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7: Adieu. Oui, qui te bon parler d'expression Abe Boun Cachao. Littéralement, ça voudrait dire avoir une bonne dent. Mais en français, on dirait plutôt avoir un bon coup de fourchette.
6: Ah.
7: Qui est mis en des coussata qui nous cita, qui sont las dents qui utilisent, mais qui est français, qui est la fourchette. Ce qu'on peut remarquer qui est amusant, c'est qu'en occitan, ce sont les dents, alors qu'en français, c'est la fourchette.
6: Et qu'a bête anecdotes?
7: De la même famille qui utilise souben à quelle expression? Surtout de l'omégrane paille, quoi, n'est her hami qui vinge her et qui a cavé toutes les assiettes. Dans ma famille, on utilise souvent cette expression. Surtout mon grand-père, pour moi, quand j'ai très faim, que je mange beaucoup et que je finis les assiettes de tout le monde.
8: J'ai la dalle, j'ai faim, nourris-moi.
7: Mon petit frère qui est minge her, que la paiera, mais il est où la chichangle. Pramou qui est magre, coumieux chichangle. Mon petit frère ne mange moins. On l'appelle plutôt la chichangle, le lézard. Car il est maigre comme un lézard.
6: Qu'est-ce qui est à gras de meille?
7: La glace, qui est un coffre fort, une sorte de mes grands-pais.
6: Des glaces dans chez tes grands-parents.
7: Un coffre fort entier.
6: Merci, sœur.
7: Un tio.
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6: À quoi servent les maths?
10: Par exemple, si on est coiffeuse, pour faire payer ses clients, au lieu que de prendre une calculette, le faire de tête comme ça, le plus rapidement, comme ça on n'utilise pas trop notre téléphone. Puis c'est intéressant les mathématiques.
11: Moi je trouve que ça sert à tout et à rien. Les profs, ils disent faut savoir convertir, mais ça sert à rien quand on est grand en fait.
12: Dans n'importe quel métier, il faut savoir les maths. Convertir, si, il faut. Parce que ça se trouve, à un moment donné, l'occasion elle va venir, tu vas pas savoir et ça va être compliqué. Et moi je préfère les maths que français.
13: Moi, je me dis, c'est comme toutes les autres matières, plus tu sais de choses et tu es bon en maths, français, grammaire, plus tu auras plusieurs métiers à ta disposition.
14: J'ai jamais trop aimé les maths, mais je sais que je pense que ça va beaucoup servir.
15: En fait, les maths, c'est une des premières matières à être inventée. Les maths, c'est la base de l'école.
16: Pour payer quelque chose, il faut se servir des maths pour, par exemple, compter les pièces, les billets, etc. En fait, les maths, il y a beaucoup de choses qui servent à beaucoup de choses. Il y a des choses où tu vas jamais t'en servir en mathématiques, quoi. Par exemple, la géométrie, tu t'en sers que dans quelques métiers, tu vas pas t'en servir dans tous les métiers du monde.
17: On était parti à Cultura et j'avais pris des sous, mais j'avais mal compté. Donc, j'ai demandé à ma mère de payer parce que j'avais pas assez. Mais du coup, faut compter tout, faut compter les centimes et les euros et tout ça.
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18: Bonjour Serge Papagali.
19: Eh bien, monsieur Thomas, j'ai envie de dire bonjour et Dauphinois, bien le bonjour également.
18: Alors,
19: voilà.
18: Pour ce Dauphiné Tour, où est-ce qu'on part aujourd'hui?
19: Oh, vous allez voir, on va pas partir très loin, ça va vous surprendre. Aujourd'hui, allons nous promener dans la grande agglomération grenobloise. Oui. Saint-Égrève.
18: Ah, je connais bien.
19: Ben justement, taisez-vous, ne dites rien, dites pas de bêtises, s'il vous plaît. Admettez qu'on a beaucoup battu la campagne ces derniers temps, alors qu'elle nous avait pas fait grand-chose, cette pauvre campagne.
18: Non.
19: Mais on l'a bas. Alors, hop! C'est la journée urbaine. Plusieurs raisons nous font venir dans cette ville iséroise. Bon, ben la première, vous alliez le dire, bien évidemment, maintenant les gens vont le savoir, c'est que c'est là où demeure Monsieur Thomas.
18: Eh oui.
19: C'est votre ville, vous êtes né là-bas?
18: Non. Non, mais j'y habite depuis
19: un petit moment. Vous êtes né à l'Allemagne, vous?
18: Non plus.
19: Bon, d'accord. Monsieur Thomas, qui bien sûr connaît le nom des habitants des lieux. Alors, pas tous les noms propres, hein, mais...
18: Non.
19: Donc ce sont les...
18: Saint-Égrévois et les Saint-Égrévoises.
19: Bravo, eh bien voilà, tout le monde le sait pas forcément. Et non, Saint-Égrivoise.
18: Non.
19: Bien évidemment, ça n'est pas le genre du coin. Enfin, à moins moins que vous ayez quelques noms à me citer.
3: Non.
19: Restons-en là. Faut pas qu'on passe un quart d'heure. Mais nous sommes aussi à Saint-Égrève parce que c'est la ville qui a reçu en 2021 le label Ville Internet 5 @. Ah, j'ai découvert ça. Le niveau le plus élevé dans la classification d'ailleurs même des villes qui s'engagent dans le développement du numérique local. Bon, comme disait mon grand-père, qui n'utilisait pas Internet, pourtant, on reste sur le cul. C'est une formule qu'il avait comme ça. Vous le saviez, ça, bien
3: oui,
19: évidemment.
3: Ça.
19: Vous savez tout de votre ville. C'est parce que tous les gens savent forcément tout de leur ville. Hein, vous savez. Bon. Saint-Égrève aurait donc un petit côté, on va dire, Silicon Valley, bien sûr. Hein, on va dire un petit côté comme ça, mais sans silicone. Évidemment, les belles femmes saint-égrévoises n'ont pas besoin de ça. À moins que vous ayez quelques noms également à nous fournir.
3: Non, plus,
19: vous n'avez aucun nom, en fait. Vous habitez Saint-Égrève, mais vous connaissez personne.
3: Je ne dis rien.
19: Voilà. Plutôt, vous les connaissez toutes, mais vous ne dites rien. C'est tout à votre honneur. Ça n'est pas fini. La ville de M. Thomas a été également labellisée 3 fleurs au concours national des villes fleuries. Vous le saviez également, mais c'est extraordinaire. Comme disait ma grand-mère, cette fois-ci, pour changer un peu, on se retrouve comme deux ronds de flanc, elle disait l'expression.
3: D'accord.
19: Oh, comme deux ronds de flanc, vous ne savez pas. Voilà. 5 pour le net, 3 pour les fleurs. Écoutez, on attend avec impatience le chiffre qui va suivre. Hein. Je ne sais pas, il va bien y avoir un label inconnu et donc nouveau. Je ne sais pas, moi, la ville où il y a le plus de chauves, par exemple, un truc comme ça. Non, vous n'avez pas de nom à fournir non plus. Bon, le label 6 boules à 0, vous voyez, un truc comme ça. 6 boules à Z, j'en sais un truc, le label 6 boules à Z. Bon. Le plus, enfin bref, bon écoutez, mais je ne voudrais pas passer sous silence également que Saint-Égrève fait partie d'ailleurs de la ZNIEF. Ah, je vous ai piégé quand même, qui m'est particulièrement cher. Alors, vous savez pas ce qu'est la ZNIEF.
3: Ça me parle pas.
19: Alors, c'est pas une jeune femme qui s'appelle la Josiane ZNIEF, c'est pas ça du tout. C'est la zone naturelle et d'intérêt écologique, faunistique et floristique. Ah oui, vous savez. Je vous aurais appris un truc con, hein. Zone naturelle d'intérêt. Voilà. Bon. Alors, étant moi-même très proche de la faune, de la flore, surtout de la faune, vous allez me dire, mais de la flore particulièrement, de notre beau Dauphiné, je suis très attaché donc au parc naturel régional de Chartreuse.
3: Oui.
19: En fait, Chartreuse. Chartreuse, le dernier mot de cette phrase justifie amplement à lui tout seul d'ailleurs mon engouement pour cette partie de notre département. J'ai envie de, vous savez, je vais vous dire un truc. On a fait un quart d'heure, on a fait trop long, donc je vais vous dire, vive le Dauphiné, vive Saint-Égrève, et tous ensemble on va se dire, on n'est pas des quand même.

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1: Monter un jour sur scène et chanter devant le public. Vous en rêvez, mais osez, c'est le mot d'ordre. Josiane Leroy a osé rejoindre les Intemporels et met tout son cœur dans ce cœur. Josiane Leroy, légende ici.
2: Bonjour, je m'appelle Josiane Leroy, j'ai 69 ans, je suis née à Alfortville en région parisienne et j'habite au Mans depuis 60 ans déjà. Et ma particularité, c'est que je suis choriste dans le collectif des Intemporels. Comment je me suis construit moi-même? Bien justement, enfant dans un commerce. On voit beaucoup de monde, on est habitué au relationnel en fait. Et puis bah, ça a duré ensuite toute ma vie. J'ai fait des métiers toujours dans le relationnel pour aider les gens en fait, pour les rendre heureux. Puisqu'en effet, j'ai eu une agence matrimoniale. Les personnes qui venaient me voir étaient en attente. Il y a eu énormément de couples de formés, j'espère beaucoup de bébés. Alors, comment suis-je devenue choriste? À la maison, quand j'étais petite, on chantait tout le temps. C'était vraiment la joie par rapport au travail du commerce, justement, de chanter, de danser dans l'arrière-boutique. Et puis, à la retraite, je me suis dit, il faut que je fasse quelque chose. Donc, j'ai commencé à Sargelay-le-Mans, à faire du théâtre chanté avec les Imaginaires et Cyril Mudry. J'ai connu les Intemporels grâce à Marie-Thérèse Brebion, notre chef de chœur. Quand on connaît Marie-Thérèse Brebion, chef de chœur, on ne parle plus. Non, je n'ai pas pris cours du tout. Non. Parce qu'en fait, ma voix ne compte pas. Ce qui compte, c'est de savoir ses textes, avoir de l'oreille, puisque je ne sais pas lire la musique, donc c'est ouvert à tout le monde d'être choriste. Et puis, ce qui compte aussi, c'est qu'on se sent vraiment porté quand on chante à 400, puisque nous sommes 400. Il y a une énergie collective énorme et on se sent porté par toutes les voix et c'est facile, en fait. C'est très facile. Quelle voix ai-je? Je suis soprane, donc je chante dans les aigus. Le matin, c'est pas facile, hein. Je vais vous chanter quelque chose de plus bas, du coup. Donc, je vais vous chanter « Méfie-toi des puissances, des vierges sans défense, au jeu du corps à corps, l'esprit est bien plus fort. » Alors, je fais choriste, mais pas que ça. Un jour, Marie-Thérèse Brebion m'a dit « L'année prochaine, tu vas t'occuper de la communication. » Et bien voilà, on a créé une page Facebook, et puis petit à petit, ça a monté, et puis bon, ça arrive au fait que je suis là aujourd'hui pour vous parler des Intemporels. Voilà, c'était Josiane Leroy, j'étais très heureuse de vous parler de mon parcours, et pour terminer, je vous dirais, quoi qu'on fasse, la solidarité s'invite partout.
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3: Oh, j'en peux arrêter de beuvracher.
4: En périchon dans le texte.
3: Beuvracher, c'est boire des petits canons. Mais à force d'en mettre derrière la cravate, vous pourriez ben avoir le gerlé, puis devenir causant. Puis si vous continuez à beuvrailler, vous serez abreuvagé, plein comme une nœud. Mais quand c'est que vous en avez vos deux pleins patins, le lendemain, il y a le pivert qui vous colle dans le nez, yo. Ça fait qu'au goûter, vous buvez plus que de l'io. Vous faites un repas de bœuf. Les bonnes résolutions de plus toucher à une chopine, oh, ça dure jamais ben longtemps. On retrouve ben vite son avaloir et puis on se remet en beuver. Faut dire que chez nous, dans le Berry, j'encle l'embarras du choix. Châteaumeillant, Mentoux, Tchancy, Reuilly, Sancerre, Valençay. Sans compter Saint-Marcel et Venem. Comment voulez-vous en que ça que j'arrête de gobloter? Maurice Sandré, dans Plein Communeux, nous décrit son état. Cré bon Dieu! Tchic, ça veut donc dire. V'là que je peux plus rester d'aplomb. Quand que je cause, je raconte des bêtises et j'ai la tête comme un vrai plomb. Je peux plus me tenir sur mes giboles. J'ai comme qui dirait mal aux cheveux. Ah, je crée bien que je suis plein, ma parole. Là oui, je suis plein comme une nœud. Oh, c'est une chose qui est pas naturelle. Où que j'ai ben pu attraper ça? Ah, va m'enduler, ma fumelle, en me voyant dans cet état-là. Ah, pour une fois que je fête la Sainte-Barbe, je peux plus rentrer chez nous, bon Dieu, sans me cramponner à tous les abes. Ah, ça y est, ben, je suis plein comme une nœud. C'est que pour arroser la bonne cuisine, en que le lieutenant, tous les deux, j'avons bu nos 17 chopines. Du coup, nous voilà plein comme une nœud.
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5: Aujourd'hui, pour J'ai testé pour vous, c'est sur la commune de Viennet, dans les Deux-Sèvres, que je vous emmène. On va rencontrer Patrick Dujardin. Il est apiculteur amateur. Il va nous faire découvrir ce qu'on pourrait appeler un métier hors du commun. Bonjour Patrick.
6: Bonjour.
5: Merci de nous recevoir ici sur ce rucher école. Alors pourquoi un rucher école? Alors parce que l'abbaye du Poitou souhaite former chaque année un certain nombre d'apiculteurs amateurs. Alors il y a de la théorie, mais il y a de la pratique. Et ici, la pratique, on l'a fait sur les ruches que l'on va visiter tout de suite.
6: J'imagine déjà qu'il y a une tenue enfilée comme la vôtre.
5: Ah oui, je vais vous donner ça. Vous allez avoir une paire de gants.
6: La paire de gants, très bien.
5: Solide, en cuir. Et puis la vareuse, la protection.
6: Ah oui, c'est pas une tenue de cosmonaute, c'est une vareuse.
5: C'est pas une tenue de cosmonaute, je vous conseille pas.
6: Bon, ça y est, j'ai mis la vareuse et les gants. Ça change complètement de look, là.
5: Impeccable, on est paré pour aller voir les abeilles.
6: On va voir les abeilles ?
5: Ouais.
6: Je vous suis pour les ruches ?
5: C'est parti.
6: Allez, c'est parti. Alors là, nous voici donc devant une ruche. Comment ? Il n'y a pas trop d'abeilles dehors ? Ça a l'air d'être plutôt calme.
5: Il n'y a pas d'abeilles sur la planche d'envol. On en voit une qui arrive à l'instant. C'est plutôt une bonne nouvelle pour moi. Ça veut dire qu'elles sont parties travailler, elles sont parties récolter. Donc normalement, on devrait trouver pas mal d'activités à l'intérieur et pas mal de récoltes. On voit que sur cette ruche, il y a le corps de ruche, là où elles habitent.
6: Ouais.
5: Ça, on n'y touche pas, c'est chez elles.
6: Okay.
5: Et puis on a mis deux greniers. Alors souvent, on en met un seul. Mais quand on voit qu'elle récolte pas mal, on peut en mettre un deuxième, voire un troisième, exceptionnellement quatre.
6: Donc là, on peut l'ouvrir.
5: Donc là, on va ouvrir.
6: Ah, et on en voit quelques-unes qui essayent de
5: sortir. Voilà, elles viennent voir
6: ce
5: qui se passe. Donc, comme elles n'ont pas forcément tout eu le signal en bas, on va remettre un petit peu de fumée.
6: J'ai jamais été aussi près de tant d'abeilles. Ça ne vous fait pas stresser, vous ?
5: Non, non, faut mieux pas, non. Donc là, on est face à une hausse qui est plutôt bien remplie. Il se trouve qu'on doit récolter dans une semaine, donc ça tombe plutôt bien. Et on va sortir un cadre.
6: Ah oui, on voit déjà des abeilles. Et c'est du miel qu'on voit.
5: Alors, c'est du miel. Tout ce que vous voyez là, c'est du miel. Je vous laisse le soulever, vous allez voir ce qu'il y a comme miel.
6: C'est hyper stressant.
5: Vous lâchez pas, c'est tout.
6: Non, je ne vous lâcherai pas, non, vous inquiétez pas.
5: Voilà, donc là, il y a 2 kilos de miel.
6: Oui, c'est lourd, ouais, effectivement. Voilà. Et imaginons, on a récupéré le miel. Derrière, c'est quoi ? On le met directement en bocal ?
5: Alors, pas tout à fait. On va le mettre dans un extracteur, c'est-à-dire que la pellicule que vous avez mise tout à l'heure de cire,
6: on
5: va la couper.
6: Ouais.
5: Voilà, le miel va commencer à couler. On va le mettre dans un extracteur, donc ça fonctionne par la force centrifuge. Et puis le miel va se mettre à couler. Et là, on va le mettre dans des réservoirs plastiques ou inox.
6: Okay.
5: Et on va le laisser décanter pendant quelques jours.
6: Merci Patrick, en tout cas, de nous avoir montré un petit peu votre métier et de m'avoir permis de tester ce métier un petit peu hors du commun.
5: Oui, je vous en prie, avec plaisir. Nous, on a toujours énormément de plaisir à partager, à faire découvrir. On le fera jamais assez.
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1: Le vin, ça prend du temps. 18 mois en général en Bourgogne avant d'être mis en bouteille. En ce moment, le millésime 2024 finit son élevage en fût comme à Beaune chez Philippe Pacalé. C'est dans le calme de ses caves qu'il nous raconte les notes aromatiques de son Gevrey 2024.
2: Puis on a changé de cave, on est plutôt sur du 2024, c'est ça ?
3: On est sur des 2024 rouges.
2: Attendez, vous voulez que je prenne votre micro ? C'est peut-être plus pratique. Hop, voilà. Donc là, vous avez ouvert le tonneau. Vous plongez la...
3: La pipette. Et on se retrouve avec un millésime classique, c'est pour ça qu'on voit. On a une belle robe rubis, Gevrey Village. C'est quatre parcelles différentes. Gevrey, c'est toujours beaucoup de fruits. Hein. Ça fait un vin assez gourmand et toujours beaucoup de structure. Il y a les deux. Si on prend 10 personnes, il y a toujours 7 qui l'apprécient. On va les soutirer pour les mettre en bouteille l'année prochaine.
2: Quand vous dites préparer, ça veut dire que...
3: On a mis un bouchon.
2: Ça, hein. Donc là, c'est le bouchon qui est à l'intérieur du...
3: Voilà, après on met le robinet.
2: D'accord.
3: Parce qu'on n'utilise pas de pompe, on fait par gravité. Ça évite d'aspirer le vin, c'est moins stressant.
2: C'est plus doux.
3: Voilà.
2: Ah, on peut stresser des vins.
3: Ouais, c'est de la matière vivante. Hein. C'est comme nous, ça évolue. C'est un peu à l'image de l'homme, le vin. C'est un produit culturel. Il y a beaucoup de points communs.
2: Donc il faut lui apporter beaucoup de douceur. Ouais.
3: Même si la forme du vin, là, c'est le tonneau après la bouteille. Nous, on a un squelette, c'est différent. Mais c'est une construction différente.
2: Oui, mais nous, on se trimballe avec le même squelette toute la vie.
3: Voilà.
2: Et eux, ils changent de squelette quand même.
3: Mais on ne grandit plus à partir de 21 ans, normalement.
2: Non.
3: Et les vins, dès qu'on les a mis en bouteille, ils grandissent, mais différemment, parce qu'ils sont aussi coincés dans cette bouteille.
2: C'est pour ça qu'on a cette forme de tonneau, finalement, parce qu'on aurait pu mettre ça dans des cubes, finalement.
3: C'est un œuf coupé au deux bouts. L'œuf sous la terre, la gestation, enfin, il y a toujours une jolie philosophie avec tout ça, mais c'est... Hein, il y a un sédiment qui se forme au fond du tonneau, qui s'appelle l'ali, donc quand vous remuez le tonneau, ben, ça remélange, ça dynamise, quoi. C'est un peu comme un bébé avec son placenta, quoi. Il y a une naissance et ça protège le vin, donc ça dure un certain temps, c'est pour ça qu'on doit soutirer. J'ai un rôle protecteur et nourricier, c'est bien fait quand même.
1: Philippe Pacalé à Beaune est le papa de 50 000 bébés quand même, bouteilles par an, c'est pas rien et ça fait partie de la fierté de notre région.
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4: Circuit court aujourd'hui à Mours-Saint-Eusèbe dans la Drôme des Collines avec Emma Boissieu.
5: On a une boutique à Mours-Saint-Eusèbe et on a notre exploitation agricole qui est au Balme à Romans. Ça fait 5 générations qu'on est trufficulteur, donc producteur de truffes noires en Drôme des Collines. Et j'appartiens moi-même à la 5e génération. La truffe, c'est vraiment le point central et on a développé plusieurs activités autour. Aujourd'hui, on a 3 branches d'activité. Donc, une première branche qui est autour de simplement de la production de truffes. On fait également de l'agrotourisme, c'est-à-dire qu'on reçoit tous les week-ends des particuliers sur notre exploitation. On leur fait découvrir notre univers et à l'issue de cette phase de découverte, on propose un repas truffé de l'entrée au dessert dans notre ferme auberge. Et la troisième branche d'activité, c'est un petit peu original. On a créé une gamme de produits cosmétiques à base de truffes. Et ça nous permet finalement de valoriser le produit autrement et d'avoir des produits à vendre toute l'année, puisqu'il faut savoir que la truffe noire d'hiver est un produit qu'on récolte de mi-novembre à mi-mars.
4: Et c'est donc la truffe d'été qui prendra ensuite le relais. Mais l'idée ici, dans la maison Boissieu, c'est aussi de nous faire profiter toute l'année de la truffe noire de la Drôme des Collines grâce à une très belle gamme de produits dérivés.
5: Par exemple, des fromages truffés, beurre truffé. On fait également du pâté de porc à la truffe. On a de la truffe en semi-conserve. On a également des quenelles de volaille truffées, boudin blanc à la truffe, une gamme de croque-monsieur truffé, le rhum à la truffe. Et en partie sucré, on propose des fondants à la châtaigne truffée. On avait à cœur de travailler uniquement avec des producteurs locaux puisque c'est une démarche qui est importante pour nous et on a la chance en local d'avoir de super acteurs. Donc on essaie d'unir nos forces pour proposer des produits 100% locaux.
4: Et c'est aussi le cas pour les truffes puisque la maison Boissieu travaille avec un certain nombre de producteurs de la Drôme des Collines.
5: Oui, tout à fait. sait, on y tient. D'ici quelques années, on sera la plus grosse zone trufficole de France. Sur le Nord-Rhône, il y a 500 producteurs référencés. Donc, on a la chance ici d'avoir des terrains qui sont très sableux, ce qui nous permet d'avoir des truffes qui sont jolies visuellement, qui sont rondes et qui sont pas gênées par des obstacles au moment du développement. Donc, on a de très jolis produits autant visuellement qu'au niveau gustatif. Et l'idée, c'était de permettre aux particuliers ou même aux professionnels qui souhaitent se procurer de la truffe une vraie boutique physique, parce que c'est vrai qu'aujourd'hui c'est compliqué si on connaît pas un petit producteur de pouvoir trouver de la truffe et de s'en procurer.
4: Et donc autre particularité de cette maison Boissieu, c'est sa gamme de cosmétiques à la truffe, des tubers mélanosporum issus des truffières du domaine familial qui a reçu en 2011 la certification agriculture biologique, des cosmétruffes mises au point après plusieurs années d'études.
5: C'est un projet qui s'est étalé sur 3 ans. Il y a eu une première phase de recherche pour étudier les potentiels bienfaits de la truffe pour la peau. Et il se trouve qu'à l'issue de cette phase de recherche, on a eu des résultats positifs, puisqu'il faut savoir que la truffe a des propriétés intéressantes dans le domaine de l'anti-âge. Il y a des acides aminés qui stimulent la production de collagène. Donc le collagène permet de régénérer les cellules de la peau et c'est également efficace pour prévenir et protéger de tout ce qui est taches pigmentaires. Donc en partant de là, on a travaillé avec des laboratoires cosmétiques sur la formulation des produits, puisque c'était quand même un vrai défi d'inclure la truffe dans des produits cosmétiques et d'arriver à la conserver notamment. Et donc aujourd'hui, ça nous amène à avoir une gamme de 3 produits. On a un soin jour, un soin nuit et un soin pour homme.
4: Et pour les découvrir, rendez-vous avec Emma, sa mère, son père et son frère à Mours-Saint-Eusèbe. La maison Boissieu est ouverte du lundi au samedi de 9h à midi et de 14h à 19h et le dimanche matin de 9h à midi. Des infos à retrouver comme d'habitude sur ici.fr Drôme Ardèche, rubrique Circuit court.
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1: Cette petite dame qui est sur une petite voiturette rigolote, qu'est-ce que c'est ?
2: C'est une machine pour laver le sol.
1: Ah, sympa.
2: C'est sympa, c'est sympa. Et on ne se fatigue pas.
1: C'est difficile à conduire ?
2: Pas du tout.
1: Pas du tout. Je peux essayer ?
2: Je n'ai pas le droit de vous faire essayer ma machine. Il vous arrive quelque chose, je suis en tort.
1: Ah oui, je comprends. En même temps, je risque pas grand-chose quand même.
2: Si elle s'en va, elle s'en va, la machine.
1: C'est vrai ?
2: Ah oui, oui, oui. Alors, regardez, j'ai le pied sur le frein.
1: On roule un peu toutes les deux ensemble ?
2: Allez.
1: C'est maniable ?
3: Ah oui, très maniable.
2: Vous voyez, si je lâche, la machine, elle s'en va. Vous voyez ?
1: Toute seule.
2: Hop.
1: Allez pas vous faire le tram.
2: Non, non. Et là, vous avez les brosses, là, okay. Le suceur, le klaxon.
1: Ouais, avec ça,
2: hein, on entend
1: pas
2: bien.
1: On faire peur à personne.
2: Voilà.
1: Ah bah voilà, elle est en rade.
2: Non, non, j'avais laissé le frein. J'avais laissé le frein. Et ça fait 36 ans que je suis dans le centre jaune. Bientôt la retraite.
1: Dit-elle avec un grand sourire.
2: Ah ouais, ouais, ouais, j'en ai marre là. Là, je commence à en avoir marre.
1: Vous avez dû en voir, vous, hein, en 36 ans dans le centre jaune.
2: Oh que oui, j'en ai vu des directeurs, j'en ai vu des gardiens, j'en ai vu du monde. J'ai fait des connaissances. Comme je fais avec vous, on discute. Mais le monde a énormément changé. Hein. Beaucoup, beaucoup, beaucoup. Il n'y a plus personne, c'est mort. C'est mort, c'est mort, c'est mort. La preuve, regardez la place. Hein. Il n'y a personne. Hein.
1: Ah bah c'est vrai qu'en même temps, c'est fermé, là, à cette heure-ci.
2: Oui, ça ouvre à 10h.
1: C'est peut-être pour ça qu'il y a
2: personne. Non, mais même.
1: Et les gens, ils vous arrêtent un peu pour discuter, ça arrive ?
2: Ça arrive, on me félicite sur le travail. J'ai eu des cadeaux par des gens qui passaient.
1: C'est pas vrai.
2: Ah oui, on m'a offert du parfum, on m'a offert une plante. Ah oui.
1: Mais ça, c'était des amoureux discrets,
2: non,
1: des amoureux transités.
2: Des dames. Mais c'était génial. De là, maintenant...
1: Geneviève... Je vous remercie beaucoup pour cette petite conversation sympathique. Je vous laisse avec votre engin, il n'a pas de prénom ?
2: Non, il n'a pas de prénom.
1: Un petit coup de klaxon et on se quitte, toutes
2: Allez.
1: Les deux ? Ah oui, c'est voilà. Vrai que l'on entend presque pas.
2: Au plaisir.
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4: Bonjour à toutes et tous, bienvenue dans Affaires Classées, le podcast. Je vous emmène faire un petit tour deux siècles en arrière. Nous sommes dans la soirée du 1er mai 1827. Un paysan de Barcus rentre de la célèbre foire d'Oloron. Il est abattu par un inconnu. Question, qui lui en voulait donc ? Réponse dans un instant.
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4: Chaque année, le 1er mai, la ville d'Oloron-Sainte-Marie organise sa traditionnelle foire au bétail. Un rendez-vous inspiré des grandes foires d'antan et qui attire plusieurs milliers de visiteurs depuis le XIVe siècle. Ce lundi 1er mai 1827, Dominique, un habitant de Barcus, l'a passé, comme beaucoup, dans la capitale du Haut-Béarn. Rentrant seul, à pied, il est 22h lorsqu'il parvient à l'entrée d'un petit pont dit de Choco, à une courte distance de sa maison d'habitation. À peine pose-t-il le pied sur l'ouvrage qu'une soudaine lueur déchire la nuit. Une lueur doublée d'une détonation. Pas de doute, Dominique vient d'essuyer un coup de fusil. Blessé, le fermier tombe en criant « À l'aide ! À l'aide !» Au loin, il y a un homme qui court le long du ruisseau, enjambant une barrière. Pas de doute, c'est l'agresseur. Marianne, une jeune servante occupée à ses prières, entend les hurlements plaintifs de cet homme qui appelle au secours. La bonne dame s'empresse d'alerter le maître de maison, l'instituteur et quelques paysans qui accourent afin de porter assistance aux malheureux. Blessé à la poitrine et au bras gauche. Dominique Etchegoyenne est transporté à son domicile où le médecin vient lui prodiguer les soins que son état grave nécessite. Au petit matin, le maire de Barcus se rend à son chevet. Il lui demande de décrire en détail ce qui s'est passé. Dominique est formel. L'obscurité l'a empêché de reconnaître l'agresseur qui semblait posté au loin en embuscade. Les gendarmes de Mauléon rappliquent. À leurs yeux, c'est une vraie tentative d'assassinat. Les blessures de Dominique sont graves. Il aurait bien pu y passer.
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4: L'enquête criminelle débute. Dominique jure qu'il ne se connaît aucun ennemi. Ses affaires sont saines et il est, dit-on à l'époque, de bonne mœurs. Les soins appliqués du docteur Alcat et sa constitution robuste lui vaudront une incapacité totale de travail de 20 jours. Mais il se rétablira de ses plaies, fort heureusement. À Barcus, l'affaire jette un émoi certain dans la population, à tel point que les rumeurs les plus folles circulent. Certains disent Dominique Etchegoyen décédé, quand d'autres désignent déjà le nom de l'assassin présumé. Dans leur procès-verbal, les gendarmes rapportent en effet que des soupçons insistants circulent sur la personne du premier voisin de la victime, un certain Etcheoun, du nom de la maison basque qu'il occupe ici, identifié comme étant Pierre Topet, né au village en 1786. Les gendarmes vérifient. Topet traîne la réputation d'être un mauvais sujet, un repris de justice aussi. À peine quadragénaire, il sort de la prison d'Ace où il a purgé 5 années de prison pour des violences graves sur l'ex-amant de sa femme. Et selon la rumeur, il ne rêvait que d'une chose, se faire justice lui-même et expédier en enfer celui qui l'a envoyé derrière les barreaux, un certain Egiafal, qui a passé lui aussi la journée du 1er mai à la foire d'Oloron. À Barcus, la clameur publique ne parle que de lui. C'est Topet, alias Etcheoun, le suspect, point final. Certains habitants affirment qu'il a guetté le retour de son rival en se postant aux aguets. Trompé par l'obscurité régnant dans ce chemin creux et sinistre, il se serait trompé de cible, tirant par erreur sur Etchegoyen. Le scénario est séduisant, en apparence.
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4: Les gendarmes ne voient pas qui en voulait au malheureux Etchegoyen. En revanche, la piste menant à Etcheoun semble beaucoup plus fructueuse. Ces derniers temps, par jalousie ou par haine, toutes les occasions étaient bonnes pour chercher querelle à son rival. Une voisine affirme qu'Etcheoun lui a demandé si Egiafal avait bien l'intention de se rendre à la foire d'Oloron. Étonnante curiosité sur l'emploi du temps de son ennemi juré. Mieux encore, le métayer d'Etcheoun affirme qu'il était bizarrement absent de sa maison la nuit du drame. Et ses enfants, ses propres enfants, le confirment. D'ailleurs, personne ne l'a revu depuis. Pour les gendarmes, les soupçons s'accumulent. Plusieurs villageois rapportent qu'Etcheoun se cacherait dans les bois, sur les sommets de la roue. Pourquoi diable pareille fuite s'il n'a rien de se reprocher ? Bizarre. Au tribunal de Saint-Palais, le procureur du roi, M. de la Régoyenne, discerne dans cette cavale comme un aveu de culpabilité. Il délivre donc un mandat d'arrêt contre le fugitif dont tout le monde parle, mais que personne ne voit. Il faut dire qu'en Soule, la personnalité de Pierre Topet, alias Etcheoun, laisse peu indifférent. Doué d'une âme ardente, d'une susceptibilité que beaucoup disent excessive, l'homme a connu une jeunesse orageuse. Fâché avec ses parents, sa jalousie l'a conduit à suspecter l'infidélité de son épouse et à asséner un coup de hache au visage de son amant supposé, le fameux Egiafal. À l'époque, nombre de paysans basques s'expriment dans leur langue natale. Peu d'entre eux ont eu la chance d'aller à l'école. À la différence d'Etcheoun qui, lui, a appris le français qu'il parle à la perfection.
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4: Au Pays Basque, Etxehun passe pour être un poète. Né en pleine période romantique, il est l'auteur de nombreux chants dramatiques, des poèmes émouvants, dont les vers racontent les principaux événements de sa vie, souvent tragiques, comme son mariage avec une fille de niveau social inférieur. Une union qui a déshonoré sa famille alors qu'il n'avait que 20 ans. Vexé, son père l'avait menacé de le déshériter. Couchant ses malheurs sur le papier, le jeune homme devint poète et écrivain. Quand son épouse le trompa, Etxehun se mit à écrire sur le thème de l'amour trahi. Un sujet cher aux auteurs romantiques, mais ses écrits vont aussi se retourner contre lui. Alors qu'il est en cavale, après les coups de feu tirés le 1er mai contre son voisin Etxegoyen, le poète se console en écrivant quelques vers. Planqué dans une cabane de berger, il compose un chant qui deviendra célèbre et dont voici le dernier couplet. Dans le village de Barcus, ne cherchez pas Etxehun. Vous qui, désirant l'arrêter, êtes à sa poursuite, il compose des chants à Iguelou, désignant ainsi le lieu de sa cache. Il n'y a pas de plus beau pâturage en sous.

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1: Son procès aux assises s'ouvre le 18 août 1828 dans les murs du Parlement de Navarre, à deux pas du château palois. Vu la personnalité de l'accusé, l'audience défraie la chronique judiciaire. Ce n'est pas tous les jours, en effet, qu'on juge un poète écrivain. Face aux 12 hommes tirés au sort comme jurés, l'accusé a préféré s'habiller avec de misérables haillons. Lui qui est propriétaire de sa ferme, un luxe rare pour l'époque, il joue le pauvre. Une foule de dames élégantes se masse dans les rangs du public. Face à l'exposé de l'avocat général, M. Lamothe Duncan, Etcheoun ne varie pas. Il est innocent, voire persécuté. Ses malheurs datent de son mariage, clame-t-il, dans un français excellent. Et tandis qu'il purgeait une peine de prison, sa femme a, dit-il, continué à le tromper avec son rival, le sieur Égiafal. Une fois libéré de la prison d'Eys, Etcheoun trouva l'amant de son épouse installé dans son propre lit, régnant en maître chez lui. Il le mit certes à la porte, mais l'accusé poète peinait à calmer sa peine. Scélérat, tu buvais mon vin, tu mangeais mes jambons, tu devrais être à ma place, lance-t-il plein de haine à Égiafal, qui est cité comme témoin à la barre de la cour d'assises. Pour l'accusation, ce récit de souffrance, de haine, illustre à merveille le mobile du crime. Le soir du 1er mai 1827, selon l'avocat général, Etcheoun voulait faire la peau à Égiafal et il l'a patiemment attendu, en guet-apens. Et c'est par erreur, parce qu'il faisait nuit, qu'il s'est trompé, faisant feu sur Dominique Etchegoyen, qu'il faillit bien tuer. En leur intime conviction, les jurés vont pourtant absoudre le poète soultan aux mille malheurs. Etcheoun est acquitté. Il rentre à Barcus le soir même.
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1: 1er mai, jour de foire, c'était ce rendez-vous avec l'histoire en 1827 du côté de Barcus. Je vous retrouve dans un prochain numéro à la rencontre de la Deuxième Guerre. La Deuxième Guerre mondiale et un épisode qui s'intitulera « Mort aux traîtres ». Nous sommes en février 45, les Allemands ont quitté le Béarn, le Pays Basque, et pourtant, on juge à Pau un traître qui a livré aux Allemands les deux frères du célèbre cancérologue Léon Schwarzenberg. De quoi s'agit-il ? Réponse dans un prochain numéro. À bientôt.
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1: 6h20, aujourd'hui comme toute cette semaine, nos authentiques sont des azuréennes. Vous savez que dimanche, c'est la journée internationale des droits des femmes, le 8 mars. Et ce matin, rencontre avec Amina Bini. Elle est éducatrice de jeunes enfants à Nice. Après avoir été à l'écoute des familles dans un LAIP, c'est-à-dire un lieu d'accueil enfants-parents, eh bien, elle est aujourd'hui à la halte garderie Louparpayoun. Alia Zegaoula l'a rencontrée. Amina se définit d'abord en trois mots.
2: Enveloppante, sensible et à l'écoute. Du plus loin que je me souvienne, l'idée de travailler auprès des enfants a toujours été en moi. Lorsque j'étais lycéenne, pour me rendre jusqu'à mon lycée, je passais devant plusieurs écoles. J'ai été très touchée par la difficulté que les parents avaient de se séparer de leur enfant et vice-versa. Je pense que la question de l'attachement m'a interrogée à ce moment-là.
3: Pour ces parents qui n'ont pas encore osé ou qui ne connaissaient pas jusqu'à aujourd'hui l'existence de ces LAEP, donc pourquoi ça peut être sympa de venir ?
2: C'est un lieu de socialisation. L'enfant apprend à se détacher de son parent en la présence de son parent. C'est comme ça que ça commence. C'est un lieu de laisser être. On va pouvoir se rassurer, s'encourager, se valoriser, parce qu'on va vite se rendre compte qu'on n'est pas seul et que d'autres parents vivent la même chose que ce que l'on vit.
3: Qu'est-ce qui fait un bon parent ?
2: Pour moi, il n'y a pas de recette miracle ou spéciale pour être un bon parent. On le devient avec le temps, on le devient officiellement dès la naissance d'un enfant. C'est l'enfant, pour moi, qui est le guide. Le bébé est compétent dès la naissance pour exprimer ses besoins, de tout son être, de tout son corps, observer, être attentif à son enfant. Je pense que ça peut nous permettre d'être le parent suffisamment bon.
3: Qu'est-ce que vos enfants à vous ont appris ?
2: J'ai 4 enfants, 24 ans, 22 ans, 16 ans et 7 ans. J'ai compris en fait que je n'ai pas été la même mère pour chacun de mes enfants, parce qu'ils avaient des besoins différents aussi. J'ai quand même le sentiment qu'ils m'ont montré le chemin, ils ont été comme des guides pour moi. Moi, je les ai accueillis et je les ai accompagnés. J'ai fait vraiment comme je pouvais, du mieux que je savais. Mes enfants m'ont fait prendre conscience qu'ils ne m'appartenaient pas, qu'ils avaient leurs propres besoins, leurs propres pensées aussi. Dans l'accompagnement, dans le soutien à la parentalité, ça m'a beaucoup aidée. J'ai la certitude que ce sont les familles qui m'ont amenée à ce que je suis aujourd'hui.
3: C'est quoi le plus beau compliment qu'on ait déjà pu vous faire, Amina ?
2: C'est d'avoir pleuré chaque fois que j'ai dit une petite phrase, et notamment à des mamans, mais aussi des pères, aussi des familles. Vous êtes son parent, sa mère ou son père à cet enfant. Le seul et l'unique pour lui, celui ou celle qui le connaît le mieux au monde, est le ou la meilleure des éducateurs ou éducatrices pour votre enfant. Il y a une émotion qui se lit, qui se ressent, qui se voit. C'est une phrase qui donne de l'espoir et qui permet de ne pas renoncer, à mon sens. Qui permet de, quelque part, de dire aux parents, tout ira.
3: Qu'est-ce que vous aimeriez que ces enfants, ces parents, que vous croisez parfois juste une fois, retiennent de vous ?
2: Mais que ce fut une belle rencontre, tout simplement.
1: Et une belle rencontre, justement, qu'on a fait à l'instant avec Amina Bini, éducatrice de jeunes enfants à Nice. C'est un vrai soutien aux familles, ce qu'elle fait. Vous retrouvez son portrait sur ici.fr comme celui de tous les authentiques. 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
4: Et à 20h, c'est Décibels. Bah oui, bienvenue. Toute l'actualité musicale avec ce soir Alexis H. Il est journaliste sportif et musical. Et il signe un livre passionnant à l'occasion des 50 ans d'une chanson miraculeuse.

0: Miles, Life in the Fast Lane, une vie à toute allure en français. C'est le titre du livre d'Alexis H, qui connaît tout, tout, tout sur ce groupe, qu'il ne faudrait surtout pas réduire à un seul tube, même si... quel tube ?
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0: Salut à toutes, salut à tous et merci de nous rejoindre en direct et en ce lundi soir. Décibel du 15 juin. Les fans de Johnny connaissent cette date par cœur aujourd'hui. C'est son anniversaire. On parlera de Johnny et on l'écoutera aussi tout à l'heure à la fin de l'émission. Le coup de cœur, la découverte du jour. C'est un artiste tellement talentueux que j'ai découvert très très récemment, qui s'appelle Yaya Minté. Il sort son premier album, je pense que vous allez l'adorer. Rendez-vous sur les coups de 20h50. Et puis on va jouer au blind test autour des bisous, des kisses et des baisers en chanson. Il y en a plein qui parlent de ce thème brûlant et parfois un peu dégoulinant aussi. Mais si ça vous tente de venir jouer avec nous, alors il faut appeler Sadika. Elle est au standard 0810 055 056 0810 055 056. Mais en fait non, elle n'y est pas au standard, je la vois pas. Elle est là, Sadika, ou pas? Elle est là, elle arrive. Alors appelez pas tout de suite, appelez dans deux minutes. Elle est en train d'arriver. Je vous dirai quand vous pouvez appeler. Allez, Décibel, c'est parti. Et bonsoir Alexis H.
3: Bonsoir Émilie.
0: Bonsoir, bienvenue dans Décibel. Je le disais, ouais, vous êtes journaliste sportif et musical. Donc en ce moment, normalement, quand votre téléphone sonne, c'est pour vous parler de la Coupe du Monde de foot, j'imagine.
3: Non, pour tout dire, j'étais journaliste sportif.
0: Ah,
3: plus du tout. Je l'ai été pendant un moment. Je reste journaliste musical pour les Un Rock en pige. Et à côté, j'ai un autre travail dans la communication.
0: Donc, voilà. Donc, voilà.
3: Mais j'ai été journaliste sportif et je suis la Coupe du Monde, évidemment.
0: Évidemment, allez les Bleus. Enfin, j'espère, vous êtes pour les Bleus, hein. Sinon, on arrête tout de suite, Alexis,
3: ah,
0: c'est terminé. Non, en plus,
3: bien sûr,
0: souvent,
3: on est pour les Bleus.
0: Je sais que les fans de musique, évidemment, on est pour les Bleus, on est français. Mais on aime bien les Anglais, on aime bien... Voilà, il y a plein de gens qu'on aime bien. Bon, là, en l'occurrence, c'est en Amérique que nous partons. Autour, donc, de la carrière assez dingue de ce groupe qui s'appelle Eagles, un groupe californien. Vous avez appelé votre livre « Life in the Fast Lane ». C'est aussi le titre d'une de leurs chansons sur l'album « Hotel California ».

0: très jeune réalisatrice Iris me dit tout à l'heure, oh là là, le banger qu'elle connaissait pas, qu'elle avait pas.
1: Eh oui,
0: Life in the Fast Lane.
1: Faut écouter,
0: voilà. Ouais. Tout la... Oui, mais alors, en fait, c'est ça, finalement. Et c'est super que vous soyez là ce soir pour parler de Eagles, Alexis H. C'est qu'avec Hotel California, qui est tellement énorme, qui est tellement un Himalaya de la musique, il y a beaucoup de gens qui disent, ah bah oui, Eagles, c'est le groupe d'Hotel California. Et vous, en fait, ce livre, alors, qui ressort effectivement pour les 50 ans d'Hotel California, c'est surtout pour que votre cri du cœur écoutez d'autres choses de Eagles.
1: Oui. Évidemment qu'on a envie d'écouter Hotel California. La chanson en elle-même, c'est une sorte de totem,
0: oui.
1: Presque un monstre du classique rock. Enfin, c'est du domaine, oui, de Stairway to Heaven, Bohemian Rhapsody,
0: oui,
1: ce
0: ça.
1: Genre de d'hymne, voilà, qui est
0: assez
1: passé
0: improbable.
1: En radio.
0: Ouais.
1: Improbable aussi par même la mélodie, parce que c'est pas un truc évident, et pourtant aujourd'hui tout le monde connaît.
0: Ouais.
1: L'hôtel ensuite, l'album, Hotel California, donc il y a beaucoup de choses à découvrir sur cet album, parce que les gens souvent s'arrêtent au single, au morceau titre, mais en fait, il y a Life in the Fast Lane, c'est, ouais, un banger, effectivement. Et puis, il y a tout le reste que moi, je ne connaissais pas forcément avant.
0: L'avant, mais
1: voilà,
0: oui.
1: Voilà, c'est ça. Parce que, comme beaucoup de gens, je suis venu aux Eagles par Hotel California. N'étant pas en plus américain, j'ai pas baigné dans la musique country ou le country rock, qui est la musique de leur début, en fait. Et j'ai eu envie, de montrer que les Eagles, c'est pas juste cet album mythique.
0: Ouais.
1: C'est beaucoup de choses avant. C'est un groupe qui a rendu le country rock commercial, qui est parti très tôt, très vite, très haut. Et puis, qui a un son qui a évolué au gré des envies, des arrivées et des départs de guitaristes, etc., etc.
0: Alors, c'est vrai que ce livre, vraiment, si vous savez pas quoi lire cet été à la plage, franchement, emmenez-le, parce que c'est les aventures de Eagles. Où en fait, nous, on s'imagine que c'est une espèce de monolithe, et voilà, avec cette énorme statue qui est Hotel California et tout. En fait, oui, c'est un groupe qui a des aventures passionnantes. Et donc, si on peut s'arrêter sur l'avant Hotel California, c'est quand même fou. Hotel California, c'est le 5e album de Eagles. Et vous expliquez dans votre livre qu'en fait, ils ont eu d'énormes succès bien avant que cette chanson arrive. En fait, dès leur premier album, en 1972.

0: ça fait partie des chansons incontournables, des classiques américains.
1: Ouais.
0: Take It Easy,
1: oui,
0: Eagles.
1: Classique de leur concert.
0: Ouais.
1: C'était, voilà, premier album, première chanson du premier album, succès incroyable. Bah, c'est un peu le son de la Californie de l'époque, en fait.
0: C'est
1: on
0: ça.
1: Est sur. Il y a un son country en fond, il y a du banjo, hein, on l'entend à un moment. Mais en même temps, c'est très rock, c'est assez commercial pour passer en radio. Et en fait, ce qu'ils ont réussi avec ce premier album, et notamment ce morceau, c'est justement à faire ce que d'autres groupes de country rock ne réussissaient pas à faire. Ils avaient des bonnes chansons, des bons albums. Les Eagles se trouvaient que c'était pas forcément très bien produit. Et ils avaient cette vision de faire quelque chose. Bah déjà, plus qu'une vision, une envie de dominer le monde, en gros, hein, au niveau du rock. D'être le plus grand groupe américain puis mondial. Et en fait, derrière leurs deux leaders, Glenn Frey et Don Henley, bah, ils ont tracé leur voie comme ça et effectivement fait du country rock quelque chose de commercial qui est capable de passer en radio, et des groupes comme Poco, Flying Burrito Brothers, etc. Bah, n'étaient pas vraiment capables de ça. C'est des, ouais. Ils ont fait des super albums, mais ils n'ont pas eu ce succès à la fois critique et commercial.
0: Alors Frey, bon bah il est mort en 2016, il y a une dizaine d'années, mais Henley va avoir 79 ans cet été.
1: C'est ça.
0: Est-ce qu'il a réussi ? Alors est-ce qu'on peut parler de personnalité complètement dominante de l'histoire du rock, et comment il est ? Est-ce qu'il continue à donner des interviews ? Est-ce qu'il continue à donner des concerts ? Est-ce que Eagles existe encore aujourd'hui ?
1: Eagles existe. Là, ils sont à Las Vegas en ce moment. Donc à la sphère, donc l'espèce d'immense géode
0: incroyable.
1: Voilà.
0: Oui, oui. Normalement, c'est des groupes genre U2 qui font des concerts un peu plus jeunes.
1: Mais voilà, U2 oui. avait inauguré sphère, oui. Et en fait, Eagles, bah là, ils ont prolongé jusqu'en novembre. De mémoire, ça fera, quand ils seront en novembre, ça fera 64 dates à sphère. Donc ils ont éclaté le record. De concerts donnés à sphère. En revanche, Don Henley, il donne pas énormément d'interviews, mais il en a donné une à la télé américaine. Il n'y a pas si longtemps, en février, je crois, où il expliquait que là, ça pourrait être bien être la dernière année.
0: Il a 80 ans.
1: Il va avoir, voilà, c'est ça. Bah, oui, oui. Bon, après, les Stones.
0: C'est vrai.
1: Mishka, ça y a, c'est passé,
0: oui,
1: en parler il n'y a pas longtemps. Voilà, ils sont toujours là, ils sortent un album, ils tournent. Don Henley, je pense que là, il a fait le tour. Après, qui sait, ils ont déjà dit qu'ils arrêtaient il y a 15 ans, il y a 10 ans, à chaque fois, il y a. Les tournées s'appellent The Long Goodbye, First One, etc. Tout ce que vous voulez.
0: Et ça, c'est bien, parce qu'au moins, on comprend qu'ils en, oui, ils en rient presque, en fait, de ça.
1: Oui, ils en rient. Après, certains en rient moins, c'est ceux qui doivent payer pour le prix des billets, parce que c'est pas donné, encore moins à se faire.
0: Ah oui.
1: C'est un sacré prix pour aller les voir là-bas. Mais par contre, c'est tout le temps plein. Et là, pour les concerts de novembre, c'est quasiment plein déjà.
0: Alors que contrairement aux Stones, eux sortent pas d'album. Hein.
1: Non, c'est fini.
0: C'est fini.
1: Le dernier, c'était 2007.
0: Oui. Et c'était peut-être pas le plus.
1: Oh, c'est pas
0: inoubliable.
1: Non. Voilà. Loin de là. Voilà, c'était l'album de. En plus, ils ont voulu faire un double album, donc il est très très chargé. Il y a beaucoup de choses dans le bouquin, en plus de la vie des Eagles. Évidemment, je reviens sur chaque disque.
0: Les musiques, ouais.
1: Voilà,
0: ouais.
1: Et c'est clairement, il y a beaucoup de morceaux dont on aurait pu se passer. Il y a quelques bons morceaux quand même, ça reste un groupe qui sait écrire des chansons. Mais oui, ça fait très longtemps qu'il n'y a plus rien qui sort de nouveau. Ils sont là pour assurer le fan service, on va dire, en concert. Ils le font encore bien. Mais je pense que Don Henley, oui, là, il en a un peu marre. Il dit qu'il a envie de passer du temps avec sa famille, s'occuper de son potager, etc. Donc, pourquoi pas à 80 ans?
0: Il n'empêche que Eagles, c'est une poignée d'albums incroyables sortis entre 72 et 79. Et en 1976, ça, vous le dites très bien dans votre livre, quand sort l'album Hotel California, Eagles est déjà tellement un énorme groupe qu'en fait, leur best-of qui sort début 76. Hotel California, c'est fin 76.
1: 8 décembre, voilà. Ouais.
0: Le best-of, c'est début de l'année 76.
1: C'est 77 février, ouais.
0: Et c'est un des albums, l'album le plus vendu de tous les temps.
1: Aux États-Unis.
0: Ouais, c'est
1: voilà,
0: ça. Les 40, 4 premiers albums.
1: Donc là, justement, peu après le rendu du manuscrit, c'était assez drôle. On a appris qu'il devenait 4 fois platinum, donc 40 millions.
0: Millions
1: d'exemplaires.
0: Et vous avez écrit 38 millions.
1: Voilà.
0: Alors, c'est 40, vous avez raté 2 millions.
1: C'est 40 millions avec la mise à jour. qui est tombé. C'était terrible pour moi. Je venais de rendre le. Mais bon, c'est comme ça.
2: Donc 40 millions d'exemplaires.
1: 40 millions sur le sol américain.
2: Et ça, c'est même.
1: Donc c'est mieux que Thriller de Michael Jackson. Ouais. Thriller reste devant au niveau mondial. Mais oui, c'est un ce Greatest Hits, donc qui est leur premier best-of, sort donc en février 76. Donc il y a aucun morceau d'Hotel California dessus, de fait. C'est un album incroyable parce qu'en fait c'est un peu le, c'est ce que je dis dans le bouquin, c'est un peu le l'album de country rock idéal. Voilà, si on voulait. Donc il y a évidemment des morceaux de l'album précédent One of These Nights qui lui est déjà numéro un. C'est leur premier numéro un. C'est un peu l'album qui les propulse enfin sur le devant de la scène. Et quand Hotel California arrive, bah comme dit, je crois que c'est Don Henley qui dit ça, le monde est prêt en fait.
2: C'est ça. Et vous aussi, vous êtes prêts à vous taper un bon Hôtel California. Alors c'est parti, on ne va pas se priver. Et puis ensuite, je vais interroger Alexis H. sur le côté pas rockstar de Eagles, parce que dans son bouquin, il décrit une vie de rockstar absolument dingue. Et pourtant, je vous mets au défi de reconnaître un Eagles si vous le croisez dans la rue, vous, depuis la France. On va essayer de comprendre tout ça. Mais pour le moment, écoutons ce tube des tubes, Hôtel California. Vous écoutez ici, et il est 20h12.

0: Et la chanson finit comme ça. Alors voilà. Qu'on vient de se taper un double solo dément. Et là, les mecs se disent, non, mais on va baisser le son. Les gens vont comprendre que c'est fini. Alexis H, excusez-moi, mais vous croyez pas que les Eagles, que vous connaissez bien, que vous avez tant étudié, ils auraient pas pu nous faire une vraie fin?
1: Mais j'en parle dans le livre, ça fait justement c'est quelque chose que j'ai rajouté sur cette réédition. En me repenchant sur la chanson que j'ai évidemment réécoutée beaucoup,
0: ouais.
1: Même si je la connais déjà par cœur comme beaucoup de monde, je me suis dit qu'en fait pour moi c'était ce fade out, il était parfait parce que on est dans un univers un peu fou, angoissant, oui. Hein, faut le dire.
0: Hein, mais c'est une espèce de cauchemar.
1: Ouais,
0: hein,
1: ouais, c'est un cauchemar. Le ouais. mec veut sortir, mais on lui dit bah tu peux sortir, mais tu pourras jamais. Échapper quelque part, ouais. pourra jamais partir. Et en fait, le fait que ce solo, ce double solo en harmonie à la fin, que les deux guitaristes se
0: c'est
1: retrouvent,
0: beau, c'est beau.
1: Et qu'ils aient essayé de faire un fade out, bah, je trouve qu'en fait, on est dans ce tourbillon un peu de folie et qu'on a cette impression du mec qui peut pas s'échapper. Donc, je trouve ça plutôt pas mal, en fait.
0: Bon, et vous nous attendiez au tournant puisque vous vous êtes demandé si on allait le couper. Bien sûr que pas.
1: Non, non,
0: oui. Jamais. Ce serait péché. Dans votre livre, Eagles, Life in the Fast Lane, chez l'excellent éditeur Le Mot et le Reste, d'ailleurs qu'on embrasse, qui sort toujours des bouquins fabuleux, vous racontez donc l'histoire des Eagles. Et en fait, moi, de page en page, j'arrêtais pas de faire « Oh, oh non, c'est pas vrai !» Parce que j'imaginais que Eagles, c'était un groupe de musiciens, c'est d'ailleurs souvent un des groupes préférés des musiciens. On admire leur art, ce qu'ils ont au bout des doigts, la manière dont ils composent, etc. Ils sont d'excellents techniciens aussi. Donc j'imaginais moi que c'était des garçons sages qui n'avaient pas fait les mêmes phrases, puisqu'on parlait des Stones tout à l'heure, que les Rolling Stones ou les Zeppelin. Et en fait, en vous lisant, on apprend que c'était... Ils donnaient pas leur part aux chiens en ce qui concerne la drogue, l'alcool, les jeux d'argent, etc. en tournée dans les années 70.
1: Ouais, c'était la folie.
0: Très turbulent.
1: Oui. Bah, en fait, ils vivaient leur vie de rockstar, comme tous les grands groupes de rock des années 70, je pense, l'ont vécu. Effectivement, on a cité les Stones, Led Zepp, les Who étaient complètement fous aussi. Keith Moon, c'était un des plus barjots. Et d'ailleurs, il était pote avec Joe Walsh. Donc, ensemble, en gros.
0: Qui était le plus marrant des
1: voilà. Et Joe Walsh disait qu'en gros, il avait appris le saccage de chambre d'hôtel via Keith Moon, quelque part. Donc, il a appris à bonne école, voilà. Donc, non, ils n'étaient pas du tout sages. C'était la folie. Dès lors que la Eagles Mania, en fait, s'est mis en branle, c'était la folie. Ils organisaient donc des afters, voilà, le 3E, qui s'appelait 3 Eagles, la troisième mi-temps des Eagles, après les concerts. Et il y avait des techniciens qui devaient passer dans le public, distribuer des petits badges aux groupies, aux plus belles groupies. Il fallait
0: qu'elles puissent rentrer en coulisses.
1: Voilà, exactement, et qu'après c'était dans les chambres d'hôtel la folie avec la baignoire remplie de bière, la cocaïne, toutes sortes de drogues, et puis tout ce qui peut s'en suivre.
0: Et alors vous racontez aussi, c'est hyper marrant, une espèce de poker qu'ils ont inventé, et avec ça ils arrivent à arnaquer les managers
1: d'autres groupes. Ils jouaient, ils avaient inventé le Eagle Poker,
0: de poker, mais c'est toujours eux qui gagnaient.
1: Oui, ils gagnaient beaucoup. Bah, après, puis bon, il faut imaginer les sommes qui s'échangeaient dans les avions, même entre eux dans l'avion. Ils jouaient avec des roadies, avec des techniciens, et des fois ils perdaient 2 000, 3 000 dollars comme ça.
0: C'était pas grave.
1: Non, pour eux, non. Au début, ça pouvait l'être, mais je pense qu'ils jouaient pas au même jeu. Et puis après, c'était plus grave du tout.
0: Et alors, je précise aussi, puisque Alexis H a parlé d'after, que même during le concert, pendant le concert, c'était n'importe quoi. On apprend qu'ils demandaient aux roadies de mettre des lignes de cocaïne sur les amplis. Ainsi, entre les morceaux, les musiciens pouvaient faire genre oh, je vais régler mon bouton qui marche pas bien. Et en fait, à ce moment-là, ils prenaient de la drogue pendant le concert.
1: C'est ça, c'est Don Felder, l'un des guitaristes qui a été viré du groupe en 2001, qui raconte ça dans son autobiographie Heaven and Hell, My Life in the Eagles, qui est sorti en 2009. Et oui, bon, c'est un bouquin qui est assez fabuleux pour ça, parce qu'en fait...
0: mais il n'a plus rien à perdre.
1: Il déballe tout. Ça n'a pas trop plu à Glenn Frey et Don Henley qui ont voulu interdire la parution du bouquin pendant un moment. Et puis après, l'histoire de son éviction du groupe a été réglée à l'amiable, entre guillemets.
0: Oui.
1: Mais entre avocats et pour un montant, une somme d'argent dont le montant n'a pas été dévoilé. Mais oui, lui, il raconte tout ça par le menu et c'est assez fou, quoi. Alors évidemment, avec des, il y a des choses dans son bouquin à prendre avec des pincettes. Oui. Il faut essayer aussi de
0: écouter la version des autres.
1: Voilà, exactement. Ouais. Mais c'est rare d'avoir un tel point de vue, le point de vue interne d'un membre d'un groupe comme ça qui raconte. On a Life de Keith Richards pour le coup, pour revenir encore aux Stones, qui est aussi pas mal dans le genre.
0: Oui, il raconte des trucs pas très sympas sur Mick Jagger.
1: Aussi, oui.
0: Justement, alors, on parlait des Stones, on parlait de Led Zeppelin. Tout de suite, les Stones, on a des images. Led Zeppelin, tout de suite, on a des images. On voit les visages, on voit les corps, on voit les looks, on voit les attitudes. Eagles, on n'a pas forcément, en tout cas, moi, je sais que je ne l'ai pas, et pourtant, Dieu sait que j'aime leur musique, d'image mentale qui vient tout de suite. Parce que la pochette d'Hotel California, c'est hyper beau, c'est un ciel, un arbre et tout, mais ce n'est pas eux. Donc voilà, est-ce que ça... C'est un signe que c'est quand même pas des rockstars comme les autres et qu'en fait, ils ont plutôt tout misé sur la musique que sur le côté sexy de la rockstar.
1: La seule pochette d'ailleurs d'album sur laquelle ils apparaissent, c'est Desperado, donc celle du deuxième album, quand ils sont encore quatre. Sinon, tout le reste, effectivement, c'est des réalisations graphiques, avec leur vue avec la maison de disques, avec des photographes, et etc. Mais oui, je pense que c'est exactement ça, en fait. C'était un groupe, Glenn Frey, quand il monte le groupe, il veut les meilleurs musiciens, les meilleurs songwriters, donc capables d'écrire tous des chansons et des mecs qui peuvent chanter aussi.
0: Et pas forcément des amis d'ailleurs, c'est ce que vous expliquez bien. Hein.
1: Non, ils sont pas forcément. Lui a développé une amitié assez forte avec Don Henley, évidemment, un peu à la Lennon-McCartney, c'est vraiment le parallèle qui vient le premier en tête, ce binôme d'écriture en fait qui s'est forgé surtout à partir du deuxième album. Mais oui, lui, il misait beaucoup sur la musique et pas tant sur effectivement les phrases. En concert, c'était très sage. Jusqu'à l'arrivée de Joe Walsh, qui met un peu plus de piment sur scène, qui bouge plus, qui fait des pitreries, qui est un mec un peu plus vivant. Mais sinon, c'est souvent assez strict. Et donc, je pense que c'est pour ça que, oui, le grand public, et puis il changeait beaucoup de tête aussi, un coup les cheveux longs, un coup les cheveux plus courts, la moustache, la barbe.
0: Est-ce que ça manquait de marketing, en fait, Eagles, ou est-ce que c'est très bien comme ça?
1: Moi, je pense que c'est bien comme ça. Ça leur a réussi quelque part. Ils ont montré qu'ils, en fait, eux, ce qu'ils voulaient, et ça a toujours été le cas, c'était se démarquer par la musique.
0: Ouais.
1: C'était ça le leitmotiv, c'était faire des bons albums. Et ils voulaient, et Hotel California, ce titre-là est quand même un exemple très parlant. C'est quand même un album incroyable de A à Z. Il n'y a pas un morceau faible.
0: Non.
1: Voilà, tout est ciselé à la perfection, produit à la perfection. Alors, il y en a que ça embête. Forcément, ceux qui sont adeptes d'un rock un peu plus garage, ça leur plaît moins.
0: Oui, ils trouvent que c'est trop premier de la classe.
1: Voilà, exactement. Un peu trop propre. Mais bon, ils ont aussi pavé la voie pour le soft rock qui a inondé les ondes dans les années 70. Donc oui, quelque part, ils n'ont pas misé sur des personnalités... très fortes qui font des frasques en public par exemple, c'était pas Ozzy Osbourne avec Black Sabbath qui faisait des interviews bourrées, etc. On n'en était pas là.
0: C'est autre chose.
1: Voilà, exactement.
0: Alors sur l'album Hotel California, donc en 1976, il y a une chanson qui s'appelle New Kid in Town et c'est une de vos préférées.
1: J'aime beaucoup, oui.
0: Ah bon, on va l'écouter, ça vous dit?
1: Allons-y.
0: Alexis H. est dans Décibel et son livre Eagles Life in the Fast Lane est disponible aux éditions Le Mot et le Reste.

0: Hotel California. Les mecs se sont dit, bon, on va baisser le son. C'est bon, voilà, la chanson est finie.
1: C'est vrai, je ne m'étais jamais fait la réflexion, c'est exactement la même chose.
0: En fait, quand il y a des chansons vraiment immenses, moi j'aime bien quand il y a une vraie fin. Mais c'est un débat pour un autre jour, Alexia. Là, je voulais vous demander, en écoutant New Kid in Town, on se rend compte que les harmonies vocales sont sublimes. On parle beaucoup des Beach Boys, on parle des Bee Gees, avec ces voix comme ça merveilleuses qui s'entremêlent. Mais là, c'est le cas aussi sur New Kid in Town. Pourtant, on ne pense jamais à dire Eagles. Et les harmonies, jamais. Personne ne dit ça, sauf vous dans votre bouquin. Mais c'est pour ça, c'est super qu'il existe. Mais est-ce que, en fait, cet Hotel California est tellement énorme qu'on ne peut pas penser à autre chose quand on pense aux Eagles?
1: Oui, notamment en France, en fait.
0: C'est un problème français.
1: Oui, je pense. Aux États-Unis, s'ils remplissent des salles, ce n'est pas juste sur une seule chanson. Et puis bon, les États-Unis, c'est le pays de la country, donc tous les débuts dont on a parlé tout à l'heure, ça leur parle aux Américains, et tout le monde, quasiment tout le monde a une copie du fameux Greatest Hits, le premier du nom.
0: Bah, 40 millions vendus, voilà, oui, il y en a un qui traîne forcément.
1: Et en fait, les harmonies vocales, c'est leur secret dès le début. Et dès le début, ils misent là-dessus, et Glyn Johns, qui est donc leur producteur sur les deux premiers albums, producteur des Who notamment, hein, et qui a bossé en tant qu'ingé son pour les Stones, Led Zepp, etc. Lui, il repère ça tout de suite, en fait. Et lui, d'ailleurs, quand les Eagles, quand Glenn Frey ou Don Henley lui disent, nous, on veut être un groupe de rock. Forcément, lui, il les entend, il a bossé avec les Who, donc avec les Stones, etc. C'est pour lui, c'est pas la magie, elle vient pas de leur côté rock.
0: C'est ça.
1: Elle vient de ses harmonies vocales. Pour lui, c'est un groupe de ballades. Et un groupe de country rock et de ballades. Et d'ailleurs, la production des deux premiers albums, elle est parfaitement adaptée à ce qu'ils faisaient à l'époque. Puis après, quand ils ont décidé de muscler un peu leur jeu, évidemment, ils se sont pris le chou avec lui et ça a mené. Voilà, il a dit, c'était un divorce à l'amiable, je sais pas comment on peut dire. Et ils se sont tournés vers Bill Simzik, qui lui avait produit des albums beaucoup plus rock, notamment le précédent de Joe Walsh à l'époque, et il leur a dit, si vous voulez vraiment faire du rock and roll, avec moi c'est bon, on y va. Et d'où l'évolution de leur son, mais jamais ils n'ont jamais perdu les fameuses harmonies vocales, puisque là on vient de l'entendre, c'était quand même assez incroyable.
0: C'est magnifique, et c'est sur l'album Hotel California, voilà. Sur le cinquième. Ça vous donne envie d'écouter les Eagles, ça tombe bien, parce que je pense que c'est exactement le but d'Alexis H. quand il a écrit ce Eagles Life in the Fast Lane. Dispo aux éditions Le Mot et le Reste, j'ai préparé une petite sélection de reprises d'Hotel California. Vous allez adorer, à tout de suite.
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0: Je dis tout à l'heure, Alexis, que vous avez décidé, vous avez eu envie d'écrire ce livre parce que vous vouliez que tout le monde comprenne à quel point les Eagles, c'était génial, au-delà de Hotel California. Est-ce qu'il y a une autre raison? Est-ce que vous avez un rapport particulier avec ce groupe qui fait que vous vouliez coucher leur histoire sur le papier?
1: Non, pas du tout. Si ce n'est que quand j'ai commencé à écrire sur la musique, je pense en 2013, j'ai lancé un petit blog comme ça, ça se faisait à l'époque. En fait, je traitais de l'actu musicale comme ça, de manière très libre. Et au même moment, j'ai acheté le coffret Eagles noir qui regroupe donc tous les albums des années 70. Et c'est là que j'ai vraiment découvert qu'il y avait autre chose qu'Hotel California. Et en fait, je me suis lancé dans une sorte de story album par album. Je publiais un billet, voilà. Et quelque part, la genèse, elle est là. Et puis après, quand en 2014, j'ai commencé à écrire pour les In Rock. Et puis, petit à petit, l'envie est venue d'écrire sur la musique, version livre. Et pour moi, les Eagles, ça s'est imposé aussi parce qu'il n'y avait pas de livre sur les Eagles en langue française.
0: C'est vrai.
1: Voilà, il y a des livres en anglais, évidemment, américain,
0: mais
1: etc.
0: Mais chez nous, il n'y avait rien.
1: Il n'y avait rien du tout. Donc, c'était aussi un moyen de combler un peu ce vide. Et puis, il y avait de la matière, encore une fois, parce qu'il y a la musique, il y a les frasques, etc. Il y a des choses à raconter. Et puis, c'est quand même un groupe qui a placé deux deux albums dans les trois ou quatre plus grosses ventes de l'histoire, là, au niveau mondial. Ouais. Donc, c'est quand même assez fou.
0: On est bien d'accord. Et donc, les albums incontournables, ils sont sortis entre 72 et 79. Et le cinquième étant Hotel California, qui a fêté ses 50 ans. Donc, cette année, Hotel California. Allez, on révise. Welcome to the hotel. Passer aux reprises, il faut quand même poser deux, trois questions parce qu'il y a des légendes autour de cette chanson Hotel California. Alors, on dit que son premier nom, c'était Mexican Reggae.
1: Oui, c'est ça.
0: C'est vrai, ouais. Ça.
1: Parce qu'en fait, le rythme, c'est un reggae.
0: C'est un reggae. Ouais.
1: Et quand Don Felder a porté la cassette sur laquelle, donc Don Felder, un des deux guitaristes lead du groupe, a porté la cassette avec, je sais pas, une dizaine d'idées de chansons dessus, il y avait ce morceau qu'il
0: Mexican
1: avait.
0: Reggae.
1: Écrit, alors lui dit qu'il avait quasiment tout écrit déjà, après les versions divergent comme toujours,
0: oui.
1: Mais quand Don Henley et Glenn Frey l'ont écouté, effectivement ils ont voulu lui apposer ce nom parce qu'il y avait ce côté reggae et ce côté un peu mexicain, voilà,
0: oui.
1: En même temps, donc et pour Don Felder, le fait qu'il décide de donner un nom à cette démo, c'était très bon signe parce que souvent ça voulait dire qu'après c'était une idée qu'ils allaient creuser.
0: Parce qu'on s'attachait au morceau. Alors une reprise des Gypsy King de Hotel California, elle est archi connue, elle est dans le film des frères Coen, The Big Lebowski. Et pour une chanson qui a commencé en s'appelant Mexican Reggae, il y a une reprise d'un grand reggae-man jamaïcain, Max Romeo. Et puis Nancy Sinatra, la fille de son père, a repris Hotel California. Ouais.

0: les paroles de cette chanson, elles sont maudites. On dit que si on les écoute à l'envers, c'est une messe noire, sataniste. On dit plein de trucs sur Hotel California. Vous avez analysé les paroles. On en a parlé tout à l'heure. Hein. Pour vous, oui. c'est un cauchemar californien, en fait.
1: Mais c'est ça, mais en fait, c'est même pas pour moi. C'est pour Don Henley qui les a écrites avec Glenn Frey. Bon, c'est surtout Don Henley qui a le plus contribué aux paroles. Mais pour lui, c'était, l'idée, c'était de montrer l'envers du rêve californien et de la réussite, etc. Ouais. Le revers de la médaille.
0: Et puis le côté aussi un peu tentaculaire de Los Angeles.
1: Puis toutes les phrases, que la drogue, etc. Alors il y a des gens qui ont dit que cet hôtel c'était un centre de désintoxication. Bon, lui il dit clairement c'est le voyage de l'innocence vers l'expérience en fait. Et il dit d'ailleurs que de nombreuses chansons des Eagles tournent autour de cette thématique. C'est quelque chose qu'il travaille énormément. Et je crois qu'en fait des fois il faut juste écouter les artistes et faut pas aller chercher beaucoup plus loin, même si son talent en tant que parolier, parce que c'est un excellent parolier, il faut vraiment écouter les paroles des Eagles et notamment les chansons chantées par Don Henley. Ces paroles ont toujours un double sens, donc c'est ça qui est très fort avec cette chanson. On l'écoute, on la fait écouter à 10 personnes, 10 personnes pourront sortir une explication différente de ce qu'ils ont perçu ou cru percevoir de ce que dit la chanson.
0: Les Eagles, leur vie, leur œuvre, leurs engueulades, leur carrière, leurs frasques, leurs chansons, leurs albums, il y a tout dans Life in the Fast Lane, votre livre Alexis H aux éditions Le Mot et le Reste. Juste pour finir, si jamais je suis la fée clochette et là en un coup de baguette magique, je peux vous envoyer à la sphère, est-ce que vous avez envie de les voir aujourd'hui ou pas? Enfin, de le voir, parce que oui, en fait, c'est...
1: Alors, ils sont trois de l'époque des années 70, puisqu'il reste Timothy B. Schmidt, le bassiste, Joe Walsh, un des deux guitaristes, et Don Henley, le chant batterie.
0: Qui va être le grand Manitou.
1: Est-ce que j'y vais? Oui, si vous pouvez m'y envoyer, oui, parce que déjà, c'est les
0: plus... C'est pas cher, c'est gratuit, je suis la fée clochette, voilà. C'est cadeau.
1: Et comme le son a l'air assez incroyable à la sphère, apparemment, tout le monde dit que c'est complètement fou, puisqu'à chaque place,
0: on entend et on voit des trucs incroyables.
1: Les écrans, etc. Donc je pense pour l'expérience dans une salle lambda, j'aurais peut-être dit non, mais parce que moi vous m'auriez envoyé en 76, sur la tournée Hotel California.
0: Je suis la fée clochette, là il faut 3-4 fées clochettes pour 76, mais on est d'accord, on ira ensemble.
1: Voilà,
0: merci beaucoup Alexis H. Merci, à bientôt.
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0: Et c'est l'heure de jouer au Blind Test. Ce fameux livre d'Alexis H, Eagles, Life in the Fast Lane, est à gagner. Et le thème du Blind Test ce soir, ce sont les bisous, les baisers en chanson. On joue avec Marie-Christine. Bonsoir Marie-Christine.
3: Bonsoir Émilie.
0: Comment ça va?
3: Ah, moi, plutôt bien, puisque je ne t'ai pas parlé depuis très longtemps. Et j'ai eu la chance, il y a 3 semaines, d'aller au festival Parole Musique à Saint-Étienne et voir Feu Chatterton.
0: On adore Feu Chatterton. Ah, c'était comment?
3: Super.
0: C'était super.
3: Franchement, c'était super.
0: Excellent groupe.
3: On a revu Terre Noire, qu'on avait vu ensemble à Saint-Étienne.
0: Eh ben, vous vous régalez un peu à Saint-Étienne, là?
3: Ouais, c'était un bon festival.
0: Bon, super. Eh ben Marie-Christine, bienvenue. Et Elisabeth est là aussi. Bonsoir Elisabeth.
4: Coucou Émilie.
0: Comment ça va?
4: Bonsoir Marie-Christine.
3: Bonsoir Elisabeth.
4: Je rigole,
0: je vous remercie. Évidemment, toutes les deux, vous êtes des habituées de Décibel et ça me fait très plaisir de jouer avec vous ce soir avec des chansons qui parlent de bisous, de baisers et de kiss. Non, il n'y a pas kiss, j'ai mis que des titres en français. On cherche
4: d'accord.
0: Le nom.
4: Tu n'as pas mis kiss, oui.
0: Non, j'ai pas mis kiss de Prince.
4: Bien maquillée.
0: On cherche le nom de la personne qui chante, ou du groupe qui chante la chanson. Vous aurez 1 point par bonne réponse et à la fin, vous gagnerez toutes les deux, Elisabeth et Marie-Christine, déjà parce que vous êtes merveilleuses et aussi parce que, de toute façon, c'est comme ça que ça marche dans Décibel. Vous gagnerez toutes les deux un exemplaire du livre d'Alexis sur les Eagles, ok?
4: Alors, est-ce qu'il sera dédicacé, Émilie?
0: Alors, est-ce qu'il sera dédicacé
4: Ça me ferait plaisir, je suis très dédicace.
0: D'accord, si j'arrive à rattraper dans le couloir, oui, mais là du coup, je ne peux pas tellement sortir parce qu'il est parti, je crois.
4: Oui, je comprends.
0: Je pense qu'il est parti. Ah, désolé, mais je saurai pour une prochaine fois. Oui, non, il est parti, on me fait signe.
4: Oui. Sache-le pour la prochaine fois.
0: C'est toujours mieux un bouquin dédicacé. Allez, Marie-Christine et Elisabeth, on y va, on ne perd pas de temps. Une première chanson sur des bisous, des baisers. Dites-moi, qui chante ça? Il Il s'agit d'un homme français.
4: Elisabeth Lerita Mitsuko, peut-être ?
0: Non, c'est pas Lerita.
4: Non. Voilà. Ah, Elisabeth, ça serait Dao, Étienne, peut-être.
0: Pas Dao, mais c'est la non même plus. Époque. C'est un groupe français qui, dont la dernière tournée a battu tous les records et ils ont joué devant plus d'un million et demi de spectateurs.
4: Est-ce que ça serait Indochine ?
0: Oui, bravo !
4: Indochine, voilà. Et ma fille l'a vu à Paris, hein, avec mon petit-fils.
0: Ah bah oui, de toute façon...
4: On il faut aller les voir à Paris, oui, oui, Indochine.
0: Un
4: voilà.
0: million et demi
4: Magali,
0: de personnes
4: hein, qui sont Magali. Allées
0: voir. Oui, qui sont allées voir Indochine en concert et c'était trop bien.
4: Ouais.
0: Bah, je vous mets à chacune un point, Marie-Christine et Elisabeth, puisque vous avez trouvé au même moment. Exactement. Allez, on continue, mesdames, avec une autre chanson de bisous. Celle-là, je suis sûre que vous la connaissez, mais allez-vous vous rappeler du nom de l'interprète ? Ça, c'est une autre question.
4: Embrasse-moi idiot,
0: chanson sur
4: le
0: Christopher. Oui, bravo !
4: Ah !
0: Mais quelle mémoire, bravo !
4: Embrasse-moi idiot.
0: Et j'ai oublié tes défauts. Mais comment tu peux te souvenir de ça, Elisabeth, enfin ?
4: Eh ben écoute, la mémoire, beaucoup, les chansons, tu le sais.
0: Mais Bill et Baxter, puis, c'est quand même pas un mot qu'on dit tous les jours, bon sang, c'est fou.
4: Eh ben non, mais voilà, c'est comme celui qui est décédé, qui était venu à la foire de Valentinique. Tu sais que je te parle dans le Doubs, qui est décédé avec sa... Ah, ça coupe ses cheveux très très noirs.
0: Alors, les cheveux très très noirs qui est mort...
4: Sa banane.
0: Moi tout de suite, c'est Ozzy Osbourne, mais...

0: embrassez-vous. Big bisou sur le nez.
1: Oui, puis, en plus, il n'était pas passé le morceau.
0: Non, il n'était pas passé, mais non, Marie-Christine a raison. Marie-Christine n'a eu aucune chance là, parce que Elisabeth.
1: Ah non, j'ai pas le temps.
0: Si elle commence à deviner les titres avant qu'on les envoie, moi, je ne sais plus comment faire. Je ne sais plus.
2: Mais tu sais, je dois avoir
1: une chance.
0: Il y en avait plein. Ouais. Mais en tout cas, je suis ravie d'avoir joué avec vous, Marie-Christine et Elisabeth. Et donc, je vous envoie ce bouquin formidable sur les Eagles, pas dédicacé, mais avec tout mon amour. Ça vous va ?
1: Oui, et puis j'avais fait aussi, alors justement, j'avais demandé à une de tes standardistes si je pouvais justement avoir une petite dédicace de ta part.
0: Oui, eh bien, le message est passé et tout a été organisé. Pas de problème, j'envoie ça. Et je vous fais plein de bisous à toutes les deux. Bisous Marie-Christine et Elisabeth.
1: Merci.
0: À la prochaine, je vous embrasse et je vous propose de passer directement au coup de cœur parce que on n'a pas le temps.
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0: Bah oui, ce soir, je sais pas ce qui se passe, on est en retard. Ça, c'est Hôtel California qui nous a mis dans la sauce. Mais je tiens à vous présenter Yaya Minté. C'est un artiste qui est né au Sénégal, mais qui est basé à Paris. Il est auteur, compositeur, chanteur et producteur. Vous allez entendre sa voix. Moi, c'est vraiment ça qui m'a frappé dès le départ. Il a fait plein de premières parties, Yaya Minté, de Tiken Jaffa Coli, de Imani aussi, ou encore de Jane. Et il sort son premier album qui s'appelle So, dessus. À cette chanson merveilleuse Carry Me On, et c'est notre coup de cœur du jour, Yaya Minté.
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0: s'appelle Yaya Minté. Le premier album So vient de sortir. Et merci à Flo Morel d'ici qui m'a fait découvrir cet artiste magnifique. Voilà, Yaya Minté. J'enquête. Pour le moment, pas de date de concert, mais je vous tiendrai informé, c'est promis.
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0: C'est déjà l'heure de la dernière chanson de l'émission. Vous avez l'habitude de la chanson anniversaire. Sauf qu'aujourd'hui, c'est pas n'importe quel anniversaire. Johnny Hallyday, le taulier, le patron, le boss, l'idole des jeunes, aurait eu aujourd'hui 83 ans. Je ne peux pas parler de Johnny sans penser à mon amie Annie Lep. Bonsoir.
2: Bonsoir Émilie.
0: Annie Lep qui a vu Johnny en concert, tenez-vous bien, 282 fois. Johnny qui avait tellement l'habitude de la voir au premier rang, notre Annie, il te surnommait
2: Alcaline.
0: Alcaline, j'adore. Annie, t'as une émission de radio formidable sur Radio Rock Passion.
2: Oui, c'est Radio Web Passion, tous les mercredis de 21h à 23h, et c'est du 100% Johnny, bien sûr.
0: Évidemment, ça s'appelle Sur la route avec toi, Johnny, tout comme ton premier bouquin à son sujet. T'en as écrit un deuxième ensuite qui s'appelait Ma lettre à Johnny. Et cette année, t'as sorti Parlez-moi de Johnny. Avant que tu nous dises deux mots de ce livre, je voudrais savoir, le 15 juin, c'est donc l'anniversaire de Johnny. Il est plus là depuis bientôt 10 ans. Ça empêche pas les fans de célébrer la mémoire de Johnny, plutôt que d'ailleurs à l'anniversaire de sa mort, à l'anniversaire de sa naissance.
2: Exactement.
0: Qu'est-ce que vous faites cette année, les fans?
2: Cette année, Universal a eu la bonne idée de retransmettre le film Laura Datour dans les salles de cinéma.
0: Ok. Donc partout en France là, en ce moment.
2: Partout en France, ouais. En ce moment, voilà, on va y courir tout de suite après.
0: Oui.
2: Et c'est une belle journée, ce 15 juin, c'est son anniversaire, donc on va se retrouver dans les salles et on va mettre une ambiance de fou.
0: Ouais, le Laura Datour, c'est un très beau concert donc du milieu des années 90, puis voilà, de le voir en grand écran avec le gros son aussi.
2: Exactement.
0: Ces projections-là, c'est un peu des fêtes pour les fans, vous chantez, vous parlez.
2: Ah oui, on chante, on danse, on tape des mains, on se lève, on danse. Ce qui est différent par rapport au départ, c'est que maintenant on pleure beaucoup moins,
0: ouais,
2: et on rigole beaucoup plus et on fait plus la fête comme si on était en concert en fait.
0: Bah ça lui aurait plu à Johnny, c'est
2: ouais,
0: sûr.
2: Ouais.
0: Donc là voilà, c'est en train de se passer. Si vous avez un fan de Johnny dans vos relations, il y a de fortes chances que là, à l'heure où on parle, il soit dans une salle de ciné pour célébrer Johnny. Et puis oui, toi aussi, donc tu as, Annie, cette mission en toi de faire vivre la mémoire de Johnny. Et donc ton dernier bouquin, Parlez-moi de Johnny, aux éditions Un Point C'est Tout, et bah, c'est une série d'entretiens avec plein de gens, des proches de Johnny, notamment son producteur, Jean-Claude Camus, Pierre Billon, voilà, avec qui il a écrit des chansons, tout comme Philippe Labro, Greg Slap aussi,
2: oui,
0: son harmoniciste, voilà. Oui. Il y a Jacques Verrecchia, son avocat. Il doit avoir des trucs à raconter. Il fait même la préface du livre.
2: Oui.
0: Annie, c'est important pour toi de faire parler de Johnny maintenant qu'il n'est plus là.
2: Alors oui, parce qu'en fait, ça vient d'une phrase que Johnny m'a dit à la fin d'un concert en 2015, donc il y a un peu plus de 10 ans.
0: Ouais.
2: Il est venu, il m'a fait la bise et il m'a dit « Alcaline, un jour mes amis deviendront tes amis ». Et il a fait demi-tour. Wow. Et pendant une semaine, je me suis dit « Mais pourquoi il me dit ça ?
0: Pourquoi ?»
2: Pourquoi ? Donc j'avais noté ça dans mes petits cahiers de concert. Et là, je me suis dit « Eh ben voilà, 10 ans après, je vais aller au-devant de ses amis pour leur demander de me parler de Johnny, donc ses amis qui ont travaillé avec lui, enfin voilà, les producteurs, ainsi de suite. » Et ils m'ont tous reçu vraiment avec... Vraiment.
0: Et j'ai l'impression qu'autour de lui, il a semé quand même beaucoup de bonheur et de joie dans sa vie, hein, parce que les gens en parlent avec énormément d'émotion. Hein.
2: Oui, et je savais pas comment ils allaient me recevoir en fait, et je me suis aperçue au fur et à mesure des interviews qu'ils étaient super contents de ma démarche.
0: Bravo à toi, Annie Lep, L-E-P. Les éditions, c'est Un Point, C'est Tout. Et le livre s'appelle Parlez-moi de Johnny. Et si vous voulez vous faire la trilogie, le premier, c'était Sur la route avec toi, Johnny. Et le deuxième, Ma lettre à Johnny. Mon petit doigt me dit, Annie, que t'es en train de préparer le tome 2 des entretiens avec les gens qui ont bien connu Johnny Hallyday. Parlez-moi de Johnny 2, c'est vrai?
2: Oui, parce que quand j'ai fait ma liste des personnes que je pourrais interviewer, quand j'en ai parlé à mon éditeur, il m'a dit bah non, parce que ça, là, ça va faire un livre de 800 pages, c'est pas possible.
0: C'est le Seigneur des Anneaux, Annie.
2: Ils m'ont tous dit oui, donc j'étais un peu embêtée. Donc il m'a dit pas grave, on va faire un tome 1, puis un tome 2. Et j'ai mon éditrice là qui m'a dit que comme le livre va sortir pour les 10 ans du départ de Johnny, on va même faire un paquet cadeau avec une jolie boîte avec le tome 1 et le tome 2 dedans.
0: Ok, bah bravo. Et donc peut-être que là, effectivement, en venant parler de lui comme ça à la radio quelques minutes le soir de son anniversaire, et puis ses livres, et puis ton émission de radio, tu comprends pourquoi il t'a dit que ses amis allaient devenir tes amis.
2: Exactement, exactement.
0: Merci beaucoup Annie. Bah je te propose qu'on se quitte en écoutant un extrait du concert le Laura Datour.
2: Exactement.
0: Tu l'as vu, j'imagine, à l'époque.
2: Bien sûr, j'étais au premier rang comme d'habitude.
0: 282 concerts de Johnny à la vue, Alcaline. Ça rigole pas. Hein.
2: Bon anniversaire Johnny en tout cas. Oui, plein de bisous. Gabriel. Vers ton étoile.
0: Merci, merci beaucoup Annie. À bientôt.
2: Merci, à bientôt. Annie.

0: d'amour enchaîné. Et vous faites évidemment chez vous la chorégraphie hein, avec les deux poignets croisés au-dessus de la tête. Hommage à Johnny, le live Lorada Tour Bercy de 1995. Ce soir, en ce moment même, dans tous les cinémas. Voilà, c'était notre hommage à Johnny Hallyday. Merci d'avoir écouté Décibel ce soir. Vraiment, ça m'a fait plaisir. L'équipe présente était Iris Guitoni, Iki, Elodie Biancamaria, Sadika Raou et Franck Moilier. Et demain, qu'est-ce qui se passe? Eh bien, demain, c'est le premier match de la France à la Coupe du Monde. Alors demain, allez les Bleus en Amérique. Décibel sera là pour faire un petit warm-up, un petit échauffement avant le début du match. À demain 20h.
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3: Bonjour la France, j'espère que tu vas bien, que tu as passé un bon week-end la France. Comment ça va Éric Bastien?
4: Mais ça va, je réalise qu'on est le 15 juin. Et que dans 15 jours, c'est le 1er juillet. Que c'est les vacances, on est à deux doigts des vacances là. Des grandes vacances d'été.
3: C'est bien.
4: Bah, moi, ça me met en joie. Excusez-moi d'avoir des sentiments, des émotions. Hein.
3: Bientôt Noël. Allez,
4: voilà.
3: Je vous rappelle que donc on a une nouvelle semaine, ce qui veut dire un nouveau cadeau. Et cette semaine, mes chéris, on va vous régaler. Parce que, faut, j'ai envie de te dire, comme toutes les semaines, on vous offre deux jours en famille ou entre amis, faites bien ce que vous voulez, au festival Grande Marée à Julouville, au cœur de la baie du Mont Saint-Michel.
4: Oh, c'est beau.
3: Alors attention, c'est pas n'importe quoi. Parce qu'il va y avoir Kenji.
5: Oh mon Dieu, laissez-les-moi.
3: Les balades de la maman. Mais pas que, il y aura aussi Julien Clerc, Benabar, Zaz.
6: Je veux d'amour.
3: La la, la la la la.
4: C'est du lourd, hein.
3: Ta-da. Qu'est-ce qu'on a d'autre? Hein Céline, on a plein de trucs. On a Christophe, on a Christophe Maé. Mais on a aussi de la pop anglaise avec les Cooks. Voilà.
4: Tout ça dans un festival.
3: Tout ça dans un festival. 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
3: Eh oui.
4: Vous avez vu toute l'équipe, le staff, les managers, les chanteurs, les auteurs, les compositeurs, le public. Alors, on va poser une tente, que dis-je, une tente, un marabout, vous savez, comme à l'époque, là, les grands trucs,
3: oui,
4: là,
3: un barnum.
4: Voilà, un gros barnum de café, signé Joe Malongo, la légende. Il vient avec toute la famille, là, toute la famille se déplace. Et puis, il en profitera quand il aura deux secondes pour vous fabriquer une machine, 32 dosettes et 6 verres en verre, rien que pour vous.
3: Eh ben, c'est magnifique. Allez, on accueille nos deux candidats du jour, Leïla et Laurent.
7: Bonjour.
8: Bonjour.
3: Ça va les amis?
8: Bonjour.
4: Bonjour.
3: Alors, Leïla, tu joues avec Ici Nord. Tu habites à Estrée dans le Pas-de-Calais, c'est ça?
8: C'est ça, oui.
3: Parfait. Tu as 28 ans, tu es mariée à Thibaut.
8: Oui.
3: Tu as deux petits chats, ils s'appellent comment tes petits chats?
8: Alors, ils s'appellent Thirou et Bichette. Mais c'est plus les chats de mon mari Kenya.
3: Ça veut dire quoi, ça?
8: Ça veut dire que moi, je suis pas très chat.
3: Ouais, comme moi, je préfère les chiens. Bah oui. Et bah,
8: ouais, moi aussi, voilà.
3: Bah oui, bah faut t'acheter un chien. Faut aller dans, il y en a plein. Ah, oui. Alors, il s'appelle Thirou parce qu'il est roux, j'imagine.
8: Voilà, c'est ça. Même si ce serait plutôt gros roux en le regardant, mais c'est roux.
4: Il va apprécier.
3: Bah, moi, j'adore les chats roux parce que tu sais, ils sont fous, ils sont plus fous que les autres.
4: Ah bon?
3: Oui, oui, les roux.
4: Ah, c'est prouvé ça?
3: Ah, c'est prouvé. Tous ceux qui font le plus de conneries, c'est les roux. Voilà, c'est comme ça.
8: Oui.
3: Eh oui! Alors, tu travailles dans un commerce, tu vends des glaces, des chichis, des gaufres, des crêpes, et tu es à Berck de quand à quand?
8: Pendant la saison, on va dire de février-mars jusqu'à septembre-octobre.
3: Bah, dis donc, c'est pas mal ça.
8: Des grosses saisons, ouais.
3: Que des trucs que moi je pourrais manger toute la journée, hein, des crêpes et des gaufres, comment te dire. Et alors, dis donc, par contre, quand tu étais petit, tu voulais.
9: J'aurais voulu être un chanteur.
4: Ah oui.
3: Eh oui, tu voulais chanter quand tu étais petite.
8: Oui, oui, oui.
3: Et alors?
8: Et alors, bah, je chante dans ma salle de bain.
4: Voilà. C'est déjà ça.
3: Oui, bah, c'est déjà ça. Mais, et...
8: Bah oui, voilà.
3: Mais t'es encore très jeune, tu peux participer à The Voice.
8: Ah oui, mais non, je suis trop timide pour.
3: Ah oui, bon, bah ça, c'est du coup, bah non. Bah oui, bah je comprends.
8: Bah non.
3: Et je comprends totalement. Alors, on va parler avec toi, on parlera d'astrologie. Voilà, là, t'es comme moi, t'adores l'astrologie, on en parlera toutes les deux. T'es quoi comme signe?
8: Moi, je suis Verseau.
3: Hop, hop, hop, t'es juste après moi, moi, je suis Capricorne. On en parle après. Mais là, tout de suite, on va marquer le premier point. Une petite ambiance. Incroyable talent, le générique.
4: Oui.
3: Alors, figure-toi que Gad Elmaleh vient de tenter sa chance dans la version américaine de Incroyable Talent. Est-ce que c'est vrai que Gad a tenté sa chance dans Incroyable Talent américain? Top chrono, 5 secondes.
8: Oh, c'est faux.
3: Et c'est Mais oui, c'est une bonne réponse, c'est pas Gad, c'est Kev Adams. Et oui, et figure-toi qu'il a fait un numéro de stand-up en anglais.
4: Il était
3: et
4: très bon. Hein.
3: Il a été très bon, oui. Et les jurés de Got Talent, ils ont trouvé ça vachement bien. Leïla, premier point pour toi.
4: Il était hyper à l'aise, surtout en anglais, moi il m'a bluffé.
3: Ah bah c'est que
4: j'en suis très loin là.
3: Il parle mieux que toi, Kev.
4: Ah, c'est même pas parler mieux que moi. Oh, je ne parle pas du tout, je vous rappelle. Non, non, franchement, il m'a bluffé. Bon, Laurent avec ici, Loire-Océan, qui habite à Nantes. Comment ça va, Laurent?
6: Ouais. Bonjour Eric, bonjour Valérie, bonjour Naïla. Bonjour.
4: Comme
6: dirait Valérie, bonjour la France.
4: Oui, bien sûr, bienvenue dans le Dami d'Hollande que tu rejoins aujourd'hui, Laurent. Bah, dis donc, merci. Laurent, t'es pas très loin du Mont-Saint-Michel, c'est à quoi, 1h30, 2h, je dirais
6: à peu près. 2h.
4: Ouais, donc voilà, et tu connais ou pas ce festival des Grandes Marées à Jullouville, là, au cœur de la mer? Ah, tu connais pas? Bah, je te souhaite de gagner ce séjour avec 2 jours sur place. Bon, Laurent. Déjà, ta recette pour avoir un beau sourire comme ça, parce que je te sens heureux et tout, comment tu fais?
6: Bah, il fait beau, ça va être les grandes vacances, les enfants sont cool, c'est presque la fin de l'école, tout est bien. Quoi.
4: Mais oui, c'est ce que je disais, on est le 15 juin, là, on est déjà dans la perspective de l'été, bien sûr. Alors, t'as parlé des enfants...
6: Si on n'est pas heureux maintenant, on sera pas heureux cet hiver. Hein.
3: Ah bah ça, je te confirme.
4: Évidemment, Laurent. Alors, il y a Louise et Constance, quel âge elles ont, les deux petites, là, ou deux grands?
6: J'ai Louise qui a 10 ans et Constance qui a 7 ans.
4: Alors, Louise, elle passe en 6e, si je me trompe pas. Ouais.
6: CM2.
4: Ah d'accord, CM2. Et Constance, qui a 7 ans, elle est en CP, CE1.
6: CE1,
4: d'accord. Et comment s'appelle madame?
6: Mathilde.
4: Alors il y a des chats. Là, on aime les chats. Ici, Laurent, il aime les chats.
6: Oui.
4: Ah oui, il y en a combien les chats?
6: J'en ai deux.
4: Deux?
6: J'ai un vieux pépère qui s'appelle Chouchou, dit Guada.
4: Ok.
6: Parce qu'on l'a trouvé avec le parrain de mes enfants qui est guadeloupéen, et du coup, c'est resté... Guada.
4: Ok. Sois le bienvenu, Laurent. Tu es conducteur de poids lourd. On découvrira un petit peu plus de choses sur toi. Et notamment. Oui, ça va, Laurent. Garde-toi. On y est. On découvrira dans un instant que tu étais pâtissier. Voilà. Donc, tu sais faire plein de choses. Laurent.
6: Tout à fait.
4: Allez, on va tenter de marquer un premier point. C'est parti.
3: J'aime bien parce que discrètement, il parle de bouffe. Parce que.
4: Oui.
3: Généralement, quand on arrive à la radio, il a déjà.
4: Englouti.
3: Voilà.
4: Englouti.
3: Il a englouti déjà, mais il a déjà faim. Bon, allez.
4: C'est normal.
6: Bah, il est midi, hein.
3: Bah oui, voilà.
4: Bah, bien sûr, les midi 12, là, te rends compte. Voici ta première question, ambiance.
3: Comment, Flipper? Qu'est-ce qui t'arrive?
4: Ce qui me donne envie, bien sûr, Valérie, de te redemander de m'imiter le dauphin.
3: Mais qu'est-ce qu'il y a, Flipper? Il y a des méchants dans la baie. Oui, Flipper, appelons la police.
4: Oh mon Dieu, c'est pas possible. Oh Laurent, tu as vu un peu comme elle sait bien. Tu sais faire Flipper, toi, ou pas, Laurent?
6: Pas du tout.
4: C'est pas mal,
3: compris ce que t'as dit.
4: C'est pas mal, il y a du level, il y a du concours.
6: Je suis pas comédien. Hein.
4: Ah mais il n'y a pas besoin. Les embryons des dauphins ont des pattes arrière. Voici la question, les embryons des dauphins ont des pattes arrière. C'est une affirmation, mais est-ce que c'est vrai ou faux? Top chrono, 5 secondes Laurent.
6: Ouais, je dirais faux. Hein.
4: Tu dis faux?
6: Ouais.
4: Non, c'est vrai, figure-toi, les dauphins descendent des mammifères terrestres ayant vécu il y a 50 millions d'années. Durant leur développement embryonnaire, il y a des petites ébauches de pattes arrière qui ont fini par disparaître avec l'évolution du temps. Laurent, pas de points, mais t'inquiète.
3: Il y a plein de questions. Allez, vous écoutez ici, et qu'est-ce qu'on va faire? Eh ben, on va vous emmener avec Laurent Voulzy, Bubble Star. Oh là là, il fait beau, vous êtes dans votre voiture, vous êtes chez vous, bougez vos bodys, on vous aime, à tout de suite.

0: Ça y est, cette chanson, c'est un chewing-gum dans la bouche, une animatrice de télé d'M6, et ça fait Bubble Star.
1: Oh my god.
0: Alors, vous l'avez là, c'est toi.
1: Je t'aime, allez,
0: bah
1: jingle.
0: Oui, Bubble Star.
1: Eh oui.
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0: Je parle d'M6. M6 à la rentrée, c'est ça?
1: Oui, bah écoutez, on va faire des maisons, on va faire des marrons.
0: À la rentrée,
1: mais oui, mais oui, mais oui. Alors, je rappelle que nous sommes avec Leïla, qui a un point, qui joue avec ICI Nord, contre Laurent, qui joue avec ICI Loire-Océan. Voilà. Alors, on parlait avant Bubble Star, on parlait astrologie, et ça c'est un peu mon domaine. Alors, toi, il paraît que t'es comme moi, hein, tu t'adores demander les signes des gens quand tu les rencontres.
3: À tous les gens que je rencontre, je leur demande leur date d'anniversaire pour pas trop demander directement le signe, et après voilà, j'aime bien savoir.
1: Alors, est-ce que t'es comme moi, tu fais des, parce que moi je tire les cartes, toi par contre je crois que tu fais des thèmes astrologiques.
3: Je tire les cartes et je fais aussi les thèmes astro, ouais.
1: Et voilà, je vois que t'adores les scorpions et les capricornes, voilà.
3: Ah oui, j'adore.
1: On était fait pour s'entendre. Et Thibaut,
3: voilà,
1: il est quoi comme signe? Et voilà, et Thibaut, il est quoi comme signe?
3: Thibaut, il est scorpion.
1: Bah, c'est génial ça, on adore.
3: Bah voilà, parfait.
1: Pop. Donc du coup, si un jour tu as des enfants, il va falloir que tu calcules.
3: Oui, voilà, pour bien, il faudrait que ce soit un petit bélier ou
1: un petit lion.
0: Ah, moi je suis lion, hein.
1: Ah, je sais pas si c'est Sagittaire, c'est mieux. T'as vu, elle a fait
3: ah. Ah bon.
0: Comme tu me demandes pas ma date d'anniversaire, je te dis, je suis lion.
1: Ouais, non, mais c'est Sagittaire, c'est bien. Moi, j'ai une fille Sagittaire, un fils Balance, c'est magnifique.
0: Ah bah d'accord, ça s'explique.
1: Oui. Mais oui, évidemment. Ça, mais tu cernes bien les gens, hein, avec l'astrologie, on est d'accord.
3: Ah oui, carrément, ouais. Ouais. Les traits de personnalité, c'est vrai qu'on les voit bien chez les signes, ouais.
1: Eh ben oui, on les voit bien chez les signes, évidemment. Alors, par contre, côté bricolage, tu bricoles pas?
3: Ah non, je bricole pas. C'est Thibaut et moi, je mène le chantier. C'est ça, dire ça comme ça.
1: T'es chef de chantier, quoi.
3: Voilà, c'est ça. Chef des travaux finis.
1: D'accord. Tu jardines pas non plus, c'est Thibaut?
3: Non. C'est si beau.
0: Ouais, elle tire les cartes.
1: Ah oui, bah, elle peut pas tout faire. Et alors, tu lui dis juste ce que t'as envie comme jardin, quoi. Tu lui dis, tiens, là, j'aimerais bien des fleurs comme ça et tout.
3: Ouais, voilà, c'est ça. Je lui dis, ce serait pas mal, ça, puis il le fait. Voilà.
0: Parce qu'elle le voit dans les cartes. Il dit, tiens, faudrait des tulipes.
1: Tiens, des hortensias, ça serait pas mal. Et c'est lui aussi qui cuisine à la maison.
3: Ah oui.
1: Et voilà. Toi, tu fais les gâteaux.
3: Voilà, moi je fais plutôt les pâtisseries, ouais.
1: Eh ben c'est pas mal ça. Eh ben c'est très bien. Tu fais quoi? Les fondants, les tartes, les trucs comme ça?
3: Oui, les trucs un peu basiques quand même. Je suis pas une pro non plus, comme Mercotte.
1: Ah bah oui. Eh ben écoute. Ma petite Leïla, on va tout de suite essayer de marquer un deuxième point. Tiens, je te mets une petite ambiance.
4: 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Vous me voyez, maille oreillée, la voix soumise.
1: Alors, on va parler des prénoms. Et figure-toi qu'aujourd'hui, il y a des coachs en prénoms pour aider les parents à choisir les prénoms de leurs futurs enfants. Est-ce que c'est vrai qu'il existe des coachs en prénoms pour aider les parents à choisir? Top chrono, 5 secondes. Eh ben, t'as bien raison, c'est totalement vrai, c'est un nouveau métier. Il y a plusieurs pays, il n'y a pas que la France, il y a des gens qui t'aident à choisir ton prénom avec ton nom de famille, etc. Bravo, 2 points.
0: Laurent, t'as choisi Louise et Constance comme prénom pour tes filles, donc
3: oui,
0: c'est très joli ça. C'est que nous aussi, avec Laurent, on se tire les cartes, voilà, on va se mettre dans l'ambiance X-Files, hein, parce que nous aussi, avec Laurent, on aime l'horoscope, voilà, on s'intéresse à tout ça. On se tire les cartes, mon Lolo, hein?
5: Bah oui, hein, tout à fait, un petit peu quand même.
0: Bien sûr qu'on s'est tiré les cartes ce matin et on s'est dit qu'on était une team de dingue, évidemment.
5: Winner, les winners.
0: Voilà, les winners. Mmh. Et ça, on l'a vu dans l'astrologie, on l'a très très bien vu.
1: Riri et Lolo.
0: Oui, on a sorti le...
1: Lolo.
0: On a sorti le... C'est quoi? Donne-moi une carte. C'est quoi?
1: Hein?
0: Tu sais, les personnages sur les cartes.
1: Ah bah t'as le battleur.
0: Le battleur, voilà, on a sorti le battleur. Exactement. Il a dit, tu vas voir comment on va les battleurs. On va les... Tu vois, on va y aller. Laurent. Je crois qu'il est temps que j'arrête de faire de l'humour.
1: Bah, il y a plusieurs auditeurs qui nous l'ont dit déjà, ouais, sur les réseaux, hein, mais bon.
0: Je sais. Alors, on a écouté les génériques de la pâtisserie, oui, parce que effectivement, Laurent était pâtissier. Sauf que Valérie, ouais. Quand on choisit d'être pâtissier, faut pas. Complète ma phrase, Laurent.
5: Faut pas tout manger.
0: Oui, mais faut pas être allergique à la farine surtout.
5: Ah, c'est ça. Faut pas être allergique.
1: Ah, merde.
0: Ah oui, c'est pas de chance, ça.
5: Ah oui. Ouais. J'ai fait des œdèmes quand j'étais un peu plus... Bah, après mes apprentissages.
0: Ah oui.
5: Donc, je suis parti trois fois à l'hôpital en faisant des œdèmes de coinque.
0: Ah oui.
5: Donc, j'ai stoppé.
1: Ah, voilà. Zut.
0: Bon. Mais rassurez-vous, les conducteurs poids lourds, on l'a dit, il fait de la messagerie, c'est de l'express. Et puis, il a plein de passions, voilà. Notamment le football en équipe senior. Il paraît que t'as monté une association, dis-moi, c'est quoi?
5: Ouais, j'ai mon association de foot sur Nantes, là, qui s'appelle NLFC, Nantes Loisirs Football Club.
0: Ok.
5: Et on a une équipe de seniors en foot entreprise le lundi soir.
0: Et d'ailleurs, tu voulais lancer un appel, profites-en.
5: Eh bah, s'il y a des partenaires, des sponsors qui cherchent à faire un peu de publicité, bah, n'hésitez pas. Je leur laisse mon numéro et puis ils nous appellent.
0: Ah bah voilà. Si vous êtes une entreprise, vous voulez soutenir le club, le NLFC, le Nantes Loisirs, et ben voilà, 0810 055 056, on vous mettra en relation.
5: Avec on est là pour parler, discuter.
0: Exactement.
5: Y a pas de
0: en plus, toi, tu participes au championnat de Loire-Atlantique tous les ans et ton équipe a gagné cette année. C'est chouette, ça.
5: Ouais, la finale challenge, challenge entreprise, elle a gagné la finale, du coup, contre Saint-Sébastien-sur-Loire.
0: Toutes mes félicitations. N'oublie pas que l'équipe de France rencontre le Sénégal demain. Pour ceux qui aiment le foot, premier match des Bleus suivent sur ici et ici.fr. Voici la question, elle vaut un point. Extrait. C'est d'ailleurs pour ça qu'il n'y a pas Koh-Lanta demain. Hein. Ça me fait toujours penser à Koh-Lanta. Parce qu'il y a foot. Les pirates portaient un bandeau parce qu'ils avaient souvent perdu un œil. Est-ce que c'est vrai ou faux? Top chrono, les pirates portaient un bandeau parce qu'ils avaient souvent perdu un œil.
5: Ouais.
0: Décidément. Non, ouais. C'est faux, parce que c'est une légende en fait. Le bandeau, il sert pas du tout à cacher un œil perdu. C'est selon une théorie, permettait de garder un œil habitué à l'obscurité pour mieux les aider à dormir. En fait, ils allaient dans les cales et ils mettaient le petit bandeau et voilà, c'était un peu plus simple. Et puis, ils avaient une espèce de vision nocturne comme ça. Enfin, bon, voilà.
1: Oui, c'était pour les habituer à la nocturnité.
0: Et c'est ça, voilà.
1: Comme ça, quand ils allaient piller l'intérieur des bateaux,
0: voilà.
1: Ils avaient l'habitude du noir.
0: À zéro,
1: bon.
0: Là. Hein.
1: Deux pour Leïla, poids de points pour Laurent. Et là, tout de suite, bien. It's wonderful, it's wonderful. Et pourquoi c'est wonderful? Parce qu'on écoute Paolo Conte et parce que vous écoutez ici. On vous aime, à tout de suite.

0: Chez vous.
1: Via Conmé, Paolo Conte.
0: Ah bah,
1: sur ici Paris de France. Sur ici, pourquoi je dis ici Paris de France, moi?
0: Je sais pas, parce que.
1: Peut-être parce que j'y travaille.
0: Peut-être, ouais, c'est ça. Allez, jingle.
1: Sur ici, toute la France.
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1: Non, je l'ai pas fait souvent, ça.
0: Nous sommes au taquet avec Leïla qui a deux et qui joue avec ici Nord et Laurent qui n'a pas de points qui joue avec ici Loire-Océan. On va faire le quiz musical. Juste une petite anecdote avant qu'il y ait un rapport avec la musique. Il paraît que tu plaçais les gens sur le son et lumière Les Misérables?
3: Oui. J'ai fait ça il y a 2 ans.
0: Ouais.
3: À Montreuil-sur-Mer, ouais, justement.
0: Et alors, tu l'as vu, j'imagine, un nombre incalculable de fois.
3: Oui.
0: Et alors?
3: Juste 3 fois.
0: Oh, bah, c'est pas mal,
3: non,
0: déjà.
3: Non, je l'ai pas regardé toutes les fois quand même, mais super, c'est super beau à voir.
0: Eh ben oui, c'est beau à voir. Mais est-ce que tu as vu la comédie Oui, chante, c'est la faute à Voltaire? Le nez dans
3: oui,
0: le.
3: Bah oui.
0: Ah oui, voilà. Bon, alors.
4: C'est la faute à Namido, le nez dans le.
0: Non, c'est pas là. Truc, oh non, non, Damido, elle a rien fait, non. Damido, tu sais, elle distribue des cartes d'identité pour le Damido Land. Alors, on va jouer au quiz musical. Je t'explique. Il va y avoir 2 artistes qui se suivent et qui sont enchaînés. Il n'y a pas de stop entre les 2 artistes. Ce qui veut dire que, bah, tu écoutes bien, bien attentivement pour reconnaître les chanteurs qui chantent. Il y a un groupe français, un groupe étranger. Écoute bien. C'est parti.

0: Allez, qui c'est qui chante, mon petit canard?
1: Alors, Les Innocents et les Bee Gees.
0: Est-ce que c'est la bonne réponse?
1: Oui!
0: Mon parfait. Alors ça, c'est ma génération, je peux vous dire, j'en ai roulé de la pelle là-dessus. Allez, voilà. Hop là.
2: Est-ce que tu peux témoigner? Est-ce qu'on peut en parler? Est-ce qu'on peut ouvrir des dossiers?
0: Eh ben écoute, oui, j'ai roulé beaucoup de pelles sur Deep Is Your Love. C'était le moment du slow. À l'époque, il y avait des slows dans les booms. Hein.
2: Voilà. Eh bien, ils sont tous là.
0: Ah non, ça ne va pas être possible, monsieur. Allez.
2: Bon, Laurent, tu as aussi emballé sur les Bee Gees?
3: Ouais. Pas du tout.
0: Oh ben non, il a 44 ans.
2: Bah alors, il aurait pu t'emballer sur un titre.
3: Je connaissais les musiques, mais les noms des... Non.
2: Ouais, bah ça, c'est pas encourageant pour moi. Ça me rassure pas des masses, Laurent.
3: Non, c'est pas faux, mais bon, on va essayer. Hein.
2: Non, mais vous savez, Laurent, il plouffe, Laurent.
0: C'est-à-dire?
2: Ah bah, il taquine le brochet.
0: Il taquine le goujon, comme dirait l'autre.
2: Et oui, parce que tu pratiques la pêche et tu t'es même acheté un petit bateau.
3: Ouais, un petit bateau, c'est un float tube.
2: Super. Sur les bords de Loire.
3: Un petit bateau individuel. Voilà. C'est comme un petit zodiac, sauf que c'est individuel.
2: Bon. Ah. Alors brochet, perche, cendre. T'as un petit coin comme ça. Non, tu vas pas nous donner ton petit coin.
0: Non, on donne pas.
3: La Sèvre.
2: Ah, ouais. La Sèvre.
3: Une Sèvre nantaise, ouais.
2: Et oui, il essaye d'attraper des poissons carnassiers. T'as une belle collection de leurres notamment, avec des tailles différentes, des trucs. Enfin, bon,
3: c'est ça, tout à fait. Des leurres dures, des leurres souples, des insectes.
2: Bien sûr, il adore.
3: Et aujourd'hui, c'est l'ouverture du Black Bass.
2: Oui, voilà, c'est aujourd'hui.
0: Oui, c'est aujourd'hui.
2: Oh là là. Laurent, nous allons tenter de jouer. Enfin, on va surtout tenter de marquer.
0: Non, on va surtout tenter de marquer. Voilà,
2: c'est
0: ça.
2: Surtout, oui, parce que non seulement.
3: Un point, ce serait bien quand même.
2: Bah oui, parce que là, depuis midi, allô Laurent, il est où Laurent, quoi? On y va?
3: Il est là.
0: Il est là.
2: Voici ton mix.

0: très très estivale, hein, ma petite sélection. Allez, top chrono, qui chante, qui as-tu reconnu?
1: Alors, il y a Scorpion, peut-être, le deuxième, là.
0: Ouais, et le premier?
1: Je sais pas, je connais la musique, mais je sais pas.
0: Est-ce que Leïla, là, tout hasard? Leïla?
2: Ah non, je l'ai pas.
0: Alors, c'était les Négresses Vertes.
3: Les Négresses Vertes qu'on embrasse, Mitch, à la trompette. Allez, hop là.
0: Et bien sûr, Still Loving You, le groupe mythique Scorpion, ce qui te fait enfin un point, Laurent.
3: Eh ben, c'est magnifique, ça, voilà.
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2: Et oui, nous jouons avec Leïla qui a 4, Laurent qui a 1. Je vous rappelle que tous les candidats cette semaine tentent de se qualifier pour la finale de vendredi. Le premier prix, c'est 2 jours en famille ou entre amis au festival Grande Marée à Julouville, au cœur de la baie du Mont-Saint-Michel. Vous aurez 2 jours sur place, un séjour pour 4, une nuit avec petit déjeuner à l'hôtel du musée de Granville. Vous pourrez écouter Kenji, Julien Clerc, Benabar, Zaz, Christophe Maé, The Cooks, et vous aurez 100 euros de carburant pour y aller. Mais si vous ne gagnez pas ça, vous gagnez quand même un très beau cadeau. Vous aurez la machine expresso Malongo et eau avec 32 dosettes et 6 verres en verre.
3: On vous régale. Hein.
2: Allez, jingle, on reprend la compète. Alors, je rappelle que nous jouons avec Leïla qui joue avec Ici Nord et Laurent Ici Loire-Océan. Leïla qui est mariée à Thibaut, qui a 2 petits chats, qui vend des très bonnes crêpes et des chichis. Et Leïla qui tire les cartes, qui aime l'astrologie. Bref, une femme exceptionnelle.
3: Ça va vous?
2: Bah quoi? Qu'est-ce qu'il y a? Écoutez, vous voulez qu'on reparle du fait que vous n'avez encore pas gagné la semaine dernière? Hein? Vous voulez ou pas?
3: J'ai un message subliminal.
2: Qu'est-ce qu'il y a?
3: Pour vous.
2: Pour moi?
3: Oui.
4: Je l'aurai un jour. Je l'aurai.
2: Ah, d'accord.
3: Voilà, par rapport à ça.
2: Oui, bah écoutez, on verra bien. Allez, on va parler de ta rencontre avec Thibaut. Parce que tu l'as rencontré, vous étiez très jeune. Quel âge vous aviez?
5: Oui. On avait 14 ou 16 ans.
2: Oh là là, oui. Et alors, comment ça s'est passé? Parce qu'il paraît qu'il est venu faire son apprentissage dans ton village où tu habitais.
5: Voilà, on s'est rencontrés, on a discuté tout ça, et quand il est parti, ben, on s'est rendu compte qu'on se manquait, et puis, moi, après, je suis allée dans sa ville, j'ai trouvé aussi un apprentissage, et puis depuis, on s'est jamais quitté. Voilà.
2: On s'est fait des petits bisous dans la forêt, quand même, hein, Paula?
5: Peut-être.
2: Hein, Paula? Peut-être, oui, peut-être, c'est cela, oui. Tu as quand même tout fait pour le rejoindre, hein, parce que tu as pris ton indépendance, tu t'es tout débrouillé pour aller le rejoindre.
5: Ah bah oui, j'ai tout fait pour.
2: Ah bah dis donc.
5: Et je l'ai eu.
2: Et tu l'as eu, tu le voulais celui-ci. Hein. 14 ans que vous êtes ensemble et vous êtes mariés le 10 avril dernier à la mairie.
5: C'est ça, oui, à la mairie seulement. Et on se marie à l'église l'année prochaine pour nos 15 ans en même temps.
2: Oh là là là là, mais comme c'est beau ça, on adore. On adore. Alors, tu as 4 points, tu es largement en tête. C'est bien.
3: Oui.
2: Quoi?
3: Oui, je grogne.
2: Oui, bah je sais que tu grognes, t'es un râleur. Bon. Alors, je vais te poser la question à choix multiple, c'est-à-dire que je pose la question, je te propose des réponses, et t'auras 10 secondes pour me répondre. Tiens, je te mets un extrait de Jojo. Mais qu'est-ce qu'elle a, ma gueule? Wouh! Eh oui, Johnny, mon idole. Hein. Alors, écoute bien, aujourd'hui, le 15 juin, si Johnny était encore avec nous, bah, il aurait fêté son anniversaire. Et alors, quel âge aurait-il? 81 ans, 83 ans, 85 ans, toujours 20 ans dans le cœur de cette femme.
3: Oui.
2: Voilà, alors quel âge il aurait, mon Jojo? Il aurait 81, 83, 85 ou 20 ans? Top chrono, 10 secondes.
5: Je dirais 83.
2: Di-da-da-dam, di-da-da-dam, di-da-da-di-da-da-dam. Et c'est une... Bonne réponse, 83 ans aujourd'hui, 110 millions de disques vendus. Voilà, moi je pense à Johnny. Voilà, j'écoute tout le temps. Johnny, c'était mon idole, bravo, t'as 7.
3: Ce qui fait encore plus mal, c'est de se dire que l'année prochaine, ça fera 10 ans.
2: Eh oui,
3: demi de 7, on est compte. J'ai l'impression que c'était hier.
2: Oui.
3: Bon, Laurent, on a parlé un tout petit peu.
6: Moi.
3: Oui, je sais. Bah oui. Mec qui a marqué qu'un seul point depuis le midi, je sais que c'est toi. Hein, voilà, Laurent. On a encore 24 minutes, Laurent. Pour tout donner. On va essayer.
6: Allez, on va essayer.
3: Allez, t'habites dans la Loire, tu nous as parlé de ton super côté pêcheur, t'as un bateau, t'es un mec bien. On va parler de ta rencontre aussi avec Mathilde. Vous savez que c'est un show, mon Laurent. Ah ouais. Parce qu'avec Mathilde, bon, là, il a 2 enfants aujourd'hui, tout va bien. Ils se sont rencontrés, en tous les cas, une espèce de rencontre fortuite à la patinoire du petit port à Nantes. Sauf que Mathilde n'était pas bien contente parce que t'étais sortie avec toutes ses copines.
2: Ah ouais?
3: T'es chaud?
2: Ah ouais?
3: Vrai ou faux?
6: Ouais, c'est vrai, mais bon, on était jeunes. Hein.
3: Oui, non, mais quand même.
2: Oui, bah quand même.
3: Donc, tu veux, cette pauvre Mathilde, elle se dit, mais alors bon, alors voilà, c'est Pierre, Paul, Jacques, il va avec tout le monde, c'est un coureur. Sauf que qu'est-ce que t'as fait à la patinoire?
6: Eh ben, je me suis mis à genoux. Hein.
3: Ah oui?
6: En plein milieu de la patinoire.
3: Pour t'excuser?
6: Ouais, puis je lui ai demandé si elle voulait bien sortir avec moi.
3: Ouais. Alors ça l'a séduit.
6: Moi j'avais 20 ans, elle en avait quand même 15. Hein.
3: Ah oui, ah d'accord. Et alors c'est, oui. Et votre histoire a démarré à ce moment-là, elle avait 15 ans, t'en avais 20 ans, t'avais 20 ans quoi.
6: Voilà, c'est ça.
3: 22 ans que vous êtes ensemble, vous êtes mariés depuis 19 ans, donc très belle histoire.
6: C'est ça.
3: Ouais, noces de cretonne pour 19 ans, c'est beau ça, hein, c'est beau.
6: Ah bah c'est pas mal. Hein.
3: Bien sûr.
2: Tu sais ce que c'est la cretonne, bien sûr.
3: Alors sinon,
2: voilà.
3: C'est quoi?
2: C'est quoi la crotonne?
6: C'est quoi?
3: Je vais regarder M6 à la rentrée pour le savoir peut-être.
2: Bon, je sais pas, tu vérifieras parce que comme tu es là en train de balancer des. C'est les noces de crotonne! Ouais,
3: alors, c'est un tissu épais en lin et en coton.
2: Ouais, hein, voilà. Voilà. Bien sûr, heureusement que Maître Coupès t'a fait ta fiche.
3: Merci beaucoup.
2: Allez.
3: Bon, vous savez que c'est un râleur.
7: Et alors, je suis râleur, je suis un râleur, mais d'une France.
3: Oui, oui, oui.
2: Oui, bah, comme toi, quoi.
3: Et Mathilde, elle supporte
6: ça. Comme tous les garçons, au final. Hein.
3: Ouais,
2: ah, Valérie. Oh, bah, ça, je te confirme.
3: Ouais, enfin. Faut que tous les matins, tu dis à tes filles, rangez vos chambres, faites votre lit, etc. Etc, etc, quoi.
6: Voilà, c'est ça, parce qu'autrement, c'est papa qui le fait.
2: Ah ouais. Et voilà. Oh. Jean-Michel Relou, bonjour.
3: Oh, mais c'est plus que ça, parce que, ok, bon, il est comme ça, mais il est râleur. Il est maniaque également. Voilà.
2: Ah oui,
6: ah oui. Il est maniaque.
3: Ah oui, non, il est maniaque.
2: Oh là là là là là là là là. Oh là là là là. Bon.
6: Bah, vous voyez qu'il y a, faut que ce soit rangé de la même manière, une chambre Ikea.
2: Ah ouais, d'accord, ok. Ah ok.
3: Et alors, pour finir avec l'astrologie, ce qui va pas vous surprendre, hein, voilà, s'il était un animal, il serait un lion.
7: Je voudrais.
3: Voilà. Ah oui, comme Simba.
2: Ouais. Alors que là, t'es quoi comme signe astrologique?
6: Moi, je suis vierge.
2: Ah, vierge folle ou vierge sage? Attends, ça, faut savoir. Bon, allez.
3: Allez, voici tes questions. Après tous ces beaux défauts. Voici une qualité, peut-être le point qui arrive, on espère.
6: Pas qualité, hein. Pourquoi un défaut? C'est une qualité, hein.
3: Bien sûr, maniaque, tout ça, pas de problème. Nous sommes le lundi 15 juin. Nous sommes en direct, il est 12h39. Le lundi 15 juin, c'est aussi le grand jour pour les candidats au bac avec l'épreuve de philo. Alors, petit QCM philo. À quel philosophe doit-on cette célèbre formule? Ce qui ne vous tue pas vous rend plus fort. Est-ce que c'est Sartre, Schopenhauer, Nietzsche ou Damido Spinoza-Land? Top chrono, 10 secondes. Sartre, Schopenhauer, Nietzsche, Damido Spinoza-Land. Vite.
6: Sartre,
3: Jean-Paul Sartre. Ce qui vous tue pas vous rend plus fort est tiré du Crépuscule des idoles, publié en 1888 par Friedrich Nietzsche. C'est Nietzsche.
2: Allez, ce qui ne vous tue pas ne vous fait pas marquer de points.
3: Non plus.
2: 7 pour Leïla, 1 pour Laurent. Et là, tout de suite, les gars. Alors là, ça sent l'été, ça. Oh, Macumba, Macumba, je demande ce
3: voilà.
2: Allez, c'est Jean-Pierre Madère, Macumba. 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Bisous.

0: Jean-Pierre Madère avec Macumba pour ceux qui aiment les années 80. Rendez-vous ce soir à 19h, comme tous les soirs. Ça vous intéresse pas ce que je dis?
1: Bah si, ça m'intéresse, mais je suis prise par le rythme.
0: Je vois ça. Avec Laurent Petit-Guillaume de 19h à 20h.
1: Avec Lolo qui va nous faire danser pendant une heure.
0: Chaque soir à 19h. Hein.
1: Mais oui.
0: C'est à 19h.
1: À 19h, on allume ça dans son salon, on bouge ton body. Voilà, c'est tout.
0: Jusqu'à 20h, c'est tous les soirs.
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0: toute la semaine.
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1: Et comme ça, on peut danser tout le temps. Voilà.
0: Avec bonheur.
1: Voilà. Alors, nous sommes avec Leïla, qui joue avec Ici Nord, qui a 7 points contre Laurent, ici Loire-Océan, qui a 1 point.
3: Gna gna gna gna gna.
1: Oh, oh là là là là, qu'est-ce que c'est que ce mauvais esprit?
0: Vous faites en chantant, là.
1: Je ne fais pas en chantant, c'est ma petite voix.
0: Écoutez, j'en ai marre, vous y avez 4 candidats toutes les semaines. Mettez-vous à ma place, madame Damido.
1: Nous en avons déjà parlé. C'est un mauvais coaching. Vous ne donnez pas envie aux gens de se battre pour vous.
0: Voilà. Laurent, tu confirmes?
4: Ça va, moi, je trouve bon. Moi, j'aime bien Eric. Hein.
1: Ah, bah,
4: on
1: c'est bien.
4: On va tout faire pour qu'Eric oui. mette quelqu'un vendredi, allez.
0: Le problème, c'est que tout le monde dit ça, mais je gagne jamais quand même.
1: Alors, Leïla, il lui est arrivé une histoire un peu drôle. Elle décide de faire une balade en vélo avec son chéri, avec Thibaut, et pop, pop, pop, allez, tout le monde à bicyclette. Et puis, tu passes en ville, et là, un énorme bruit. Et qu'est-ce qui se passe? Tu penses que quoi? Toi, tu dis quoi à Thibaut?
5: Bah, en fait, j'entends un énorme bruit. Il faut savoir que moi, je suis de la campagne à la base. Donc, j'ai pas l'habitude de me promener là où il y a du bruit, tout ça, en bicyclette. Et là, j'entends un gros bruit et je sens quelque chose dans mon dos. Et je sais pas pourquoi, mon premier réflexe, c'est de lui crier « On m'a tiré dessus! On m'a tiré dessus !» Sauf qu'on m'a pas tiré dessus. Et qu'en fait, c'était juste mon pneu qui avait éclaté et que j'ai reçu un petit éclat, en fait, dans le dos.
1: Ah oui, en fait.
5: Et en bonne comédienne, voilà.
1: Ah oui. Bah oui. Tu pensais que t'étais agent secret et t'étais poursuivi par le FBI.
5: Voilà, c'est ça, tout à fait.
1: Eh bien sûr, heureusement, Jason Statham, Thibaut était là pour te dire non, mais on n'est pas.
5: Ouais, bon, il n'est pas très loin en plus au niveau des cheveux, donc ouais, voilà.
1: Mais il est tellement beau, Jason Statham, c'est pas grave. Voilà. Ouais, ouais, oui, mais bien sûr. Alors, toi, si tu devais déjeuner avec une célébrité, t'adorerais déjeuner avec Florence Foresti parce que tu la trouves très drôle.
5: Ah oui, carrément, ouais, elle me fait trop rigoler. Même rien que de la voir, même si elle parle pas, rien que ses mimiques, elle me fait rire. J'aime bien cette femme-là.
1: Tu l'as déjà vue en spectacle?
5: Non, mais je regarde tous ces spectacles, mais j'y suis jamais allée. Non.
1: Ah ouais, mais si tu les as déjà vues sur les plateformes, c'est pas grave, c'est hyper drôle.
5: Ouais,
1: elle est très drôle.
5: Ah, carrément.
1: Et toi, si t'étais un animal, t'aimerais bien être un petit éléphant?
5: Oui. Déjà, c'est mon animal préféré et je sais pas, j'aime bien la sagesse qu'ils ont dans les yeux, ils sont indépendants. J'adore les éléphants.
1: J'en ai un tatoué sur le bras. Alors, oui, tu vois, encore un point commun. Bah oui, c'est ma fille qui l'a dessiné. J'ai un cirque là avec une tireuse de cartes.
0: Oh, avec la tireuse de cartes.
1: Alors, on va parler tout de suite de festival, de tout ça. Mais c'est la question à 5 points. Tu peux me faire un sans faute carrément. Alors, tiens, un petit jingle.
0: Ah, ça c'est mon entrée vendredi.
1: Ah bah j'espère pour toi, ça changera. Alors, nous allons parler du festival du film américain et je vais te poser la question suivante. Quelle ville française accueille chaque année le festival du film américain? Top chrono, 10 secondes. Quelle ville française accueille chaque année le festival du film américain?
5: Deauville? Non.
1: Mais oui, c'est Deauville, bravo, c'est pas une bêtise. C'est depuis 1975, c'est le festival du cinéma américain et c'est à Deauville. C'est au début du mois de septembre et bravo, ça te fait 12, tu as un sans faute.
0: Ouais, c'est pas mal. Alors Laurent, on est quand même un petit peu loin derrière.
1: Ouais,
0: on est un peu la ramasse. Mais t'inquiète, mon Laurent, il y a un bingo qui arrive.
4: Non,
0: mais ça va aller, ça va aller. Laurent qui habite à Nantes, en Loire-Atlantique, est pêcheur, qui fait du foot, qui recherche une entreprise pour venir soutenir son club, je rappelle. Qui est notre râleur, qui est notre maniaque de service. Mais qui a quand même ce qualité d'aimer Renault. Alors, pour le coup, tu l'as vu en concert il y a plusieurs reprises.
4: Ouais, j'ai dû le voir 3 fois à peu près.
0: Pas mal. À chaque fois, toujours un plaisir, toujours un bonheur d'aller voir Renault.
4: Ça.
0: Ben oui. C'est quoi, c'est les textes, c'est la personnalité, c'est l'ambiance?
4: Bon, c'est les deux. Hein. J'ai baigné dans Renault depuis tout petit, donc.
0: Ok.
4: Bah, au fur et à mesure des années, j'ai aimé, et j'ai pris goût, et puis voilà.
0: Bon. Dis-moi, Laurent, j'ai découvert qu'à 18 ans, t'étais pourtant majeur. Tes parents sont partis sans toi en vacances. Qu'est-ce qui t'est passé par la tête au point, Valérie, de vouloir changer la couleur de la voiture de ses parents?
4: Ouais, c'est vrai.
0: Et qu'est-ce qui t'a pris?
4: Aucune idée. Bon, ça m'a pris comme ça.
0: Non, mais c'est surtout que t'as tout fait. Là, t'as fait l'intérieur et l'extérieur.
4: Ouais, et puis j'ai fait ça un peu à l'arrache avec une bombe de peinture bleue, là. Sans rien protéger, j'ai tout bougé, voilà.
0: Et alors, attends, il a mis des stickers sur les vitres aussi.
1: Bravo. Truc
0: qui ressemble à rien du tout, avec la bombe toute pourrie.
4: Ouais, c'est ça.
0: Alors, au départ, c'est une Ford Fiesta blanche, hein, quand même, qu'ils avaient tes parents.
4: Et maintenant, c'était une Ford Fiesta bleue.
0: Oui, voilà, parce qu'ils l'ont toujours. Et en plus de ça, t'as profité de leur absence, tu t'es fait tatouer ce week-end-là également, ou pendant ces vacances.
4: Je me suis fait tatouer un lion sur mon bras.
0: Un lion sur ton bras.
1: Eh ben voilà.
0: Et je pense que le retour, il a été sympa. Ils ont dû rugir de plaisir, tes parents.
4: Ouais, bon après, c'était fait, donc... j'ai pris une petite soufflante, mais bon...
1: Oh, Macumba, Macumba.
0: Bon, allez, voici ta question cash. Tu vas peut-être pouvoir marquer 5 points. Alors, ce ne sera pas encore auteur de Leïla, hein, qui a 11.
1: 12.
0: Qui a 12. Fait un sans faute.
1: 12. Hein, ouais, elle a fait un sans faute.
0: Combien il a, Laurent? Rappelez-moi.
1: Un point.
0: C'est triste.
4: Oh, ça va. Hein.
0: C'est mort. Ah, ça, bonjour la France. Hein. Bon.
1: Eh ben, bonjour la France. Hein.
4: Allez les bleus.
1: Allez les bleus.
0: Ouais. Quelle chanteuse. Attends, on se concentre, Laurent. Lolo.
1: Lolo.
0: Ah, s'il vous plaît. Qui n'est pas mon chanteur. Bon, candidat, pardon. Quelle chanteuse française vient de remplir 3 fois, là, le Stade de France de façon consécutive? 3 fois le Stade de France. Quelle chanteuse française? Top chrono, 10 secondes. Laurent.
4: Aucune idée, j'aurais dit. Bah non, Céline Dion, elle n'est pas encore passée.
0: Puis elle passera pas au Stade de France, non. Parce que ce sera à la Défense Arena. Non, écoute, on va te donner la réponse en musique.

0: Fever Dream, Alex Warren sur ici.
1: Excuse-moi, tu peux redire le titre?
0: Fever Dream. Fever. Allez. Bah, la Fiat Fever, ça tu dénives Fever.
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0: Fever Dream, c'est bon?
1: Oui, oui, c'est bien. Alors, nous sommes au taquet avec Leïla, hein, je vous le rappelle, qui joue avec ici Nord, qui a 12 points. Laurent, ici, Loire-Océan, qui a un point. Alors, Leïla, il lui est arrivé un petit truc un peu rigolo. Elle va au cinéma avec son petit frère pour voir le film Michael, sur Michael Jackson. On adore cette chanson. Et puis, il y a une petite scène triste à un moment dans le film. Et qu'est-ce qui s'est passé avec ta voisine?
3: Je ne sais pas ce qu'elle décide de faire à ce moment-là. Elle se déchausse, elle enlève ses chaussettes, elle commence à s'installer sur 3 sièges. Et on ne sait pas pourquoi, elle commence à se frotter les pieds de plus en plus rapidement. Et avec mon frère, on voit ça, on se regarde. Et là, c'est le fou rire pendant presque 10 minutes à pleurer de rire. Et...
1: Elle enlève ses godasses et elle se frotte les pieds. C'est magnifique, on adore.
3: Voilà, c'est ça, voilà. En plein cinéma. Voilà.
1: Mais j'espère qu'elle sentait pas trop mauvais les pieds quand même.
3: Bon, ça va, on sentait pas. Bon, ça nous a pas donné envie de manger de pop-corn pour le coup quand même. Mais...
1: Bah oui, mais c'est. Bon, bah, écoute, c'est marrant. Moi, je ne comprends pas les gens qui se mettent les pieds nus dans les trucs. Bon, enfin, bref. Alors, tu adores Bad Bunny, tu adores Michael Jackson, tu adores plein de variétés. Et puis en plus, t'es très doué en musique. Mais alors, ouais. En cinéma, toi, ce que tu adores, c'est ça. Les aventures de Rabbi Jacob.
3: Ah oui, j'adore. Je regardais ça tout le temps quand j'étais petite. J'adore les finesses en général. Tous ces films, j'adore.
1: Bah oui, on adore. On adore les aventures de Rabbi Jacob.
0: Bien sûr qu'on adore les aventures de Rabbi Jacob.
1: Mais oui, tu la connais la danse
0: De la faire? Non.
1: Ouais,
0: je crois qu'il a passé un ou deux mois pour la répéter.
1: Évidemment.
0: Gros boulot.
1: Alors ma chérie, tu es en tête, mais tu sais bien que ce jeu est une énorme injustice. Il faut que tu marques en plus le bingo. Alors. Enfin, en même temps, même s'il marque le bingo, il n'aura que 11, hein, donc il faudra qu'on se départage.
0: Non, il ne peut pas gagner en fait.
1: Voilà. Alors, mon petit chat, à mon top chrono, tu vas.
0: C'est la loose avant que je joue.
1: Tu vas devoir, à mon top chrono, me donner un maximum de célébrités qui portent le prénom de Pierre. Un maximum de célébrités, que ce soit des écrivains, des chanteurs, des acteurs, on s'en fiche. Maximum de célébrités qui portent le prénom de Pierre. Top chrono.
3: Pierre Ninet, Pierre Richard, Pierre Desproges, Pierre...
1: Bon, tu m'en as donné 3, il y avait Pierre Perret, Pierre Bachelet, Pierre Cardin, Pierre Mondy, Pierre Tchernia, Pierre de Coubertin.

0: Tu m'en as donné 3, c'est très bien.
1: Bon alors Laurent, je t'explique. Le bingo, c'est 10 points. C'est-à-dire que la personne qui marque le plus de bonnes réponses, elle prend 10 points. Donc il peut y avoir un renversement de situation.
0: Mais là,
1: sauf qu'en 2 ans, c'est la première fois que j'ai un candidat qui a pas assez marqué, vu que t'en as marqué un, il aurait suffi de 2 et tout était relancé. Ce qui fait que même si tu gagnes,
0: tu ne gagnes pas.
1: Tu prends les 10 points, t'as 11, bravo. Mais elle a fait un sans faute, madame.
0: Eh oui.
1: Donc, c'est aussi pour ça qu'elle est récompensée. Laurent.
2: Tout à fait, ouais, bah écoute, c'est pas grave. Hein.
1: Écoute, Laurent, on a passé un bon moment, on a bien rigolé.
0: On va jouer pour la gloire.
1: Ben oui, c'était sympa. Tu reviens quand tu veux. Tu sais que tu peux en jouer d'ici quelques temps. Donc voilà, c'est pas grave. On est là pour s'amuser. Ben oui, mon Laurent, on va pas se gêner pour raconter que t'as fini complètement carpette avec ta femme, hein? En Andalousie pour le voyage de noces.
0: Ah bah écoute.
2: Ah oui, bye.
1: Ah bah oui, premier soir, vous décidez d'aller boire un petit verre tranquille en terrasse, deux petites sangrias, avec modération.
0: Bien sûr.
1: Sauf que...
2: C'était des milites.
1: Eh oui, le problème, c'est qu'on t'a versé la bouteille entière, quoi. Et voilà.
2: Ouais, c'est ça. Bah, avec une bonne dose d'alcool, donc... Un peu capoute, hein.
1: Bah oui.
2: Et lolo.
1: Et bien sûr, tu t'es cru en Alaska, hein, t'as oublié que t'étais en Andalousie ce jour-là. Ben oui, ben c'est normal, c'est le voyage de noces. Allez, pour te faire plaisir, avec modération, tout ça. Par contre, Renault, sans modération.
3: Elle est née sous le signe de l'Hexagone. C'est pas ce qu'on fait mieux en ce moment.
1: C'est la chanson préférée de notre ami Laurent Hexagone. Bon allez, on va tenter de jouer quand même, on va voir ce que t'aurais pu faire. Max de Claude. Les prénoms. Claude, je prends mon temps puisqu'on est peinard. Hein.
0: Claude, homme ou femme. Hein.
1: Voilà, célèbre. Allez, top chrono, on y va.
2: Alors, Claude de Fontaine, Claude.
1: J'ai envie de dire sans regret.
0: Allez, sans regret.
1: Merci, bonne journée, ça nous a fait plaisir. Non, mais Claude Monet, Claude Nougaro, Claude Chirac.
0: Claude François.
1: Voilà, Claude Sarraute, Claude Barzotti.
0: Claude Brasseur.
1: Claude Berry, Claude Lelouch. Sérillon, ben oui.
0: Bien, allez, Leïla, tu l'as compris, c'est toi qui seras en finale avec nous vendredi. Bravo ma chérie. Laurent, bravo, tu as très bien joué.
1: Écoutez, bravo, je ne sais pas si c'est utile.
0: Bon,
1: mais écoutez, c'était bien, pas mal.
0: C'était bien drôle. Et tu tenteras de gagner les 2 jours en famille ou entre amis au festival Grande Marée à Jullouville, au cœur de la baie du Mont-Saint-Michel. Tu dormiras sur place à l'hôtel du musée de Granville et t'as 100 euros de carburant où tu tenteras de gagner, évidemment, la magnifique machine à café Malongo avec ses.
1: C'est tant de dosettes et ses 6 verres en verre.
0: Voilà. Bravo, Leïla, vendredi.
1: Bravo.
0: Merci à Céline à la réalisation, à Iki à la technique, Alex au standard. Professeur Coupez au savoir, Eric Bastien.
1: J'en prie.
0: Je sais même plus à quoi. Et puis merci à vous de
1: Bravo
0: nous écouter.
1: Laurent.
0: On se retrouve demain midi au taquet. Je vous embrasse, je vous aime. Et il est 5h, Paris s'éveille et Yoann Guérin arrive.
1: Il est très en forme, Yoann Guérin. Il vous accompagne jusqu'à 6h du matin. Donc c'est dans les prochaines minutes. On vient quand nous, Valérie?
0: Oh bah nous, on revient à midi, mon chat.
1: Ah bah on va se faire une petite chaise quand même avant. Hein.
0: Évidemment.
1: À tout

0: are the champions. Queen, tiens, si on est champion, le sera ce soir avec l'équipe de France qui affronte l'Irak dans ce mondial de foot 2026.
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0: Bonjour, bon réveil, heureux de vous retrouver en ce lundi. On partage le même quotidien depuis quelques jours avec la canicule sur le pays. On pense bien fort à vous ce matin. L'équipe des Leftos, Emeline, Elorie, Saveria, Mélodie et Aude Razo. Bonjour Aude.
3: Bonjour mon cher Johan Guérin, bonjour à tous. Il n'y a pas que la canicule dans la vie, effectivement, il y a le foot aussi. France-Irak ce soir, vous l'avez dit. On va écouter Didier Deschamps, méfiant le sélectionneur.
0: Ce matin, dans Paris, si les économies, on s'intéresse à vos droits au chômage en cas de rupture conventionnelle. Explication de Valère Correa dans 5 minutes. 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
0: Lundi 22 juin, bon courage avec la chaleur qui va nous accompagner. 5 heures. Et les températures montent encore d'un cran aujourd'hui.
3: On avait déjà très chaud, et bien on va avoir encore plus chaud. Guillaume Fariol, on s'apprête même peut-être à vivre la journée la plus chaude jamais enregistrée en France.
4: Une journée plus chaude que le 5 août 2003 et que le 25 juillet 2019, ce sont elles qui détiennent pour l'instant le record ex aequo, avec une température moyenne sur le pays de 29,4 degrés. C'est ce qu'on appelle aussi l'indicateur thermique national, calculé par Météo France sur 30 stations météo réparties à travers le pays. Il prend en compte les températures minimales de la nuit et maximales de l'après-midi. Cet indicateur ne cesse de grimper et va arriver à des sommets. Il pourrait atteindre aujourd'hui la barre des 30 degrés et battre donc nettement les records de 2003 et 2019. Ces records qui sont amenés à tomber de plus en plus fréquemment avec le réchauffement climatique. D'ici 2050, il pourra faire en cas de canicule jusqu'à 50 degrés localement en France, selon les projections.
3: Et c'est du jamais vu, 49 départements sont placés en vigilance rouge. Canicule pour aujourd'hui. La Bretagne et une partie de la Normandie vont rejoindre ce midi les régions les plus touchées. Autre chiffre impressionnant aussi, 845 écoles et collèges seront fermés aujourd'hui à cause de cette chaleur, annonce le ministre de l'Éducation. 1800 établissements vont, eux, aménager leurs horaires et c'est insuffisant, selon le président du syndicat des directeurs et directrices d'école, Thierry Pajot.
5: Je crois que la décision qu'ils ont brisée, c'était de fermer tous les établissements dans les zones rouges. Et je pense que le ministre, quand il annonce 800 établissements fermés et une adaptation sur en dessous de 2 milliers, je pense qu'il est en dessous de la vérité, car on a encore des remontées de terrain ce soir où des maires décident, en accord avec les DSEN, de fermer de nouveaux établissements. Donc on sera beaucoup plus au-delà de 1000 établissements fermés demain. On va atteindre 42 degrés. Il a été nécessaire de prendre des décisions. Certains maires ont le courage de prendre des décisions. On aurait bien aimé que le ministre ait ce courage. Il faut faire attention à nos élèves. Je n'ai pas envie qu'on apprenne qu'un élève, qu'un personnel est mort suite à cette canicule dans son établissement scolaire. C'est notre plus grande crainte.
3: Le bilan du week-end, il est déjà dramatique. Au moins 5 adolescents sont morts noyés dans le Doubs, en Dordogne, dans le Nord et dans la Vienne. Un couple de septuagénaires a aussi été retrouvé mort noyé dans la piscine d'un gîte. C'était dans la Drôme. La barre des 40 degrés a déjà été franchie hier dans les Landes, le Cher, la Haute-Vienne, les Pyrénées-Atlantiques, la Charente-Maritime et la Gironde. 42 degrés à Pissos dans les Landes et à Château-Méry dans le Cher.
0: Dans l'actualité aussi, le rapport d'inspection sur l'affaire Liana va être remis ce matin à Matignon.
3: Avec cette question, pourquoi Jérôme Barella, le principal suspect dans l'affaire de viol et de meurtre de la petite fille, n'a jamais été inquiété alors qu'il faisait l'objet de plusieurs plaintes? Jean-Philippe Degnaud, ce rapport met en évidence des failles dans la chaîne judiciaire.
6: Ce sont des failles à tous les niveaux, indiquent nos sources qui ont déjà pu lire ce rapport. Des failles dont la plupart ont déjà été mises en lumière, comme des pertes de temps dans les allers-retours de cette procédure au format papier entre les parquets de Toulouse et d'Auch, ou comme l'inaction des gendarmes ou des magistrats dans le déclenchement des actes d'enquête, auditions ou garde à vue. Mais ce rapport va aussi tenir compte du contexte de travail des uns et des autres et du degré d'urgence que cette première plainte contre Jérôme Barella l'an dernier a ou aurait dû revêtir. aboutir. Une longue liste d'erreurs humaines donc, mais aussi de failles structurelles qui pourront aboutir à des sanctions pour les gendarmes qui seraient individuellement mis en cause. Laurent Nouniez pourrait engager des procédures disciplinaires. Pour les magistrats, le garde des Sceaux Gérald Darmanin devrait lancer cette fois une inspection individuelle à l'issue de laquelle il pourrait saisir le Conseil supérieur de la magistrature qui sanctionne régulièrement ses manquements à la conscience professionnelle, la rigueur et la diligence des magistrats.
3: Trois semaines après la découverte du corps de la jeune Liana, de nouveaux rassemblements sont prévus aujourd'hui devant plusieurs tribunaux et ce soir aussi 19h devant le ministère de la Justice.
0: À 5h04 sur votre radio ici, l'équipe de France de foot affronte l'Irak ce soir.
3: Objectif, valider son ticket pour les 16e de finale du mondial. Pour ça, une solution, il faut battre l'Irak tout simplement ce soir à Philadelphie. Match facile sur le papier, mais pas tant que ça pour Didier Deschamps.
7: Il faut pas penser que ça va être un match facile. J'ai vu tellement d'autres matchs où sur le papier il y avait une différence entre les deux équipes, mais ça n'a pas empêché les plus petites sur le papier de créer des problèmes. Et même la grande équipe d'Espagne sur le premier match a eu quelques soucis, tout de moins par rapport au résultat. Donc avec le même sérieux, la même concentration, la même implication, en sachant l'objectif qui est le nôtre. Que je vous répète, c'est de faire en sorte, après ce deuxième match, d'être qualifié.
3: Allez, on croise les doigts et on vibre ensemble sur notre radio ici. 100% bleu, c'est notre émission foot pendant tout ce mondial. On prend l'antenne à 22h30 parce que oui, le match commence à 23h quand tu feras un petit peu plus frais. Oui. 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
3: La canicule qui occupe l'actualité, Johan.
0: Ouais, alors cette nuit, les températures minimales étaient très élevées, en particulier entre la Gironde, le Poitou et l'Île-de-France, entre 23 et 26 degrés. En venant à la radio, dans la voiture s'affichait 27 degrés 5 à Paris.
3: Je suis sorti, il faisait quasiment aussi chaud dehors que dedans.
0: Exactement, mais même ressenti. 49 départements qui sont placés en vigilance rouge canicule ce lundi. C'est un soleil de plomb qui va nous accompagner. Ce matin, quelques grisailles qui concernent la côte de la mer du Nord. Elles vont se dissiper assez rapidement. Alors, Alex, exception des Hautes-Alpes, des Alpes de Haute-Provence et du Languedoc-Roussillon, c'est vraiment l'ensemble du pays qui est soit en orange canicule, soit en rouge. Les températures ce matin à Lille, Strasbourg et Clermont-Ferrand, on a 21 degrés, 22 à Caen et à Dijon, 23 à Rennes, 24 à Toulouse, à Marseille, Nantes et Tours, on a relevé 25 degrés, à Bordeaux et à Nice, 26, et les maximales qui vont donc s'envoler en journée pour atteindre plus de 40 degrés dans le centre-ouest, 36 à 40 de l'Atlantique à la Bourgogne, entre 22 et 32 degrés près de la Manche.
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0: 5h07, heureux de vous savoir avec nous à l'heure du réveil. Je vous propose un petit voyage à New York ce matin avec téléphone et j'ai regardé la météo. Côté température maximale à New York en ce lundi, 23 degrés.
3: Ah, c'est bien.
0: On file sans.

0: New York avec toi et téléphone 5h09. Très bon réveil.
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0: Bon, c'est l'histoire un peu insolite en cette Coupe du Monde de football. Le géant Adidas s'est retrouvé face à un ennemi totalement inattendu. Une pénurie de la lettre V. Oh. Oui, vous avez bien entendu, l'équipementier aux trois bandes a dû en fait afficher un message d'excuse sur son site. La faute à qui ? À la Mannschaft, le carton en fait offensif de l'Allemagne, victoire 7-1 contre Curaçao, a provoqué en fait une véritable razzia sur les maillots. Problème, les stars allemandes s'appellent Havertz ou encore Pavlovic. Résultat, des stocks de V complètement siphonnés par le flocage. Pas de panique pour les supporters parce que la marque assure que la panne industrielle est donc réparée, mais ça a impacté toutes les autres équipes.
3: Mais sinon on met un U, c'est pas grave.
0: Exactement, je suis complètement d'accord. En attendant, ce soir donc, tous derrière les Bleus face à l'Irak, coup d'envoi, on vous le rappelle, c'est à 23h et c'est à vivre avec votre radio ici, 5h10, dans l'actualité ce lundi, Aude.
3: On fait le bilan de la fête de la musique. Beaucoup, beaucoup de monde malgré la chaleur et une interdiction de l'alcool pas vraiment respectée dans les départements en alerte rouge.
0: Côté musique, je vais arriver Bruno Mars et Mylène Farmer. Désenchanté, c'est un petit peu ce qu'on se dit avec les températures caniculaires qu'on va encore connaître aujourd'hui. Mylène Farmer, on l'écoute dans 5 minutes, mais avant, par ici les économies.
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0: Bonjour Valère Coréard.
5: Bonjour Johan, bonjour Aude.
3: Bonjour.
0: À chaque jour avec vous, un bon plan pour notre pouvoir d'achat. Aujourd'hui, vous vouliez nous parler rupture conventionnelle.
5: Oui, exactement, parce que les règles ont changé récemment sur la façon dont vous pourrez être indemnisé par France Travail. Si jamais vous avez décidé avec votre employeur de procéder à une rupture conventionnelle, alors d'abord on va se dire les choses, l'objectif pour le gouvernement était de faire des économies, c'est en ce sens qu'il a demandé aux partenaires sociaux de trouver un accord qui a été validé fin mai par le Parlement, donc les choses ont plutôt tendance à se durcir. Quoi qu'il en soit, les nouvelles règles seront applicables au 1er septembre prochain.
3: Bon, et quelles seront ces règles donc si on signe une rupture conventionnelle avec son employeur ?
5: Alors, vous trouverez toutes les infos officielles, et ça c'est important, j'ai bien dit officielles, sur le site servicepublic-entreprendre, à compter du 1er septembre 2026. La durée maximale d'indemnisation des salariés quittant leur poste dans le cadre d'une rupture conventionnelle sera la suivante. Pour les personnes de moins de 55 ans, la durée de l'indemnisation est réduite à 15 mois, c'était 18 mois actuellement. Pour les personnes de 55 ans et plus, la durée de l'indemnisation est réduite à 20,5 mois, contre 22,5 pour les allocataires âgés de 55 à 56 ans et 27 pour les allocataires d'au moins 57 ans. Ça, c'est à l'heure actuelle. Et puis, les résidents d'outre-mer, hors Mayotte, voient leur durée d'indemnisation ramenée à 20 mois pour les personnes de moins de 55 ans et 30 mois pour les personnes de 55 ans et plus. Donc, vous l'avez compris, ça se durcit. Il y a un site internet, c'est le site Service Public Entreprendre. Et à ce sujet, pensez toujours à bien regarder les infos sur les sites officiels. Ce sont eux qui sont les plus précis et qui vous donnent donc une information fiable. Alors, qu'est-ce que vous en pensez, vous, de cette nouvelle règle, justifiée ou pas? J'ai un mail. Vous m'écrivez par ici leséconomies@radiofrance.com.
0: Merci beaucoup, Valère. Demain, focus sur les aides vélo dont vous pouvez bénéficier pour vous acheter un 2€. Pourquoi pas aussi avec assistance électrique. En attendant, par ici les économies, les bons plans sont à retrouver sur ici.fr.
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0: 5h14, Aude, retour ce matin sur la fête de la musique.
3: La canicule a-t-elle découragé les fêtards? La réponse est non. Les rues étaient noires de monde hier, notamment à Paris, pour chanter, pour danser malgré les 38 degrés. On y était avec le micro d'Adèle Belloumri.
7: Une batucada enflamme les rues, une fanfare de percussion caribéenne, une foule immense. Sous près de 38 degrés, cette touriste brésilienne ne cesse de se déhancher.
8: Ça me rappelle un peu les origines, les carnavals, c'est trop sympa d'être avec les amis, fêter la vie.
7: Un carnaval parisien qu'il ne faut pas rater, enchaîne Léa, étudiante de 19 ans.
9: Ça arrive qu'une fois par an, donc on se doit de venir, hein. Malgré la canicule, on est en plein rattrapage et là c'est la pause.
7: Hey, et chacun apporte sa touche au spectacle. Ici, Sekou, ou plutôt Michael Jackson Jr., fait le show.
10: Elle est chaude, elle est chaude.
7: Mais la star de la soirée, c'est la chaleur. Alors pour se rafraîchir, le canal Saint-Martin devient une piscine géante.
10: J'avais un peu chaud, puis on m'a dit qu'on pouvait se baigner, se rafraîchir. J'ai vu qu'il y avait du monde, etc. Il y a une ambiance de fou, donc je suis venu me baigner, je me régale.
7: Et beaucoup sautent des ponts malgré l'interdiction. Avec quelques ratés, Sébastien en ressort le dos rouge.
11: J'ai mal calculé, je voulais faire un backflip, sauf que j'en ai fait un et demi.
7: Ici, l'alcool reste largement consommé. Sur les quais, malgré l'interdiction liée à la vigilance rouge canicule, gendarmes et policiers font des rondes, mais font surtout dans la pédagogie.
12: On m'a retiré ma canette, très gentiment, parce qu'il y avait des mesures pour ne pas boire sur la voie publique.
7: Des canettes de bière que Kylian et ses amis ont fait semblant de jeter avant de reprendre leur soirée.
3: Et l'alcool qui était interdit pour cette fête de la musique dans tous les départements en alerte rouge canicule, l'alcool fortement déconseillé, on le rappelle, pendant ces fortes chaleurs. Alors c'est vrai qu'une petite bière fraîche, c'est très tentant, on est tous d'accord là-dessus, mais attention, l'alcool déshydrate, c'est important de le savoir, on se déshydrate 3 à 4 fois plus vite, notre corps devient moins efficace pour évacuer la chaleur, notre thermostat interne en fait ne réagit plus correctement aux signes de surchauffe, notre organisme ne sait plus quand il faut transpirer, bref, la petite bière fraîche ne va pas vous aider, c'est même l'inverse. L'eau par contre, c'est très bien, de l'eau tiède de préférence, le grand verre d'eau glacée dérègle aussi notre corps.
0: Ouais, c'est vrai qu'il vaut mieux boire de l'eau à température ambiante et donc régulièrement. Et ce matin, je salue aussi Elorie qui a travaillé toute la soirée pour la fête de la musique avec la Croix-Rouge. Voilà, elle était avec les équipes pour venir en aide aux personnes en difficulté.
3: Et qui est venue cette nuit en régie.
0: Exactement. Merci Elorie d'être avec nous ce matin. 5h16, chaque soir sur TF1, vous êtes nombreux et nombreux à retrouver le feuilleton ici. Tout commence. Et bien ce soir, il y a une invitée de marque qui rejoint le casting, la grande chef étoilée Anne-Sophie Pic. Alors pourquoi a-t-elle accepté Ici Tout Commence? Réponse dans les coulisses télé, mais avant Désenchantée, c'est Mylène Farmer à l'heure du réveil. Très bon lundi!

0: Mylène Farmer est désenchantée. 5h21, l'éphéméride de ce 22 juin. On souhaite une bonne fête aux Albans aujourd'hui. Tiens, c'est l'anniversaire de notre collègue Wendy Bouchard.
1: Bon anniversaire. Wendy.
0: Également à Emmanuelle Seigné, l'actrice qui a 60 ans aujourd'hui. 67 ans aussi pour Nicolas Sirkis. Anniversaire au chanteur du groupe Indochine, Nicolas Sirkis, 77 ans aujourd'hui pour Meryl Streep, et puis pensez aussi pour Cyndi Lauper, 73 ans. Côté cinéma, sorti aux États-Unis le 22 juin 1955, La Belle et le Clochard.
1: Oh, j'adore.
0: Ah, ben oui, c'est magnifique. Le tout premier long métrage d'animation de Disney à être présenté au format cinémascope, c'est-à-dire sur grand écran. La scène des spaghettis, on se souvient, entre Lady et le Clochard, entre instantanément dans la légende. Et puis, quelques années plus tard, décennies même plus tard, en 1988, Qui veut la peau de Roger Rabbit
1: de Robert Zemeckis.
0: Moi, je l'adore, ce film. Film révolutionnaire. Qui mêle pour la première fois avec autant de réalisme de vrais acteurs et des personnages de dessins animés. Il est sorti donc en 1988, c'était le 22 juin, succès planétaire. Et c'est vrai que le cinéma en plus c'est parfait pour les profiter d'un peu d'air frais.
1: C'est vrai.
0: En ce jour de canicule.
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0: Retrouvons Patrice Gascon avec ses coulisses télé aujourd'hui. Patrice, vous avez beaucoup de chance, vous êtes allé rencontrer la chef la plus étoilée au monde, une grande chef qui intègre un feuilleton de TF1.
3: C'est un feuilleton de TF1 qui a le goût, l'odeur, la texture d'une émission de cuisine.
4: Je trouve que vous en êtes très bien sorti en remplaçant le fenouil par de la poire. Quant au poivre long, il amène une belle complexité boisée. Alors c'est différent de la fraîcheur anisée attendue, mais tout aussi intéressant. Félicitations. Je vous mets 17.
3: Merci, chef Clotilde Armand, chef de fiction, bien sûr, puisqu'il s'agit d'un personnage incarné par la comédienne Elsa Lunghini dans le feuilleton quotidien de TF1, Ici, tout commence. Mais figurez-vous que cette grande école culinaire fictive, le fameux Institut Auguste Armand, a vu débarquer une vraie chef depuis la semaine dernière, et pas n'importe laquelle, Anne-Sophie Pic, la chef la plus étoilée au monde, que l'on a déjà vue notamment dans Top Chef sur M6. Jusqu'à vendredi, elle joue son propre rôle dans Ici, tout commence. La voilà en charge des examens de fin d'année de l'Institut Auguste Armand. Inutile de vous dire que cela met la pression aux élèves. Anne-Sophie Pic, je lui ai passé un petit coup de téléphone pour lui demander pourquoi elle avait accepté cette nouvelle expérience, jouer devant les caméras. Anne-Sophie Pic.
5: Alors tout d'abord, j'ai répondu à une invitation pour participer à quelques épisodes. Et puis d'autre part, c'est vrai que c'est le challenge et finalement la curiosité et le défi que constituait cette proposition. Moi qui suis fan de cinéma, je trouvais intéressant d'aller dans un domaine finalement que je connais très peu.
3: Mais étiez-vous déjà téléspectatrice de Ici tout commence, Anne-Sophie Pic?
5: Alors oui, c'est exact que depuis le début 2020, j'ai suivi le feuilleton et je continue à le suivre. En fait, j'ai regardé cette série aussi parce que Catherine Marchal, elle avait choisi ma veste de cuisine et qu'elle suivait quelque part un peu mon parcours pour s'en inspirer. Et aussi, troisième raison, mon fils commençait à se projeter à l'Institut Life, anciennement Institut Paul Bocuse, et que donc cette série était assez dans l'esprit de ce qu'est l'Institut Life aujourd'hui, une école quelque part de commerce, mais pour nos métiers de cuisine et d'hôtellerie.
3: Anne-Sophie Pic, une vraie grande chef qui joue dans une école de cuisine fictive. C'est tous les jours jusqu'à vendredi à 18h30 dans Ici tout commence sur TF1. À demain, car ici, tout commence par des coulisses télé.
0: Merci Patrice. 5h25, parlons d'un monument qui fait rayonner la France à l'international, la Tour Eiffel.
1: Oui.
0: On le sait, c'est le travail de Gustave Eiffel, mais on la doit aussi à une célèbre marque de voiture, Citroën.
1: Ah bon ?
0: Eh oui, vous allez me dire pourquoi. Eh ben, réponse de Stéphane Bern, mais avant, I Just Might, c'est bon Bruno Mars, bon réveil.

0: Ça, on adore. I Just Might, Bruno Mars, il était d'ailleurs en concert au Stade de France le week-end. Bah, ce week-end, il a proposé un joli spectacle. 5h28, un peu d'histoire avant l'actu. Stéphane Bern se mettait en voyage au temps où la pub s'affichait partout.
1: Gustave Eiffel rêvait de science, de technique, de modernité. Il a aussi, sans le savoir, inventé le panneau publicitaire de luxe. Depuis plus de 30 ans, la tour Eiffel est devenue un symbole, un repère, une évidence dans le paysage de la capitale. À l'occasion de l'exposition internationale des arts décoratifs, un ingénieur électricien, Fernando Jacopozzi, imagine un spectacle nocturne inédit sur la tour Eiffel.
2: Nous vous devons plus que la lumière.
1: Pour financer le projet, celui qu'on surnomme le magicien de la lumière se tourne vers des industriels. Après avoir essuyé plusieurs refus, il réussit à convaincre André Citroën, fondateur de l'Empire Automobile à son nom, de se lancer dans cette folle aventure.
3: J'aime.
1: Il faudra 2 mois aux ouvriers pour installer les 600 km de câbles électriques et 250 000 ampoules du projet. De quoi faire passer Las Vegas pour une veilleuse pour enfants.
3: Viva!
1: Mais le résultat va être à la hauteur de l'audace. Sur 3 de ses 4 faces, des lettres lumineuses de 30 mètres de haut brillent de 1000 feux pour écrire en pleine nuit le nom Citroën. Irrémédiablement, une telle opération suscite des critiques. Des Français qui critiquent quelque chose, comme c'est étrange.
4: Étonnant, non ?
1: Le soir du premier spectacle, la foule amassée sur le Champ de Mars est conquise. Pendant 40 secondes, la tour s'anime, scintille de 1000 feux et transforme pour de bon Paris en ville lumière.
5: Ville de lumière.
1: Avec un gros logo au milieu. L'éclairage va rester en place pendant près de 10 ans, jusqu'en 1934, quand Citroën est racheté par Michelin et que la société met fin aux publicités dispendieuses. Devant un tel coup, le Bibendum s'est dégonflé. Quelque part, la tour Eiffel a donc été la première influenceuse à faire du placement de produits.
0: Merci Stéphane Bern. C'est le moment de nous appeler. 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Nous sommes le lundi 22 juin. Il est 5h31. Toute l'actualité en France et dans le monde, c'est le 90 secondes avec vous, Drazo.
6: Les températures montent encore d'un cran. Pas de baisse prévue avant la fin de semaine, prévient le gouvernement. Et c'est historique. 49 départements français sont en alerte rouge à la canicule aujourd'hui. Et 40 départements en alerte orange. Au moins 5 adolescents sont morts noyés ce week-end dans le Doubs, en Dordogne, dans le Nord et dans la Vienne. Un couple de personnes âgées est aussi mort noyé hier dans la Drôme, dans la piscine d'un gîte. Au SAMU de Paris, les appels sont en hausse de 60%, essentiellement pour des malaises sans gravité. Sur les rails, pas mal de retard hier sur les TGV Paris-Bordeaux, notamment à cause d'une panne d'aiguillage due à la canicule. La perturbation à prévoir encore aujourd'hui sur la ligne Metz-Thionville-Luxembourg. La SNCF recommande aux personnes vulnérables d'éviter de prendre le train. Dans l'affaire Liana, le rapport d'inspection très attendu va être remis ce matin 11h à Matignon. Selon nos informations, il met en évidence plusieurs failles dans la chaîne judiciaire et l'inaction de gendarmes et de magistrats malgré les plaintes pour viol contre le suspect Jérôme Barella. Le France-Irak, ce soir, c'est l'affiche foot à suivre. Je m'y perds un peu, excusez-moi, c'est la chaleur.
0: C'est l'émotion aussi.
6: Les Bleus vont tenter de valider leur ticket pour les 16e de finale du Mondial. On prend l'antenne à 22h30 avec notre émission 100% bleu, coup d'envoi 23h et vous suivez aussi la soirée avec nous sur YouTube. La Belgique en difficulté dans ce Mondial a fait match nul contre l'Iran, 0 partout. L'Espagne l'emporte 4-0 contre l'Arabie Saoudite.
0: L'info du jour, ce sont ces écoles qui ferment très nombreuses à cause de la canicule.
6: 845 écoles et collèges seront fermés aujourd'hui en France. C'est le chiffre que donne le ministre de l'Éducation. Chiffre sous-estimé selon le syndicat des directeurs et directrices d'écoles. Lui en annonce plus d'un millier. On est dans la Vienne ce matin, près de Poitiers. Les 5 écoles publiques de Migné-Auxances ferment partiellement aujourd'hui et demain, Fanny Imbert.
2: Le premier à devoir s'adapter, c'est Sven, 9 ans.
4: On n'a pas le droit de courir, pas le droit de faire des choses physiques. Ceux qui veulent et qui peuvent, ils peuvent aller chez eux, mais sinon, il y a juste des ventilateurs dans la classe.
2: Pas d'école pour lui donc, pour son père David, comme pour Luc et Mathieu qui patientent à la grille, c'est du bon sens.
7: Même si il n'avait pas été décrété que les écoles nous demandent de les garder à la maison, nous les aurions gardés à la maison. Les organismes souffrent trop.
8: Je trouve ça normal, je trouve ça assez précautionneux d'ailleurs pour les enfants.
9: Ça implique une organisation familiale, mais à laquelle je suis tout à fait prêt à me soumettre parce que effectivement en cas de forte chaleur, je ne sais pas comment on peut bien travailler en classe pour les élèves et pour les enseignants. Donc moi, à titre personnel, comme je télétravaille, ma fille sera gardée à la maison.
8: Bon, ça va être très simple, on a les grands-parents qui habitent très près de chez nous, donc les enfants vont aller chez les grands-parents pendant ces 2 jours.
10: C'est des jours de classe en moins, entre guillemets.
7: Ça ne me dérange pas, je considère que l'année scolaire est déjà quasiment terminée, ça ne jouera pas sur la suite.
2: Car les effets de la chaleur sur leurs enfants, ces papas l'ont bien remarqué.
7: L'énervement, c'est compliqué pour s'endormir, même pour manger, enfin tout est compliqué quand il fait très chaud.
9: Coup de fatigue le matin, du mal à se lever, des temps de récupération qui sont courts.
2: Les enfants des parents qui ne peuvent pas assurer la garde sont accueillis sur les horaires habituels par les enseignants et les animateurs périscolaires, avec repas froid et ventilateurs supplémentaires.
0: Un reportage ici de Fanny Imbert et justement la météo. On en parle avec les valeurs les plus élevées observées hier par Météo France. On a eu 42 degrés 2 à Pissos, c'est dans les Landes, 42 degrés à Château-Meillant dans le Cher, 41 degrés 5 à Montmorillon en Haute-Vienne, tout comme à Navarinx dans les Pyrénées-Atlantiques. On va rappeler un 49 départements qui sont placés en vigilance rouge canicule ce lundi, vraiment un soleil de plomb qui va nous accompagner. Ce matin, il y a quelques grisailles qui concernent la côte de la mer du Nord. Elles vont se dissiper assez rapidement. Alors, à l'exception des Hautes-Alpes, des Alpes de Haute-Provence et du Languedoc-Roussillon, l'ensemble du pays est en vigilance soit orange, canicule, soit rouge. Les températures déjà bien élevées ce matin à Lille, Strasbourg et Clermont-Ferrand, on a 21 degrés. À Caen et Dijon, 22, 23 à Rennes, 24 à Paris et Toulouse, 25 à Marseille, Nantes et Tours, 26 à Bordeaux et à Nice, les maximales qui vont s'envoler en journée. Plus de 40 degrés dans le centre-ouest, 36 à 40 de l'Atlantique à la Bourgogne, de 22 à 32 près de la Manche. On ne prévoit pas de changement dans les jours suivants, avec un plateau entre aujourd'hui et jeudi et un maintien des températures maximales et minimales à un niveau extrêmement élevé.
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0: 5h35, merci de démarrer la journée avec l'équipe. Ici, dès 5h, c'est le réveil entre info, musique et bonne humeur. Journée qui va être très chaude. Côté Mercure, pensez vraiment à bien vous hydrater, à éviter de sortir aussi pendant les heures les plus chaudes de la journée. On pense aux personnes les plus fragiles, à la famille, aux amis, aux voisins. On prend des nouvelles. Pour la musique, en ce lundi, on lance la semaine de la meilleure des façons avec Indochine et le titre 3e sexe.

0: Troisième sexe et Indochine. Et nous, ce matin, on a un cadeau pour vous. C'est un guide de voyage Michelin qui fête cette année ses 100 ans. Il est pour vous. Vous nous appelez 0810 055 056.
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0: Le matin, on est là pour vous apporter des cadeaux, de l'info, de la musique et de la bonne humeur, mais aussi pour vous alerter face aux arnaques du moment. Aude, c'est votre rendez-vous, c'est pas vrai?
3: Bonjour, c'est au sujet de votre compteur Linky. Ça vous dit quelque chose,
0: oui.
3: Ces appels? C'est très pénible, on est d'accord.
0: Ouais.
3: On fait attention, ça peut être une arnaque.
0: Côté musique, je vois arriver notamment Oshi.

0: et son titre Je partirai, on l'écoute dans 5 minutes. Ne partez pas trop loin puisque dans un instant c'est votre rendez-vous par ici. C'est pas vrai. Oui, oui.
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0: C'est pas vrai, le rendez-vous anti-arnaque. Aude, on s'intéresse donc ce matin à un coup de fil très très pénible.
7: Oui, je suis sûre, mais alors sûre que ça va vous dire quelque chose. On écoute.
8: Ça concerne votre compteur Linky. On a reçu un récap de consommation trimestrielle. Donc du coup, ça vous ouvre des droits à l'aide régionale du mois de mai. Et ça va vous permettre de réduire considérablement votre facture d'électricité. Du coup, est-ce qu'on peut voir ça ensemble?
7: Alors, je vous le dis tout de suite, la voix là que vous venez d'entendre, c'est un robot.
0: Mais non, c'est vrai.
7: Un robot. Wow. Et comment je le sais? Parce que sur les réseaux sociaux, plein de gens disent avoir reçu exactement le même coup de fil, même voix, même phrase, même ton, même rythme. Et si vous répondez, ce faux monsieur, certains ont fait le test, est programmé pour mener la discussion avec vous. Il va vous demander si vous êtes bien propriétaire de votre logement. Il va vous parler de pompe à chaleur, d'isolation ou de panneaux solaires. Et il termine le tout en disant que vous allez être rappelé par un conseiller, un vrai cette fois.
0: Mais attendez Aude, mais qui nous appelle en réalité?
7: Bonne question, parce qu'en fait on n'en sait mais absolument rien du
0: D'accord.
7: tout. Le message là que je viens de vous diffuser, il commence par « Bonjour, c'est Guillaume ». Alors bonjour Guillaume, mais moi je ne sais pas qui vous êtes. Et surtout, vous ne me dites pas d'emblée pour qui vous appelez. Ouais. Donc qu'est-ce que je fais? Je raccroche. Enedis a fait une mise au point il y a quelques semaines, parce que ces démarcheurs à l'arrivée se font très souvent passer pour Enedis ou pour un partenaire. Sauf que Enedis ne fait jamais de démarchage commercial, ne vous parlera jamais d'une aide régionale et surtout ne vous appellera pas pour vous demander des informations bancaires. Parce que oui, bien sûr, ces gens en veulent à quoi? À votre argent.
0: Évidemment, merci beaucoup Aude. Mais c'est vrai que j'ai vu notamment des humoristes ou des personnes sur les réseaux sociaux qui s'amusent de ça et qui répondent n'importe quoi.
7: Et c'est très drôle.
0: Le fameux Guillaume continue.
7: Imperturbable. J'en ai un qui raconte sa belle maison en Vendée, il décrit tout et le robot continue à poser des questions, c'est très drôle.
0: Bon, on adore en tout cas. Chronique à partager, à retrouver sur ici.fr, page C'est pas vrai. Les arnaques, en tout cas, on les aime beaucoup moins. Pour nous alerter, il y a aussi une adresse mail qu'on a mis à votre disposition, ici.arnaque avec un s@radiofrance.com. 5h44, voici Oshi, je partirai. Bon réveil.

0: Elle partira sur les routes de France pour sa prochaine tournée qui débutera le 4 février 2027. Ce sera à Aix-en-Provence, à l'Arena du Pays d'Aix, avant de passer évidemment près de chez vous. Tiens, on partira aussi au cinéma. Pourquoi ? Parce qu'il y a une actualité autour de Jim Carrey. Jim Carrey est de retour en Grinch. Fameux film Grinch. 25 ans après la sortie de ce film culte, il sera réalisé par Ron Howard. Et il y a quand même 350 millions de dollars de budget et 8 heures de maquillage par jour.
1: Oh là là.
0: Pour Jim Carrey, c'est juste fou. On a hâte en tout cas de découvrir ce nouveau volet. Tiens, et ben justement, on reste dans le cinéma parce que mercredi dernier est sorti Toy Story 5. On va aller profiter des salles obscures et de leur fraîcheur parce que ça tombe bien. Les jouets présents dans le film d'animation trouvent leur inspiration dans la vraie vie. Ce sont des vrais jouets en fait à la base de ce film. On en parle avec le magazine Science et Vie Junior dans moins de 2 minutes. Chaque matin sur votre radio ici, on parle de ce qui fait votre quotidien, l'actualité qui marque votre journée. C'est avec l'équipe d'Ici Matin. Bonjour.
1: Bonjour Yoann, bonjour à tous.

0: accompagner. Et puis des décryptages aussi. À 7h40, un prévisionniste Météo France sera avec nous pour tenter de nous expliquer pourquoi la canicule arrive si tôt cette année. Est-ce que c'est exceptionnel? On compte sur vous aussi via Facebook, au téléphone, via WhatsApp aussi. Vous nous dites comment ça se passe chez vous. Messages écrits, des vocaux. Le numéro 05 56 19 10 10.
1: Laetitia. Dans le détail, la météo du jour, Marie-Corinne, c'est encore du chaud, du très très chaud.
0: Ouais, jusqu'à 43 degrés attendus cet après-midi. On ressent certainement même un peu plus. Ce matin, il fait déjà chaud, 21-25 degrés. Tout à l'heure, dans ma voiture, à 3h, il faisait 28 et chez vous, 34, Laetitia.
1: Oui, 34 dans ma voiture.
0: Donc, on y va tranquille. On est avec vous dès 6h. On vous attend pour le réveil ici matin sur Ici Gironde. À tout à l'heure. On compte sur vous.
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3: 5h49, la une de la presse.
4: Petites histoires de jouets, c'est l'article de Science et Vie Junior qui fait écho à la sortie du film Toy Story 5.
3: Ah ouais, on adore. Et on est avec la rédactrice en chef adjointe du magazine. Bonjour Karine Perrière.
5: Bonjour.
3: Merci d'être avec nous ce matin. C'est vrai, Toy Story 5 est sorti mercredi dernier pour l'occasion. On revient avec vous sur ces personnages principaux parce que ces héros, en fait, sont de vrais jouets à la base.
5: Oui, la plupart sont de vrais jouets ou ont été inspirés par des personnages de cinéma ou des personnages historiques. Ouais. Mais sont devenus aussi de vrais jouets par la suite.
3: Ouais, c'est ça. Non, mais c'est vrai que c'est très chouette de replonger comme ça dans ce monde un peu de l'enfance. Parlons du duo Buzz et Woody qui est parti de l'idée que les créateurs en fait voulaient réaliser un buddy movie. Qu'est-ce que c'est ?
5: Alors, un buddy movie, on peut traduire ça par film de potes. C'est un genre très populaire dans les années 90-2000 et très codifié. On a deux personnages principaux que tout oppose au départ, qui vont vivre une aventure ensemble et au final se lier d'amitié. Donc là, on a Woody, le cow-boy, qui incarne le jouet à l'ancienne, le passé, la conquête de l'Ouest, les westerns des années 50. Et Buzz, qui lui, incarne le jouet du futur, la modernité, la conquête spatiale, la science-fiction. Donc eux sont inspirés plutôt de personnages, même s'il y avait des jouets de ce type à deux périodes différentes. Mais après la sortie du film, en 95, ils sont devenus de véritables jouets. Très célèbre, à tel point qu'à Noël, 450 000 figurines de Woody et Buzz ont été vendues aux États-Unis en 1995, juste après la sortie du film.
3: Ouais, c'est considérable. On nous a aussi souvent dit de ne pas jouer avec la nourriture, Karine. Pourtant, certains s'y sont risqués. Je pense à Monsieur et Madame Patate qui ont une origine plutôt originale.
5: Oui, alors ce jouet a été créé dans les années 50 par l'Américain George Lerner. Donc au départ, les boîtes de Monsieur Patate contenaient uniquement les éléments en plastique, le nez, la bouche, les yeux, les oreilles, les chapeaux. Et les enfants devaient les planter dans de vraies pommes de terre pour créer des personnages rigolos. Alors le but, c'était de divertir les enfants, mais aussi de leur faire aimer les légumes. Et ce n'est qu'en 1964 que les vrais légumes ont été remplacés par des patates en plastique avec des trous pour y insérer les accessoires. Les anciennes pièces étaient très pointues pour percer la patate crue et elles ont été jugées trop dangereuses.
3: Ouais, mais c'est génial comme ça de replonger dans cet univers. Pour les grands enfants que nous sommes, le dinosaure aussi de Jurassic Park, qui était terrifiant, et pourtant il est transformé en dinosaure peureux.
5: Oui, Rex, il est vraiment emblématique de l'humour des scénaristes de Pixar. Ils voulaient en faire un personnage complètement décalé. Il est censé être le plus dangereux des prédateurs, mais il n'arrive pas à faire peur. Il est anxieux, trouillard, même ennuyeux. Il le dit d'ailleurs lui-même, Rex, je suis censé être horrifique, je suis soporifique. C'est vraiment ce contraste qui le rend drôle, mais aussi attachant. Et puis à Rex, les scénaristes, ils abordent aussi un mal très humain, la peur de ne pas être à la hauteur. Parce que la plus grande angoisse de Rex, c'est quand même d'être remplacé par un autre dino qui serait lui vraiment méchant.
3: Ça rappelle des souvenirs ce matin. Karine Perrière, merci de votre présence. Article à retrouver dans le dernier numéro de Science et Vie Junior qui est à la une des kiosques. 5h53, les vacances approchent. Vous êtes de plus en plus nombreux à emporter dans la valise des mots fléchés.
1: J'en fais tout le temps.
3: Alors on adore. Il en existe même une nouvelle génération que vous présente Muriel Jordan. Mais avant Tennessee ici, c'est pour bien démarrer la journée à Not In Love. Bon réveil.

0: Love, 10CC sur votre radio ici, 5h56. Chaque jour avec Muriel Jordan, on décrypte une nouvelle tendance qui raconte notre société. Ce matin, gros plan sur des mots fléchés nouvelle génération et qui risque bien de cartonner cet été.
1: Oui, voici un jeu de mots fléchés qui sort des cases. Ce sont deux passionnés de mots croisés, Dior et Louise, qui ont lancé Grillé, un joli carnet de mots fléchés qui n'a rien à voir avec celui que possédaient vos parents ou grands-parents. Hein. Parce que celui-ci, il est moderne, il dépoussière le genre. Ne vous attendez pas à y trouver des définitions un peu désuètes ou carrément démodées. Hein. Comme par exemple, groupe de femmes en 5 lettres, harem. Attendez, faut arrêter, hein. Moi j'ai vraiment vu ça dans un cahier multijeux en kiosque dernièrement. Hein. Non, excusez-moi, mais c'est d'un autre temps tout ça. Il faut aérer, faut ouvrir les fenêtres. Et c'est précisément ce que fait ce carnet de mots fléchés grillés. Et forcément, curieuse comme je suis, j'ai eu envie d'en savoir plus. Alors j'ai contacté Dior, l'une des fondatrices de Grillé, qui nous explique pour commencer pourquoi, avec son amie Louise, elles ont eu l'idée de se lancer dans ce projet.
2: L'idée nous est venue à la fin d'un été. Je racontais à Louise que je faisais de plus en plus de mots fléchés à chaque vacances. Et là, Louise m'a dit que c'était avec sa grand-mère, mamie Jo, qu'elle avait découvert les mots fléchés quand elle avait 8 ans. Est-ce qu'elles en faisaient ensemble en attendant Plus belle la vie devant la télé du salon? Alors on s'est mis en tête de remettre les mots fléchés entre toutes les mains comme une solution aux besoins de déconnexion qu'on ressent tous.
1: Et je précise que ce ne sont pas des militantes. Hein. Elles ne font passer aucune idée dans leur grille de mots, mais elles y intègrent par exemple des représentations féminines et de la diversité que nous n'avons pas l'habitude de voir beaucoup dans les mots croisés traditionnels. Dont les grilles, il faut quand même le rappeler, sont parfois datées, pleines de préjugés, voire homophobes et racistes. Il y a aussi des mots fléchés qui sont parfois un peu trop élitistes, avec des références ultra pointues. Grillé veut justement offrir un carnet intergénérationnel avec, ok, une esthétique soignée et surtout du fond dans la bonne forme.
3: Et ce concept de mots fléchés modernisés, Muriel, il a été présenté dans l'émission sur M6 Qui veut être mon associé, on connaît. C'était le 22 janvier dernier.
1: Oui, et d'ailleurs, elles ont réussi à convaincre un investisseur d'y injecter 50 000 euros. Et elles ont aussi toutes les deux une solide communauté. Le jour du lancement de leur premier carnet en juin 2025, elles ont enregistré 1700 commandes, alors qu'elles n'avaient prévu que 500 cahiers. Mais dis donc, comment vous faites les filles pour fabriquer vos cahiers de mots fléchés?
2: On demande à notre communauté leurs mots préférés, ceux qu'ils sont fiers de connaître, ceux qui leur évoquent des souvenirs, ceux dont ils aiment la sonorité par exemple, mais aussi leurs références culturelles préférées. On en fait un joyeux mélange avec des mots et éléments culturels qu'on a envie de leur faire découvrir. Puis on partage ces listes à des verbicrucistes, donc c'est comme ça qu'on appelle un auteur de grilles de mots fléchés, avec lesquels on vient créer les grilles et les définir tous ensemble pour créer des cahiers qui prennent à la fois le pouls de ce qui se passe dans le monde, tout en restant intergénérationnel.
1: Bref, les mots fléchés, c'est tendance, et en voici un qui, selon moi, coche toutes les cases.
0: Merci beaucoup, Muriel Jordan. Vous avez les vôtres ou pas?
3: Mais oui,
0: cet
3: j'ai
0: été
3: tout, mais je vais acheter ceux-là aussi.
0: Franchement, non, mais c'est vrai que c'est pourquoi pas. Allez, tonton, soyons fous. Bon, en tout cas, avant les vacances, il y a quand même une nouvelle semaine de travail qui débute, et c'est avec l'équipe d'ici matin. Très bon lundi à vous, les amis.
4: Oui, merci beaucoup, Johan. Bonjour à vous. Bonjour, Laetitia Evelyne.
5: Bonjour à tous.
4: Bon courage hein, après cette nuit chaude, très chaude, après la fête de la musique, peut-être. On vous a vu rentrer, hein. Il y a eu quelques courageux quand même qui rentraient quand nous on partait bosser. Hein. J'espère en tout cas que vous n'avez pas trop souffert de la chaleur. Nous on se réveille ensemble, l'équipe du jour. Jean-François avec nous derrière la console, Véronique au téléphone et puis Antoine sera avec nous pour la télé dès 6h30. Très bon réveil ici matin avec vous jusqu'à 9h.
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4: Très bon lundi, le 22 juin, vous écoutez Ici Gironde, il est 6h. Les infos, Laetitia Evelyne.
5: Et vous vous réveillez peut-être à cette heure-ci pour ouvrir toutes les fenêtres et aérer, même s'il fait toujours chaud, 23-24 degrés en ce moment. Nous sommes en vigilance rouge, donc à la canicule depuis hier midi. Et nous vous accompagnons toute cette matinée en édition spéciale. Hier, dans notre département, 3 personnes sont décédées à cause de la chaleur. 3 personnes âgées, un homme de 89 ans chez lui à Saint-Médard-en-Jal, un autre de 95 ans dans la rue à Senon, une femme de 80 ans aussi à Saint-Jean-d'Illac.
4: Les personnes âgées particulièrement vulnérables face à la chaleur.
5: Les plus vulnérables face à cette canicule, effectivement, évidemment, dans les maisons de retraite. Ces épisodes de canicule sont redoutés, très redoutés, et parfois certains de nos aînés ont du mal avec les conseils de prévention. Enlevez votre petite laine, buvez même si vous n'avez pas soif. Jules Brella, certains sont un peu dans cette idée que À notre âge, on en a vu d'autres, vous l'avez constaté dans une résidence de Talence.
7: À 80 ans, Marie-Thérèse a bien été prévenue.
8: Que les grosses chaleurs allaient arriver, qu'on allait atteindre les 45 degrés, même plus, et il faut se mettre à l'abri.
7: À l'abri, c'est dans le séjour climatisé de cette résidence autonomie de Talence, mais de là à s'inquiéter de cette canicule.
8: Non, j'ai pas peur du tout. Non, ça fera ce que ça fera. Hein.
7: Cette vague de chaleur exceptionnelle, Jean-Marie en rigolerait presque.
9: Et j'appelle pas ça la canicule, hein. Il fait chaud, d'accord. Je n'ai jamais eu peur de ces phénomènes atmosphériques en 90 ans de vie. J'en ai vu de toutes les couleurs, qu'on pourrait dire.
7: Le thermomètre dans la chambre du résident indique 28,8 degrés et pourtant...
9: J'ai connu plus chaud, le Texas. Au Texas, il fait 51 degrés le jour. Pendant 2 ans, je me suis habitué à ce climat-là. On fait trop peur aux gens maintenant. Quand je regarde les reportages à la télévision, les gens... Oui, il fait chaud. Il n'y a pas un qui met un chapeau, par exemple. Ne serait-ce que mettre un chapeau, ça suffirait déjà à protéger. Non, il fait chaud, mais on ne prend pas les précautions voulues.
7: Du bon sens ou bien une pointe d'insouciance, Jean-Marie et Marie-Thérèse ne se font pas de soucis.
8: Et on joue au Scrabble pour se détendre et pas penser à la chaleur. Le E.
5: On est à Talence hein, dans toute cette matinée spéciale canicule avec Jules Brélaz et avec le maire également, Emmanuel Salaberry, à 7h45.
4: Alors on a parlé des plus anciens, Laetitia, mais on doit aussi faire très attention aux plus jeunes.
5: On attend 43 degrés aujourd'hui selon Météo France. On a dépassé les 40 hier à plusieurs endroits. 40,7 à Pauillac dans le Médoc, du jamais vu, 41,1 à Cazaux. Beaucoup de salles de classe ne sont pas climatisées. Conséquence, des écoles seront fermées aujourd'hui, c'est le cas Saint-Loubès, Rive-Droite, à Langon, Sauveterre de Guyenne, Pau-d'Ansac, dans le sud Gironde. À Libourne, il n'y aura cours que le matin. La plupart appellent les parents ou les grands-parents à venir récupérer les enfants quand c'est possible l'après-midi. Au total, dans le département, selon le rectorat, 315 structures sont en fonctionnement aménagé. Ça concerne 210 écoles et 105 collèges. Je vous rappelle que les épreuves du grand oral du bac prévues cet après-midi et demain sont reportées à Blaye et à Libourne. Les oraux de l'épreuve de français, anticipés en première, prévus, eux, mercredi, jeudi et vendredi, pourraient aussi être reportés.
4: Jeudi, où les orages arrivent normalement, mais en attendant, ce sont les incendies qui inquiètent aussi. Oui,
5: on se rappelle des méga-feux de 2022 dans notre département, et pour éviter que la situation ne se reproduise, la Chambre d'agriculture du département lance une vaste enquête pour recenser les moyens agricoles qui pourraient venir aider les pompiers. Des équipements de portage d'eau, des forages accessibles, tout ça va être répertorié. Il y a 4 ans, la mobilisation des agriculteurs avait été massive à la Teste et à l'Andiras. Un immense élan de solidarité dont se rappelle très bien Théo Hernandez, viticulteur à Camiac et Saint-Denis, à 1h30 de tracteur du feu de l'Andiras, Victor Delfouillou.
10: Après avoir récupéré une tonne à eau chez un agriculteur du Lot-et-Garonne, Théo Hernandez a sauté dans son tracteur.
11: Un pack d'eau et un paquet de gâteaux, et puis c'était parti.
10: Direction Louchat, à quelques kilomètres de l'Andiras.
11: C'était désertique parce qu'il y avait une grande partie qui était brûlée. C'est assez impressionnant au début. Autant les paysages, l'odeur aussi, l'odeur de cramé. Et après, on s'est vite mis avec les pompiers et on ravitaillait parce que les châteaux d'eau étaient à terre.
10: Il a ramené de l'eau depuis des sources en pleine forêt, difficile d'accès pour les pompiers. Tout ça pendant 4 jours, presque 24 heures sur 24.
11: Je remets dans ma cabine, une heure par-ci par-là, je suis rentré chez moi, j'ai pris une grande douche. Et je pense que j'ai dormi toute une journée. C'était 4 jours intenses.
10: Mobilisé aussi, Maxime Mador s'en souvient encore.
12: Ah, c'était sportif. Hein.
10: Il est conseiller forestier pour la Chambre d'agriculture de Gironde qui a lancé le recensement.
12: J'avais été l'intermédiaire pour coordonner un petit peu tous ces moyens en eau disponibles. C'est justement suite à cette expérience-là qu'on veut fédérer un petit peu plus pour faciliter d'éventuelles interventions, même si on croise les doigts pour qu'on n'ait jamais à ressolliciter autant de personnes.
10: Un recensement qui restera ouvert en permanence pour tous les agriculteurs qui veulent se signaler.
5: Et toutes les infos sont à retrouver sur le site de la Chambre d'agriculture de la Gironde. Et vous allez sûrement devoir encore prendre votre mal en patience dans les transports. Il y a eu des gros retards de train hier à cause d'une panne d'aiguillage sur la ligne à grande vitesse atlantique due à la canicule. Un rail s'est dilaté sous l'effet de la chaleur. Ça engendrait jusqu'à 2h20 de retard hier après-midi pour un TGV notamment qui reliait Paris à Bordeaux.
4: Et certains ont choisi de dégouliner heureux en écoutant de la musique.
5: Mais oui, fête de la musique annulée à Libourne, à Cadojac, à Pessac, Gujan-Mestras ou Coutras, mais aménagée ailleurs, comme à Bordeaux. Célia est venue profiter avec ses copines malgré tout.
13: C'est chiller avec mes potes, écouter de la musique et danser et boire des smoothies parce qu'il fait chaud. Je trouve ça horrible, surtout quand tu veux danser et tout. Enfin, vraiment, c'est atroce. Mais du coup, ça donne envie de faire des consos. Donc tant mieux pour les bars. Enfin, je sais pas, parce que moi, je préfère l'eau, mais voilà. Non, en vrai, c'est pas ouf. La chaleur, c'est quand même assez insupportable. Mais bon, c'est aussi l'occasion de sortir la fête de la musique et de profiter avec ses amis. Donc let's go. Hein. On subit la chaleur. Hein.
5: Voilà, c'est Lia qui a bravé la chaleur hier pour profiter de la fête de la musique à Bordeaux. Au micro, ici Gironde, d'Elisa Robuchon.
4: Ici Gironde à 6h06. Il fera peut-être plus frais ce soir à 23h pour suivre le deuxième match de l'équipe de France de foot face à l'Irak.
5: Après sa victoire face au Sénégal, l'équipe de France est en bonne position, par favorite d'ailleurs, face à un adversaire réputé bien plus faible sur le papier. Kylian Mbappé fêtera par ailleurs à 27 ans sa 100e sélection ce soir en équipe de France. Mais pour le capitaine des Bleus, l'important, c'est avant tout de se qualifier.
14: C'est toujours un plaisir de pouvoir avoir l'opportunité de jouer en sélection. Il n'y a pas plus grand que l'équipe nationale. Maintenant, une 100e, c'est un chiffre historique. Encore plus quand c'est en Coupe du Monde, qu'on a l'opportunité de jouer ce match-là. Donc, c'est sûr que ça va être spécial pour moi. Maintenant, l'importance et l'enjeu du match va primer. Surtout, on doit gagner pour se qualifier. C'est clair dans mon esprit. Le plus important pour moi, comme je l'ai dit, c'est d'amener mon équipe le plus loin possible, de gagner la Coupe du Monde.
5: Et rencontre à vivre dès 22h30 sur ICI et ICI.fr. Et puis en rugby, la finale du championnat de France féminin va opposer dimanche prochain à Biarritz les Lyonnes du Stade Bordelais aux Auvergnates de Romagna qui ont gagné 37-23 contre Blagnac hier. Les Lyonnes qui sont en route pour un 4e titre consécutif et qui ont signé un petit exploit d'ailleurs samedi en se qualifiant à Toulouse 27-25 grâce à un essai transformé en toute fin de match.
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5: On va vous le répéter toute la matinée, Marie-Corinne Caïto. Il fait chaud.
4: Bah oui, il fait chaud. Il va faire encore plus chaud cet après-midi. Alors ce matin déjà, là, au réveil, plus de 20 degrés, 21, 25 degrés relevés en Gironde. Le soleil qui revient. On est content. Alors la chaleur, ça monte encore jusqu'à 44 même annoncé cet après-midi sur notre département.
5: Tout à l'heure, c'est 44 maintenant.
4: 44 à Bordeaux, 42 sur le secteur du Libournais, 41 sur le sud Gironde, 39 sur le Médoc, 37 sur les plages du bassin d'Arcachon. Pourquoi pas si vous avez la possibilité d'y aller en toute sécurité, bien sûr, hein, sur les plages. Surveillez uniquement cette chaleur, cette canicule. Vigilance rouge encore aujourd'hui et ça va continuer encore un demain, mercredi, le retour de la pluie, quelques gouttes localement annoncées pour jeudi. Alors surtout, on y va tranquille aujourd'hui. Le 05 56 19 10 10, si vous êtes sur la route aussi ce matin peut-être, alors pas de difficulté signalée pour l'instant. Si vous rencontrez un incident, un accident, on partage toutes ces infos ensemble en temps réel. Bonne route.
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4: On va chanter malgré tout. On continue cette fête de la musique à la fraîche, au fond du lit ce matin encore. Il y a Police, Manon, Lisa, la petite nouveauté qui arrive, et Philippe Lafontaine, son cœur de loup à 6h09. Bon réveil.

0: Le cœur de loup de Philippe Lafontaine pour le réveil à 6h12. Vous écoutez Ici Gironde.
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0: Et on se réveille après une nuit chaude, 28 degrés tout à l'heure dans la voiture pour venir. C'était tout à l'heure à 3h du matin. Il fait chaud, chaud, parfois même plus que 28 degrés. Des solutions pour vous sur ici.fr, des coins de fraîcheur ou alors carrément Laetitia,
3: ah
0: une
3: oui.
0: décision radicale.
3: On coupe tout avec Régis, il est coiffeur à Bordeaux, un coiffeur bien connu des amateurs de foot. Parmi ses clients célèbres, Marwan Chamakh et Rio Mavuba, et leurs coiffures qui ont un petit peu marqué une époque.
0: Ouais, et Olivier Cabrolier, il s'est invité dans son salon de coiffure. On va passer au shampoing après les anniversaires du jour. Il y a le groupe Indochine qui fête un anniversaire aujourd'hui. Nicolas Sirkis a 67 ans, 65 ans pour Jimmy Somerville, et puis les filles ont fait la fête pour Cyndi Lauper.
3: 73 ans.
0: Oui.
3: Mon Dieu, Cyndi Lauper.
0: 73 ans pour Cyndi Lauper en effet. Et un réveil en musique, c'est la bonne nouvelle. Bon début de journée, vous écoutez Ici Gironde ce matin.
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0: 6h14, ici c'est le sud-ouest, l'info chez nous et nos voisins. On part au Pays Basque où l'or Zaquelo s'est volatilisé à Urune il y a 2 ans.
3: Et cette mère de famille de 43 ans a disparu sans laisser de traces. Son mari Alexis Juré, le principal suspect dans sa disparition. Il a été mis en examen pour homicide volontaire sur conjoint et placé en détention provisoire, mais il clame son innocence. 2 ans après les faits, le corps de l'or n'a jamais été retrouvé. Frédéric Dutin est l'avocat des parents de l'or qui habitent dans les Landes. Ce sont ceux qui ont la garde des 3 enfants du couple et qui ont obtenu l'autorité parentale sur décision de justice. Cette date anniversaire est forcément très difficile à vivre pour eux.
5: Vous imaginez bien qu'on est dans une période de l'année extrêmement difficile pour eux. À titre indicatif, tout de même, la petite dernière du couple, Noé, a fêté son anniversaire en mai. Et donc la disparition de sa maman en juin. Oui, on a une famille qui est marquée par cette date, qui est dans un état aujourd'hui de résignation. Elle a bien compris que Alexis Juré ne parlerait pas. Elle a la crainte qu'on ne retrouve jamais le corps. Et elle a un espoir, c'est qu'on ait un dossier qui soit clôturé assez rapidement, et puis un espoir qu'il soit jugé là aussi dans les meilleurs délais devant une cour d'assises et qu'il puisse répondre de ses actes. Donc voilà, attention, résignation à ce niveau-là, mais combativité pour faire rappeler la mémoire de l'or, hein, et ça, ils seront combatifs, la famille, jusqu'au bout. Et soyez certains que lors du procès, on aura une famille Zaquelo très unie, très combative, et qui viendra chercher et demander des réponses.
3: Et les différentes demandes de remise en liberté d'Alexis Juré ont jusqu'à maintenant toutes été rejetées. L'instruction est toujours en cours. L'avocat des parents de l'or ne s'attend pas à ce que le procès se tienne avant fin 2027, début 2028.
0: Vous écoutez Ici Gironde ce matin à 6h16, déjà 25 degrés à Andernoche et Christian. Pas de vent. Christian qui se réveille avec nous, le petit mot sur la page Facebook Ici Gironde. Et déjà de nombreux messages puisque vous êtes très nombreux à avoir à décaler un petit peu, avancer le réveil pour essayer de profiter un tout petit peu de cette température plus agréable. Bon réveil avec nous.

0: C'est Police au réveil sur ICI Gironde à 6h19. France, Irak, c'est ce soir, nos bleus à la Coupe du Monde. Des stars du foot scrutées pour leur jeu, mais aussi pour leur coiffure. On vous présente ce matin un Girondin qui a marqué les esprits et lancé une mode dans le monde entier. On vous le présente ce matin, c'est la rencontre aujourd'hui chez vous à Bordeaux avec Olivier Cabrolier.
1: Bonjour, je m'appelle Régis, je suis coiffeur ici dans ce salon depuis 20 ans. Je suis originaire du sud Gironde, de l'Aréole.
2: Ça, c'est la tondeuse pour les motifs à cheveux.
1: C'est une vieille tondeuse. Avec Marwan, c'est une tondeuse normale.
3: Régis est un coiffeur girondin, mais sa vie est vraiment unique. Il a alterné entre coiffure et travaux dans le bâtiment. Puis, il a ouvert son salon de coiffure à Cadillac avant d'arriver à Bordeaux en 2005. C'est en 2006 qu'il s'installe rue du Loup et que, sans le savoir, le foot va donner un coup de fouet à son activité. Il a créé un style, une mode, celle des coiffures des célèbres footballeurs et anciens joueurs des Girondins de Bordeaux, Marwan Chamakh et Rio Mavouba.
1: Alors déjà, Marwan, il est venu par rapport à Rio Mavouba, que je coiffais déjà. Et donc, la coiffure de Rio, elle a cartonné. Les motifs sur cheveux, c'est allé partout dans tous les championnats européens. Donc, Marwan est venu me voir. Je me suis dit que s'il vient me voir, c'est pour changer de coupe. Et je lui ai proposé quelque chose de nouveau, de laisser pousser les cheveux derrière, de faire une petite crête, de raser devant et tout. Et c'est-à-dire qu'après, toutes les stars du foot en faisaient, de CR7 à Beckham.
3: Vous avez lancé une mode, en quelque sorte.
1: Que ce soit en Angleterre, en Espagne. Enfin, on le voyait sur les bords du terrain.
3: L'un d'entre eux s'installe sur l'un des fauteuils qui est là. Ouais. Et comment ça démarre? Qui propose quoi?
1: C'est moi qui propose. Eux, ils savent pas. Moi, je sais même pas où j'allais. Et puis, on a bien fait. Mais c'est un peu le fruit du hasard. Hein. On tente. Et des fois, ça marche. Des fois, ça marche pas. Et là, ça marchait. Par exemple, sur Rio, c'est que de l'improvisation. C'est juste de la calligraphie.
3: Et si c'est raté, qu'est-ce que vous faites?
1: C'est jamais raté. D'ailleurs, je veux dire, il a gardé très longtemps cette coiffure.
3: Si vous êtes autodidacte, ça veut dire que vous êtes inspiré de certaines personnes.
1: Non, mais la mode, on la trouve partout. On la trouve dans la rue, mais c'est aussi un échange avec la personne. Enfin, moi, les clients, c'est des amis. Hein. Il y a les clients, eux, qui sont contents, tout ça et tout. Mais après, par exemple, il y a les gens qui ont la notoriété. Par exemple, si je prends Rio Mavouba et Marwan, en même temps, grâce à ces coiffures-là qu'ils ont eues, ils se sont fait connaître même au-delà de leur talent footballistique. Rio, il a fait 6 mois en Espagne. On a eu droit à un reportage à la télé espagnole sur sa coiffure. Une fois, alors c'est pas dans ce salon-là, parce que avant de monter ce salon-là, j'étais allé rue des Airs, en face de l'école Paul Bert. Et il y a Rio Mavouba qui est arrivé avec sa Porsche à l'époque et qui s'est garé devant l'école pour venir au salon. Il rentre au salon et là, on a entendu les enfants crier. Il y a la directrice de l'école qui est venue le chercher pour qu'il aille dire bonjour aux enfants. Et il y avait des centaines d'enfants qui étaient dehors, qui criaient. J'avais jamais vu ça. Enfin, ouais. Ça, c'était beau.
3: Régis a toujours choisi le plaisir comme priorité dans ses choix de vie. Cette envie l'a sûrement amené jusqu'à cette reconnaissance, celle d'avoir créé une mode capillaire qui est devenue internationale.
0: France, Irak, donc du foot, un match à suivre ce soir dès 22h30 pour l'avant-match. Le coup d'envoi, on l'espère un peu à la fraîche, en tout cas pour nous, on va respirer tout à l'heure à 23h et puis plus largement tous les matchs de l'équipe de France à suivre en direct cette Coupe du Monde sur ICI Gironde à 6h23 ce matin. Manon, Lisa et cette très belle découverte, c'est le petit pêcheur pour vous.

0: Elle s'est fait connaître sur les réseaux sociaux, elle cartonne aussi à la radio. Manon, Lisa, pour vous sur Ici Gironde, et l'horoscope de Catherine Viguet qui arrive dans un instant.
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0: Et l'horoscope du jour en ce lundi matin à 6h27 avec Catherine Viguier. Bonjour Catherine.
5: Bonjour à tous. Bonjour Marie-Corinne.
0: Alors on fête un anniversaire.
5: Oui, celui des natives et natifs du cancer. Joyeux anniversaire. Bélier. Durant plusieurs semaines, l'une de vos priorités, c'est le foyer, la famille et votre lieu de vie. Taureau. La vie sera plus douce avec un dépaysement en vue et une communication qui passe. Gémeaux, vous agissez super bien avec intelligence pour faire marcher vos affaires au mieux. Cancer, cette année anniversaire vous voit passer un cap, vous passez à autre chose, à quelque chose qui vous convient mieux. Lion, vous serez bientôt au premier plan, en attendant, profitez de ces semaines pour briller de l'intérieur. Vierge, bonne nouvelle, le soleil est en signe ami, il met en valeur vos amitiés et vos objectifs. Balance, ces 4 semaines à venir, mettez-vous en avant, n'ayez pas peur de vous imposer. Scorpion, vous changez d'horizon en vous déplaçant ou pas, mais quelque chose bouge, c'est sûr, dans votre quotidien. Sagittaire, vos richesses matérielles, spirituelles sont d'actualité. Ce qui vous passionne, c'est de mieux vous connaître. Capricorne, à présent, une période liée à un partenaire de cœur ou de travail très important. Verseau, vous n'allez pas vous reposer, mais tant pis ou tant mieux, vous gagnez au final en sérénité. Poissons, ah, vous allez adorer ces semaines à venir, la vie affective est au premier plan. Et pour nous tous, on nourrit nos espérances pour qu'elles prennent vie.
0: Merci beaucoup Catherine, on va suivre vos conseils. Comme tous les matins, on réécoute l'horoscope aussi sur ici.fr. Passez une bonne journée.
5: Bonne journée Marie-Corinne, à demain.
0: À demain, comme tous les matins. Pour le réveil en ce lundi, on y va tranquille pour cette nouvelle semaine. À l'écoute, comme tous les matins, d'ici Gironde.
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0: Et bienvenue à vous, courageux du matin à la recherche peut-être d'un peu de fraîcheur. La musique, la bonne humeur au programme aussi, à la radio et à la télé comme tous les matins. Ici matin jusqu'à 9h et l'actu local en Gironde, Laetitia Evelyne.
6: Et évidemment, dans cette journée spéciale canicule, on va parler de ces fortes températures avec 3 décès hier dans le département. On sera au cœur de la cellule de crise des pompiers à la caserne Ornano de Bordeaux dans un instant.
0: S'adapter aux conditions météo, essayer de pas trop souffrir de la chaleur. Alors quand on est des sportifs du dimanche, on reporte évidemment les entraînements à plus tard, mais quand on fait du sport de haut niveau, comment fait-on? Il y a en ce moment des compétitions, notamment le championnat du monde universitaire de handball qui se tient à Pessac. On s'organise, on s'adapte. Le directeur de la Ligue de Nouvelle-Aquitaine de handball sera avec nous, c'est Patrice Scléard, invité de votre rendez-vous 100% sport en Gironde qui se prépare comme tous les matins avec Dominique Bourdeau d'ici une dizaine de minutes. On commence la journée ensemble à 6h30. Toute l'actualité en France et dans le monde, c'est le 90 secondes tout de suite et c'est avec vous, Aude Razo.
7: La barre des 43 degrés risque d'être franchie aujourd'hui dans l'ouest selon Météo France. Et c'est du jamais vu. La France comptera ce midi 49 départements en alerte rouge à la canicule, 40 en alerte orange. Les températures montent encore d'un cran. 845 écoles et collèges seront fermés aujourd'hui en France à cause de la chaleur selon le ministre de l'Éducation. Chiffre sous-estimé, répond le syndicat des directeurs et directrices d'écoles. Lui estime que tous les établissements des départements en alerte rouge auraient dû être fermé par précaution. Au moins 5 adolescents sont morts noyés ce week-end dans le Doubs, en Dordogne, dans le Nord et dans la Vienne. La Fédération des maîtres nageurs sauveteurs appelle à enclencher un plan d'urgence d'apprentissage de la nage. Un couple de personnes âgées est aussi mort noyé hier dans la Drôme, dans la piscine d'un gîte. Dans l'affaire Liana, le rapport d'inspection très attendu va être remis ce matin au Premier ministre. Selon nos informations, il met en évidence plusieurs failles dans la chaîne judiciaire et l'inaction de gendarmes et de magistrats malgré les plaintes pour viol contre le suspect Jérôme Barella. De nouveaux rassemblements sont prévus aujourd'hui devant plusieurs tribunaux. Les Bleus vont tenter ce soir de valider leur ticket pour les 16e de finale du Mondial de foot. France-Irak, on prend l'antenne à 22h30. 100% bleu, c'est notre émission ici. Coup d'envoi à 23h. Et vous suivez aussi la soirée avec nous sur YouTube. La Belgique, en difficulté dans ce Mondial, a fait match nul contre l'Iran, 0 partout. L'Espagne l'emporte 4-0 contre l'Arabie Saoudite.
0: Et l'info d'ici en Gironde, on en parlait évidemment avec Aude, hein, c'est cette vigilance rouge canicule.
6: La chaleur qui a fait 3 morts en Gironde, un homme de 89 ans décédé chez lui à Saint-Médard-en-Jalles, un autre de 95 ans décédé dans la rue à Senon et une femme de 80 ans décédée à Saint-Jean-d'Illac.
0: On a vécu un record absolu de température à Pauillac.
6: 40,7 degrés à l'ombre du jamais vu. À Cazaux, on a dépassé les 41 degrés hier. On attend aujourd'hui 44 degrés en Gironde. Des records de chaleur, des décès qui font que les pompiers du département sont prêts à intervenir à tout moment avec un dispositif spécial pour la canicule. Elisa Robuchon, vous les avez suivis à la caserne Ornano de Bordeaux.
8: 250 sapeurs-pompiers étaient de garde hier dans le département.
9: Le 112, mort d'urgence.
8: Parmi eux, le sergent en chef Michael Camus.
9: Bonjour.
8: C'est lui qui répond au bout du fil quand il y a une urgence.
9: Oui, sur l'autoroute A89, c'est ça ?
8: Assis à son bureau, il enchaîne les appels et beaucoup sont liés à la chaleur.
9: En 10 minutes, j'en ai reçu 3. Alors, soit à la demande du SAMU, soit directement un requérant ou une victime qui nous appelle. Si je remonte à il y a 3-4 jours, on n'en prenait aucun.
8: Une fois l'appel reçu, si le problème est vital, il envoie une ambulance climatisé.
10: Ici, vous avez des poches de froid qu'on peut percuter pour mettre sur les victimes qui ont les symptômes d'un coup de chaud ou d'un malaise lié à la chaleur.
8: Le capitaine Nicolas Brasse a devant lui tous les équipements qui permettent d'accompagner pendant le trajet une personne qui souffre des températures.
10: Nous avons également des couvertures de survie. Si des fois les malaises sont trop importants dus à la canicule, nous avons du matériel d'oxygénothérapie avec des masques à haute concentration d'oxygène. Et également, pour voir leur constante à ces victimes, nous avons ce qu'on appelle un multiparamètre. On va regarder le pouls, la tension, le taux d'oxygène dans le sang.
8: Ce matériel, les 120 ambulances qui circulent en Gironde en sont toutes pourvues. Avec la canicule, il y a donc ces outils en plus à utiliser sur le terrain. Mais dans les bureaux, il y a aussi une tâche supplémentaire qui s'est ajoutée.
11: Alors devant moi, il y a un écran avec toutes les interventions qui se passent en direct sur le département.
8: Le sous-lieutenant Romain Hutin fait partie du centre opérationnel. C'est ici que toutes les interventions sont remontées. Et lui, il doit entre autres recenser celles qui sont liées à la chaleur.
11: Voilà, à 15h19, on est sur des interventions à Saint-Jean-d'Illac, à Carcan, à 2 reprises sur le Verdon. Plutôt, finalement, vers la côte atlantique.
8: Il a devant lui un tableau avec des heures, des lieux et en face de chaque ligne, la raison du secours.
11: Oui, pour la plupart, ce sont des malaises. On a eu également aussi des arrêts cardio-respiratoires en lien avec la canicule aussi.
8: En tout, les pompiers sont intervenus à 33 reprises hier dans le département pour secourir des personnes victimes des températures.
6: Elisa Robuchon et son micro. Ici, le SAMU a également compté 20% d'appels en plus hier en Gironde. Vous pouvez retrouver toutes ces infos sur ici.fr.
0: 6h34, l'info d'ici en Gironde. C'est aussi cette enquête de la Chambre d'agriculture pour prévenir des feux de forêt.
6: Ouais, c'est toujours une crainte hein, avec ces températures très élevées. Le but, c'est de recenser les moyens agricoles qui pourraient aider les pompiers en cas de gros incendies. On y revient dans le journal de 7h. La météo, Marie-Corinne Caïto, on le disait, alerte rouge à la canicule jusqu'à 44 degrés.
0: Oui, ça continue aujourd'hui, encore de la chaleur, pas franchement de fraîcheur. Hein, ce matin, déjà 21-25 degrés relevés par nos correspondants, puis par vous aussi. Du soleil encore aujourd'hui et toute la journée, ces températures. Donc, ils vont grimper. 44 degrés, vous l'avez dit, Laetitia, pour Bordeaux et sa métropole. 41 degrés sur l'Aréole, si vous êtes sur le secteur de Cap-Sud. Mathieu Saint-Symphorien 42 sur le Libournais. Sur le littoral, on s'en sort un tout petit peu mieux puisqu'on reste en dessous des 40 degrés, 39 sur le Médoc et 37 quand même hein, sur le bassin d'Arcachon. Je rappelle que nous sommes seulement le 22 juin. Des températures encore au-dessus des normales de saison et ça va durer encore comme ça plusieurs jours, au moins jusqu'à mercredi. 40 degrés annoncés encore pour les prochains jours avec le retour normalement de la pluie pour jeudi localement. Si vous êtes sur les routes ce matin, déjà peut-être sur la route du travail, vous constatez une difficulté à partager avec nous, le 05 56 19 10 10. Et puis on vous le rappelle, sauf modification due à la canicule, il y a des travaux qui doivent commencer à partir de demain et pour tout l'été sur le réseau TBM, avec des interruptions qui impactent les trams A et E à partir de demain. Donc entre les stations Stalingrad, Sainte-Catherine et Quinconce, vous serez ensuite dévié par les autres lignes, notamment les lignes C, D et F qui restent accessibles, notamment à la station Porte de Bourgogne. On sera là évidemment pour vous le rappeler. Bonne route et bon courage.
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0: C'est lundi matin, on y va tranquillement, on va vous le dire, hein, encore et encore. On boit de l'eau, le petit jus de fruits aussi pour se donner de l'énergie. L'actu locale, la bonne humeur, c'est avec nous et la bonne musique aussi. Axel Red, ma prière à 6h37, bon réveil avec Ici Gironde.

0: hier, c'est celle d'Axel Red, son tube sur Ici Gironde ce matin à 6h41. Votre émission spéciale canicule Ici Gironde, on est à vos côtés jusqu'à 44 degrés annoncés pour aujourd'hui. Des températures qui restent élevées aussi la nuit. Alors on trouve des solutions pour vous rafraîchir. Il y a trois bons plans à suivre après la séance de sport, mais on va y aller tranquille aussi, rassurez-vous.
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0: Votre rendez-vous 100% sport en Gironde, c'est tous les matins avec Dominique Bourdeaux. Bonjour Dominique.
3: Bonjour à toutes et à tous, bonjour Marie-Corinne.
0: Et cette semaine, Bordeaux Métropole et plus particulièrement la ville de Pessac accueille le championnat du monde universitaire de handball.
3: Oui, les premiers matchs ont eu lieu samedi sous la houlette de Patrice Cléard, directeur de la Ligue de Nouvelle-Aquitaine du sport universitaire, et il a du travail toute l'année.
4: Notre mission principale, c'est d'organiser les compétitions sportives pour les étudiants de Nouvelle-Aquitaine et plus particulièrement de Bordeaux et Bordeaux Métropole. On est sur 2000 matchs de sport collectif à l'année. On est à 10 000, à peu près 10-11 000 licenciés dans les années. On a une grosse activité auprès du public étudiant, masculin et féminin. Et on propose une cinquantaine d'activités sportives de compétition, mais on a aussi des questions concernant l'animation des campus et des missions liées au sport santé, au sport handicap, à la féminisation des pratiques.
3: 16 équipes féminines et masculines sont donc à Bordeaux pour ce championnat du monde de handball universitaire et les équipes françaises ont de l'ambition.
4: Je pense que la France peut viser autant chez les filles que chez les garçons, un podium, clairement. Ici, pas en tout cas. Et puis, la France est une nation forte du handball international. Mais il y aura fort à faire avec des équipes comme l'Espagne, qui présente en garçons-filles, des équipes de pays de l'Est, comme la Croatie, qui est présente pour la première fois sur le championnat monde universitaire. Donc, le niveau, il va être relevé. Alors, on a des poules de 8 équipes, donc un championnat relativement resserré, mais ce sera très intense. Donc, deux poules de 4, des quarts de finale, des demi-finales, et une finale le 27, le samedi 27.
3: Et évidemment, les conditions météo actuelles sont un vrai sujet pour Patrice Cléard.
4: Mettre en place un temps mort rafraîchissement, prévoir un dispositif en cas d'hyperthermie des athlètes avec des bacs de rafraîchissement de la glace, etc. On a des produits de secours, on a des médecins, etc. qui sont, et puis insister sur les conseils, les consignes d'hydratation, bien sûr. On met tout en place un dispositif justement pour limiter l'effet de cette canicule.
3: Et ces précautions valent bien sûr pour les sportifs entraînés comme pour les runners du petit matin, ce qui vous concerne pas particulièrement, vous Marie-Corinne. Hein.
0: D'accord, merci beaucoup Dominique. On va revenir à l'essentiel, au championnat du monde universitaire de handball. Ça se déroule donc jusqu'à samedi. Les rencontres sont ouvertes au grand public. La billetterie est disponible. Vous nous laissez, Dominique, tous les liens sur la page 100% Sport en Gironde, sur notre site ici.fr.
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0: À 7h moins le quart, on attend encore de la chaleur, beaucoup de soleil. Alors c'est dur pour nous, mais c'est dur aussi pour nos animaux, puisque ces bains de soleil-là, au soleil pour nos animaux, il y a aussi des dangers pour leur peau. Consultation de notre vétérinaire, comme chaque matin, Pierre Fabin, qui nous rejoint. Bonjour Pierre.
6: Bonjour Marie-Corinne.
0: Alors, dans quel cas il faut les protéger, nos animaux?
6: Alors, on a tendance à penser que le pelage des chats les protège de la tête aux pattes. C'est vrai pour les chats noirs, mais faux pour les chats aux poils blancs ou très clairs. Chez les chats clairs, en dessous des poils, la peau est rosée et sans pigmentation, et du coup, très sensible aux UV. Les zones critiques, c'est celles où les poils sont fins et courts, la pointe des oreilles, le tour de la truffe et le contour des yeux. Chez eux, un coup de soleil, ce n'est pas juste une rougeur, ça peut être le départ d'un cancer de la peau qu'on appelle un carcinome épidermoïde. Ce cancer de la peau est très agressif et va ronger le bord de l'oreille ou du nez, ce qui nécessite parfois une amputation. Et du coup, pour eux, la protection solaire, ce n'est donc pas un caprice, c'est une mesure de survie pour les chats clairs.
0: Alors, est-ce qu'on peut faire au plus simple à utiliser le tube de crème solaire qui traîne dans notre sac de plage pour le tartiner un peu?
6: Alors, il vaut mieux éviter. Les crèmes pour humains contiennent des produits chimiques qui peuvent être toxiques pour eux, notamment l'oxyde de zinc. Le problème, c'est que votre chat fait sa toilette en permanence. S'il a de la crème sur le nez, son premier réflexe sera de se lécher. Et en ingérant de la crème humaine, il peut s'empoisonner. Ça provoque des vomissements, parfois des problèmes de foie. En dépannage, vous pouvez tout de même prendre un écran total minéral pour bébé, mais vérifiez bien l'étiquette, zéro parfum et zéro zinc. Appliquez une toute petite couche bien étalée.
0: Et on fait comment concrètement là pour qu'il garde cette crème sur le nez sans la lécher dans la minute qui suit?
6: Alors l'astuce imparable, c'est la distraction immédiate. Appliquez la crème juste avant de lui donner sa pâtée préférée ou avant de lancer une séance de jeu. Le temps qu'il mange ou qu'il chasse son jouet, le produit aura eu les quelques minutes nécessaires pour pénétrer l'épiderme. Après ça, même s'il passe un coup de langue, le filtre sera en place. Mais la meilleure protection, ça reste l'évitement. Gardez votre chat blanc à l'intérieur entre 11 et 16 heures. Et attention aux vitres, certains UV passent à travers. Si votre chat adore dormir sur la baie vitrée, collez un film anti-UV transparent sur le carreau. C'est invisible, mais ça bloquera les rayons pour des siestes en toute sécurité.
0: Merci beaucoup Pierre.
6: À demain Marie-Corinne.
0: À demain, 6h47, on prend soin de nos animaux. Et de nous aussi avec encore du chaud. Vos messages d'ailleurs sur Facebook et via WhatsApp au 05 56 19 10 10. Ce matin, il y a Radio Latinos 33 qui nous a envoyé ça.
7: Bonjour, ici Gironde. Bonjour depuis le Grand Parc. On est à 25 degrés déjà. Bonne journée pour tout le monde. Bonne émission. Et il faut s'hydrater.
0: On s'hydrate, on suit les conseils de notre auditeur ce matin. WhatsApp 05 56 19 10 10 pour nous envoyer vos messages. La météo aussi jusqu'à 44 degrés annoncés cet après-midi. Pour lutter contre la chaleur, on a des astuces, des conseils pour vous. On découvre tout ça, ce sera juste après Phil Collins. Tout de suite sur Ici Gironde à 6h48. Bon réveil.

0: Lucie Gironde et Phil Collins ce matin à 6h50. Très bon lundi. Alors avec cet épisode de canicule, vous l'avez compris, votre émission spéciale canicule toute cette matinée et un numéro vert national canicule infoservice qui a été activé.
1: Il vous permet d'obtenir gratuitement des conseils pour se protéger, protéger son entourage et en particulier les plus fragiles et pour adopter les bons réflexes face aux fortes chaleurs.
0: Ce numéro vert, il est disponible tous les jours de 9h à 19h au 0800 06 66 66. Et à l'échelle de la Gironde, les municipalités vous proposent aussi un service de proximité. C'est le cas par exemple à Bordeaux avec la plateforme Autonomie Senior qui s'adresse aux Bordelais de plus de 60 ans. Il suffit de s'inscrire en ligne directement sur le site de la ville de Bordeaux, c'est bordeaux.fr, et vous serez appelé régulièrement par des bénévoles, des agents municipaux. L'objectif, c'est de s'assurer que tout va bien et d'agir si besoin. Un numéro d'écoute gratuit est également disponible du lundi au vendredi de 9h à 17h. On va revenir en détail justement tout à l'heure à 7h20 dans notre rendez-vous des initiatives. Ici, ça marche. À noter que ce même type de dispositif existe aussi à Libourne et Saint-André-de-Cubzac notamment.
1: Et pour faire face à cette chaleur, il existe de nombreuses solutions fraîcheur.
0: Dans l'agglomération de Libourne, par exemple, les équipements aquatiques qui voient leurs horaires évoluer. C'est le cas au centre aquatique La Calinésie à Libourne, ouvert jusqu'à 21h tous les jours. La piscine de Saint-Seurin-sur-Lille, on est là aux frontières entre la Gironde et la Dordogne, entre Libourne et Montpont. Elle est quant à elle ouverte tous les jours jusqu'à 20h et elle applique même un tarif unique 3€ pour tous les usagers. À Langon, il y a deux salles climatisées qui sont à disposition des habitants. Rendez-vous par exemple à la résidence du 14 juillet de 9h à 18h et au Belle Oustaou de 9h à 17h jusqu'à nouvel ordre. La piscine qui sera ouverte, elle, exceptionnellement, ce mercredi de 15h à 19h.
1: Et sur notre site ici.fr, on vous propose de toute façon une carte des lieux où se rafraîchir. Et c'est l'occasion d'allier fraîcheur et patrimoine aussi.
0: À Saint-Émilion, par exemple. Ah oui, super exemple pour prendre le frais. Rendez-vous à l'église monolithe de Saint-Émilion. Les visites guidées sont organisées tous les jours de 10h30 à 12h30, de 14h à 17h. 45 minutes à 1h de balade, là, au frais, au cœur de la pierre calcaire de Saint-Émilion. Ça coûte 15€ pour les adultes, 8€ pour les enfants de 6 à 17 ans. C'est gratuit pour les tout-petits, les moins de 6 ans qui ne vont pas aller à l'école aujourd'hui. On profite aussi pour faire un saut au cloître des Cordeliers. Il y a une visite de cave rafraîchissante qui vous y attend. Puis un autre bon plan, la visite de l'abbaye de la Sauve Majeure. À la Sauve, on est là à 25 km au sud-ouest de Bordeaux, près de Créon, dans l'Entre-deux-Mers, un haut lieu du patrimoine roman et du Moyen-Âge, patrimoine mondial de l'UNESCO. Tous les jours, donc, pour cette visite de 10h à 13h15 et de 14h à 18h, une visite libre. L'entrée est à 7€. Alors vous aussi, vous pouvez, si vous voulez, partager vos bons plans fraîcheur sur notre WhatsApp au 05 56 19 10 10. Un vocal, un message écrit, et puis on vous lit, on vous écoute tous les matins. Ici Gironde, on est plus que jamais à vos côtés dans cette période de canicule. Toujours cette vigilance rouge sur notre département. On vous souhaite bon courage, un bon réveil, et Étienne Dao qui vient en renfort à 6h54.

0: Étienne Dao, tombé pour la France, 6h57 sur ICI Gironde. Avant la chaleur, on va se détendre dans cette période d'examen. C'est vrai qu'on en a tous besoin. Alors justement, faire des études ou pas, telle est la question. Réponse avec humour et nos comiques d'ICI Gironde qui arrivent.
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0: 6h58 sur ICI Gironde ce matin en pleine période d'examen. Certains jeunes se demandent encore vers quelles études ils vont pouvoir se diriger. Alors, pour les aider à y voir un peu plus clair, Fred Ballard a consulté les plus grands experts dans l'humour en tube.
8: Je pense que c'est important de faire des études qui te plaisent et que tu comprends. Je vous dis ça parce que j'ai fait un master en business consulting. J'ai fait ça 5 ans. Je n'ai aucune idée de ce que ça signifie.
9: En général, plus l'intitulé du diplôme final est incompréhensible, plus on a de chances de trouver un job qui n'a aucun sens. C'est sûrement pour ça que Paul Mirabel a préféré devenir concepteur fou rire. C'est moins pompeux, mais c'est plus utile.
8: Après, ce qui me rassure, c'est que je pense que les études que tu fais dans la vie définissent pas non plus la personne que tu deviens plus tard. Moi, j'ai un ami qui est ingénieur. Concrètement, son travail, ça consiste à construire des pistes cyclables. Ça veut dire qu'il a fait 7 ans d'études pour te dire « Oui, ben là... » On peut mettre en vélo, ouais.
9: Voilà, bah on espère que les parents qui ont financé les 7 ans d'études de l'ingénieur en piste cyclable ne l'ont pas trop mauvaise quand même. Hein, pour les rassurer, mieux vaut faire 7 ans d'études supérieures que de stagner trop longtemps à l'étage inférieur.
10: Alors, monsieur Biboff, ça fait combien de temps que vous êtes au collège, vous ? 8 ans, ah oui. T'es bien, vous relâchez pas. Hein. Ah ben, vous aurez la prime d'ancienneté avant moi. Hein. Vous avez une explication à ça ? Le collège est à côté de chez vous, oui. Allez-y, remettez le doigt dans votre nez.
9: Voilà, bah comme quoi, hein, qu'on fasse un master en consulting en 5 ans comme Paul Mirabel ou un master en redoublement en 8 ans comme Alban Ivanov, au final, on arrive au même résultat. On gagne sa vie en faisant marrer la galerie. Il y a pire, hein, comme métier d'avenir.
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0: Nous sommes lundi, le 22 juin, vous écoutez Ici Gironde, il est 7h. Les infos, Laetitia Evelyne.
11: Et la canicule a déjà fait 3 victimes en Gironde. 3 personnes âgées sont décédées dans notre département à cause des fortes chaleurs.
0: Et on attend 44 degrés aujourd'hui à Bordeaux.
11: On a battu un record absolu à Pauillac hier dans le Médoc, 40 degrés 7. Le point le plus chaud du département, c'était Cazaux, 41,1 degrés. Les pompiers sont intervenus à chaque fois pour ces décès dus à la chaleur. Dans le cas d'une alerte rouge, comme en ce moment, ils doivent recenser toutes les interventions liées à la canicule. Écoutez le lieutenant Clément Bergeron qui centralise ces informations à la caserne Ornano de Bordeaux.
12: Là, typiquement, on sait que l'intervention de notre ambulance se trouve être sur les lieux de l'intervention. On a des pictogrammes qui désignent les lieux d'intervention et des pictogrammes de couleurs qui reprennent les vignettes que l'on a sur le listing qui répertorient toutes les interventions du département. Et on sait typiquement que cette ambulance est bien sur les lieux de l'intervention. C'est une ambulance qui est partie sur Bordeaux. On n'a pas encore toutes les infos, mais si ça devait être avec la canicule, on le saura par le biais de son message opérationnel qui sera donc donné à l'agent qui est devant moi, qui est le régulateur de coordination opérationnelle, qui gère toute la partie radio et le lien avec le terrain. Les véhicules qui font une intervention avec la canicule, c'est-à-dire que le malaise qui est constaté sur intervention et qui rentre dans le cadre de la canicule doit être remonté comme information auprès du CODIS, la salle où nous sommes aujourd'hui. Et nous, le CODIS, on est censé prendre cette info et la reporter sur un tableau qui après sera remonté en préfecture.
11: Et en tout, les pompiers sont intervenus plus de 30 fois hier dans le département pour secourir des victimes de la chaleur. 3 décès parmi les personnes âgées pour qui on est particulièrement vigilant. Même chose aussi pour les enfants qui sont considérés comme vulnérables face à cette canicule. Plusieurs écoles de Langon, Sauveterre de Guyenne, Podensac, dans le sud Gironde, de Saint-Loubès, rive droite, ferment complètement aujourd'hui et demain. À Libourne, il n'y aura classe que le matin, toute la semaine.
0: C'est les enfants à chaque fois qui sont accueillis dans des locaux les locaux municipaux choisis en fonction de leur température.
11: Au total, dans le département, selon le rectorat, 315 structures seront en fonctionnement aménagé. Ça concerne 210 écoles et 105 collèges. Selon le président du syndicat des directeurs et directrices d'école, le ministre aurait dû avoir le courage de fermer tous les établissements scolaires situés en zone rouge pour protéger les enfants, mais pour protéger aussi les enseignants.
0: Oui, parce qu'il faut bien aller travailler, même par 44 degrés.
11: Mais certains ont la chance d'être dans des locaux climatisés, mais dans le bâtiment ou devant un four, c'est pas la même. On va retrouver Jules Brelas ce matin en direct de Talence. Vous êtes avec un artisan boulanger qui travaille tôt le matin, devant de nombreux fours donc, et qui dort quand il fait horriblement chaud. Du coup, c'est pas facile pour lui de récupérer, Jules.
13: C'est exactement ça, Laetitia. Je me trouve à la boulangerie du Forum, sur le Forum de Talence, devant la station de Trambay. Ici, il fait alors 26 degrés à l'extérieur en ce moment, contre 42 degrés prévus cet après-midi.
11: Ah oui.
13: Température brûlante qui n'a rien d'exceptionnel pour l'artisan qui est à mes côtés. Bonjour Baptiste.
14: Bonjour.
13: Jeune boulanger de 25 ans, entre le pétrin et le four, pour vous la canicule c'est un peu tous les jours.
14: Ouais, en ce moment c'est vrai que c'est pas facile. On souffre beaucoup de la chaleur et surtout au four. Surtout au four, on peut attendre des fois 50 ou 55 degrés.
13: 50, 55 degrés. Et pour les boulangers comme vous, le repos, c'est l'après-midi. Vous êtes debout depuis 3h30 jusqu'à midi. Et ça va être très compliqué. Vous me disiez tout à l'heure, appréhender les siestes que vous faites l'après-midi.
14: Ouais, le repos, c'est vrai que, on le sait tous, hein, quand il fait très chaud comme ça, c'est... On s'endort moins facilement en tout cas. Et c'est vrai que pour nous, la sieste c'est important, hein. C'est là où on récupère. Et ça nous permet de maintenir une vie à peu près normale, quoi, avec les horaires qu'on fait.
13: Donc ça va être très très très dur. Est-ce que vous avez un conseil absolu aux travailleurs comme vous qui seront sur le pont pendant ces fortes chaleurs?
14: Moi je pense que le meilleur conseil que j'ai donné, c'est de rester hydraté le plus possible. De s'hydrater le plus possible.
13: C'est le conseil à suivre aujourd'hui, le conseil de Baptiste pour cette journée. Laetitia, Baptiste qui travaille face à une baie vitrée exposée plein soleil. C'est vraiment pas la meilleure exposition pour travailler, Baptiste.
14: Ouais, c'est sûr que ça rajoute un peu de chaleur, mais bon, il y a des fois quand c'est pas la canicule, c'est appréciable. Donc on prend quand même et puis voilà.
13: On pense fort à Baptiste aujourd'hui et à tous les artisans boulangers qui nous écoutent ce matin.
11: Jules Brelas en direct de cette boulangerie Forum de Talence qu'on va retrouver tout au long de cette matinée à Talence justement, et nous serons à 7h45 tout à l'heure avec le maire de la ville qui viendra nous dire quel pouvoir, quelle décision peut prendre un élu face à cette canicule. Des retards sûrement à prévoir ou des aménagements dans les transports. Hier, un rail s'est dilaté sous l'effet de la chaleur sur un aiguillage de la ligne à grande vitesse Atlantique. Ça a généré 2h30 de retard hier après-midi pour un TGV Paris-Bordeaux.
0: Énormément de chaleur, pas une goutte de pluie. La Charente-Maritime en vigilance orange au feu de forêt.
11: Nous ici en Gironde, on est en vigilance jaune pour l'instant, mais on a tous en tête évidemment les méga-feux de 2022 à Landiras et à La Teste, et puis à Sainte-Hélène en septembre. La Chambre d'agriculture a donc décidé de lancer une grande enquête pour recenser les moyens agricoles qui pourraient venir en aide aux pompiers en cas de nouveaux incendies de cette ampleur. Des équipes de portage d'eau, des forages accessibles, tout ça, ça va être répertorié. Il y a 4 ans, la mobilisation des agriculteurs avait été massive. Domitie Hervé, agricultrice à Carcan, voyait les flammes depuis son exploitation. Elle n'avait pas hésité une seule seconde à aller aider.
15: On est parti pour la première journée, on était 4, donc il y avait 3 de mes salariés et moi, avec du coup 3 tracteurs, on avait un 4x4 et donc il y avait une cuve à eau et 2 citernes de 20 000 litres. On essayait d'acheminer l'eau, en fait, il y avait un petit étang entre la Cano et Sainte-Hélène, sur lequel on pouvait pomper l'eau, du coup, et essayer de l'amener au plus près des camions de pompiers pour éviter qu'ils fassent trop d'allers-retours et qu'ils restent au plus près du feu. On écoutait leurs conseils pour être en sécurité et pas prendre de risques, mais voilà, on a fait ce qu'on a pu, on va dire. C'était un très bel élan de solidarité. Si on a la possibilité de le faire, ça me paraît normal.
11: Et à terme, des formations pourraient même être envisagées pour former les agriculteurs à ces aides et puis coordonner un petit peu tout le monde.
0: Ici Gironde, 7h07 du foot à suivre ce soir. L'équipe de France affronte l'Irak.
11: C'est le deuxième match de l'équipe de France dans ce mondial de foot. Coup d'envoi à 23h à Philadelphie aux États-Unis. S'ils gagnent, les Bleus sont qualifiés pour les 16e de finale. Sinon, il va falloir performer face à la Norvège. Rencontre à vivre avec nous ici et sur la chaîne YouTube. YouTube d'ici Gironde. En rugby, la finale du championnat de France féminin va opposer dimanche prochain à Biarritz les Lyonnes du Stade Bordelais aux Auvergnates de Romagna qui ont gagné 37-23 contre Blagnac hier. Les Lyonnes qui sont en route peut-être pour un quatrième titre consécutif. Et puis le 15 de France est rassemblé à Marcoussis jusqu'à demain pour préparer le championnat des nations qui démarre pour les Bleus le 4 juillet face aux Blacks en Nouvelle-Zélande. Trois joueurs de l'UBB ont rejoint hier le groupe qui a battu l'Angleterre vendredi. Maxime Lucu, Damien Penaud et Mathieu Jalibert.
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11: Vigilance rouge, canicule, ouais, donc Marie-Corinne, avec des températures qu'on n'a un peu jamais vues.
0: Jusqu'à 44 degrés, vous l'avez dit Laetitia, cet après-midi sur Bordeaux et sa métropole, il va faire chaud. Un tout petit peu moins chaud, c'est vraiment très relatif, hein. Sur le littoral, 37 degrés quand même sur le bassin d'Arcachon cet après-midi, 39 sur le Médoc, 42 sur le secteur du Libournais, du Blayais, 41 en Sud-Gironde, des températures donc bien au-dessus des normales de saison avec ce soleil donc qui règne encore en mètres. Ça va continuer comme ça au moins jusqu'à mercredi, hein, des températures proches des 40 degrés, voire un peu plus annoncées pour ces prochains jours. Le retour de la pluie est également annoncé pour jeudi, donc vous restez prudents. Il y a des conseils en tout cas pour retrouver un petit peu de fraîcheur en Gironde comme on peut. Une carte interactive, hein, sur ici.fr. Sur les routes ce matin, vous nous dites comment ça roule au 05 56 19 10 10, le petit vocal aussi sur WhatsApp. Avec, on n'y échappe pas quand même en ce lundi, les premiers ralentissements évidemment sur les grands axes. La 10, Nationale 89 à 62, c'est la même rengaine tous les matins. Vous restez prudents et surtout à l'écoute d'Ici Gironde.
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11: Un gros bisou aux Albans qui nous écoutent ce matin. On pense très fort à vous. Et puis, on commence cette nouvelle semaine ensemble. Dure semaine, mais on est solidaires. On se serre les coudes et on monte le son. Laurent Voulzy à 7h10, ici Gironde, pour le réveil.

0: À 7h13, ici Gironde dans les oreilles. Bon début de journée.
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0: Ici Gironde, à vos côtés. Il fait bien trop chaud pour un mois de juin. L'épisode de canicule qui nous touche encore aujourd'hui.
3: On est sur le terrain depuis ce matin. Des reportages au cœur de votre quotidien. On vous apporte aussi des solutions.
0: Coup de projecteur sur la plateforme Autonomie Senior et plus généralement sur la prévention canicule mise en place à Bordeaux.
3: Christophe Adam, médecin adjoint au maire de Bordeaux, chargé des solidarités des seniors du handicap et des aidants, est notre invité pour faire le point dans quelques instants.
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0: 7h14, mon œil, le regard sur l'actualité de David Ossio tous les matins. Et c'est le psychodrame du week-end autour d'un joueur belge de la Coupe du Monde. Jérémy Doku n'a pas joué cette nuit le match contre l'Iran, David.
8: Et ce match que la Belgique d'ailleurs n'a pas gagné, 0 partout. Polémique parce qu'avant qu'on apprenne que Jérémy Doku souffrait d'une infection respiratoire et qu'il était forfait, le joueur de Manchester a dit à la presse qu'il souhaitait rentrer en Belgique pour la naissance de son premier enfant. Heureux événement qui pourrait intervenir entre un éventuel 16e et un quart de finale. Polémique parce qu'une journaliste de l'équipe a critiqué ce choix avant de présenter ses excuses. Tant mieux, parce que je pense qu'elle a tort. En France, comme en Belgique, ce match-là est déjà joué. Depuis 2021, le congé paternité a doublé, 25 jours contre 11 avant. Et depuis cette réforme, 81% des pères prennent au moins une partie de ce congé. 6 sur 10 vont même jusqu'au bout des 25 jours. Alors c'est vrai, chez les cadres, on le fractionne discrètement pour ne pas trop s'absenter. Chez les indépendants, à peine 1 sur 2 prend l'intégralité du congé. Et dans le sport pro, là c'est pire. Un rugbyman grenoblois a même posé son congé et s'est fait traiter d'égoïste, accusé de prendre son club en otage. Maintenant, c'est vrai, aucune statistique ne peut dire ce que les pères font vraiment de leur congé paternité. Ça, c'est une histoire de couple. Mais j'ai lu des témoignages d'agentes de la Sécurité sociale qui affirment que certains jeunes pères calent leur congé sur le calendrier du mondial. En Espagne, des chercheurs l'ont même mesuré, il y a un pic de demande de congé paternité pendant le mondial. Bon, le plus important, c'est que le congé paternité s'impose partout. On fait des progrès, on avance. La question, c'est plus papa ou t'es, c'est plutôt papa, qu'est-ce que t'as fait de tes 25 jours ?
0: Et la Coupe du Monde, le foot, le vrai, c'est aussi ce soir le match des Bleus. On prépare déjà la rencontre d'ailleurs là à 7h16 ce matin. Ici, Gironde avec les Bleus dès le réveil et avec Magic System.

0: On lève les mains en l'air, mais alors pas trop. Hein. On est tranquille vraiment ce matin en attendant le match des Bleus de ce soir. Donc Magic System à 7h19 pour se mettre dans l'ambiance de la Coupe du Monde de foot sera ici Gironde ce matin. Ici, ça marche. Des solutions aussi pour vous aider au quotidien et avec ces fortes chaleurs, la canicule. Émission spéciale pour vous tout au long de cette matinée. On prend soin aussi de nos aînés, celles et ceux qui souffrent de ces températures bien trop chaudes. Coup de projecteur sur les initiatives en Gironde depuis ce matin. Et à Bordeaux, la plateforme Autonomie Senior est à votre service. Christophe Adam est avec nous ce matin. Bonjour.
1: Bonjour.
0: Alors vous êtes médecin, adjoint au maire de Bordeaux, chargé des solidarités des seniors, du handicap et des aidants. On imagine que vous êtes sur le pont en ce moment. Cette plateforme Autonomie Senior, comment ça fonctionne ?
1: Vous savez, on veut une ville résiliente, on veut une ville sûre et on veut une ville solidaire. Et ben, la plateforme, le principe du jeu, entre guillemets, c'est d'être un support pour préciser, informer, aider les gens à obtenir des moyens pour être maintenus à leur domicile et être sécurisés.
0: Alors pour celles qui nous écoutent là ce matin, peut-être certaines se disent, mais non, c'est pas pour moi. Clairement, c'est pour qui ?
1: Bah alors, c'est pour les seniors. Moi, dans 2 ans, je suis un senior, donc j'ai le droit, à partir de 60 ans, de m'inscrire sur cette plateforme. Alors, chacun va le vivre à sa manière, pour obtenir des moyens financiers, pour avoir des aides à domicile, pour avoir un portage de repas, et aussi pour être inscrit sur une liste qui vous permet de dire, bah, je suis quelqu'un de fragile à domicile, faites penser à moi.
0: Concrètement, comment on fait ? Comment on s'inscrivait ? On vous appelle aussi déjà pour vous inscrire ce matin.
1: C'est ça.
0: Comment on s'inscrit, Christophe Adam ?
1: Bah, c'est très simple. Hein. Vous pouvez aller dans vos mairies de quartier. Ouais. Vous pouvez aller à la cité municipale. Il y a un accueil pour toutes les personnes fragiles. Et on vous inscrit, on prend vos coordonnées. Et puis, dès que l'alerte, entre guillemets, est notée, canicule rouge, on va vous passer un petit coup de fil pour vous dire comment ça va, vous rappeler quelques consignes.
0: Donc on n'est pas obligé de s'inscrire en ligne, parce que ça peut faire peur ça aussi. Je sais pas faire, donc on se déplace, on s'inscrit. Et il y a également une ligne d'écoute gratuite, alors c'est le 0800 625 885, ça c'est aussi à disposition.
1: Ça c'est de la plateforme.
0: Oui,
1: vous
0: tout simplement.
1: Là-bas,
0: on appelle.
1: Vous donnez vos coordonnées, vous êtes inscrit.
0: Alors ça veut dire que depuis déjà de nombreuses années, cette plateforme est en marche et qu'elle est toujours aussi et de plus en plus nécessaire finalement.
1: Bah, elle est nécessaire comme toutes les solidarités de proximité. Hein. Mmh. Parce que peut-être le plus important, c'est de s'occuper de ses voisins.
0: C'est vrai.
1: Hein, et quand c'est important ça. Oui. Et les commerçants, quand ils voient la petite mamie ou le papier qui vient venir, ne vient plus aujourd'hui.
0: Ouais. Là, on s'inquiète.
1: Ben voilà. Ouais. C'est cette solidarité de proximité. C'est pas uniquement se reposer sur la plateforme.
0: Alors, vous êtes Christophe Adam, également médecin. Est-ce que, alors on peut le rappeler, c'est toujours très utile en tout cas, un conseil là pendant ces périodes de canicule pour supporter au mieux.
1: Boire, ne pas oublier qu'il faut aussi se ressaler.
0: Oui.
1: C'est important, c'est pas boire que de l'eau plate, c'est ressaler les concombres, les tomates.
0: On rajoute la petite pincée de sel et ça fait la différence.
1: C'est très important, comme tous les sportifs. Et puis aussi, pour ceux qui ont des médicaments, là, réadapter ses traitements.
0: On contacte notre médecin.
1: Son médecin généraliste, réadapter tout ça. Et puis après, bien sûr, se protéger, pas s'exposer.
0: Vous, dans votre cabinet, vous voyez déjà un peu plus de consultations pour ça, à cause de la canicule ?
1: Automatiquement, il va y avoir, et surtout de manière décalée. La question de la surmortalité, on l'avait très bien démontré en 2003. Ouais. Plus de 15 000 morts en 2003 avec la canicule. On sait que dans les jours qui vont venir, les corps vont être fatigués et impactés par ces épisodes caniculaire.
0: Alors, si vous êtes sur Bordeaux, il y a donc cette plateforme Autonomie Senior, le 0800 625 885. On a le numéro ici à la radio également à disposition. Christophe Adam, merci beaucoup pour ce coup de projecteur ce matin et bon courage à vous avec vos patients et bon courage aussi à vous qui nous écoutez ce matin à 7h23, émission spéciale consacrée à la canicule, cette vigilance rouge encore d'actualité sur notre département. Ici Gironde, mobilisée à vos côtés. Les Pointer Sisters, on ne change pas le beau programme musical. On vous souhaite un très bon lundi avec nous.

0: avez peut-être bossé, là, vous appréhendez la journée dans la chaleur, ou alors peut-être qu'une fois n'est pas coutume, bah, vous êtes pressé d'arriver au boulot, là, avec la clim. Vigilance rouge, canicule encore aujourd'hui. On vous rappelle qu'ici, Gironde se mobilise, matinale spéciale pour vous. Vous vous organisez comment pour travailler? On vous écoute dans quelques instants, juste après ça.
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0: 7h28, vigilance rouge, canicule donc en Gironde, une chaleur difficile à supporter à la maison, mais au travail aussi. Alors comment vous vous adaptez? Est-ce que vous subissez cette situation? Chaque matin, Olivier Cabrolier, il vous fait réagir au sujet de votre quotidien. On vous écoute, vos réponses dans les rues de Bordeaux.
5: Et en ce moment, nous, on a la chance encore d'avoir de la climatisation qui marche bien. Puis nos employeurs nous permettent d'utiliser en tant qu'hommes des shorts et tant que ça reste dans une tenue correcte et chaussures fermées. Toute la journée, on essaie de boire de l'eau. On n'est pas incité à boire de l'eau, mais naturellement, on le fait.
6: De mon côté, en fait, je prends déjà les transports en commun le matin, donc j'ai plutôt des espaces qui sont climatisés, notamment le tram et les TER. Et également, j'arrête de faire du télétravail, ce qui évite de chauffer mon logement et me permet de profiter de la climatisation qu'il y a dans les bureaux.
7: Mais du coup, je suis habillée avec une robe plutôt légère, claire, pour pas que le soleil réchauffe encore plus.
8: C'est épuisant. Est-ce que vous êtes fatiguée à la fin de la journée?
7: À la fin de la journée, je suis très fatiguée.
9: Nous, moi, je suis artisan électricien. Pour combattre la chaleur, on fournit des bouteilles d'eau à nos salariés. J'ai des collègues couvreurs, maçons, donc ils adaptent les horaires. C'est-à-dire qu'ils commencent très tôt le matin pour finir plus tôt le midi. Quoi.
8: Ces collègues-là, ils peuvent boire combien de bouteilles d'eau?
9: C'est difficile à dire, hein, facilement 2-3 bouteilles, hein, facile. Hein, je dirais dans la journée, oui.
8: Avec des chapeaux?
9: Il faut se protéger, crème solaire et tout, hein, évidemment.
10: Si je vais en vélo, effectivement, le matin ça va encore parce qu'il fait à peu près frais. Le soir, par contre, ouais, je rentre chez moi, je suis trempée.
8: Est-ce qu'au travail, vous voyez davantage de collègues avec des auréoles sous les bras?
10: C'est pas agréable, effectivement. Voilà.
8: Quelle est la solution pour ne pas transpirer sous les bras quand il fait très chaud?
10: Peut-être que le stick fait moins transpirer que le déodorant en spray. Et puis chacun, je pense, a une transpiration différente.
0: Allez, bon courage avec les collègues au boulot. Ici Gironde en matinale spéciale. Donc aujourd'hui, on revient sur cette canicule précoce avec un prévisionniste de Météo France tout à l'heure. Point complet, ce sera après les infos de 7h30.
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0: L'actu locale en Gironde, Laetitia.
11: On ira dans un EHPAD de Talence dans un instant. Les seniors qui sont particulièrement vulnérables avec cette canicule. 3 personnes âgées sont décédées hier en Gironde à cause de la chaleur.
0: 7h30, vous écoutez ICI Gironde. Toute l'actualité en France et dans le monde, c'est le 90 secondes tout de suite avec vous, Aude Razeau.
12: Le mercure monte encore d'un cran. La barre des 43 degrés risque d'être franchie dans l'ouest de la France aujourd'hui. Il faisait déjà plus de 28 degrés ce matin, 5 heures à Biarritz, 27 à Bordeaux et à Cholet, 25 à Paris, 24 à Nantes. C'est historique. 35 millions de Français seront concernés ce midi par une alerte rouge à la canicule dans 49 départements. 40 départements seront en vigilance orange. Conséquence de cette chaleur, 845 écoles et collèges seront fermés aujourd'hui en France selon le ministre de l'Éducation. Chiffre sous-estimé, répond le syndicat des directeurs et directrices d'école. Lui estime que tous les établissements des départements en alerte rouge auraient dû être fermés par précaution. Dans l'affaire Liana, le rapport d'inspection très attendu va être remis ce matin 11h à Matignon. Selon nos informations, il met en évidence plusieurs failles dans la chaîne judiciaire et l'inaction de gendarmes et de magistrats malgré les plaintes pour viol contre le suspect Jérôme Barella. France-Irak, on vit tous ensemble ce soir le deuxième match de nos Bleus au Mondial de foot. 100% bleu, c'est notre émission foot. On prend l'antenne à 22h30, coup d'envoi 23h et vous suivez aussi la rencontre avec nous sur YouTube. Question ce matin, est-ce que vous êtes donneur d'organes? C'est aujourd'hui la journée nationale de réflexion sur le don d'organes. 8 Français sur 10 y sont favorables après leur mort, mais seule la moitié en ont parlé à leurs proches.
0: Et l'info d'ici en Gironde, c'est le décès de 3 personnes âgées hier à cause de la chaleur. Les seniors beaucoup plus fragiles face à ces fortes températures. Plus de 41 à Cazaux hier, un record absolu battu à Pauillac dans le Médoc, 40,7. On attend 44 aujourd'hui. Alors comment font les maisons de retraite pour protéger leurs résidents, surtout que la plupart des établissements ne disposent pas de clim dans les chambres? On retrouve Jules Brelaz et son micro ici dans un EHPAD privé de Talence.
13: À chaque visite,
14: bonjour Monsieur Blanc.
13: C'est la même question.
14: Comment vous vous sentez? Est-ce que vous souffrez de la chaleur?
13: Georges est en train d'écouter un opéra de Handel dans sa chambre qui affiche 26 degrés.
15: Ah, pour moi, c'est très raisonnable. Non, tout se passe très très bien. On m'apporte de l'eau fraîche régulièrement. Pas plus tard qu'il y a une demi-heure, hein, c'est Méline qui m'a apporté un verre d'eau. Bientôt, il va y avoir le goûter avec une menthe fraîche. Que demander de plus, écoutez.
13: Ici, des climatiseurs rafraîchissent les couloirs et la pièce de vie au rez-de-chaussée, mais
14: pas dans les chambres, effectivement.
13: Élise Herrera est la directrice de l'EHPAD Villa Bontemps à Talence, établissement du groupe privé Corian qui accueille 93 résidents.
14: On met la climatisation dans les parties communes, on ventile aux heures les plus fraîches et on ferme les ouvertures dès qu'il commence à faire chaud, c'est-à-dire relativement tôt maintenant. Hein. Déjà à 9h, on sent que ça chauffe. On fait des tours d'hydratation parce qu'en fait, c'est le risque majeur pour les résidents, la déshydratation.
13: À 82 ans, Georges profite de l'extérieur de bonne heure.
15: Moi-même, le matin, je suis dans les espaces verts à lire. Puis à partir de 10h30, 11h, ben je remonte ici.
14: Effectivement, à partir du milieu de matinée, on évite tout ce qui est sorti sur l'extérieur. Même si on aime bien profiter de l'espace vert, on évite tout ce qui est sorti.
15: Le restaurant est climatisé.
13: Et les menus, justement, sont adaptés.
14: Alors, les repas, on est sur des menus été. Donc, il y a déjà un certain nombre de composantes qui favorisent l'hydratation sur des fruits comme le melon, comme la pastèque, etc. Et puis, effectivement, on va avoir aussi des glaces. On va avoir des menus qui peuvent être proposés en adéquation avec la météo actuelle.
13: Une météo qui taraude Georges.
15: Ben, vous savez, moi je suis méditerranéen, je suis né à Marseille, j'habitais la Ciotat, mais des chaleurs comme ça, on ne les a pas connues. En tout cas, plus régulières, voilà. Ici, ce qui m'impressionne, c'est vraiment les variations de pression atmosphérique qui se passent. Ça ne me fait pas peur pour moi, mais pour mes petits-enfants, par exemple. Je crois que c'est là, il va y avoir des problèmes d'adaptation à trouver.
13: En attendant, canicule ou pas, les résidents de l'EHPAD chantent Dalida en rêvant de plage et de maillot de bain.
16: Oui, oui, mais tout petit, petit, défile, un bikini rouge et jaune.
0: Hier, les pompiers sont intervenus plus d'une trentaine de fois dans le département pour secourir des personnes victimes des fortes températures. Les personnes âgées, les enfants supportent moins la chaleur. Et pour cette raison, plusieurs écoles ferment complètement aujourd'hui et demain à Langon, Sauveterre de Guyenne, Pau-d'Ainsac ou Saint-Loubès. On y revient dans le détail dans le journal de 8h. Le trafic, Marie-Corinne Caïto, avec ce tram B qui est ralenti.
17: Oui, fréquence allongée entre les stations Quinconce et Berge de la Garonne pour le tram B. C'est ce que nous disent les transports de Bordeaux Métropole dû à cette vague de chaleur. Donc, vous prévoyez un temps de parcours un peu rallongé ce matin. Et puis, TBM qui nous informe à nouveau avec cette alerte canicule rouge, des ralentissements, peut-être des trams, en tout cas, et des bus qui pourraient être perturbé cet après-midi. On est à vos côtés, bien sûr, pour faire la route avec vous. Il y a toutes les infos sur le site infotbm.com et puis en restant à l'écoute d'ici Gironde. Bon courage pour cette journée chaude encore aujourd'hui.
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0: Du chaud, encore du soleil pour vous. Météo complète à suivre dans quelques minutes avec un prévisionniste de Météo France, Bordeaux Mérignac, qui sera avec nous dans quelques minutes pour faire le point des conditions météo exceptionnelles. Ici, Gironde, en émission spéciale ce matin pour vous. Vos messages aussi sur Facebook, via WhatsApp au 05 56 19 10 10. Un message écrit, un message vocal. On est avec vous en ce lundi qui s'annonce donc très chaud. Piscine, cinéma, bibliothèque. On essaye de rester au frais comme on peut avec peut-être la clim aussi au travail. Bon courage à vous, 7h36. Ici Gironde et France Galles pour vous.

0: Babacar, ici Gironde et France Galles à 7h40 ce matin.
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0: Ici Gironde avec vous dès le réveil en cette nouvelle semaine de chaleur. À suivre, c'est l'invité d'Ici Gironde avec vous Laetitia Evelyne.
3: Le maire de Talence, Emmanuel Salaberry, il vient nous expliquer les moyens d'action d'un maire face à cet épisode exceptionnel de canicule.
0: Ici Gironde en émission spéciale ce matin consacrée à cette canicule. Donc la météo du jour en Gironde et Laetitia... du soleil.
3: Ouais, après une nuit bien chaude et des températures qui ont largement dépassé les 20-25 degrés, c'est reparti pour une journée sous le soleil et des températures qui grimpent encore. On attend jusqu'à 44 degrés cet après-midi à Bordeaux.
0: Ça donne dans le détail pour cet après-midi, 44 degrés donc à Bordeaux, 42 sur le Libournais, 41 sur le Langonnais, 39 cet après-midi du Verdon jusqu'à Lacanau. 37 degrés aussi, j'ai trop chaud déjà, à Arcachon au plus chaud.
3: Les fortes températures alors qu'on est seulement au mois de juin. Pour mieux comprendre avec nous, Damien Donnet, prévisionniste à Météo France, Bordeaux-Mérignac.
0: Alors comment on explique cette chaleur, cette canicule précoce?
4: Depuis quelques jours déjà, on a des hautes valeurs en altitude qui sont positionnées sur l'Europe de l'Ouest, qui occasionnent un effet de dorsale et qui rejettent du coup les dépressions atlantiques qui peuvent circuler sur le proche atlantique bien plus au nord. Sur l'Europe du Nord, du coup. Associé à cela, on a une circulation plutôt anticyclonique dans les basses couches sur le bassin méditerranéen. Et donc, ces deux acteurs météorologiques nous occasionnent un flux de sud sur le pays, et notamment sur le sud-ouest du pays, chez nous, avec donc une masse d'air chaude qui nous vient du sud et qui ne fait que se réchauffer, en fait, au fil des journées qui passent, combiné à cela, au fait également que les journées sont les plus longues actuellement, permettant un temps d'ensoleillement important en journée, tout ça contribuant du coup à un réchauffement significatif de la masse d'air.
0: Et est-ce que c'est un phénomène rare ?
4: C'est une situation rare, oui, forcément, puisqu'on a quand même des valeurs très élevées au niveau des températures maximales attendues, mais également parce qu'elle est durable et qu'elle fait suite en plus à une canicule qui s'est mise en place il y a finalement assez peu de temps, puisqu'on a connu des très fortes températures pour un fin mai, donc il y a finalement assez peu de temps. Et on pourrait rapprocher d'ailleurs l'épisode caniculaire qui s'est mis en place à l'épisode caniculaire que l'on a connu en 2003. Donc c'est effectivement un événement marquant.
0: Merci beaucoup. Donc, Damien Donnet, prévisionniste Météo France Bordeaux-Mérignac avec nous ce matin et nos correspondants en météo qui confirment cette chaleur déjà ce matin, 24 degrés à Sainte-Hélène chez Eliane. C'est la chaleur qui n'a pas beaucoup diminué cette nuit dans la maison. Bon courage à vous.
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0: Et en ce lundi matin, 7h44, on tente de garder le contrôle. Ici Gironde et Teddy Swims pour vous.

0: belle voix, Teddy Swims, Lose Control, à 7h46. Ici Gironde avec vous ce matin. La Gironde en alerte rouge canicule, un épisode exceptionnel par son ampleur si tôt dans l'année. Des températures qui ont atteint des sommets hier, elles vont dépasser les 40 degrés encore aujourd'hui, avant d'atteindre un plateau de température pendant plusieurs jours. Alors comment gère-t-on un tel épisode à la tête d'une commune? Pour en parler, notre invité ce matin, c'est le maire de Talence.
1: Bonjour Emmanuel Salaberry.
2: Bonjour à vous.
1: Alors, vous n'avez aucun pouvoir sur la météo, mais qu'est-ce que vous pouvez faire en tant que maire?
2: Bah écoutez, on essaie d'agir sur deux plans, le très court terme et puis le plus long terme. À plus court terme, on a mis en œuvre, évidemment, comme beaucoup d'autres mairies, des adaptations, des suivis renforcés des populations les plus fragiles. Par exemple, 250 appels par jour auprès des personnes isolées et fragiles pour éviter de revivre ce que l'on avait eu il y a plus de 20 ans maintenant. Et puis, à plus long terme, on s'aperçoit qu'il faut aller maintenant beaucoup, beaucoup plus vite dans la climatisation des bâtiments, dans la ventilation des bâtiments, parce que ce genre d'épisode dans des bâtiments qui ne sont pas configurés pour les accueillir, eh bien on va en vivre de plus en plus et on ne veut plus revivre ça dès l'année prochaine.
1: On parle d'un plan massif de climatisation, c'est devenu carrément d'ailleurs un débat politique. C'est quoi votre position là-dessus?
2: La position, c'est qu'il faut qu'on sorte des postures de dogme. D'abord, un, faire croire qu'on va tout climatiser en quelques mois, ça serait mentir. Je pense qu'il faut qu'on aille beaucoup plus vite, par exemple dans les écoles, dans les EHPAD, avec des ventilations au plafond, essayer de faire ce qu'on appelle aussi des suppresseurs d'air, c'est-à-dire qu'ils viennent chercher l'air un peu plus frais que l'on a à l'heure où on parle pour l'injecter dans les bâtiments. Et puis, il faudra aussi déconstruire le dogme comme quoi la climatisation, c'est mauvais, qu'il faut pas l'installer. Il y a qu'en France qu'on a ces débats-là. Moi, ce que j'observe, c'est que maintenant, dans chaque école, on va installer un point refuge, c'est-à-dire un point climatisé dans lequel on peut avoir des enfants, des personnels aussi auxquels je pense, qui peuvent venir avoir du répit pendant la journée, parce que tous les bâtiments scolaires, dans les hôpitaux, eh bien, finalement, ont été construits la plupart du temps il y a 40, il y a 50 ans. Et même les bâtiments neufs aujourd'hui ne sont pas configurés pour des canicules telles qu'on la connaît aujourd'hui.
1: Certaines municipalités ont décidé de fermer les écoles. C'est pas le cas à Talence. Pourquoi ?
2: Non, parce que tout simplement parce qu'il y a beaucoup de parents qui nous ont dit « Mais si vous fermez l'école, monsieur le maire, qu'est-ce que moi je fais ?» Et par ailleurs, il y a une réalité, c'est que dans beaucoup d'écoles, on a contribué par exemple aussi à planter beaucoup dans les cours d'école et on voit aujourd'hui les fruits. Eh bien, les enfants sont mieux avec nous que dans des appartements surchauffés. Donc, c'est pas le confort. Nous, ce que l'on a demandé, c'est beaucoup d'intelligence humaine et c'est en train de fonctionner. On aura un taux de présence dans les écoles excessivement faible. Mais c'est que pour les parents qui n'ont pas d'autre choix, eh bien, on laisse les écoles ouvertes. On accompagne évidemment l'hydratation. Je voudrais en profiter, si vous me le permettez, pour saluer et remercier toutes les personnes qui s'engagent auprès des personnes fragiles, auprès

0: Tout mais aujourd'hui, parce que là, c'est pas terme.
1: Ce et ben, aujourd'hui, eh bien, non, ça c'est sûr. Alors d'abord, on est allé chercher, on a récupéré tout un tas de ventilateurs, de choses, on a demandé aussi aux parents de se mobiliser. Et puis, je pense qu'il faut aussi qu'on soit capable, comme pays, comme des pays du Sud, je pense en Espagne aussi, d'adapter nos rythmes. On n'est plus capable aujourd'hui de se dire, il faut commencer peut-être un peu plus tôt pour finir plus tôt, faire classe dehors. Il faut qu'on arrive. Maintenant, on sait que ça va être, devant nous, on aura ce genre d'épisode, on aura aussi des hivers.
0: Mais c'est possible
1: froids,
0: de faire ça avec donc, l'éducation nationale aujourd'hui, parce qu'on voit que les mêmes décisions, vous n'êtes pas décisionnaire de la même manière.
1: Non, mais vous aurez remarqué que finalement, dès que ça ne marche pas, on dit, on fait confiance au maire. Faisons confiance au pouvoir local, faisons confiance aux personnes, parce que les situations entre les villes ne sont pas les mêmes. Oui, c'est possible, il faut qu'on soit capable de l'adapter, il faut qu'on soit capable aussi d'être couvert en matière de responsabilité. Je pense que c'est possible, de toute façon, on n'a pas le choix. On va finir par connaître ça quasiment tous les ans. Je voulais vous rappeler qu'il y a quasiment un mois, on était déjà en canicule. Et il y a des fortes chances pour que, au mois de septembre, au mois d'octobre, on puisse le faire. Donc, maintenant, on a changé de monde. Il faut qu'on puisse être capable de renverser la table et de faire en sorte que nos enfants et nos personnels soient beaucoup mieux protégés.
2: Ici, Gironde, 7h51, Emmanuel Salaberry, maire de Talence, est notre invité ce matin. Il répond à vos questions, Laetitia Eveline.
0: On a eu 3 décès, hier. 3 personnes âgées en Gironde. Vous parliez des personnes sensibles. Vous prenez quelles dispositions à Talence pour les seniors ?
1: Alors, pour les seniors, d'abord, évidemment, celles et ceux qui sont accueillis dans des établissements spécialisés, il y a un renforcement des contrôles, il y a de la distribution d'eau, parce qu'on sait que la déshydratation, c'est les causes principales de mortalité. Donc, on a renforcé nos équipes et on a une attention très particulière pour tout ce que les seniors qui sont isolés. Et donc, c'est la raison pour laquelle on est en train de passer entre 200 et 250 coups de fil, maintenant 2 fois par jour. Et donc, on a une chaîne de BD. Il y a aussi des élus, nous sommes 43 élus, et chacun des élus téléphone à 5 à 10 personnes tous les jours. Et donc on met à contribution toutes les bonnes volontés pour prendre des nouvelles, créer du lien social, identifier les difficultés et au besoin faire appel au secours.
0: Et vous comptez du coup également sur la solidarité des Talençais.
1: Exactement. Nous, on est là pour essayer de repérer les personnes. On a un suivi tout au long de l'année, donc on sait identifier ces personnes-là. Mais on peut ne pas connaître toutes les situations, puis les situations peuvent changer. C'est la raison pour laquelle on fait un appel aujourd'hui. C'est valable à Talence, évidemment, comme dans beaucoup d'autres mairies, pour que chacune et chacun, on prenne soin de son voisin, qu'on prenne des nouvelles, qu'on passe un moment ensemble. Même si jamais on doit laisser les volets fermés, prenons soin quand même de la personne qui est de l'autre côté et qui a peut-être besoin de nous. On a 48 heures, 72 heures difficiles. On n'a qu'une peur, c'est revivre ce qui s'était passé il y a 20 ans. On est très attentif à ça. On est aujourd'hui bien mieux préparé, il faut quand même le dire. Mais on a vraiment besoin de cette chaîne de solidarité. Il n'y a rien qui peut se faire sans solidarité aujourd'hui.
0: Et juste un dernier mot, où est-ce qu'on se rafraîchit, Emmanuel Salaberry, à Talence aujourd'hui ?
1: Alors, on se rafraîchit dans les parcs qui sont ouverts très tôt le matin et très tard le soir. Et puis, on a étendu le stade nautique Henri Deschamps qui accueille près de 2000 personnes par jour. Donc, on a étendu les horaires des piscines. On va au bois de Thouars, on va dans les lieux rafraîchis à la médiathèque. On a mis l'ensemble des sites rafraîchis sur notre site internet. Et puis, comme je vous le disais aussi, on peut aller se rafraîchir. C'est le voisin en prenant un verre d'eau ensemble et d'essayer de se serrer les coudes dans cette période difficile. On va s'en sortir, on agit pour cela, mais on a plus que jamais de chaleur humaine.
0: Avec la solidarité, on a bien entendu. Merci beaucoup Emmanuel Salaberry, maire de Talence, d'avoir été avec nous ce matin en direct sur Ici Gironde.
1: Merci beaucoup.
2: À 7h54 ce matin, déjà 25 degrés sur la Benauge à Bordeaux. Odile, qui nous a envoyé son WhatsApp, un petit message qui fait du bien au 05 56 19 10 10. Odile qui nous dit, j'espère que la météo se trompe pour cet après-midi. Oui, parce qu'il est prévu 44, 45 degrés. Bonne journée à vous tous et toutes. Moi, je vais pas tarder à me cabaner d'un côté. On essaye de chercher la fraîcheur. Vous l'avez compris encore aujourd'hui. Cette vague de chaleur qui a aussi un impact sur le réseau TBM, le tram B, qui reste ralenti entre les stations Quinconce et Berges de la Garonne. Fréquence allongée donc entre ces deux stations. Nous, on va s'offrir une petite balade au bord du lac. Est-ce que ce sera rafraîchissant ? Je ne sais pas. Julien Doré avec nous. Ici Gironde, votre émission spéciale canicule, ça continue jusqu'à 9h.

0: Le lac. Allez, je vous éclabousse ce matin. Je viens d'orer. Ici Gironde avec moi, 7h57. On vous annonçait tout à l'heure ces fréquences allongées pour le tram B entre Quinconce et Berges de Garonne. Attention aussi, le tram A est impacté aussi. Interruption entre Butinières et Laurier. Un incident technique qui entraîne cette interruption. Reprise estimée selon TBM. Les transports de Bordeaux Métropole, pas avant 9h moins le quart. Vous prenez vos dispositions pour aller travailler ce matin. Bon courage.
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0: Le cours d'histoire, comme tous les matins, Stéphane Bern avec nous. Et ce matin, Stéphane, on voyage au temps où la pub s'affichait partout.
4: Gustave Eiffel rêvait de science, de technique, de modernité. Il a aussi, sans le savoir, inventé le panneau publicitaire de luxe. Depuis plus de 30 ans, la Tour Eiffel est devenue un symbole, un repère, une évidence dans le paysage de la capitale. À l'occasion de l'exposition internationale des arts décoratifs, un ingénieur électricien, Fernando Jacopozzi, imagine un spectacle nocturne inédit sur la Tour Eiffel.
5: Nous vous devons plus que la lumière.
4: Pour financer le projet, celui qu'on surnomme le magicien de la lumière se tourne vers des industriels. Après avoir essuyé plusieurs refus, il réussit à convaincre André Citroën, fondateur de l'Empire Automobile à son nom, de se lancer dans cette folle aventure.
6: J'aime.
4: Il faudra 2 mois aux ouvriers pour installer les 600 km de câbles électriques et 250 000 ampoules du projet. De quoi faire passer Las Vegas pour une veilleuse pour enfants.
6: Vive !
4: Mais le résultat va être à la hauteur de l'audace. Sur 3 de ses 4 faces, des lettres lumineuses de 30 mètres de haut brillent de 1000 feux pour écrire en pleine nuit le nom Citroën. Irrémédiablement, une telle opération suscite des critiques. Des Français qui critiquent quelque chose, comme c'est étrange.
7: Étonnant, non ?
4: Le soir du premier spectacle, la foule amassée sur le Champ de Mars est conquise. Pendant 40 secondes, la tour s'anime, scintille de 1000 feux et transforme pour de bon Paris en ville lumière.
6: Ville de lumière.
4: Avec un gros logo au milieu. L'éclairage va rester en place pendant près de 10 ans, jusqu'en 1934, quand Citroën est racheté par Michelin et que la société met fin aux publicités dispendieuses. Devant un tel coup, le bibendum s'est dégonflé. Quelque part, la Tour Eiffel a donc été la première influenceuse à faire du placement de produits.
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0: Nous sommes lundi le 22 juin. Vous écoutez Ici Gironde, il est 8h. Les infos, Laetitia Evelyne.
8: Vigilance rouge à la canicule depuis hier midi et nous vous accompagnons toute cette matinée en édition spéciale sur Ici Gironde. Hier, dans notre département, 3 personnes sont décédées à cause de la chaleur. 3 personnes âgées, un homme de 89 ans chez lui à Saint-Médard-en-Jalles, un autre de 95 ans dans la rue à Senon et une femme de 80 ans à Saint-Jean-d'Illac. Au niveau national, on compte aussi 10 décès par noyade.
0: Et on doit aussi faire très attention aux plus jeunes.
8: On attend 44 degrés aujourd'hui selon Météo France. On a dépassé les 40 à plusieurs endroits hier. 40,7 à Pauillac dans le Médoc, un record absolu. 41,1 à Cazaux. Beaucoup de salles de classe ne sont pas climatisées. Conséquence, des écoles seront fermées aujourd'hui. C'est le cas à Saint-Loubès, Rive-Droite, à Langon, Sauveterre de Guyenne, Pau-d'Ansac dans le sud Gironde. À Libourne, il n'y aura cours que le matin toute cette semaine. La plupart des écoles appellent de toute façon les parents, les grands-parents à venir récupérer les enfants quand c'est possible. Au total, dans le département, selon le rectorat, 315 structures fonctionnent en aménagement et ça concerne 210 écoles et 105 collèges. Je vous rappelle que les épreuves du grand oral du bac prévues cet après-midi et demain sont reportées à Blaye et à Libourne. Les oraux de l'épreuve de français anticipée de première prévues mercredi, jeudi et vendredi pourraient également être reportés en fonction des conditions climatiques.
0: Et jeudi où les orages arrivent normalement, mais en attendant, il faut bien aller bosser.
8: Si certains peuvent moduler, aménager aménager leurs horaires pour éviter les températures bouillantes au bureau. Pour d'autres, c'est plus difficile. Jules Brelaz, vous êtes en direct de Talence toute cette matinée. Vous avez rencontré des salariés qui transpirent déjà à cette heure-ci.
3: Oui, déjà 27 degrés, Laetitia, ici sur le thermomètre, avant les 42 degrés à l'ombre attendus cet après-midi. Et à l'heure où l'on parle, il y en a qui dégoulinent déjà de sueur, à l'image de Cruz, chauffeur-livreur en plein déchargement. Pour lui, impossible d'aménager son poste de travail.
7: Non, pas spécialement, parce qu'on a l'habitude de commencer tôt. Dans tous les cas, on commence vers 4h du matin et on prévoit d'avoir de quoi boire dans le véhicule, et puis on essaie de finir le plus vite possible avant les grosses chaleurs, mais bon, je pense que là c'est mal barré.
3: À l'inverse, d'autres travailleurs que j'ai croisés ce matin, eux vont pouvoir adapter leur journée à la canicule. Exemple, Maxime, artisan du BTP, tailleur de pierre plus précisément.
9: On va dire qu'on aménage les postes en fonction de la chaleur. Donc là, on a des travaux sous comble, donc qui fait super chaud. La semaine dernière, on était à 30 degrés avec 80% d'humidité. Ça chauffait fort. Donc là, le matin, on va faire tout ce qui est en hauteur. Et là, l'après-midi, on a des petits travaux en cave. On va profiter de la fraîcheur, les rez-de-chaussée et tout ça. Donc franchement, on aménage au max.
3: Avec cette alerte rouge canicule, un arrêté préfectoral autorise les salariés du BTP comme Maxime à démarrer leur chantier à 6h au lieu de 7h. Une journée qui commence pour beaucoup, mais qui se termine aussi pour d'autres comme Paul et Anna, qui reviennent en maillot de bain de la fête de la musique à Bordeaux.
10: Bah oui, ça commence par la fin, nous, vraiment, ça commence par la fin. On sort d'un long périple qui est monté jusqu'à Berge de la Garonne à pied. Et là, on revient enfin, grâce au tram climatisé d'ailleurs. Merci, hein, ça fait vraiment plaisir.
3: Paul et Anna qui rentrent chez eux en fredonnant après s'être hydratés, m'ont-ils dit, toute la nuit.
8: Voilà, on reviendra tout à l'heure à la fête de la musique. Jules Brelaz en direct de Talence, et nous étions à 7h45 avec le maire Emmanuel Salaberry qui nous a dit appeler à la solidarité pour soutenir les plus fragiles et pour assurer aussi la continuité du service public.
0: Une chaleur et une sécheresse qui font craindre des incendies.
8: On est en vigilance jaune pour les feux de forêt pour l'instant en Gironde, orange chez nos voisins de Charente-Maritime. Déjà, on se rappelle des méga-feux de 2022 dans le département. Alors, pour éviter que la situation ne se reproduise, la Chambre d'agriculture de Gironde lance une vaste enquête. Le but, c'est de recenser les moyens agricoles qui pourraient venir aider les pompiers. Des équipements de portage, des forages d'eau accessibles, tout ça, ça va être répertorié. Il y a 4 ans, la mobilisation des agriculteurs avait été massive à la Teste de Buch et à Landiras. Un immense élan de solidarité dont se rappelle très bien Théo Hernandez, viticulteur à Camiac et Saint-Denis, à 1h30 de tracteur du feu de Landiras, Victor Delfouillou.
11: Après avoir récupéré une tonne à eau chez un agriculteur du Lot-et-Garonne, Théo Hernandez a sauté dans son tracteur.
12: Un pack d'eau et un paquet de gâteaux, et puis c'était parti.
11: Direction Louchat, à quelques kilomètres de Landiras.
12: C'était désertique parce qu'il y avait une grande partie qui était brûlée. C'est assez impressionnant au début. Autant les paysages, l'odeur aussi, l'odeur de cramé. Et après, on s'est vite mis avec les pompiers et on ravitaillait parce que les châteaux d'eau étaient à terre.
11: Il a ramené de l'eau depuis des sources en pleine forêt, difficile d'accès pour les pompiers. Tout ça pendant 4 jours, presque 24 heures sur 24.
12: Je remets dans ma cabine. Une heure par-ci par-là, je suis rentré chez moi, j'ai pris une grande douche et je pense que j'ai dormi toute une journée. C'était 4 jours intenses.
11: Mobilisé aussi, Maxime Mador s'en souvient encore.
13: Ah, c'était sportif. Hein.
11: Il est conseiller forestier pour la Chambre d'agriculture de Gironde qui a lancé le recensement.
13: J'avais été l'intermédiaire pour coordonner un petit peu tous ces moyens en eau disponibles. C'est justement suite à cette expérience-là qu'on veut fédérer un petit peu plus pour faciliter d'éventuelles interventions, même si on croise les doigts pour qu'on n'ait jamais à ressolliciter autant de personnes.
11: Un recensement qui restera ouvert en permanence pour tous les agriculteurs qui veulent se signaler.
8: Et toutes les infos sont à retrouver sur le site de la Chambre d'agriculture de la Gironde. Vous allez sûrement devoir encore prendre votre mal en patience dans les transports. Le tram B circule au ralenti ce matin. Hier, il y a eu des gros retards de train à cause d'une panne d'aiguillage sur la ligne à grande vitesse atlantique à cause de la canicule. Un rail s'est dilaté carrément sous l'effet de la chaleur. Ça a engendré jusqu'à 2h30 de retard sur le TGV Paris-Bordeaux.
0: Et certains ont choisi de dégouliner heureux en écoutant de la musique, car on l'entendait avec Jules Brelaz en début de journal.
8: Oui, fêtes de la musique qui ont été annulées à Libourne, à Cadojac, à Pessac, Gujan-Mestras ou Coutras, mais aménagées ailleurs, par exemple à Bordeaux, où ça a résonné partout dans les rues. Et Célia, qu'on entend, est venue profiter avec ses copines malgré tout.
14: C'est chiller avec mes potes, écouter de la musique et danser et boire des smoothies parce qu'il fait chaud. Je trouve ça horrible, surtout quand tu veux danser et tout, enfin vraiment c'est atroce. Mais du coup ça donne envie de faire des consos. Donc tant mieux pour les bars, enfin je sais pas parce que moi je préfère l'eau mais voilà. Non en vrai c'est pas ouf, la chaleur c'est quand même assez insupportable. Mais bon, c'est aussi l'occasion de sortir la fête de la musique et de profiter avec ses amis, donc let's go hein.
8: C'est la chaleur hein. Célia qui a bravé la chaleur hier pour profiter de la fête de la musique à Bordeaux. Au micro, ici Gironde, d'Elisa Robuchon.
0: Ici Gironde, 8h07. Il fera peut-être plus frais ce soir à 23h pour suivre le deuxième match de l'équipe de France de foot face à l'Irak.
8: Après sa victoire face au Sénégal, l'équipe de France est en bonne position par favori face à un adversaire réputé bien plus faible sur le papier, l'Irak. Kylian Mbappé, d'ailleurs, va fêter sa 100e sélection ce soir en équipe de France, rencontre à vivre dès 22h30 sur ICI et sur la chaîne YouTube d'ICI.fr. Et puis en rugby, la finale du championnat de France féminin va opposer dimanche prochain à Biarritz les Lyonnes du Stade Bordelais aux Auvergnates de Romagna qui ont gagné 37-23 contre Blagnac hier. Les Lyonnes qui sont en route pour un quatrième titre consécutif peut-être. Elles ont signé un petit exploit samedi en se qualifiant à Toulouse 27-25 grâce à un essai transformé en toute fin de match.
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8: Émission spéciale alerte rouge, canicule, Marie-Corinne Caïto avec des températures qui vont vraiment battre des records cet après-midi.
0: C'est jusqu'à 44 degrés donc à Bordeaux hein, dans les rues cet après-midi. 42 aussi sur le secteur de Libourne, 41 sur le sud Gironde, 39 degrés sur le secteur du Médoc, hein, ce que vous soyez à sous jusqu'à Carcan, 37 degrés cet après-midi sur le bassin d'Arcachon. Ça va continuer encore quelques jours, hein, au moins jusqu'à mercredi. Retour des orages, de la pluie pour jeudi. C'est ce que nous dit Météo France. En attendant, c'est donc grand soleil. Sur les routes girondines, des conséquences aussi de cette chaleur avec le tramway qui roule toujours au ralenti hein, ce matin entre les stations Quinconce et Berges de Garonne. La bonne nouvelle, c'est la reprise progressive sur le tram A qui était interrompu entre Butinières et Laurier. Et puis on surveille aussi pour vous la circulation des trains, puisque vous l'avez dit Laetitia, ça peut être compliqué. Des terminus exceptionnels, attention par exemple le TGV qui devait partir tout à l'heure à 8h54 depuis la gare de Bordeaux jusqu'à Tarbes, il s'arrêtera à Lourdes. Renseignez-vous bien avant le départ et on garde un coup d'œil bien sûr sur toutes ces conditions de circulation où que vous soyez en Gironde. 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
0: Et avec cette chaleur, chacun fait ce qui lui plaît quand même, ses chagrins d'amour. ICI Gironde, on est avec vous jusqu'à 9h.

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2: Chacun fait ce qui lui plaît, ses chagrins d'amour. 8h13, vous écoutez Ici Gironde ce matin.
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2: Et le programme du jour, hein, essayez de rester au frais jusqu'à ce soir. 23h, deuxième match des Bleus en Coupe du Monde de foot, c'est donc ce soir, Laetitia.
5: France Irak à vivre en direct sur Ici Gironde du foot. Il en est question aussi avec notre rencontre du jour.
2: Régis, il a coiffé des grandes stars des Girondins de Bordeaux. Il a même lancé des modes parmi les supporters. Rencontre à suivre à Bordeaux dans son salon de coiffure.
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2: Votre rendez-vous anti-arnaque tous les matins. Aude Razo qui est avec nous à 8h15. Bonjour Aude.
9: Bonjour Marie-Corinne, bonjour à tous.
2: On s'intéresse ce matin à un coup de fil très pénible et que beaucoup d'entre nous ont reçu.
9: Oui, je suis sûre que ça va vous dire quelque chose. On écoute.
10: Ça concerne votre compteur Linky. On a reçu un récap de consommation trimestrielle. Donc du coup, ça vous ouvre des droits à l'aide régionale du mois de mai. Et ça va vous permettre de réduire considérablement votre facture d'électricité. Du coup, est-ce qu'on peut voir ça ensemble?
9: Alors, je vous le dis tout de suite, la voix là que vous venez d'entendre, c'est un robot. Oui, un robot. Et comment je le sais? Parce que sur les réseaux sociaux, plein de gens disent avoir reçu exactement le même coup de fil, même voix, même phrase, même ton, même rythme. Et si vous répondez, ce faux monsieur est programmé pour mener la discussion avec vous. Il va vous demander si vous êtes bien propriétaire de votre logement, il va vous parler de pompe à chaleur, d'isolation ou de panneaux solaires. Et il termine le tout en disant que vous allez être rappelé par un conseiller, un vrai cette fois.
2: Ouais, mais qui nous appelle en réalité?
9: Mais bonne question, parce qu'on n'en sait rien du tout en fait. Le message que je vous ai diffusé, il commence par « Bonjour, c'est Guillaume ». Bonjour Guillaume, mais moi je ne sais pas qui vous êtes. Et surtout, vous ne me dites pas d'emblée pour qui vous appelez. Donc qu'est-ce que je fais? Je raccroche. Enedis a fait une mise au point il y a quelques semaines parce que ces démarcheurs à l'arrivée se font très souvent passer pour Enedis ou pour un partenaire. Sauf que Enedis ne fait jamais de démarchage commercial, ne vous parlera jamais d'une aide régionale et surtout ne vous appellera pas pour vous demander des informations bancaires. Parce que oui, bien sûr, ces gens en veulent à votre argent.
2: Eh bien, oui, évidemment. Aude Razo, merci beaucoup. 8h17. Nous, on n'en veut pas votre argent, non, que de la bonne musique gratuite dès le réveil. Ici Gironde, Elton John, I'm Still Standing. On vous souhaite un très bon lundi. Bon courage.

0: Yeah, avec Elton John en ce lundi. Bon courage avec la chaleur encore aujourd'hui, cette vigilance rouge canicule. Ici Gironde, on est à vos côtés ce matin. Et puis on se prépare aussi France, Irak. Ce soir, nos bleus à la Coupe du Monde, des stars du foot scrutées pour leur jeu, évidemment, mais aussi pour leur coiffure. On vous présente ce matin un Girondin qui a marqué les esprits et lancé une mode dans le monde entier. C'est la rencontre aujourd'hui chez vous à Bordeaux avec Olivier Cabrelier.
1: Bonjour, je m'appelle Régis, je suis coiffeur ici dans ce salon depuis 20 ans. Je suis originaire du sud Gironde, de l'Aréole. Ça, c'est la tondeuse pour les motifs à cheveux. C'est une vieille tondeuse. Avec Marwan, c'est une tondeuse normale.
2: Régis est un coiffeur girondin, mais sa vie est vraiment unique. Il a alterné entre coiffure et travaux dans le bâtiment. Puis, il a ouvert son salon de coiffure à Cadillac avant d'arriver à Bordeaux en 2005. C'est en 2006 qu'il s'installe rue du Loup et que, sans le savoir, le foot va donner un coup de fouet à son activité. Il a créé un style, une mode, celle des coiffures des célèbres footballeurs et anciens joueurs des Girondins de Bordeaux, Marwan Chamakh et Rio Mavouba.
1: Alors déjà, Marwan, il est venu par rapport à Rio Mavouba, que je coiffais déjà. Et donc, la coiffure de Rio, elle a cartonné. Les motifs sur cheveux, c'est allé partout dans tous les championnats européens. Donc, Marwan est venu me voir. Je me suis dit que s'il vient me voir, c'est pour changer de coupe. Et je lui ai proposé quelque chose de nouveau, de laisser pousser les cheveux derrière, de faire une petite crête, de raser devant et tout. Et c'est-à-dire qu'après, toutes les stars du foot en faisaient, de CR7 à Beckham.
2: Vous avez lancé une mode, en quelque sorte.
1: Que ce soit en Angleterre, en Espagne. Enfin, on le voyait sur les bords du terrain.
2: L'un d'entre eux s'installe sur l'un des fauteuils qui est là. Ouais. Et comment ça démarre? Qui propose quoi?
1: C'est moi qui propose. Eux, ils savent pas. Moi, je sais même pas où j'allais. Et puis, on a bien fait. Mais c'est un peu le fruit du hasard. Hein. On tente. Et des fois, ça marche. Des fois, ça marche pas. Et là, ça marchait. Par exemple, sur Rio, c'est que de l'improvisation. C'est juste de la calligraphie.
2: Et si c'est raté, qu'est-ce que vous faites?
1: C'est jamais raté. D'ailleurs, je veux dire, il a gardé très longtemps cette coiffure.
2: Si vous êtes autodidacte, ça veut dire que vous êtes inspiré de certaines personnes.
1: Non, mais la mode, on la trouve partout. On la trouve dans la rue, mais c'est aussi un échange avec la personne. Enfin, moi, les clients, c'est des amis. Hein. Il y a les clients, eux, ils sont contents, tout ça et tout. Mais après, par exemple, il y a les gens qui ont la notoriété. Par exemple, si je prends Rio Mavouba et Marwan, en même temps, grâce à ces coiffures-là qu'ils ont eues, ils se sont fait connaître même au-delà de leur talent footballistique. Rio, il a fait 6 mois en Espagne. On a eu droit à un reportage à la télé espagnole sur sa coiffure. Une fois, alors c'est pas dans ce salon-là, parce que avant de monter ce salon-là, j'étais allé rue Désert, en face de l'école Paul Bert. Et il y a Rio Mavouba qui est arrivé avec sa Porsche à l'époque et qui s'est garé devant l'école pour venir au salon. Il rentre au salon et là, on a entendu les enfants crier. Il y a la directrice de l'école qui est venue le chercher pour qu'il aille dire bonjour aux enfants. Et il y avait des centaines d'enfants qui étaient dehors, qui criaient. J'avais jamais vu ça. Enfin, ouais. Ça, c'était beau.
2: Régis a toujours choisi le plaisir comme priorité dans ses choix de vie. Cette envie l'a sûrement amené jusqu'à cette reconnaissance, celle d'avoir créé une mode capillaire qui est devenue internationale.
0: Comme la Coupe du Monde de foot. France-Irak donc, ce match que vous suivrez avec nous dès 22h30 sur ICI Gironde, comme tous les matchs d'ailleurs de l'équipe de France, avant match 22h30 et puis le coup d'envoi ensuite ce soir à 23h, allez des Bleus pour ce nouveau match dans cette compétition, 8h23 ICI Gironde et l'Arsène, c'est Zazie pour vous.

0: Larsen, un des nombreux tubes de Zazie à 8h25 pour vous ce matin ici Gironde et des cadeaux. Un cadeau, très beau cadeau pour Jean-Claude qui nous attend ce matin du côté de la tête de bûche. Jean-Claude, bonjour.
1: Oui, bonjour Marie-Corinne.
0: Alors Jean-Claude, dans quelques minutes, il faudra éteindre la radio parce que je m'entends en écho, ce qui est un peu désagréable, mais voilà. Ça va bien ?
1: Ça va télé alors.
0: Ah ben voilà. Non.
1: Ça y est, c'est fait.
0: Jean-Claude, on va jouer avec vous, vous offrir le Big Blue Festival à Bouliac le 24 juillet, Cali, les Négresses Vertes. On va jouer dans un instant. Au cannelé ou pas cannelé, le temps vraiment d'éteindre la radio ou la télé. À tout de suite.
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0: À 8h27, c'est l'heure de jouer, comme tous les matins.
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0: Chanter avec Cali les Négresses Vertes, ça sent vraiment l'été, ça se passe à Bouliac pour le Big Blue Festival le 24 juillet. Super concert et super cadeau donc pour Jean-Claude qui est avec nous à la Teste de Bûche.
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0: Le thème du jour, parce qu'on a besoin de fraîcheur pour cette émission spéciale canicule, on va jouer avec les piscines, Jean-Claude. 5 secondes pour nous donner les bonnes réponses. Est-ce que c'est OK pour vous ?
1: C'est OK pour moi.
0: Allez, c'est parti.
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0: La première proposition nous amène faire un petit plouf du côté des bains.
1: Les docks cannelés.
0: Cannelés, bravo. À Bègle pour les bains, cette très jolie piscine municipale. Un point.
3: La piscine municipale Alain Bernard.
1: Pas cannelé.
0: Pardon ?
1: Pas cannelé.
0: Pas cannelé. Aïe.
3: Mais si ça embarrasse, c'est la grave.
0: Pas de point sur cette proposition. Attention, dernière chance pour vous. La piscine municipale Franck Cazenave.
1: Pas cannelé.
0: Ah, et ben c'est perdu. Puisque c'est cannelé.
3: Oui.
0: La piscine
3: Jean-Claude.
1: Oui, je connaissais pas.
0: C'est à Andernos, les bains. On vous fait des gros bisous, Jean-Claude, à la Teste. Passez une belle journée. Et bien, nous, on va continuer de vous gâter, hein, puisqu'il y aura d'autres cadeaux comme ça tout au long de cette journée. Également, tous les matins, à votre jeu de cannelé ou pas cannelé. Puis, si vous cherchez, un peu comme nous, un peu de fraîcheur, les piscines qui ont rallongé leurs horaires d'ouverture, évidemment, on vous a mis tout le détail pour tenter de chercher un peu la fraîcheur en cette journée encore très chaude sur notre site, ici.fr, pour essayer de vous accompagner au mieux face à cette vigilance rouge canicule. Encore aujourd'hui, on attend jusqu'à 44 degrés. Je sais, Laetitia, rien de le dire, ça nous fait transpirer, mais on est à vos côtés jusqu'à 9h. Bon courage.
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0: Et toute l'actualité locale en Gironde, Laetitia Evelyne.
3: Oui, évidemment, dans cette journée spéciale canicule, on va parler des fortes températures avec 3 décès hier dans le département. Des personnes âgées, on sera au cœur de la cellule de crise des pompiers à la caserne Ornano de Bordeaux.
0: Il est 8h30, vous écoutez ici Gironde, toute l'actualité en France et dans le monde, c'est de 90 secondes tout de suite. Et c'est avec vous, Aude Razou.
6: Au moins 13 personnes sont mortes noyées en France depuis samedi soir, annonce ce matin sur notre radio ici de la Sécurité civile et alerte aussi de la Fédération des maîtres nageurs sauveteurs. Elle appelle à enclencher un plan d'urgence d'apprentissage de la nage. La barre des 43 degrés risque d'être franchie aujourd'hui dans l'Ouest et c'est historique. L'alerte rouge à la canicule concernera ce midi 35 millions de Français dans 49 départements. 40 départements seront eux en vigilance orange, une cellule de crise interministérielle se réunit aujourd'hui. Conséquence de cette chaleur, 845 écoles et collèges seront fermés aujourd'hui en France selon le ministre de l'Éducation. Chiffre sous-estimé, répond le syndicat des directeurs et directrices d'école. Lui estime que tous les établissements des départements en alerte rouge auraient dû être fermés par précaution. Dans l'affaire Liana, le rapport d'inspection très attendu va être remis ce matin 11h à Matignon. Selon nos informations, il met en évidence plusieurs failles dans la chaîne judiciaire et l'inaction de gendarmes et de magistrats malgré les plaintes pour viol contre le suspect Jérôme Barella. De nouveaux rassemblements sont prévus aujourd'hui devant plusieurs tribunaux. Les Bleus vont tenter ce soir de valider leur ticket pour les 16e de finale du Mondial de foot. France-Irak, on prend l'antenne à 22h30. 100% bleu, c'est notre émission ici, coup d'envoi à 23h. Et vous suivez aussi la soirée avec nous sur YouTube. La Belgique, en difficulté dans ce Mondial, a fait match nul contre l'Iran cette nuit, 0-0.
0: Et l'info d'ici en Gironde, on en parlait évidemment avec Aude, hein, c'est cette vigilance rouge canicule.
7: La chaleur qui a fait 3 morts en Gironde. Hier, un homme de 89 ans est décédé chez lui à Saint-Médard-en-Jalles, un autre de 95 ans dans la rue à Senon, une femme de 80 ans à Saint-Jean-d'Illac.
0: On a vécu un record absolu de température à Pauillac.
7: 40,7 degrés à l'ombre, c'est du jamais vu. À Cazaux, on a dépassé les 41 degrés, on attend 44 aujourd'hui. Des records de chaleur et des décès qui font que les pompiers de Gironde sont prêts à intervenir à tout moment avec un dispositif spécial canicule. Elisa Robuchon, vous les avez suivis à la caserne Ornano de Bordeaux.
8: 250 sapeurs-pompiers étaient de garde hier dans le département.
9: Le 112, mort d'urgence.
8: Parmi eux, le sergent en chef Mickaël Camus.
9: Bonjour.
8: C'est lui qui répond au bout du fil quand il y a une urgence.
9: Oui, sur l'autoroute A89, c'est ça ?
8: Assis à son bureau, il enchaîne les appels et beaucoup sont liés à la chaleur.
9: En 10 minutes, j'en ai reçu 3. Alors, soit à la demande du SAMU, soit directement un requérant ou une victime qui nous appelle. Si je remonte à il y a 3-4 jours, on n'en prenait aucun.
8: Une fois l'appel reçu, si le problème est vital, il envoie une ambulance climatisée.
10: Ici, vous avez des poches de froid qu'on peut percuter pour mettre sur les victimes qui ont les symptômes d'un coup de chaud ou d'un malaise lié à la chaleur.
8: Le capitaine Nicolas Brass a devant lui tous les équipements qui permettent d'accompagner pendant le trajet une personne qui souffre des températures.
10: Nous avons également des couvertures de survie. Si des fois les malaises sont trop importants dus à la canicule, nous avons du matériel d'oxygénothérapie avec des masques à haute concentration d'oxygène. Et également, pour voir leur constante à ces victimes, nous avons ce qu'on appelle un multiparamètres. On va regarder le pouls, la tension, le taux d'oxygène dans le sang.
8: Ce matériel, les 120 ambulances qui circulent en Gironde en sont toutes pourvues. Avec la canicule, il y a donc ces outils en plus à utiliser sur le terrain. Mais dans les bureaux, il y a aussi une tâche supplémentaire qui s'est ajoutée.
11: Alors devant moi, il y a un écran avec toutes les interventions qui se passent en direct sur le département.
8: Le sous-lieutenant Romain Hutin fait partie du centre opérationnel. C'est ici que toutes les interventions sont remontées. Et lui, il doit entre autres recenser celles qui sont liées à la chaleur.
11: Voilà, à 15h19, on est sur des interventions à Saint-Jean-d'Illac, à Carcan, à 2 reprises sur le Verdon. Plutôt, finalement, vers la côte atlantique.
8: Il a devant lui un tableau avec des heures, des lieux, et en face de chaque ligne, la raison du secours.
11: Oui, pour la plupart, ce sont des malaises. On a eu également aussi des arrêts cardio-respiratoires en lien avec la canicule aussi.
8: En tout, les pompiers sont intervenus à 33 reprises hier dans le département pour secourir des personnes victimes des températures.
7: Elisa Robuchon et son micro. Ici, le SAMU a également compté 20% d'appels en plus en Gironde. Vous pouvez retrouver toutes ces infos sur ici.fr.
0: 8h34, l'info d'ici en Gironde, c'est aussi cette enquête de la Chambre d'agriculture pour prévenir des feux de forêt.
7: Et c'est toujours une crainte hein, avec ces températures très élevées, pas une goutte de pluie. Le but, c'est de recenser les moyens agricoles qui pourraient aider les pompiers en cas d'incendie. On y revient dans le journal de 9h. La météo, Marie-Corinne Kaito, avec, on l'a dit toute la matinée, hein, des fortes températures jusqu'à 44 degrés.
0: Exactement, nous sommes toujours en vigilance rouge canicule encore aujourd'hui. Et ça risque de continuer encore hein, quelques jours sur notre département. Du soleil qui réchauffe l'atmosphère encore. 44, vous l'avez dit Laetitia, cet après-midi sur Bordeaux. Si vous êtes sur le secteur du Libournais, le Blayais cet après-midi, 42 degrés. Plus au sud, sur le secteur de Langon, à l'Aréole, à Saint-Macaire par exemple, ou encore à Bazas, 41 degrés. Sur le littoral, 39 cet après-midi à Montalivet et Soulac, 37 degrés sur le bassin d'Arcachon. Demain encore des températures autour des 40 degrés. Ce sera le cas aussi mercredi. Avant le retour de la pluie, quelques orages jeudi, mais on va surveiller tout ça bien sûr pour vous. Sur les routes girondines ce matin, quelques coups de frein sur les grands axes, mais vous avez peut-être choisi de rester à la maison, télétravailler aussi pour garder les enfants que vous ne mettrez peut-être pas à l'école cet après-midi. Bon courage pour ces bouchons habituels quand même sur les grands axes, la 10, la Nationale 89 et la 62. Quelques coups de frein aussi sur la rocade bordelaise et puis des complications aussi sur le réseau TBM, les transports de Bordeaux Métropole, qui l'annonce, hein, un peu comme les jours passés, des possibilités d'interruption du trafic. Ça concerne là pour l'instant seulement une fréquence allongée entre Quinconce et Berge de la Garonne pour le tram B. On vous tient au courant éventuellement d'autres dysfonctionnements, en tout cas d'interruptions à venir aujourd'hui. Le 05 56 19 10 10, vous nous donnez aussi toutes vos infos en direct.
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0: 8h36, émission spéciale canicule ce matin. Et pas sûr que la température baisse là dans les prochaines minutes, puisque c'est Madonna, la Isla Bonita qui arrive. Vous allez certainement avoir envie de chanter et de danser, mais on y va tout doucement.

0: C'est la Madone sur ICI Gironde à 8h40. Excellent lundi, merci d'être avec nous.
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0: Et on commence la journée déjà un peu moite, peut-être déçue de ne pas avoir fêté la musique hier, parce que vous avez été sage hier soir à cause de la chaleur. Rassurez-vous, la fête de la musique continue au Taillant-Médoc avec le juin musical qui se poursuit.
3: Une belle idée pour profiter de la musique en Gironde. On vous donne un aperçu du programme avant 9h.
0: Ici c'est le Sud-Ouest, hein. L'info chaque matin chez nous et nos voisins. On part au Pays Basque où Laure Zaquelo s'est volatilisée à Urune il y a 2 ans.
3: Et cette mère de famille de 43 ans a disparu sans laisser de traces. Son mari, Alexis Juré, est le principal suspect dans sa disparition. Il a été mis en examen pour homicide volontaire sur conjoint et placé en détention provisoire, mais il clame toujours son innocence. 2 ans après les faits, le corps de Laure n'a pas été retrouvé. Frédéric Dutin est l'avocat des parents de Laure qui habitent dans les Landes. Ce sont eux qui ont la garde des 3 enfants du couple et qui ont obtenu l'autorité parentale sur décision de justice. Cette date anniversaire forcément, est difficile à vivre pour eux.
4: Vous imaginez bien qu'on est dans une période de l'année extrêmement difficile pour eux. À titre indicatif, tout de même, la petite dernière du couple, Noé, a fêté son anniversaire en mai. Et donc la disparition de sa maman en juin. Oui, on a une famille qui est marquée par cette date, qui est dans un état aujourd'hui de résignation. Elle a bien compris que Alexis Juré ne parlerait pas. Elle a la crainte qu'on ne retrouve jamais le corps. Et elle a un espoir, c'est qu'on ait un dossier qui soit clôturé assez rapidement, et puis un espoir qu'il soit jugé là aussi dans les meilleurs délais devant une cour d'assises et qu'il puisse répondre de ses actes. Donc voilà, attention, résignation à ce niveau-là, mais combativité pour faire rappeler la mémoire de Laure, hein, et ça, ils seront combatifs, la famille, jusqu'au bout. Et soyez certains que lors du procès, on aura une famille Zaquelo très unie, très combative et qui viendra chercher et demander des réponses.
3: Les différentes demandes de remise en liberté d'Alexis Juré ont jusqu'à maintenant toutes été rejetées. L'instruction est toujours en cours. L'avocat des parents de Laure Zaquelo ne s'attend pas à ce que le procès se tienne avant fin 2027, début 2028.
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0: 8h43, Valère Correard, fidèle au poste, notre monsieur éco, des bons plans pour votre pouvoir d'achat. Bonjour Valère.
10: Bonjour à tous, bonjour Marie-Corinne.
0: Alors aujourd'hui, on fait un point sur la rupture conventionnelle.
10: Oui, exactement, parce que les règles ont changé récemment sur la façon dont vous pourrez être indemnisé par France Travail. Si jamais vous avez décidé avec votre employeur de procéder à une rupture conventionnelle, alors d'abord on va se dire les choses, l'objectif pour le gouvernement était de faire des économies, c'est en ce sens qu'il a demandé aux partenaires sociaux de trouver un accord qui a été validé fin mai par le Parlement, donc les choses ont plutôt tendance à se durcir. Quoi qu'il en soit, les nouvelles règles seront applicables au 1er septembre prochain.
0: Et quel sera le cadre alors si on signe une rupture conventionnelle avec son employeur?
10: Alors, vous trouverez toutes les infos officielles, et ça c'est important, j'ai bien dit officielles, sur le site servicepublic-entreprendre, à compter du 1er septembre 2026. La durée maximale d'indemnisation des salariés quittant leur poste dans le cadre d'une rupture conventionnelle sera la suivante. Pour les personnes de moins de 55 ans, la durée de l'indemnisation est réduite à 15 mois, c'était 18 mois actuellement. Pour les personnes de 55 ans et plus, la durée de l'indemnisation est réduite à 20,5 mois, contre 22,5 pour les allocataires âgés de 55 à 56 ans et 27 pour les allocataires d'au moins 57 ans. Ça, c'est à l'heure actuelle. Et puis, les résidents d'outre-mer, hors Mayotte, voient leur durée d'indemnisation ramenée à 20 mois pour les personnes de moins de 55 ans et 30 mois pour les personnes de 55 ans et plus. Donc vous l'avez compris, ça se durcit. Il y a un site internet, c'est le site Service Public Entreprendre. Et à ce sujet, pensez toujours à bien regarder les infos sur les sites officiels. Ce sont eux, hein, qui sont les plus précis et qui vous donnent donc une information fiable. Alors qu'est-ce que vous en pensez, vous, de cette nouvelle règle ? Justifiée ou pas ? J'ai un mail, vous m'écrivez par ici leséconomies@radiofrance.com.
0: Merci Valère. À demain.
10: Bonne journée Marie-Corinne, à demain.
0: Bonne journée à vous à 9h moins le quart. On continue avec un duo qu'on adore, Pascal Obispo, Francis Cabrel, Il faudrait que pleuve l'amour. Vous avez le droit de chanter. Ici Gironde, on est avec vous jusqu'à 9h.

0: Il faudrait que pleuve l'amour. Ici Gironde et ce duo de choc, Pascal Obispo, Francis Cabrel, à 8h48 ce matin. C'est l'événement d'ici encore quelques jours pour profiter de la musique au Taillon-Médoc. Le juin musical, ça se termine jeudi. Et Romain Taxiaria est avec nous ce matin. Bonjour Romain.
1: Bonjour.
0: Vous êtes responsable du service culture et de la vie locale au Taillon-Médoc. Super pour programmer tous ces beaux concerts avec un mois de juin bien rempli, dédié à la musique. Alors avant de parler de ce juin musical, hier, c'était la fête de la musique au Taillon-Médoc. Il y a eu pas mal d'annulations hein, partout en Gironde. Comment ça s'est passé chez vous ?
1: Plutôt bien.
0: Ouais.
1: Voilà, tout le monde a été gentil.
0: Bon.
1: Responsable.
0: On peut continuer de faire la fête donc avec ce mois de juin musical qui se termine. Rendez-vous jeudi, c'est ça ?
1: Absolument. Jeudi au Polka, au parc du Polka. Donc nous, effectivement, on fait un juin musical pour profiter de la musique tout le mois de juin. Et ça se termine avec un concert de Gianni B, donc un artiste franco-dominicain qui fait, comme il le dit lui-même, de la folk romantique.
0: Ouais.
1: Voilà, donc ça va être guitare et chansons en français, en anglais, aussi en espagnol. Et donc il a notamment participé à The Voice hein, mm-hmm. récemment, voilà, enfin il y a quelques années. Et juste avant ce concert, on fait une proposition, une programmation locale, donc avec une chorale d'un accueil périscolaire de l'école élémentaire.
0: Ouais.
1: Ici, voilà, il y en a pour tous les goûts et pour tout le monde. Et on a aussi une association taïanaise qui va chanter à

0: le même parc, celui du Polka. Donc là, on est vraiment sur une revisite de grands classiques, hein, l'Iliade, l'Odyssée. Donc là,
1: pour le coup,
0: nous, on programme le spectacle l'Odyssée dimanche. C'est à partir de 17h. Et l'idée de la compagnie, c'est de reprendre voilà, ces classiques, mais de façon très pop, très ludique, voilà, avec beaucoup d'humour. Voilà, c'est fait rapidement, voilà, avec du faux sang. C'est très drôle, c'est très accessible à toutes et tous. Donc voilà, c'est un public familial à partir de 17h au parc du Polka.
1: Et dans un autre style, le 10 juillet, parce que je sais que vous êtes nombreux, vous qui nous écoutez, nous regardez, à préparer les vacances, il y a une date à noter. Hein, le
0: Absolument.
1: 10 juillet, incroyable.
0: Vendredi 10 juillet, c'est un peu notre rendez-vous annuel, Esprit Guinguette. Voilà. C'est notre soirée sous les étoiles qu'on organise chaque année dans le Bois des Vimes qui est au stade du Palio. Là, on change d'envergure.
1: D'accord,
0: on est
1: vraiment
0: dans un environnement qui nous permet de recevoir des centaines et centaines de personnes. Donc là, l'idée, c'est de venir manger, partager un repas ensemble, en famille, entre collègues, amis, sous les arbres. On profite du pique-nique qu'on a amené ou alors des food trucks qui sont sur place. Et on prépare une petite animation musicale jusqu'à la tombée de la nuit. Ensuite, nous avons un spectacle pyrotechnique, son, lumière et un peu de show d'artifice de la compagnie Silex, voilà, qui est une compagnie locale et qui va travailler avec la compagnie Révolution, donc avec des danseurs
1: et Girondins aussi.
0: Absolument.
1: 100% local.
0: 100% local, ici Gironde. Et donc ce sera aux alentours de 22h. Et ensuite, nous continuerons avec un concert du groupe local qui s'appelle Yoé. Donc là, pareil, Esprit Guinguette avec des reprises, chansons françaises, dansantes, etc. Voilà, on terminera comme ça jusqu'à minuit.
1: Jusqu'à pas d'heure. On est sur la même longueur d'onde. Hein, Romain, nous, on aime bien aussi le 100% local. On a bien noté donc que cet avant-goût, ce joueur musical, annonce encore un bel été au Taillant-Médoc. Il y a toutes les infos sur le site de la ville, taillant-médoc.fr. Merci beaucoup, Romain, d'être venu jusqu'à nous ce matin. Et ben, nous, on va continuer en musique. Tiens, ça tombe bien, à 8h53. C'est Enrique Iglesias, un petit voyage sous le soleil.

0: On révise notre espagnol avec Enrique Iglesias. Bailamos à 8h55. Ici Jérôme, c'est aussi la consultation du docteur Kirzak tous les matins. On est en pleine journée nationale du don d'organes. C'est important de rappeler que donner ses organes sauve des vies. Docteur, bonjour.
1: Bonjour à tous. Journée nationale de réflexion sur le don d'organes et de la greffe. C'est l'occasion de rappeler à nos proches notre position sur le don. Alors c'est vrai que c'est parfois une question taboue, mais derrière ce geste anonyme se cachent des milliers de vies

0: sauvés chaque année. Alors 80% des Français y sont favorables dans leur tête, mais malheureusement dans la réalité, ne sont que 30% à avoir réellement informé leurs proches de leur décision. Un simple petit mot, une conversation de quelques minutes peut pourtant lever un immense poids pour les familles au moment du drame. En France, il y a plus de 22 500 personnes qui sont inscrites sur la liste nationale d'attente pour une grève, tout organe confondu. Et derrière ces chiffres, il y a des visages, il y a des familles qui espèrent, et le geste du donneur, c'est la réponse à cet espoir. Ça peut sauver des vies. Chaque donneur peut sauver jusqu'à 8 vies en donnant ses organes, cœur, poumon, foie, rein, mais ça peut aussi améliorer avec des greffes de cornée, des greffes de peau ou des os. Et pour répondre précisément à la question, dans le cas d'un cancer aussi, la greffe peut être le traitement de référence pour certains types de tumeurs. On prend l'exemple du carcinome hépatocellulaire, le cancer primitif du foie le plus fréquent. La transplantation hépatique offre les meilleures chances de guérison parce qu'on enlève tout l'organe malade et on le remplace par un foie sain, celui du don d'organes. Et c'est pareil avec des patients qui ont des métastases au foie.
1: Bon, docteur, on a compris cette importance-là. Mais comment on fait concrètement pour manifester notre consentement ?
0: Pour donner vos organes après votre décès, sachez qu'en France, vous êtes automatiquement considéré comme donneur si vous ne vous êtes pas opposé de votre vivant. C'est ce qu'on appelle le consentement présumé. Cependant, pour que votre volonté soit respectée, le plus important est d'en parler à vos proches. Leur témoignage sera déterminant au moment venu. Vous pouvez télécharger une carte de donneur sur le site de l'agence de biomédecine ou prendre une chez votre médecin traitant et vous la conserver sur vous, dans votre portefeuille par exemple. Mais encore une fois, rien ne remplace une discussion en famille. C'est vraiment le geste le plus simple et le plus sûr pour lever tous les doutes le jour où votre générosité pourrait sauver plusieurs vies. Allez, d'ici là, portez-vous bien.
1: Merci beaucoup, docteur, pour ce rappel. Consultation médicale tous les matins avant les infos de 9h. On se retrouve donc dès demain pour vous aussi qui nous regardez à la télé. Rendez-vous dès 6h30 pour un réveil après cette grosse journée bien chaude. Nous sommes toujours en vigilance rouge canicule. Alors justement, comment ça va chez vous ce matin? On prend vos nouvelles, vous savez, on est avec vous à vos côtés. Le 05 56 19 10 par téléphone ou alors le message via WhatsApp, un vocal, un message écrit, vous prenez la parole, on vous écoute. Ce sera juste après les infos de 9h avec Marie Otoz et Nicolas Fauveau qui vous rejoignent dans quelques minutes. Salut.
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1: On aurait envie de chanter Tomber là, tomber. Mais il fait chaud. Il fait déjà trop chaud. Bonjour Marie Otoz.
5: Il fait trop chaud pour enlever la chemise. Quoi.
1: Ah ben,
5: alors attendez,
1: d'accord.
5: J'ai oublié de mettre la bonnette.
1: Alors allez-y, habillez votre bonnette.
5: C'est bon.
1: Magnifique.
5: Tomber la bonnette, plutôt. Oui, on va parler de la canicule, bien sûr.
1: Oui,
5: c'est encore une matinée spéciale. Et donc, on veut savoir comment ça s'organise chez vous. On va avoir les témoignages de Sabine qui travaille auprès des personnes âgées, qui était d'ailleurs, qui travaillait ce week-end pour l'alerte canicule et qui passait plus régulièrement chez les personnes qu'elle accompagne. On attend donc vos témoignages. Est-ce que dans les écoles, là, il y a des changements aussi avec les enfants, comment vous les gérez, comment vous faites de la prévention également auprès des plus jeunes. Donc vous nous appelez au 05 56 19 10 10, vous envoyez un message également sur WhatsApp. Nous aussi, on aura la chance de pouvoir échanger avec Damien Donnet, le prévisionniste à Météo France que vous avez vu ce matin, qui va nous expliquer pourquoi ce pic de chaleur est plutôt rare, parce que c'est vrai que sur les réseaux sociaux, on voit beaucoup de gens qui disent « Oui, mais il fait chaud, quoi, c'est bon, on en a vécu d'autres, des canicules, etc. » Bon, les vagues se multiplient malgré tout, il va nous dire pourquoi finalement, oui, c'est rare ces phénomènes-là avec des températures qui dépassent les 43 degrés au mois de juin. Donc vous n'hésitez pas vous aussi à témoigner et à partager votre avis. Merci beaucoup Marie-Corinne.
1: Ouais, je vais faire de la sieste dans le studio à côté, il y a la clim.
5: Il y a la clim, c'est plutôt confortable. Merci beaucoup. À
1: demain, bon courage à tous.
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5: Très bon début de semaine avec Ici Gironde, il est 9h. Le journal Laetitia Evelyne.
6: La canicule qui a déjà fait 3 victimes en Gironde. 3 personnes âgées sont décédées dans notre département hier à cause des fortes chaleurs. On attend 44 degrés aujourd'hui à Bordeaux. On a battu un record absolu à Pauillac hier dans le Médoc, 40,7 degrés. Le Ploin, le plus chaud du département, c'était Cazaux, 41,1. Les pompiers sont intervenus à chaque fois pour ces décès à cause des fortes chaleurs. Dans le cas d'une alerte rouge, comme en ce moment, ils doivent recenser toutes les interventions liées à la canicule. Écoutez le lieutenant Clément Bergeron qui centralise ces informations à la caserne Ornano de Bordeaux.
7: Là, typiquement, on sait que l'intervention de notre ambulance se trouve être sur les lieux de l'intervention. On a des pictogrammes qui désignent les lieux d'intervention et des pictogrammes de couleurs qui reprennent les vignettes que l'on a sur le listing qui répertorient toutes les interventions du département. Et on sait typiquement que cette ambulance est bien sur les lieux de l'intervention. C'est une ambulance qui est partie sur Bordeaux. On n'a pas encore toutes les infos, mais si ça devait être en lien avec la canicule, on le saura par le biais de son message opérationnel qui sera donc donné à l'agent qui est devant moi, qui est le régulateur de coordination opérationnelle, qui gère toute la partie radio et le lien avec le terrain. Les véhicules qui font une intervention avec la canicule, c'est-à-dire que le malaise qui est constaté sur intervention et qui rentre dans le cadre de la canicule doit être remonté comme information auprès du CODIS, la salle où nous sommes aujourd'hui. Et nous, le CODIS, on est censé prendre cette info et la reporter sur un tableau qui après sera remonté en préfecture.
6: Tous les pompiers sont intervenus à 33 reprises hier dans le département pour secourir des victimes de la chaleur. Évidemment, dans les maisons de retraite, ces épisodes de canicule sont redoutés. Et parfois, certains de nos aînés ont du mal avec les conseils de prévention. Jules Brelas, certains sont un peu dans cette idée qu'à notre âge, on en a vu d'autres. Vous l'avez constaté dans une résidence senior de Talence.
8: À 80 ans, Marie-Thérèse a bien été prévenue.
9: Que les grosses chaleurs allaient arriver, qu'on allait atteindre des 45 degrés, même plus. Et il faut se mettre à l'abri.
8: À l'abri, c'est dans le séjour climatisé de cette résidence autonomie de Talence, mais de là à s'inquiéter de cette canicule.
9: Non, j'ai pas peur du tout. Non. Ça fera ce que ça fera. Hein.
8: Cette vague de chaleur exceptionnelle, Jean-Marie en rigolerait presque.
10: Et j'appelle pas ça la canicule, hein. Il fait chaud, d'accord. Je n'ai jamais eu peur de ces phénomènes atmosphériques en 90 ans de vie. J'en ai vu de toutes les couleurs, qu'on pourrait dire.
8: Le thermomètre dans la chambre du résident indique 28,8 degrés et pourtant...
10: J'ai connu plus chaud, le Texas. Au Texas, il fait 51 degrés le jour. Pendant 2 ans, je me suis habitué à ce climat-là. On fait trop peur aux gens maintenant. Quand je regarde les reportages à la télévision, les gens... Oui, il fait chaud. Il n'y a pas un qui met un chapeau, par exemple, ne serait-ce que mettre un chapeau, ça suffirait déjà à protéger. Non, il fait chaud, mais on ne prend pas les précautions voulues.
8: Du bon sens ou bien une pointe d'insouciance, Jean-Marie et Marie-Thérèse ne se font pas de soucis.
9: Et on joue au Scrabble pour se détendre et pas penser à la chaleur. Le E.
6: Et nous étions à Talence hein, dans toute cette matinée spéciale canicule avec Jules Brelas et avec le maire aussi, Emmanuel Salaberry, tout à l'heure à 7h45, qui nous disait comment un édile peut s'organiser par rapport à ces fortes températures. Son interview est à réécouter en intégralité sur notre site ici.fr.
5: Les enfants sont aussi considérés comme vulnérables face à cette canicule.
6: Et plusieurs écoles de Langon, Sauveterre de Guyenne, Pau d'Insac, dans le sud Gironde, Saint-Loubès, Rive-Droite, ferment complètement aujourd'hui et demain. À Libourne, il n'y a que ce matin, toute cette semaine. Les enfants, à chaque fois, sont accueillis dans des locaux municipaux choisis en fonction de leur température, là où il fait frais, là où il y a la clim, généralement. Au total, dans le département, selon le rectorat, 315 structures sont en fonctionnement aménagé. Ça concerne 210 écoles, 105 collèges. Mais selon le président du syndicat des directeurs et directrices d'école, le ministre aurait dû avoir le courage de fermer tous les établissements scolaires situés en zone rouge pour protéger les enfants, mais aussi les enseignants. Et puis on apprend que hier en France, 13 personnes sont mortes noyées par le porte-parole de la sécurité civile.
5: De la chaleur et pas une goutte de pluie.
6: Ce qui fait craindre aussi des feux de forêt. La Charente-Maritime est en vigilance orange. Nous ici en Gironde, en vigilance jaune pour l'instant. Mais on a tous en tête les méga-feux de 2022 à Landiras, à La Teste, à Sainte-Hélène. La Chambre d'agriculture a donc décidé de lancer une grande enquête pour recenser les moyens agricoles qui pourraient venir en aide aux pompiers en cas de nouveaux incendies de cette ampleur. Des équipes de portage d'eau, des forages accessibles. Tout ça, ça va être répertorié. Il faut dire qu'il y a 4 ans, la mobilisation des agriculteurs avait été massive.
5: Ici Gironde, 9h04, du foot à suivre ce soir. L'équipe de France affronte l'Irak.
6: C'est le deuxième match des Bleus dans ce mondial de foot. Coup d'envoi à 23h, heure française à Philadelphie aux États-Unis. S'ils gagnent, l'équipe de France et les Bleus sont qualifiés pour les 16e de finale. Sinon, il faudra performer face à la Norvège. Rencontre à vivre avec nous sur ICI et la chaîne YouTube d'ICI en rugby. La finale du championnat de France féminin va opposer dimanche prochain à Biarritz les Lyonnes du Stade Bordelais aux Auvergnates de Romagna qui ont gagné hier 37-23 contre Blagnac. Et puis le 15 de France est rassemblé à Marcoussis jusqu'à demain pour préparer le championnat des nations qui démarre avec les Bleus le 4 juillet face aux Blacks en Nouvelle-Zélande. Trois joueurs de l'UBB ont rejoint hier le groupe qui a battu l'Angleterre vendredi. Maxime Lucu, Damien Penaud et Mathieu Jalibert.
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6: Alerte rouge canicule, Marie-Otose avec des températures records.
5: Oui, jusqu'à 43 degrés à l'ombre, le max. En Sud-Gironde, attendu aujourd'hui à Cap-Cieux et Belin-Belier par exemple. 37 degrés sur le littoral, entre 40 et 41 autour de l'estuaire de la Gironde, plus à l'est du département, du côté de Coutras, Saint-Émilion et Castillon. La bataille, le retour des averses et des orages. Pour l'instant, selon Météo France, ça devrait arriver jeudi.
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5: Jusqu'à 43 degrés à l'ombre aujourd'hui, est-ce que vos horaires de boulot se sont adaptés? Vous souvenez-vous d'autres épisodes caniculaires en Gironde ou ailleurs? Comment ça se passe chez vous? 05 56 19 10 10 et dès maintenant sur WhatsApp. On se retrouve après Joe Dassin.
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0: Joe Dassin dans les yeux d'Émilie sur Ici Gironde.
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0: Bonjour Nicolas Fauveau.
3: Bonjour Marie Autose.
0: Comment ça va, vous supportez la chaleur?
3: Bon, moi, il me faudrait 3-4 degrés en plus pour être vraiment bien, pour vraiment être en forme.
0: Carrément, non, vous êtes un fou.
3: Non, c'est dur, effectivement, c'est bien costaud. On vous rappelle cette alerte rouge avec des records de température qui ont été battus en Gironde. Pauillac, la station de Pauillac qui affichait hier dimanche 40,7 degrés, c'est du jamais vu depuis 1968. Autre point chaud sur le sud du bassin d'Arcachon, à Cazaux, 41,1 degrés. On a eu des 38,9 à Saint-Émilion, 39,2 à Sauternes, 39,7 sur le site de Bordeaux-Mérignac au niveau de l'aéroport. Et vous nous le disiez, on va taper peut-être autour de 43-44 degrés aujourd'hui avec de nouveaux records qui pourraient être battus. On prend vos appels au 05 56 19 10 10, vos relevés de température, votre ressenti, vos trucs.
0: Comment ça se passe dans les municipalités? Parce que beaucoup s'organisent avec des points, des îlots de fraîcheur, souvent dans les médiathèques. Les piscines sont ouvertes plus longtemps.
3: Les parents, également avec les problèmes d'école, certaines qui ont dû fermer en raison de locaux dans lesquels la température ressemble à celle d'un four dans laquelle on est en train de faire cuire un poulet. Donc 05 56 19 10 10, on vit une journée et une période pas facile. Évidemment, toute l'équipe d'Ici Gironde qui est à vos côtés.
0: Et on accueille Françoise. Bonjour Françoise.
3: Bonjour Françoise.
4: Oui, bonjour.
0: Vous habitez à Bordeaux,
4: Oui, j'habite à Bordeaux, j'habite en immeuble et je suis au 10e et dernier étage.
3: Vous êtes dans le quartier du Grand Parc, je crois, Françoise.
4: Oui, c'est ça.
3: C'est intéressant, c'est ça, votre témoignage, qu'en fait, ce quartier d'immeubles, le Grand Parc construit dans les années 60, il y a pas mal de barres d'immeubles qui ont été rénovées récemment. Est-ce qu'il y a eu notamment des rénovations au niveau de l'isolation thermique? Est-ce que vous sentez une différence? Et comment est-ce que vous viviez cette, période de canicule, Françoise?
4: Alors oui, effectivement, mon immeuble a été rénové. Vous dire que là, je ressens, non, pas vraiment, parce qu'il fait tellement chaud, c'est pas compliqué. Je vis dans le noir. Je descends quand j'ai des choses à faire. Je pars très tôt le matin pour après rentrer. Et puis, je me cabane. Les ventilateurs sont en route. Et je bouge plus.
3: D'accord, vous n'avez pas...
4: J'ai la chance de ne pas travailler, donc je ne bouge plus.
3: Ok, pas de climatisation dans votre appartement, Françoise?
4: Non, il n'y a pas la clim. Okay. Non, il n'y a pas la clim. Et puis, sans voir de mettre la clim, je pense que je vais investir dans un climatiseur et puis on verra bien ce que ça donne. Mm-hmm. Mais bon, déjà, j'ai deux ventilos, ça passe. On arrive à tenir.
3: Ouais. Et Françoise, les autres habitants de votre résidence, qu'est-ce qu'ils disent? Comment ils vivent ces pics de chaleur qui sont évidemment compliqués?
4: Écoutez, je n'en sais trop rien parce que, comme je vous disais, je reste vraiment calfeutré chez moi.
0: Tout le monde est barricadé.
4: Tout le monde est barricadé, vous savez. Hier après-midi, les boulevards, c'était presque le désert de Gobi. Il n'y avait rien qui passait.
0: Est-ce que vous avez des souvenirs de canicules qui ont été là, ce qui en fait un phénomène peut-être rare, c'est qu'ils se multiplient. Il y a déjà eu une vague de chaleur il y a quelques semaines. Est-ce que vous avez d'autres souvenirs comme ça, que ce soit en Gironde ou peut-être ailleurs, Françoise, dans vos souvenirs?
4: Alors je me rappelle la canicule de 76.
3: Ah oui, l'été 76 qui avait été particulièrement brûlant, effectivement. Oui. 2003.
4: Je m'en rappelle.
3: 2003 également.
4: Alors 2003, écoutez, un peu moins, parce que je me souviens très bien de 2003, mais celui qui m'a le plus marqué, parce que c'était peut-être le premier que je vivais réellement, c'était 76.
3: Merci Françoise.
0: C'était
3: chaud.
0: Merci beaucoup.
3: 1976 et 2003, on rappelle, il y a eu les premiers décès communiqués par la préfecture de Gironde, avec hier un homme de 89 ans qui est mort à son domicile à Saint-Médard-en-Jalles, un autre de 95 ans à Senon, et puis une femme de 80 ans qui est décédée à Saint-Jean-d'Illac. On rappelle que la canicule de 2003 avait tué 15 000 personnes en France.
0: Et d'ailleurs, dans ce sens, si vous croisez des personnes en difficulté ou si vous-même vous ne supportez pas la chaleur, il y a le numéro vert totalement gratuit chaque jour, là, le canicule info service 0800 06 66 66, 0800 06 66 66. On a le numéro, si jamais vous l'oubliez, vous n'hésitez pas à nous appeler.
3: On en a un qui supporte bien la chaleur, c'est Olivier Cabrolier. Il est parti dans les rues de Bordeaux avec son micro à la main pour vous demander, justement, avec cette canicule, alors au travail, à la maison, comment est-ce que vous parvenez à vous organiser?
5: En ce moment, nous, on a la chance,
2: encore d'avoir de la climatisation qui marche bien. Puis nos employeurs nous permettent d'utiliser en tant qu'hommes des shorts et tant que ça reste dans une tenue correcte et chaussures fermées. Toute la journée, on essaie de boire de l'eau. On n'est pas incité à boire de l'eau, mais naturellement, on le fait.
5: De mon côté, en fait, je prends déjà les transports en commun le matin, donc j'ai plutôt des espaces qui sont climatisés, notamment le tram et les TER. Et également, j'arrête de faire du télétravail, ce qui évite de chauffer mon logement et me permet de profiter de la climatisation qu'il y a dans les bureaux.
6: Mais du coup, je suis habillée avec une robe plutôt légère, claire, pour pas que le soleil réchauffe encore plus.
7: C'est épuisant. Est-ce que vous êtes fatiguée à la fin de la journée ?
6: À la fin de la journée, je suis très fatiguée.
8: Nous, moi, je suis artisan électricien. Pour combattre la chaleur, on fournit des bouteilles d'eau à nos salariés. J'ai des collègues couvreurs, maçons, donc ils adaptent les horaires. C'est-à-dire qu'ils commencent très tôt le matin pour finir plus tôt le midi. Quoi.
7: Ces collègues-là, ils peuvent boire combien de bouteilles d'eau ?
8: C'est difficile à dire, hein, facilement 2-3 bouteilles, hein, facile. Hein, je dirais dans la journée, oui.
7: Avec des chapeaux ?
8: Il faut se protéger, crème solaire et tout, hein, évidemment.
9: Si je vais en vélo, effectivement, le matin ça va encore parce qu'il fait à peu près frais. Le soir, par contre, ouais, je rentre chez moi, je suis trempée.
7: Est-ce qu'au travail, vous voyez davantage de collègues avec des auréoles sous les bras ?
9: C'est pas agréable, effectivement. Voilà.
7: Quelle est la solution pour ne pas transpirer sous les bras quand il fait très chaud ?
9: Peut-être que le stick fait moins transpirer que le déodorant en spray. Et puis chacun, je pense, a une transpiration différente.
0: Alors, stick ou spray ?
3: Ouais, non, moi je suis spray, mais enfin bon, ok. De toute façon, vu les températures, là, il n'y a pas 36 000 solutions.
0: Non.
3: Ça reste compliqué. Dans un instant, suite de vos appels, vos bons plans justement pour échapper à ces fortes chaleurs et se retrancher dans des endroits avec un peu d'eau et un peu de fraîcheur. On prendra également vos appels en direct et puis quelques vocaux. Sabine également, notamment, qui nous a envoyé un vocal et qui travaille auprès des personnes âgées.
0: Et la fraîcheur en musique avec une nouveauté. Une nouveauté, ça fait un moment qu'on l'écoute, mais ça fait toujours plaisir. C'est le dernier Amir à l'imparfaite.

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1: Amir, à l'imparfaite sur Ici Gironde.
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1: Et on s'intéresse à la canicule ce matin. Nous sommes toujours en vigilance rouge et d'ailleurs sur notre site ici.fr, vous retrouvez un article avec des idées pour retrouver des coins fraîcheurs dans le département. Il y a certaines écoles qui sont fermées à cause de la canicule, donc vous avez peut-être les enfants à la maison. Ça peut être instant fraîcheur et patrimoine en même temps, par exemple comme la grotte de Père Nompère ou Saint-Émilion. Mmh. On en reparlera dans la matinée.
4: Ou plus rigolo comme Fabrice qui nous dit « Je conseille le Picard de Saint-Christoly en centre-ville.
1: » Pourquoi ?
4: Voilà, magasin de surgelé. Cécile avec nous, bonjour. Bonjour Cécile, justement vous avez réagi sur ces coins, cette sélection à travers la Gironde de lieux pour nous aider à tenir le coup. Vous aviez une info à nous donner, bonjour Cécile.
5: Oui, bonjour Nicolas, bonjour Marie-Corinne. Eh bien écoutez, oui, moi je vais à la piscine des Écus au Bouscat pour faire de l'aquagym. Mmh. Et puis ils ont arrêté une dame la dernière fois en lui disant « Mais aujourd'hui c'est gratuit et toute la semaine prochaine aussi en fait, la piscine des Écus au Bouscat est gratuite ». Pour tous les habitants du Bouscat, toute la semaine, là, toute cette semaine.
4: D'accord, ça va, pas trop de monde, donc on arrive avec la carte d'identité pour justifier qu'on est bien bouscatais ou bouscataise. Oui. Ça doit être plein à craquer, non, ou pas, la piscine?
5: Ben non, non, moi j'étais surprise, mais pas du tout, quoi. Donc là, maintenant qu'il y a l'info qui est passée, peut-être qu'il y aura plus de monde, mais quoique, pas sûr, parce que... En plus, j'aime beaucoup cette piscine, elle est familiale, enfin, je vous laisse découvrir.
4: Super, bah, on passe faire quelques brasses dans la semaine, puisque c'est gratuit pour celles et ceux qui habitent donc la commune du Bouscat. Combien vous aviez chez vous hier, Cécile? Vous avez regardé le thermomètre?
5: Oui, et ben nous, sur Bordeaux-Codéran, on avait 42 à l'extérieur et 28 à l'intérieur chez moi. Donc moi, ce que je fais comme petit truc, si je peux vous partager, c'est que je mets le réveil, aussi je suis pas réveillée parce qu'en général on dort pas très bien, et j'ouvre tout à 3h du matin. Avant de me coucher, j'étends le linge en dessous de mon plafonnier qui est ventilateur, vous savez, les ventilateurs de plafond. Et même mon chat, il se met dessous, donc ça doit lui apporter quelque chose. Et aussi, ce que je fais, c'est que je garde l'eau de rinçage de ma vaisselle et j'arrose mon balcon avec. Ça aussi, ça fait de la fraîcheur.
4: Bon, super. Merci Cécile pour ces trucs. Merci beaucoup. Bonne journée à Codéran. Merci Cécile.
1: Efficace
4: à bientôt.
1: Efficace et économe, Cécile. C'est bien.
4: Nickel. Et puis on vous rappelle le bon plan. Piscine du Bouscat aux Écus, gratuite pour les habitants de la commune. Cette semaine, on a un petit vocal aussi à vous faire écouter.
1: Oui, Sabine qui travaille auprès des personnes âgées et qui a eu le bon réflexe, elle nous a envoyé un message, un vocal sur WhatsApp au 05 56 19 10 10.
6: Eh bien, on essaye que tous les contrevents soient fermés. Là, j'ai fait aussi, en plus de mon travail, j'ai fait une heure de canicule chez les personnes. Donc, une heure hier chez un monsieur, une heure aujourd'hui chez le même monsieur. Donc là, on ferme les contrevents. Sachant que les volets, la plupart ne sont pas fermés. Bon, lui, il n'a pas de ventilateur, il n'en veut pas, donc déjà ça. Et on essaie de le faire boire pendant notre présence. Voilà, là, il a mangé un petit goûter parce qu'il y avait sa fille qui était là donc, aujourd'hui, donc pour la fête des papas. Donc, du coup, il a mangé un peu de tarte parce qu'il a tendance à ne pas manger non plus. Et en partant, en fait, j'ouvre quand j'arrive à 8h. Et après, je ferme en repartant pour être sûr qu'ils sont au frais. Je fais attention qu'ils aient de l'eau. Ou des compléments alimentaires, le ventilo, je le mets aussi. Donc j'essaye de faire en sorte que tout soit conforme pour qu'ils passent une bonne journée et tout ça. Quitte à leur mettre aussi un petit goûter l'après-midi s'il y a besoin, des trucs comme ça.
4: Voilà Sabine qui travaille auprès des personnes âgées qui redouble de vigilance en cette période de très forte chaleur.
1: À votre tour de témoigner, comment ça s'organise chez vous? Comment supportez-vous cet épisode caniculaire? 05 56 19 10 10.
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0: Diana Ross, Chain Reaction sur Ici Gironde.
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0: Le département en vigilance rouge canicule, on s'intéresse à la chaleur, comment ça se passe chez vous? Et j'ai voulu vous proposer un petit souvenir de 1964, où à la télé, on avait peur que la Seine se déborde à cause de tous les gens qui s'y baignent.
2: La chaleur est revenue, Paris est redevenu Paris plage et Paris slip. Seul le pauvre agent ne peut se mettre à son aise. Et tous ces nudistes ont l'air de vouloir lui donner le bon exemple en se jetant à l'eau. Ils ont bien tort, puisque c'est justement ce qu'ils voulaient leur interdire. Les piscines refusent du monde, heureusement. Car si tous ceux qui en ont envie se mettaient à l'eau, la Seine finirait par déborder.
0: C'est un bon souvenir de 64. Une autre façon de raconter la canicule.
3: Alors la nuit, pas facile non plus. Retour en Gironde avec Marie-Christine qui nous dit cette nuit à Arcachon, 26 degrés relevés sur le thermomètre. Et Michel, 23 degrés à Ourtin dans le Médoc à 3 heures du matin. Donc difficile de rafraîchir l'intérieur des maisons et des appartements. On prend Corinne au téléphone au 05 56 19 10 10. Bonjour Corinne.
0: Bonjour Corinne.
4: Bonjour Marie et Nicolas.
3: Alors pour vous, Corinne, comment ça se passe? Dans quelle commune est-ce que vous habitez tout d'abord, Corinne?
4: Aigues-Mortes-les-Graves.
3: Alors, Aigues-Mortes-les-Graves, qu'est-ce que ça a donné côté maximal pour la journée d'hier? Est-ce que vous avez battu des records?
4: Alors honnêtement, je ne regarde pas trop parce qu'on évite de sortir de la maison dans ces cas-là. Mais je crois que mon mari a regardé, c'était 41 hein, hier.
3: 41 degrés, ok, ouais, ce qui était quand même pas...
4: On a un thermomètre qui est placé à l'ombre, justement à 1,50 m du sol, justement pour essayer d'avoir une température qui correspond. Mm-hmm. Voilà, donc on évite quand même, ouais, effectivement, l'extérieur.
3: Et vous qui êtes une créature de la nuit, Corinne, je dis ça parce que je sais que vous faites beaucoup d'observations astronomiques. On donnait les températures en nocturne, avec ces chaleurs, est-ce que vous arrivez à sortir quand même, observer la Lune et les planètes?
4: Alors oui, effectivement, on est sorti vendredi, on était à Tresse, on est sorti samedi, mais samedi il faisait plus chaud qu'à Tresse parce qu'il n'y avait pas de vent du tout. Mais bon, disons que jusqu'à minuit, ça a été un peu pénible, mais après, alors là, c'était il faisait quand on est reparti 26 degrés, il était 2h du matin. Donc ça donne un peu la tonalité, il fait chaud. Mais à 26 degrés, c'est respirable, on va dire.
3: Et pas trop de brume de chaleur pour vos observations avec les lunettes?
4: Alors, pas de brume de chaleur, mais beaucoup de voiles nuageux et quelques nuages un par-ci, par-là. Et par contre, ça donne de très beaux couchers de soleil. J'en posterai un demain sur France Bleu.
3: Avec joie.
4: Pardon.
3: Sur Ici Gironde, sur le Facebook. Non, mais on n'a rien entendu. On n'a rien entendu du tout.
0: On a compris.
3: Parfait. Merci beaucoup, Corinne. Merci beaucoup. Bonne journée. Suite de vos appels, vous avez vous aussi relevé thermomètres, peut-être repéré des records de température dans vos communes à travers le département. Témoignez au 05 56 19 10 10. Dans un instant, on sera à Landiras, commune durement touchée par les incendies de forêt, puis également avec Damien Donnet qui est prévisionniste à Météo France à Mérignac.
0: Je vous rappelle avant quelques contacts utiles en ce moment.
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0: Le numéro vert national canicule info service a été activé. Il permet d'obtenir gratuitement des conseils pour se protéger, protéger son entourage et en particulier les plus fragiles et pour adopter les bons réflexes. Alors il est disponible tous les jours de 9h à 19h. C'est le 0800 06 66 66. En Gironde aussi, les municipalités vous proposent un service de proximité. Par exemple, à Bordeaux, il y a la plateforme Autonomie Senior qui s'adresse aux Bordelais de plus de 60 ans. Il suffit de s'inscrire en ligne directement sur le site de la ville de Bordeaux, bordeaux.fr, et vous serez appelé régulièrement par des bénévoles et des agents municipaux. Vous pouvez donc le faire pour des proches qui ne pourraient pas, par exemple, se connecter sur Internet ou qui n'y arriveraient pas. Vous pouvez le faire pour eux, et donc l'objectif des bénévoles et des agents, c'est de s'assurer que tout va bien et agir si besoin. Un numéro d'écoute gratuit est également disponible du lundi au vendredi, de 9h à 17h. C'est à Bordeaux, mais aussi à Libourne et Saint-André-de-Cubzac.
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0: La fraîcheur du Québec avec Céline Dion, un garçon pas comme les autres, Ziggy.

0: Alors je disais de la fraîcheur au Québec, mais quelle météo chez Céline Dion?
1: Ils n'ont pas sorti les fourrures en peau de castor, puisqu'il fait pas franchement froid. Les températures minimales relevées ce matin à Québec, 15 degrés, va faire 23 pour les maxis. Il y aura de la pluie. Alors, aujourd'hui, c'est soleil et nuages et de la pluie mardi, mercredi, jeudi, vendredi, samedi. Voilà. Bon. Pas du tout sur la même météo qu'ici.
0: On a 20 degrés de plus, nous 43 au meilleur de la journée.
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0: Alors, cette météo et ce phénomène de canicule, est-ce que c'est rare? Est-ce que, comment on l'explique ce phénomène? On va en discuter avec un prévisionniste de Météo France.
1: Parfait, il s'appelle Damien Donnet, prévisionniste effectivement, à la station de Météo France Bordeaux-Mérignac, à côté de l'aéroport. Et justement, première question qu'on voulait vous poser, pourquoi est-ce que ce phénomène y dure?
3: Ça s'explique en l'occurrence par le fait que les centres d'action météorologique de grande échelle, donc la dorsale d'altitude, restent quasiment immobiles. Alors, elle évolue, certes, un petit peu, mais elle reste bien présente, en fait, sur l'Europe de l'Ouest, notamment sur la France. Et donc, on a une situation météorologique très, très stable au fil des jours. Et donc, potentiellement, une situation encore équivalente, avec donc toujours une masse d'air chaude qui va intéresser la région sud-ouest pour les prochains jours.
0: Et donc, ces pics de chaleur, c'est plutôt rare?
3: C'est une situation rare, oui, forcément, puisqu'on a quand même des valeurs très élevées au niveau des températures maximales attendues. Mais également parce qu'elle est durable et qu'elle fait suite en plus à une canicule qui s'est mise en place il y a finalement assez peu de temps, puisqu'on a connu des très fortes températures pour un fin mai, donc il y a finalement assez peu de temps. Et on pourrait rapprocher d'ailleurs l'épisode caniculaire qui s'est mis en place à l'épisode caniculaire que l'on a connu en 2003. Donc c'est effectivement un événement marquant.
0: Damien Donnet, prévisionniste à Météo France Bordeaux-Mérignac. Merci beaucoup Damien. On accueille maintenant Roland. Bonjour Roland.
4: Bonjour.
1: Bonjour Roland, et votre témoignage est intéressant et important puisque vous habitez à Landiras, commune fortement touchée par les derniers grands feux de forêt. On a frôlé les 40 ou est-ce qu'on a passé les 40 chez vous hier dimanche?
4: Non, hier on était à 39.
1: 39, ok.
4: Mais à ce niveau-là, déjà c'est plus de la température, c'est de la fièvre.
1: Ouais, alors c'est intéressant, vous êtes vous-même jardinier, l'association Jardin de Tomates à Landiras. Comment se portent les plants de tomates et le jardin? C'est très compliqué, hein?
4: Oui, c'est assez compliqué, c'est-à-dire que les feuillages sont dans l'ensemble assez beaux, même sans avoir fait beaucoup d'arrosage. La problématique est toujours la même, parce qu'il y a des grandes chaleurs, un soleil brûlant, c'est des fleurs qui brûlent, donc il y a pas mal de fleurs qui avortent, et ce qui va justement handicaper un peu la production des fruits.
1: Bon, et vous voilà, qui êtes un pro du jardin, qu'est-ce qu'on peut trouver comme solution et quels conseils on peut donner à tous les jardiniers amateurs qui nous écoutent pour limiter les dégâts?
4: C'est qu'ils se lèvent de bonne heure. C'est ce que j'ai fait moi tous les matins. Je me lève à 5h, 5h15 pour être dans le jardin à un moment où il fait frais. C'est de se lever de bonne heure, de s'hydrater beaucoup, de ne pas forcer. Il faut pas forcer, quel que soit son âge d'ailleurs, parce que on a vu d'ailleurs dans les informations qu'il y avait des gens jeunes qui malheureusement avaient fait trop d'efforts et ça leur avait joué de très mauvais tours, parfois même ils étaient décédés. Donc ne pas forcer, s'hydrater régulièrement et s'arrêter lorsqu'il commence à faire très très chaud.
1: Okay.
4: C'est-à-dire qu'on... Bon, la température ce matin chez moi, elle était à 19 degrés, ce qui était raisonnable, 19 degrés à 5h30.
1: Ok, et des astuces de jardinier, est-ce qu'il y a des trucs qui fonctionnent pour garder, conserver l'humidité?
0: Sauver les tomates aussi.
1: Ouais, non, ou sauver d'ailleurs tout ce qu'on peut.
4: Le paillage, c'est très bien. Alors après, c'est assez compliqué à répondre à ce type de questions parce que les sols sont différents d'un endroit à un autre, l'humidité qui peut rester en terre est différente d'un endroit à un autre. Par exemple, une époque où nous avions un jardin qui était situé sur le bord du ruisseau, et même en pleine canicule, c'était même pas la peine d'arroser puisque il y avait une humidité naturelle qui restait. En plus, la terre était un peu plus argileuse. Par exemple, les sols que nous avions à Jardin Thomas, c'était des sols de grave. Chez moi, c'est un sol sableux. Là, faut pas non plus arroser tous les jours, ça sert absolument à rien. Parce que si ça servira à avoir des tomates qui auront une goutte d'eau et qui n'auront pas de résistance. Mmh. Par contre, il faut pailler pour essayer de maintenir l'humidité.
1: Bon, voilà. Pailler au maximum. Merci beaucoup. Merci Roland pour tous ces conseils. Et à mon avis, dans les pronostics, on devrait passer les 40 degrés à Landiras aujourd'hui, puisque cette journée et celle de demain sont annoncées comme les deux journées les plus chaudes de la semaine.
0: Direction le Médoc dans un instant avec Nicolas, juste après les négresses vertes. Voilà l'été. Oh oui.
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0: Espérons que ce soit plus supportable les températures les 24 et 26 juillet, parce qu'en ce moment, avec la vigilance rouge, ça ne doit pas être facile en festival.
3: Et on l'a vu hier avec la fête de la musique, énormément de concerts annulés en Gironde en raison de ces pics de température difficiles à supporter. Donc, vigilance rouge, record battu à Pauillac hier avec 40,7 degrés atteints, des records qui pourraient être battus aujourd'hui.
0: Ouais, c'est pour ça qu'on en parle avec Nicolas. Bonjour Nicolas.
3: Bonjour Nicolas.
4: Oui, bonjour.
3: Vous êtes justement dans le Médoc et vous êtes passé hier à Pauillac et à Sissac. Racontez-nous, vous aviez envoyé des photos, 41 degrés dans la voiture. Vous êtes passé vers quelle heure, vous, Nicolas ?
4: C'est hier après-midi quand je suis rentré à la maison après le vide-grenier à l'Espar-Médoc à Tour de Bonheur. On a été obligé d'arrêter pour 13h30. Il y avait un arrêté préfectoral par rapport à la canicule. Et arrivé à la maison, mais quand on a commencé à déballer, à ranger nos affaires, et à la voiture, il faisait 41, quoi.
3: 41 degrés.
4: Et ça faisait très chaud.
3: Ouais. Et la nuit, c'est passé comment, la nuit dernière?
4: Là, c'était nickel. On avait mis la clim en arrivant, toute la fin de l'après-midi. On a descendu au moins à 16 degrés dans la maison. Donc, du coup, il faisait bon.
0: Okay.
3: Bon, impeccable. Okay. Ben, il faut guetter quand même, surveiller le thermomètre et la météo pour aujourd'hui. On le disait, Nicolas, des nouveaux records qui pourraient être battus. Donc, on pourrait peut-être aller taper sur du 42, 43 degrés à Pauillac dans le Médoc cet après-midi.
4: Oui.
3: Bon courage.
4: Là, je suis sur les quais de Pauillac. Là, il fait 33 déjà.
0: Ça monte. 9h48.
3: Bon, merci Nicolas. Merci beaucoup. Merci à tous pour vos appels. Évidemment, ici Gironde, toute l'équipe qui reste mobilisée à vos côtés avec cette canicule. Aujourd'hui et demain, les deux journées les plus chaudes de la semaine, et puis ça va baisser progressivement jusqu'à vendredi et au week-end prochain.
0: Ouais, n'hésitez pas à partager avec nous toutes les initiatives de vos municipalités, aussi les zones de frais, les horaires des piscines, s'il y a des agements particuliers, des associations qui se mettent en place aussi pour aller voir les aînés, des annulations d'événements. On est preneurs, donc envoyez-nous des messages sur WhatsApp ou appelez-nous directement. Merci beaucoup Nicolas,
3: à demain. Bonne journée.
0: Et la crème solaire, on y pense aussi tout le temps sur le moindre petit bout de peau exposé, mais c'est ce qu'on fait pour nous, mais est-ce qu'on le fait aussi pour nos animaux? Crème solaire ou pas? Réponse avec le vétérinaire Pierre Fabin juste après Coldplay.

0: Like I'm Falling in Love. Coup de play sur Ici Gironde.
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0: Bonjour docteur Pierre Fabin.
3: Bonjour Marie, bonjour à tous.
0: Alors dès qu'un rayon de soleil apparaît, nos matous, nos chats s'empressent de s'étaler pour une sieste bien au chaud. Alors c'est mignon, mais ce bain de soleil, c'est pas toujours sans danger pour leur peau. Donc dans quel cas faut-il les protéger, docteur ?
3: Alors on a tendance à penser que le pelage des chats les protège de la tête aux pattes. C'est vrai pour les chats noirs, mais faux pour les chats aux poils blancs ou très clairs. Chez les chats clairs, en dessous des poils, la peau est rosée et sans pigmentation, et du coup très sensible aux UV. Les zones critiques, c'est celles où les poils sont fins et courts, la pointe des oreilles, le tour de la truffe et le contour des yeux. Chez eux, un coup de soleil, ce n'est pas juste une rougeur, ça peut être le départ d'un cancer de la peau qu'on appelle un carcinome épidermoïde. Ce cancer de la peau est très agressif et va ronger le bord de l'oreille ou du nez, ce qui nécessite parfois une amputation. Et du coup, pour eux, la protection solaire, ce n'est donc pas un caprice, c'est une mesure de survie pour les chats clairs.
0: Mais alors, est-ce qu'on peut utiliser directement notre crème solaire, celle qu'on utilise sur nous ?
3: Alors, il vaut mieux éviter. Les crèmes pour humains contiennent des produits chimiques qui peuvent être toxiques pour eux, notamment l'oxyde de zinc. Le problème, c'est que votre chat fait sa toilette en permanence. S'il a de la crème sur le nez, son premier réflexe sera de se lécher. Et en ingérant de la crème humaine, il peut s'empoisonner. Ça provoque des vomissements, parfois des problèmes de foie. En dépannage, vous pouvez tout de même prendre un écran total minéral pour bébé, mais vérifiez bien l'étiquette « zéro parfum et zéro zinc ». Appliquez une toute petite couche bien étalée.
0: Ouais, mais vous venez de le dire, docteur. Nos chats, ils détestent avoir un produit gras sur le poil, donc comment faire concrètement pour qu'il garde cette crème sur le nez sans la lécher dans la minute qui suit ?
3: Alors l'astuce imparable, c'est la distraction immédiate. Appliquez la crème juste avant de lui donner sa pâtée préférée ou avant de lancer une séance de jeu. Le temps qu'il mange ou qu'il chasse son jouet, le produit aura eu les quelques minutes nécessaires pour pénétrer l'épiderme. Après ça, même s'il passe un coup de langue, le filtre sera en place. Mais la meilleure protection, ça reste l'évitement. Gardez votre chat blanc à l'intérieur entre 11 et 16 heures. Et attention aux vitres, certains UV passent à travers si votre chat adore dormir sur la baie vitrée. Coller un film anti-UV transparent sur le carreau, c'est invisible, mais ça bloquera les rayons pour des siestes en toute sécurité.
0: Bon, et si jamais votre chat, votre chien est en difficulté, je vous rappelle le numéro d'urgence vétérinaire, c'est le 3115. Vous serez directement mis en relation avec un vétérinaire de garde, n'hésitez pas. Merci beaucoup docteur Pierre Fabin, à demain.
3: Bonne journée Marie, à demain.
0: Dans quelques minutes, le journal de 10h, juste après Michel Sardou, la Java de Broadway.
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0: Michel Sardou, la Java de Broadway.
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0: Nous sommes le lundi 22 juin. Merci d'écouter Ici Gironde. Il est 10h. Les infos, Laetitia Evelyne.
2: Vigilance rouge toujours à la canicule depuis hier midi et on vous accompagne encore toute cette journée. Hier, dans notre département, 3 personnes sont décédées à cause de la chaleur. 3 personnes âgées, un homme de 89 ans chez lui à Saint-Médard-en-Jalles, un autre de 95 ans dans la rue Assenon, une femme de 80 ans à Saint-Jean-d'Illac. Au niveau national, on compte aussi 13 décès par noyade. Attention aux seniors, attention aux plus jeunes également. On attend 44 degrés aujourd'hui selon Météo France. On a dépassé les 40 hier à plusieurs endroits. 40,7 à Pauillac dans le Médoc, record absolu. 41,1 à Cazaux. Beaucoup de salles de classe ne sont pas climatisées. Conséquence, des écoles sont fermées aujourd'hui. C'est le cas à Saint-Loubès, Rive-Droite, à Langon, Sauveterre de Guyenne ou Pau-d'Ainsac dans le sud Gironde. À Libourne, il n'y a cours que le matin. La plupart des établissements appellent de toute façon les parents, les grands-parents à récupérer les enfants quand c'est possible, l'après-midi. Au total, dans le département, selon le rectorat, 315 structures sont en fonctionnement aménagé. Ça concerne 210 écoles, 105 collèges. Je vous rappelle que les épreuves du grand oral du bac prévues cet après-midi et demain sont reportées à Blaye et Libourne. Les oraux de l'épreuve de français anticipé de première, prévues mercredi, jeudi et vendredi, pourraient également être reportées. Une chaleur et une sécheresse qui font craindre des incendies. On est en vigilance jaune pour les feux de forêt, pour l'instant en Gironde. Orange chez nos voisins de Charente-Maritime. On se rappelle des méga-feux de 2022 dans notre département. Et bien, pour éviter que la situation ne se reproduise, la Chambre d'agriculture du département lance une vaste enquête pour recenser les moyens agricoles qui pourraient venir en aide aux pompiers.
0: Peut-être plus de frais ce soir à 23h pour suivre le deuxième match de l'équipe de France de foot face à l'Irak.
2: Après sa victoire face au Sénégal, l'équipe de France est en bonne position et part favori face à un adversaire réputé plus faible, sur le papier en tout cas. Et puis en rugby, la finale du championnat de France féminin opposera dimanche prochain à Biarritz les Lyonnes du Stade Bordelais aux Auvergnates de Romagna qui ont gagné 37-23 contre Blagnac hier. Les Lyonnes qui sont en route peut-être pour un quatrième titre consécutif. Elles ont signé un petit exploit samedi en se qualifiant à Toulouse 27-25 grâce à un essai transformé en toute fin de rencontre.
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2: Et cette météo encore très très chaude, Marie Autose, jusqu'à 43-44 degrés par endroit en Gironde.
0: Oui, effectivement, surtout sur le sud Gironde, annoncé par Météo France à Cap-Cieux, du côté de Hostens ou Belin-Bélier. Un tout petit peu plus frais sur le littoral, il sera aux alentours de 37-38 degrés. Et autour de l'estuaire, entre 40 et 41 degrés. À l'ombre, tout ça, donc soyez prudents et n'hésitez pas à nous contacter pour partager les initiatives près de chez vous pour lutter contre la canicule.
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0: On remercie d'ailleurs Noël à Escaute qui vient de nous envoyer des messages sur WhatsApp pour nous montrer comment elle protégeait ses tomates, où elle met des vieux draps pour faire un petit peu d'ombre, pour protéger les tomates, aubergines et poivrons, et elle met de la laine de mouton au pied de chaque tomate pour garder l'humidité. Bon, ça c'est une astuce qu'on voulait partager. Merci beaucoup Noël. Bonjour chef Jésus Hurtado.
5: Bonjour Marie.
0: Bon, bonjour vous aussi laine de mouton et vieux draps.
5: Non, mais j'aimerais bien. Alors moi les tomates, j'arrive pas à les faire pousser, donc... Je prends tous les bons plans.
0: Bon, très bien. Bon, les tomates, on va les laisser de côté, ou en tout cas, on va les cuisiner pour préparer de bons burgers. Et on va partir aussi dans une rôtisserie. On cherchait la fraîcheur, mais on s'est un peu planté avec le chef Jésus Hurtado. On s'est planté aussi pour la musique, parce qu'on va en Afrique avec Rose Laurence sur Ici Gironde.

0: Rose Laurence, Africa sur Ici Gironde.
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0: Et jusqu'à la semaine prochaine à Bordeaux, concours de burgers, The Champions Burger. C'est le plus grand festival de burgers d'Europe qui fait le tour de France pour trouver les 3 meilleurs burgers qui iront en finale à la fin de l'année.
3: Oui, c'est ça, c'est un vrai jeu de piste, Marie. C'est-à-dire, on fait un peu toute la France et puis on ira dans cette finale. Et nous, on a un Bordelais qui participe, il s'appelle Mora Mora. On le retrouve au marché des Capucins et il sera notre invité dans quelques instants.
0: Mais avant, on va chercher le frais sur la Leyre. De Salles jusqu'à Viganos, on va ramer en canoë et s'accorder une première pause casse-croûte au point de ralliement idéal. C'est le point de ralliement quand on fait du canoë sur la Leyre. C'est la rôtisserie du Val de Leyre située à Mios. Xavier, Guillaume sont responsables et est avec nous juste après la dernière chanson du monde signée Florent Pagny.

0: La dernière chanson du monde que vous pourrez découvrir en live à la rentrée, puisque Florent Pagny sera de retour à l'Arkéa Arena au mois d'octobre.
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0: Posons le décor. Elle apparaît en général comme une oasis formidable au milieu de la forêt, avec une route pas loin. On retrouve la civilisation après avoir ramé, pagayé sur la Leyre pendant des heures. Alors peut-être pas tant, j'exagère, mais quand on fait des sorties canoë sur la Leyre, on passe souvent devant, voire obligatoirement devant. Bienvenue à Mios avec la rôtisserie du Val de Leyre. Bonjour Xavier Guillaume.
3: Bonjour Xavier Guillaume.
4: Bonjour.
0: Alors moi j'adore venir chez vous parce qu'on mange en maillot avec le gilet de sauvetage et ça fait des tables tout à fait atypiques. Ça fait combien de temps que vous êtes vous à la rôtisserie du Val de Leyre?
4: Alors nous ça fait 42 ans qu'on est implanté à Mios.
3: Ah oui, ouais. Quand même. C'est une institution.
0: Bah ouais, carrément.
4: Oui, c'est ça. Ouais.
0: Alors comment démarre la saison?
4: Très bien, on est gâtés avec la météo qui est estivale, on va dire, avant l'été. Mmh. Donc c'est propice pour nous et puis pour notre clientèle sous les arbres dans notre parc.
0: Ouais, alors on pense à vous là, avec ces chaleurs, avoir une rôtisserie, ça doit pas être facile. Est-ce qu'il y a quand même du passage? Il y a quand même des sorties en canoë? Est-ce que les gens viennent chercher des poulets rôtis même quand il fait 43 degrés?
4: Oui, tout à fait. Alors les habitudes de consommation, elles changent un petit peu. C'est un petit peu plus calme le midi et un petit peu plus chargé le soir où tout le monde essaye de profiter du petit brin de fraîcheur qu'il peut y avoir en fin de journée du coup.
3: Vous adaptez-vous d'ailleurs par rapport à la chaleur? Peut-être vous commencez plus tôt le matin ou vous cuisez plus tard le soir?
4: Alors on cuit plus tard le soir. Commencer plus tôt, non, parce qu'on est obligé de se calquer un peu sur nos clients. Donc nos clients ne viennent pas plus tôt le matin. Mais c'est sûr qu'on a tendance à pousser le service une demi-heure ou une heure un petit peu plus tard le soir, effectivement.
0: Bon, alors faites-nous saliver. Qu'est-ce qu'on peut venir manger et déguster à la rôtisserie du Val de Leyre?
3: Comment c'est poulet?
4: Alors, chez nous, notre spécialité, c'est le poulet. Donc, c'est du poulet fermier qui vient des Landes et du Périgord, qui lui, a vraiment une réputation. Et autour de ça, on propose des frites fraîches. Et après, on a tout un panel de boissons, glaces, gaufres, crêpes.
3: On peut emporter si on veut pas déjeuner sur place?
4: Tout à fait, c'est ça. C'est vraiment le gros de notre activité, c'est qu'on a aussi à la fois vous pouvez manger donc sur place, mais on propose exactement la même gamme de produits à emporter. Sachant qu'on peut vous proposer de découper le poulet, comme ça vous arrivez à la maison ou quand vous partez en pique-nique. Il n'y a rien à faire, on ouvre les poches, on mange et il n'y a pas besoin de se battre avec le poulet.
0: Il est à combien le poulet?
4: Nous, le poulet à emporter, il est à 16,40 € le kilo. Mm-hmm. Donc ça fait un poulet qui va entre 24 et 26 euros.
0: D'accord. Alors j'ai vu que vous organisez des mercredis pool party, avec un jeu de mots bien sûr, parce qu'on pense aux pool party comme la piscine, P-O-O-L, mais vous c'est bien pool comme le poulet. Qu'est-ce que c'est les mercredis pool party?
3: Qu'est-ce qu'on y fait?
4: Alors en fait... Le but de ce jeu, c'est de proposer à nos clients qui viennent le mercredi de gagner un poulet à venir consommer et récupérer à un autre moment de la semaine. Et c'est de dynamiser un petit peu notre activité en semaine.
0: Ok,
4: ça. Afin de bien amorcer la saison estivale.
0: Mais c'est un genre de tombola, quand on vient acheter un poulet, on a notre billet et il y a le tirage. Le tirage, il s'effectue quand? Le mercredi suivant ou...
4: On le fait dès le jeudi.
0: D'accord.
4: Le lendemain.
0: D'accord, très bien.
4: Ouais. En fait, l'idée, c'est de proposer aux gens qui sont de passage de pouvoir tenter leur chance malgré tout et pas de se dire on sera pas là la semaine prochaine. Donc, on essaye d'être assez réactif pour leur permettre de pouvoir participer au jeu dans les jours où ils sont sur place, quoi.
0: Bon, mais je vous le conseille vraiment. Hein. Moi, j'ai testé et approuvé la rôtisserie du Val de Leyre. Même si vous n'allez pas faire de canoë, on peut aller faire trempette, mettre les pieds dans l'eau, dans la Leyre qui coule juste à côté. Et puis, il y a le parc qui est grand. Donc, pour les enfants, il y a toujours plein de jeux, plein de choses à faire. C'est très, très chouette. Donc, le parc, c'est ouvert de 8h à 22h30. Et vous faites le service jusqu'à 21h30 à peu près. Merci beaucoup, Xavier Guillaume, d'avoir été avec nous. Je vous souhaite une belle journée.
4: Merci à vous.
3: Bonne journée et une belle saison.
4: À bientôt. Oui, merci. À bientôt.
0: La rôtisserie du Val de Leyre, donc 32 avenue du Val de Leyre à Mios. Après les poulets, place au burger. Je vous en dis plus après Yazoo. 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

0: Comme si on allait vous conseiller de ne pas y aller. Si, allez-y à la rôtisserie du Val-de-l'Air. On avait son responsable avec nous il y a quelques instants. Et à suivre, on va rencontrer un champion, une autre adresse à tester. Notre champion, le seul bordelais à participer au concours The Champions Burger en ce moment à Bordelac. Toots est le responsable de Mora Mora au Capucin. Et quel burger va le faire remporter la compétition le 5 juillet prochain? Réponse juste après Jean-Jacques Goldman, encore un matin.
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0: Encore un matin qui donne faim avec les talents du coin. C'est bienvenue chez vous avec Chef Jésus Hurtado.
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0: Et Chef Jésus Hurtado, on a avec nous un champion, un futur champion.
3: Attendez.
0: Pour le
3: encore.
0: Champions Burger, le plus grand festival de burgers gourmets d'Europe qui est en ce moment à Bordeaux. Ça a démarré le 18 juin. C'est jusqu'au 5 juillet, donc encore quelques jours pour en profiter. Genre de village de food truck où on retrouve Mora. Toutes, bonjour.
4: Bonjour toutes.
5: Bonjour à tous les deux.
0: Alors normalement,
5: désolé pour ma voix parce que j'ai beaucoup parlé là, depuis au festival, là, donc j'ai un petit peu perdu ma voix.
4: Vous avez crié ou quoi toutes? Qu'est-ce qui se passe?
5: Non, je fais la pub. On accueille les clients chez Mora Coffee.
0: C'est un rythme de fou parce que là c'est de midi à minuit tous les jours.
5: Exactement.
0: Oh, mon Dieu.
5: Donc on est là pour représenter Bordeaux.
0: Mais
5: donc
0: ouais.
5: je suis fier, je suis content et puis. Je me dis, ça va être gavé bon, comme on dit.
4: Ah ouais, c'est ça. Gavé bon.
0: Ça sent bon, on croise les doigts. Les résultats, c'est le 5 juillet même ou il faut attendre un peu après?
5: Exactement, c'est le jour J.
0: D'accord.
5: Donc en gros, c'est les clients qui vont voter à chaque fois. Il y a un petit QR code qui va sortir sur les tickets de caisse.
0: D'accord.
5: Et du coup, vous pouvez tout noter, les notes et tout ça. Donc ils vont donner ça à la fin de...
4: Et pour l'instant, ça se présente comment? Vous êtes dans les favoris?
5: J'ai des bons retours.
4: Ouais.
0: Okay.
5: Des bons retours. J'ai beaucoup de clients. Mais en fait, dès qu'ils voient le drapeau bleu-blanc-rouge et le drapeau UBB à côté,
4: c'est vrai,
5: ils disent, mais tiens, voilà, c'est l'équipe. Donc du coup, non, franchement, ça fait plaisir. Et puis, comme c'est le seul français, j'essaie aussi d'expliquer le concept et tout ça. Donc, franchement, ils sont contents.
4: Et racontez-nous votre burger. Présentez-nous votre burger, alors.
5: Ah, mais moi, burger, c'est... en fait, là-bas, je présente le burger. Il s'appelle le Tiki Burger.
4: Tiki,
5: en malgache, ça veut dire le sourire.
0: Okay.
5: Pourquoi je dis ça? Parce que, en fait, moi, j'ai fait 15 ans de restauration rapide à Bordeaux. Et à l'époque, on m'a appelé l'homme qui sourit plus vite que son nom.
4: C'est vrai
0: que vous êtes solaire, toutes.
5: Je me dis, au Capucin, moi je suis basé au marché des Capucins.
4: Mm-hmm.
5: Et en fait, à chaque fois que je sers mon burger à un client, et avant qu'il mange, il a déjà le petit sourire.
4: Il a la
5: Et moi, je me dis, tiens.
4: Il a le peps.
5: Voilà, j'ai dit, pourquoi pas, on va le présenter comme ça. Et puis, franchement, ça plaît aux gens. Et les gens jouent le jeu, quoi. Tiki, il pose la question et tout ça. Donc, c'est ça vraiment que je cherche. C'est ça l'univers Mora, c'est vraiment le contact client. Et puis le reste.
4: Bon, après, vous avez un peu noyé le poisson parce que vous n'avez pas répondu à ma question. Alors, il y a quoi dans votre burger?
0: Ouais, parce qu'on a faim.
4: Il est malin, tout ça.
5: Dans le burger, on a du pain brioché artisanal.
4: Ok.
5: C'est du paprika.
4: Ouais.
0: Okay.
5: J'ai la bœuf, le steak haché français. J'ai du cheddar maturé. Et ce qui fait la différence par rapport aux autres concurrents, c'est ma petite sauce Mora. C'est vraiment une petite sauce, je vais vous dire un petit peu. C'est une sauce base mayo. Après, dedans, je mets du miel, du cumin, du paprika. Après, je dis pas le reste parce que c'est...
4: Non, vous avez le droit.
5: donc voilà, c'est ça plaît aux gens.
4: Et
5: les gens adorent ça.
4: Vous l'écrasez un peu parce que ça a été cette mode du smash burger pendant un temps. Est-ce que vous, c'est votre cas? Non, vous le laissez.
5: Non, moi, je fais pas de smash.
4: Mm-hmm.
5: Parce que j'ai beaucoup de clients qui demandent la cuisson.
4: D'accord.
5: Et avec le smash burger, on peut pas faire saignante ou à point ou autre. Il faut que ça soit vraiment bien cuit pour les smash.
0: Et donc
5: pour moi, c'est pas vraiment mon univers, le smash.
4: Okay.
0: Le Tiki Burger, c'est le burger avec lequel vous allez chercher la victoire ou vous pouvez être jugé sur différents burgers ou il n'y a que celui-là que vous servez dans le village food truck, là?
5: Il n'y a que ça.
0: Que celui-là.
5: Que ça qu'on sert.
0: Okay.
5: Ouais, c'est ça. Bon. Donc dedans, par exemple, on a j'ai pas mal de légumes, mais allez, pour le festival, ils ont enlevé la tomate. Ils ont un petit peu modifié, j'avais pas prévu ça.
0: D'accord.
5: Mais voilà, mais c'est pas grave, mais même sans tomate, il est très très...
0: Oui, on se doute. Donc on n'hésite pas à aller au village du Champions Burger, c'est à Bordeaux-Lac, sur le parking de Haut-Shopping. Vous retrouvez toutes les infos de toute façon aussi sur votre page Instagram. On va vous donner faim, on va le retrouver, ce sourire dont vous nous parlez, toutes sur votre page Insta, Mora Coffee, sur les réseaux sociaux pour vous retrouver. Et sinon, on vous retrouvera après votre victoire, bien entendu,
4: au
0: marché
4: des Capucins. Ah bah oui, après la victoire.
5: Oui.
0: On va suivre ça.
4: Et toutes un peu de miel pour la voix. Vous allez voir, ça marche.
5: Ah oui, c'est ça. Oui.
4: Ne mettez pas que dans la sauce.
5: C'est comme gingembre.
4: Voilà. Ah oui, allez, je vous laisse faire.
0: Merci beaucoup, toutes.
5: Merci beaucoup, en tout cas.
0: On croise les doigts.
5: À bientôt.
0: N'hésitez pas à les suivre et on vous tiendra au courant. Il en faut, midi, minuit, là, pour servir les burgers et pour la victoire.
4: Bravo.
0: C'est quelque chose. On va continuer à parler de bonne bouffe, parce qu'on est en Gironde, on a envie de bien manger et d'en profiter juste après Albano et Romina Power.

0: Conchita Albano et Romina Power sur Ici Gironde.
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0: Vigilance rouge, canicule, on va chercher le frais. Et où est-ce qu'il fait frais toute l'année? Les églises. Donc direction Saint-Émilion par exemple, et l'église monolithe de Saint-Émilion. Les visites guidées sont organisées tous les jours, de 10h30 à 12h30 et de 14h à 17h. Ça dure à peu près 45 minutes. Ça coûte 15€ pour les adultes, 8€ pour les enfants de 6 à 17 ans, et c'est gratuit pour les enfants de moins de 6 ans. On peut aussi bien sûr aller faire un saut au cloître des Cordeliers pour visiter une cave rafraîchissante qui va nous faire du bien. Autre bon plan, la visite de l'abbaye de la Sauve. C'est à 25 km au sud-ouest de Bordeaux, près de Créon, dans l'Entre-deux-Mers. Un autre haut lieu du patrimoine roman et du Moyen-Âge en Gironde, patrimoine mondial de l'UNESCO, s'il vous plaît. Il y a des visites aussi tous les jours. Vous retrouvez toutes les infos pour prendre le frais en Gironde sur ici.fr.
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0: Va Bordeaux, c'est le titre d'un ouvrage sur le vin dont on va parler dans Vinocité avec les deux auteurs César Compadre et Mathieu Hervé, juste après Tracy Chapman, Baby, Can I Hold You, sur Ici.

0: Tracy Chapman, Baby Can I Hold You sur Ici Gironde.
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0: Et on a la chance toutes les semaines de se retrouver dans les vignes du département d'Envinocité avec Rodolphe Martinez et ses invités. Et depuis plusieurs années, César Compadre et Mathieu Hervé se baladent eux aussi. Ils travaillent pour le quotidien Sud-Ouest et interrogent les professionnels du monde du vin dans le podcast Les 4 saisons du vin. Ils ont sorti un livre, Où va Bordeaux, et une sélection d'entretiens entre 2021 et 2025.
3: Oui Marie, ils en ont interrogé du monde. Hein. 26 professionnels, vignerons, œnologues, professeurs, économistes et entrepreneurs racontent leur rapport au vin, leur histoire, et ils proposent leur analyse et surtout la vision pour le vin de Bordeaux de demain. Un ouvrage contrasté et argumenté sur la situation actuelle et future des vins de Bordeaux qui a pour point commun l'unicité de notre vignoble sur la planète.
4: Bordeaux est la capitale mondiale du vin, on en est très fiers. Et avec Mathieu, depuis 8 ans, on a voulu illustrer cette capitale mondiale du vin à travers des témoignages. On a lancé les 4 saisons du vin il y a 8 ans, on reçoit un invité à peu près une fois par mois. Et comme vous l'avez évoqué, Rodolphe, tous ces témoignages sont sincères, sont argumentés, sont passionnants, mais sont aussi un peu tristes, parce que le vignoble bordelais connaît une crise extrêmement grave et l'ensemble des interlocuteurs font des constats, mais également essayent de dresser des pistes pour sortir de la crise.
5: Oui, il y a beaucoup d'énergie, mais il y a aussi beaucoup de mélancolie et de nostalgie hein, dans les témoignages, hein, Mathieu Hervé.
6: On vit évidemment une crise économique qui produit des effets dévastateurs, notamment sur le paysage et sur la communauté humaine. Au-delà de ça, il y a aussi une crise d'identité qui traverse ce livre et qui traverse ce vignoble. Peut-être que le vin à Bordeaux a un temps été vu comme une fin en soi en tant que produit, alors que c'est aussi, surtout, un produit culturel. Et on est maintenant à une période de réinvention ou d'interrogation, et c'est aussi ça qui traverse ce livre. Et je le dis tout de suite, on pose la question « Où va Bordeaux ?» On ne répond pas à cette question, parce qu'en fait, à la fois tout le monde a des idées, des pistes, et puis surtout, l'avenir, il est en train de s'écrire. Et donc, on voulait ajouter notre pierre au débat collectif qui a lieu aujourd'hui.
5: Autre fait important, hein, comme vous l'avez évoqué, c'est la diversité des points de vue. On pourrait imaginer qu'il y ait une tendance qui se dégage, mais non, pas du tout. Aucune perspective ne se dégage réellement.
4: Aucune perspective ne se dégage parce que le monde de viticole bordelais est extrêmement pluriel. Il y a des milliers de viticulteurs, il y a des négociants, il y a des courtiers, il y a des fournisseurs de bouchons, de bouteilles, on interroge des cavistes, on interroge des acheteurs de grandes surfaces. C'est une galaxie extraordinaire. Me concernant, ça fait 20 ans que je suis journaliste à Sud-Ouest et il n'y a pas un jour où je ne découvre pas une nouvelle réalité. Donc ce foisonnement d'idées, c'est ce que nous avons voulu concentrer dans cet ouvrage en passant de l'oral, de nos podcasts, à l'écrit. C'est d'une richesse extraordinaire. C'est pour ça aussi qu'on peut être raisonnablement optimiste, parce que les idées sont tellement variées, sont tellement larges, sont tellement humaines, sont tellement personnelles, que finalement, même si on ne répond pas à la question « Où va Bordeaux ?», je pense que nous avons des pistes claires et crédibles pour sortir de cette crise.
0: César Compadre et Hervé Mathieu à propos du livre « Où va Bordeaux ?» sorti aux éditions Sud. Demain, il sera question des paradoxes de Bordeaux. C'est tout un mystère. Pas de mystère pour la proposition de chef Jésus Hurtado. On va dans le Médoc.
3: Ah, là, je vous ai choisi une valeur sûre. Hein. On va à Margaux-Cantenac, Marie, et ça s'appelle bon. Château Brann-Cantenac. Oui, c'est quand même une institution. Et là, on va parler du baron de Brann Blanc. Alors, c'est pas la bouteille la moins chère de la cave, hein, parce qu'on est à un petit peu plus de 30 euros. Mais voilà, c'est un vin qui est assez somptueux. Une étiquette que j'aime bien, parce que elle est vraiment transparente. On voit à travers la bouteille. C'est pas le premier vin, hein, parce que les premiers vins sont un peu plus charpentés. C'est le second vin. Voilà, et c'est un clin d'œil que je voulais faire ce matin aux itinéraires de Charlotte qui choisit chaque semaine sur son site Instagram la quille de la semaine, comme elle dit. Bon, là, c'est une sacrée quille hein, quand même.
0: Ouais. Voilà. On en profite avec modération, mais si vous voulez vous faire plaisir, ou même peut-être visiter le château aussi pendant l'été, faire le tour des châteaux du Médoc, c'est une belle adresse, Château Brann-Cantenac, côté de Margaux. Merci beaucoup, chef Jésus Hurtado. À demain.
3: À demain, avec grand plaisir.
0: Pour de nouvelles propositions et découvertes. Ah, on cherche toujours le prochain James Bond, si jamais. Alors, comme moi. Personne. n'arrive à se décider. Chef Jésus n'a pas envie d'y aller. Philippe Vigier a décidé de se former. Il est allé se former au tir. Donc ce sera peut-être lui le prochain espion. On va l'écouter dans un instant.
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1: Patrick Fiori, Le Champ est libre. Ici Gironde, 10h47.
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1: L'heure parfaite pour tester de nouvelles activités dans le département. Tous les jours, un membre de l'équipe d'Ici Gironde va tester pour vous une expérience culturelle, sportive. Aujourd'hui, Philippe Vigier, vous êtes allé tester le tir sportif.
4: Oui, au stand municipal de tir de Libourne, au club de tir de Libourne. Ça faisait une trentaine d'années que je n'avais pas tenu une arme. La dernière fois, c'était à l'occasion de mon service militaire. Avant de passer au pas de tir, j'ai rencontré le directeur des lieux, Nicolas Rascato.
5: On a plusieurs facettes. On a les adhérents qui viennent tirer en libre toute la journée, donc des gens qui ont déjà une expérience. Et puis, on a des cours collectifs et des séances encadrées pour les gens qui sont un petit peu plus débutants. Le club est ouvert 7 jours sur 7 de 10h à 20h, donc ça laisse un petit peu de temps pour que tout le monde puisse y trouver son plaisir. Et le mercredi après-midi, on a l'école de tir, donc les 8-14 ans, 8-13-8-14, les futurs espoirs du tir sportif libourne.
4: Je me dirige vers le pas de tir à 25 mètres où l'instructeur Florian m'attend avec deux armes.
6: Là, j'ai amené un CZ 75. Donc ça, c'est une arme pour tirer le tar, donc tir aux armes réglementaires. C'est du calibre 9 mm. Juste à côté, j'ai ramené aussi un revolver. Donc ça, c'est un revolver à poudre noir. C'est un Remington 1858, donc c'est une réplique d'arme de la guerre de sécession. Moi, je suis là pour vous faire essayer, donc on va essayer ça. Je vais vous donner un casque.
4: Super sensation, résultat mitigé, puisque je n'ai rentré que 2 balles dans la cible sur 4. Florian m'a ensuite fait essayer le revolver de la guerre de sécession. Nouvelle sensation, une détente plus souple, moins de recul, et un tir où le feu sort du canon, impressionnant. Je pars maintenant rencontrer les jeunes pousses du club de tir de Libourne. D'abord Jade, compétitrice dans l'âme.
7: C'est un sport qui me permet d'évacuer toute la pression de la semaine d'école. Je me concentre, je m'amuse surtout, vu qu'il y a une bonne entente surtout dans le club. Moi je tire avec un pistolet 10 mètres, un pistolet à plomb du coup. C'est mon propre pistolet mais on propose des armes aussi au club du coup qui sont prêtées. Je suis notamment vice-championne de France en équipe en 2024 à Guenot. Et sinon j'ai fait pas mal de championnats de France, des régionaux et des départementaux.
8: Magali, ce qui me plaît dans le tir c'est le fait d'arriver à se concentrer et d'oublier tout ce qui peut se passer en fait autour de nous. On est vraiment concentré sur ce qu'on fait. Il y a tellement de petits détails à avoir que du coup on est focalisé sur ce qu'on est en train de faire et on oublie tout ce qui se passe autour. C'est pas une technique difficile, mais il faut répéter ce geste encore et encore des centaines et des centaines de fois. On est hyper fiers quand on arrive à trouver le centre, mais l'idée c'est de vraiment répéter ce geste pour toujours arriver à ce centre.
9: Avant, je faisais du tir à la carabine dans les fêtes foraines. J'avais envie d'essayer pour de vrai. Ce qui me plaît, c'est qu'on est vraiment concentré sur un objectif et que c'est un sport assez calme.
4: J'ai passé un super moment dans ce club de tir de Libourne où les membres ont tous le sourire. Un club familial à découvrir absolument. Les tarifs sont abordables. Vous trouverez tous les détails sur tir-sportif-libourne, les différentes disciplines, les distances de tir ou encore les armes.
1: J'aurais bien aimé une vidéo, moi. Merci beaucoup, Philippe Vigier. Une horloge comtoise qui tombe et c'est la cata. Mais François Lescomer, notre expert antiquaire, peut faire des miracles. Exemple avec l'horloge de Roselyne, juste après Bill Medley et Jennifer Warnes.

0: fans de Dirty Dancing, c'est ce soir à la télé sur TMC. Donc vous allez pouvoir faire le jeté ou le saut, je ne sais pas comment on peut dire, avec Bill Medley et Jennifer Warnes, The Time of My Life.
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0: 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Heureusement, François a la solution.
3: L'écalage, ça se refait facilement ou on peut se faire aider par un professionnel. Alors moi, je parlais tout à l'heure d'un... Voilà, d'un professionnel, Mike Fossette, qui lui a un camion, il est autonome et il peut venir réparer et caler chez les gens.
4: Super.
3: Donc ça c'est super, et donc on vous donnera les coordonnées si vous avez besoin de le joindre. Mais très souvent aussi, il suffit juste de recaler par le son le mécanisme de comptoise. C'est-à-dire que vous mettez le balancier, oui, vous remontez les points, vous ouvrez la porte, les deux portes, la porte du haut, la porte du bas, et vous lancez le mécanisme. Si vous entendez bien un son classique, cloc, cloc, qui est clair, net, qui n'a pas d'hésitation, c'est que ça va continuer. Et si vous voyez que, par exemple, elle va trop vite ou trop lentement, il suffit de réduire le balancier pour que ça fasse plus précis. Et avec des petits morceaux de carton ou de bois, vous calez le mécanisme de façon que le balancier ne touche pas sur la tôle ni sur la porte de verre et que les poids soient bien au milieu des encoches qui sont prévues à cet effet. Ce qui va vous donner la parfaite niveau pour que ça fonctionne parfaitement. Parce qu'il faut que ça soit de niveau. Et alors avant, ils n'avaient pas de niveau, donc grâce à ces petites lumières et au frottement qu'on pouvait avoir du balancier, on pouvait avoir un niveau parfait de profondeur et de latéralité. Donc voilà, ça peut se faire tout seul.
4: Ça,
3: mais par contre, on peut se faire aider par un professionnel.
4: On l'a carrément, on l'a mis sur le mur, on l'a consolidé pour pas qu'elle bouge en plus.
3: Oui.
4: Mais ce jour-là, je sais pas ce qu'il a fait. Ça fait 10 ans qu'elle
3: est à niveau.
0: Et ça, vous savez quoi? 10 ans plus tard, grâce au conseil de François Lescomer, l'horloge de Roselyne est repartie. 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

0: chiner, vendre et acheter. 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Donc soyez au rendez-vous. Dans quelques minutes, le journal de 11h. Et puis soyez au rendez-vous aussi pour le quiz 100% Gironde. On va continuer à jouer toute cette semaine entre 11h et midi pour vous offrir des vacances. Un séjour d'une semaine en pension complète dans l'un des 37 villages clubs Milléad. Vous choisirez celui que vous préférez. 05 56 19 10 10. Bonne chance.
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0: Et des cadeaux, c'est le moment d'attraper le téléphone et de jouer avec nous au quiz 100% Gironde. Jusqu'à vendredi, chaque jour, de lundi à vendredi, 3 manches pour tenter de remporter une qualification au tirage que l'on fait le vendredi avant midi pour remporter un séjour dans un village club Milléad. Il y en a 37 sur tout le territoire, vous choisirez celui que vous préférez, à la mer, à la montagne, peu importe. Vous y allez quand vous voulez, pour 2 adultes et 2 enfants, 05 56 19 10 10. Le quiz 100% Gironde, c'est très simple. On joue avec le département, il y a 2 épreuves. Le Gironde Test, c'est 3 questions à choix multiples. Ça peut concerner l'actualité, comme le patrimoine, ou des musiciens, des artistes de Gironde. Et vous marquez un max de points. Vous tentez d'être celui qui marque le plus de points aujourd'hui pour vous qualifier.
11: Ouais, c'est comme ça qu'on fait. Ouais.
0: Voilà, le maître du jeu arrive enfin. Donc c'est lui qui va vous poser les questions. Et il est terrible, comme chaque jour, surtout le lundi. Je crois que le lundi, ils sont souvent difficiles. Mais bon, vous allez vous en sortir. 05 56 19 10 10.
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0: Excellente journée avec Ici Gironde. Il est 11h. Les infos, Élodie Touché.
12: Une nouvelle journée étouffante avec des records de chaleur attendus en Gironde. Le département toujours placé en alerte rouge pour la canicule et où on annonce 44 degrés aujourd'hui. On a déjà dépassé les 40 degrés hier dans plusieurs endroits du département. Pauillac, dans le Médoc, détient le record absolu de chaleur avec 40,7 degrés enregistrés, 41,1 à Cazaux. La chaleur à l'origine de 3 décès hier en Gironde, 3 personnes âgées, un homme de 89 ans est mort chez lui à Saint-Médard-en-Jalles. Un autre de 95 ans dans la rue à ce nom et une femme de 80 ans est décédée à Saint-Jean-d'Illac. Et puis en Charente-Maritime, un homme de 48 ans lui est mort noyé près de Royan à Saint-Georges-de-Dinone. Au niveau national, ce sont 10 personnes qui sont mortes par noyade hier avec ces fortes chaleurs. La sécurité civile exhorte les gens à aller se baigner dans des lieux surveillés. Des températures extrêmes qui chamboulent aussi la fin d'année scolaire. Beaucoup de salles de classe ne sont pas climatisées. Conséquence, des écoles seront fermées aujourd'hui. C'est le cas à Saint-Loubès-Rive-Droite, à Langon, à Sauveterre-de-Guyenne ou Podensac dans le sud de Gironde. À Libourne, il n'y aura cours que le matin. La plupart des écoles appellent les parents ou les grands-parents à récupérer les enfants quand c'est possible. Au total, dans le département, selon le rectorat, 315 structures seront en fonctionnement aménagé. Ça concerne 210 écoles et 105 collèges. L'équipe de France de football à un match et donc une victoire des 16e de finale de la Coupe du Monde. Les Bleus doivent battre ce soir l'Irak à Philadelphie aux États-Unis. Coup d'envoi du match à 23h heure française. Après sa victoire face au Sénégal, l'équipe de France est en bonne position. Elle part favori face à un adversaire réputé plus faible, en tout cas sur le papier. La finale du championnat de France féminin de rugby opposera dimanche prochain à Biarritz les Lyonnes du Stade Bordelais aux Auvergnates de Romagna qui ont gagné 37-23 hier contre Blagnac. Les Lyonnes qui sont en route pour un 4e titre consécutif. On signale un petit exploit samedi en se qualifiant à Toulouse 27-25 grâce à un essai transformé en toute fin de match.
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12: Et la chaleur est encore montée d'un cran aujourd'hui, Marie.
0: On vous l'avait dit dans les infos, jusqu'à 44 degrés, ça va être le max en Sud-Gironde. Du côté de Capsieux, à Bazas, à Saint-Symphorien ou Austins, 37 degrés sur le littoral, 40 à 42 degrés autour de l'estuaire de la Gironde. Vous pouvez partager aussi vos températures en direct avec nous en nous envoyant un message sur WhatsApp.
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0: Chaleur, envie d'ailleurs, envie de vacances. Bonjour Maître du Jeu.
13: Bonjour Philippe. Bonjour Marie, bonjour tout le monde.
0: On va partir en vacances grâce à vous.
13: Oui, un séjour d'une semaine en pension complète dans l'un des 37 villages club Milléade. Alors ça va être génial hein, parce qu'on peut partir partout.
0: Ouais, à la mer, à la montagne, on choisira la campagne, le séjour que l'on veut, avec qui on veut. Mais il faut jouer avec nous. Là, vous n'avez pas le choix pour le remporter, ce séjour.
13: C'est simple, vous nous appelez au 05 56 19 10 10 et répondre à mes questions.
0: Donc c'est parti, on vous attend. Première manche, celui ou celle qui va donner l'exemple à tout le monde pour toute la semaine. Et déjà pour ce lundi, juste après Daniel Balavoine, Mon fils, ma bataille.

0: Daniel Balavoine, mon fils, ma bataille.
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0: Le quiz 100% Gironde, nouvelle semaine de jeu entre 11h et midi pour vous offrir des vacances dans l'un des clubs, village clubs, je ne veux jamais le dire dans le bon sens, Milléade, partout en France, il y en a 37, vous choisirez celui que vous préférez. Celui le tout premier à tenter sa chance, c'est Yvonique. Bonjour Yvonique.
3: Oui, bonjour.
0: Ouais, bonjour, vous nous appelez nous, d'où Yvonique?
3: De Bègle.
0: De Bègle, oh, vous n'êtes pas très loin. Très bien.
3: Non, pas loin.
0: Parce que je me demandais, avec un prénom pareil, si vous étiez breton ou...
3: Mais non, non, non.
0: Ok.
3: Puis né à Bordeaux, donc non, non.
4: D'accord.
0: Ok.
4: Et vient alors, votre père s'appelait Yvon et votre mère Véronique?
3: Non plus. Non. Alors j'avoue que je n'aime pas du tout mon prénom.
0: Ah bon, bon. Ah, moi je trouve original,
3: non,
0: je trouve ça joli.
4: En fait, il est quand même très particulier. Moi, c'est le premier que je rencontre. Hein. Je suis très flatté.
3: Il y en a plusieurs. On est pas mal, mais voilà. Quoi,
0: mais alors, si vous n'aimez pas votre prénom, est-ce que vous dites aux gens, vous avez un surnom ou un petit nom que vous préférez, vous?
3: Bon, ben les gens raccourcissent. Hein, Yves. Enfin voilà.
0: Ok. Bon.
3: Mais voilà.
0: Alors vous préférez que je vous appelle Yves ou Yvonique, parce que je veux pas vous vexer
3: à chaque fois. Mon deuxième prénom, c'est Hugo. Et
4: allez Hugo, c'est bon, allez, c'est parti, ça va être Hugo maintenant. Très bien, allez hop Hugo.
0: Vous serez Hugo pour Ici Gironde, c'est bon, on a bien noté.
3: Ok, ça roule.
0: Allez, on démarre avec la première épreuve, il y en avoir deux. D'abord le Gironde test, les trois questions à choix multiples sur le département, et ensuite un crash test. Pour les questions sur le département, donc vous avez 5 secondes à chaque fois pour donner une réponse, 5 secondes, pas plus, ok?
3: Ok,
0: on y va.
4: Alors Hugo,
3: oui.
4: Ça vous fait drôle. Hein. Première question, Jean Michelet est l'inventeur de l'ostréiculture arcachonnaise, de la bouillie bordelaise ou du cannelé?
3: Le premier.
4: Oh là, l'ostréiculture arcachonnaise, exactement. Jean Michelet, qui est un maçon arcachonnais, qui a inventé en 1865 la technique du chaulage. Très employée dans le cadre de l'ostréiculture arcachonnaise, sa technique consiste à enduire des tuiles d'un mélange de chaux et de sable. Ce mélange permet de détacher le naissain sans risquer de l'abîmer. Voilà.
3: Okay.
4: Vous avez compris? C'est vachement bien, quand même. Allez, ça fait un point. Deuxième question. La tradition de la maïade pour les tout nouveaux élus est de retour. Alors, c'est quoi la maïade? Alors c'est M-A-I-T-R-E-M-A-A-D-E. Alors on plante un jeune pin, on amène le trône, ou alors on sabre le champagne?
3: On sabre le champagne.
4: Mais non, on plante le mai, ou le jeune pin, au son du fifre et du tambour, devant la maison de chaque élu du village. Vous avez jamais vu un pin planté avec des drapeaux dessus? Avec un petit... Non, vous voyez pas? Hein, tout le monde me dit dans le studio
0: qu'il a le chiffre. Moi, j'avais pas le fifre et le tambour. En tout cas.
4: Ah ben, le fifre et le tambour, c'est plus dans le sud de Gironde, évidemment. C'est pas partout comme ça, quand même. Mais bon, chez nous, ça le fait.
0: D'accord.
4: Troisième et dernière question. Quel arrière français a été agressé, on parle de football, a été agressé par le gardien adverse dans un match de Coupe du Monde contre l'Allemagne et qui a joué au Girondins de Bordeaux? Est-ce Patrick Battiston, Vicente Lizarazu ou Lilian Thuram?
3: Battiston?
4: Oui. Hein, on s'en souvient tous, hein, on s'était fait piquer le match là. Au Girondins de Bordeaux entre 1900 le pauvre, le pauvre Patrick.
0: Non, ça
4: entre 1983 et 1987 et entre 89 et 91, Patrick Battiston qui avait été agressé par le gardien allemand Harald Schumacher le 8 juillet 1982 à Séville, un traumatisme pour tous les amateurs de football en France. On s'en souvient, j'espère qu'il n'y aura pas ce genre de geste ce soir contre l'Irak, un match que je vous rappelle qu'on peut vivre en direct sur ici Gironde.
0: Vous savez qu'on est au 21e siècle hein, maintenant.
4: Oui, oh, ça va, hein. Calmez-vous maintenant. Hein. C'est lundi.
0: Oui,
4: on est fatigué, le lundi, il fait chaud et tout. Ah, bon. Hugo, hein?
3: Oui.
0: Heureusement, notre Hugo s'en sort mieux. Il a fait 2 points sur 3 au Gironde test. On va découvrir la thématique de votre crash test, l'épreuve surprise dans un instant. Je rappelle que vous jouez pour remporter des vacances avec Milléade. Déjà, peut-être votre qualification après ce crash test.

0: Belle voix de Linda Perry des Formons Blondes. What's up sur Ici Gironde.
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0: Oui, 100% Gironde. Toute cette semaine, il y a trois chances pour vous de tenter le coup de remporter des vacances avec Milléade. C'est un séjour complet d'une semaine. Vous allez le choisir où vous voulez le passer, avec qui vous voulez le passer en pension complète. 05 56 19 10 10. Inscrivez-vous pour jouer. Chaque jour, il faut marquer un max de points pour participer au tirage pour remporter ce grand cadeau. Donc le tirage, c'est vendredi avant midi. Mais on est avec toujours notre tout premier candidat de la semaine.
3: Hugo.
0: Qu'on a décidé d'appeler Hugo, qui a marqué 2 points au Gironde Test, et maintenant c'est l'heure du crash test. Hugo, c'est parti.
3: Vous êtes prêt?
4: Oui.
3: 20 secondes.
4: Oui, je suis prêt.
3: 20 secondes pour me citer le plus de noms possibles autour du thème des fruits de mer. Allez, top chrono, c'est parti.
4: Langoustine, huître, crevette, crustacé, homard, crabe, bigorneau, calamar, couteau, gambas, crabe, palourde, poulpe, moule, j'ai dit, je sais plus. Ouais. Cagette.
3: Avec cagette aussi.
4: Oh, j'en sais rien.
3: Mais c'est très bien. 1, 2, 3, 4, 5, 6, 7, 8, 9, 10, 11, 12, 13, 14.
0: Hey.
3: Et les 2 petits points tout à l'heure, ça fait 16 points.
0: Yes, bravo!
3: Pas mal du tout, ça.
4: Merci.
0: Ouais, vous avez été inspiré.
4: J'adore les fruits de mer, donc ça tombe bien.
0: Bah voilà, bah vous avez eu du bol.
3: Et vous allez avant démarrer pour aller les acheter à Bègles, mais évidemment.
4: Oui.
3: Bah oui, bien sûr.
0: Merci beaucoup, Hugo, d'avoir joué avec nous. Vous avez donné l'exemple à tous. Et maintenant, il y en a 2 autres derrière qui vont tenter de dépasser ce score de 16 points, qui est un très, très beau score. Écoutez, je croise quand même les doigts pour vous. Ça va peut-être le faire. Restez à l'écoute. Merci beaucoup, Hugo. À bientôt.
4: Merci beaucoup.
3: Merci à vous.
0: Deuxième manche à suivre. 16 points. Pensez-vous pouvoir battre ce score? Bien sûr que oui. 05 56 19 10 10. Tentez votre chance après le nouveau titre de Benjamin Biolay. Il est de saison et il est bien là pour en ce moment, c'est écran total.
3: Ouais, je m'étonne.

0: Ah bah oui, ça donne envie d'être au bord de l'eau, là, avec un Perrier tranche, prendre le carrément. Soleil, mais pas trop, juste avec un peu l'air de la marée, là, sur le montant.
1: Un beau petit chapeau,
0: c'est ça.
1: Du rond en paille.
0: Pouf. Un bon bouquin, la radio en fond, et c'est parfait. Les vacances de rêve que l'on vous propose avec Miléad. Alors, je dis au bord de l'eau, mais si vous préférez les cailloux, que vous voulez aller à la montagne, ce sera possible aussi, puisque vous allez choisir le village club que vous préférez. Et Benjamin Biolay, alors, on vous l'offre pas, mais il sera en concert au Pingalin de Mérignac en novembre prochain. Donc, vous pouvez écouter Benjamin Biolay avec Ici Gironde en vacances et jouer au quiz 100% Gironde. 05 56 19 10 10. Le score à battre pour se qualifier vendredi pour l'instant est de 16 points. Donc, on va retrouver la deuxième manche juste après Nick Kershaw de Riddle.
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0: Cachot, The Riddle sur SC Gironde.
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0: Le quiz 100% Gironde qui vous propose cette semaine de jouer pour partir en vacances. Vous allez prendre du bon temps en famille, en pension complète dans un des 37 villages clubs Milléade en France. Jusqu'à vendredi, il y a 3 manches chaque jour entre 11h et midi. Notre premier candidat, Hugo/Yvonique, a marqué 16 points. Et maintenant, Sophie va tenter de faire mieux. Bonjour Sophie.
3: Bonjour Sophie.
4: Bonjour.
0: Vous êtes à Floirac, Sophie. Comment vous vivez cette canicule? Vous travaillez en extérieur, comment ça se passe?
4: Non, je travaille avec la clim, mais là je suis en congé, donc tout va bien.
0: Ah, bon, il fait quand même 43 degrés, mais vous pouvez rester au calme à la maison, tranquille, très bien.
4: C'est ça.
0: Alors, les prochains congés, ce sera peut-être grâce à Ici Gironde, avec Ici Gironde et Milléade. Pour ça, il faut dépasser donc le score de 16 points. Vous marquez déjà 3 points, peut-être, avec le Gironde Test. Philippe Vigier, on vous écoute.
3: Allez Sophie, première question de votre Gironde Test. Le footballeur Jules Koundé a porté les couleurs de son club formateur avant l'entrée officielle de la Coupe du Monde de l'équipe de France, c'était la semaine dernière. Mais quel est ce club? La jeunesse villeneuvaise de Villeneuve-d'Ornon, le FC Bassin d'Arcachon ou la fraternelle de Landiras?
4: Landiras.
3: Exact. Défenseur de l'équipe de France, Jules Koundé, qui a porté les couleurs de son club formateur, la fraternelle de Landiras, en marge de la Coupe du Monde de football. Après la belle victoire face au Sénégal, l'équipe de France disputera son deuxième match de sa Coupe du Monde, ce soir face à l'Irak. Coup d'envoi 23h, match à vivre en direct et dans son intégralité sur Ici Gironde, bien sûr. Deuxième question, quel mois migrent les palombes dans le sud-ouest? Est-ce août, octobre ou décembre?
4: Octobre.
3: Exactement, allez, bif, 2 points. À vite avec vous. Hein. Troisième et dernière question, à quel poste au rugby jouait Jacques Chaban-Delmas? Ailier, pilier ou troisième ligne?
4: Troisième ligne.
3: Oh non, il n'était pas assez gaulé. Non, c'était ailier. Une sélection avec le 15 de France quand même, le 28 avril 1945 face à l'Empire britannique, défaite 27-6. Dommage. Bon. Donc ça fait 2 points.
0: Yes! C'est pas mal. Moi, je me souviens plus du gabarit de Jacques Chaban-Delmas. C'était un petit format?
3: Il n'était pas très grand. Hein.
0: Bon, je vais aller vérifier. Très bien. Écoutez, Sophie, donc...
3: Sa statue est très grande, par contre.
0: Oui, c'est pour ça. Ça fausse les idées. Donc, 2 points sur 3. Très bien. Il en manque 14 pour égaler Hugo et... peut-être un point de plus pour avoir sa qualification. On va découvrir le crash test dans quelques instants après un Johnny et quelques idées fraîcheurs sorties dans le département aussi.
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0: quelque chose dans le Tennessee, peut-être la météo. C'est quoi la météo dans le... Ah ben non, il fait 26 degrés dans le Tennessee et chez nous ça va être jusqu'à 43. Donc on cherche le frais.
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0: Les municipalités s'adaptent avec cette vigilance rouge canicule. Dans l'agglomération de Libourne par exemple, les équipements aquatiques voient leurs horaires évoluer. C'est le cas au centre aquatique La Calinésie à Libourne qui sera ouvert jusqu'à 21h tous les jours. La piscine de Saint-Seurin-sur-l'Isle entre Gironde et Dordogne vers Libourne et Montpon, entre Libourne et Montpon-Ménestérol, est quant à elle ouverte tous les jours jusqu'à 21h et applique même un tarif unique, 3 euros pour tous les usagers. À Langon, deux salles climatisées sont à disposition des habitants. Rendez-vous à la résidence du 14 juillet de 9h à 17h et au Bel Oustaou de 9h à 17h jusqu'à nouvel ordre. Et la piscine aussi sera exceptionnellement ouverte de mercredi de 15h à 19h. Pour les autres idées rafraîchissantes, rendez-vous sur ici.fr ou notre application ici. Et vous aussi, partagez ce qui se passe dans votre commune, comment vous vous mobilisez contre cette canicule au 05 56 19 10 10. Photos, messages vocaux, n'hésitez pas, on est à vos côtés.
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0: À Floirac, est-ce que la piscine est ouverte un peu plus longtemps, Sophie, vous savez ou pas?
3: Oui, en effet, oui, ça ouvre le matin.
0: Ah oui.
3: De 10 à 12, ouais.
0: Ah oui, mais ils n'ont pas prolongé les horaires en fin de journée ou pour
3: jusqu'à 20h le week-end, oui.
0: Ah oui, quand même, d'accord.
3: Voilà.
0: Bon, c'est les bonnes astuces, pourquoi pas. Si on devait aller se promener là, malgré tout, c'est le jour off, lundi 22 juin, je n'ai pas d'autre jour pour découvrir Floirac. Je veux découvrir Floirac au frais. Vous nous proposez quoi, Sophie ?
3: Le parc des Coteaux, sans hésiter.
0: Ah oui, très bien. Il est plutôt chouette ce parc, c'est vrai.
4: Avec un quoi, une glace à la main.
0: Il y a des glaces à acheter ou
4: pas? Oui, il y a partout des glaces.
0: Très bien, ok. Bon,
3: Sophie,
0: vous allez découvrir plein d'autres.
4: Non, ne me contrariez pas, non, surtout pas.
0: Oui, parce que c'est lui qui fait la thématique du crash test.
3: Oui, c'est ça. Non, je suis stage.
0: Ce serait dommage. Donc, on va découvrir cette thématique, celle qui va peut-être vous permettre d'être victorieuse aujourd'hui, d'avoir votre qualification pour le tirage de vendredi, juste après les Communards. Don't leave me this way.
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0: Les communards, don't let me this way sur Ici Gironde.
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0: C'est difficile à dire, mais on est arrivé au bout.
3: Thelma Houston le disait bien aussi, celle qu'il avait fait au début.
0: C'est vrai?
3: Oui, Jimmy Somerville a repris plein de choses.
0: Mais oui, bah, il le fait avec talent, oui, ça va, c'est agréable, ça nous permet aussi de redécouvrir certains titres et de savoir donc que Thelma Houston l'avait chanté avant. Sophie, vous avez joué avec nous au quiz 100% Gironde, vous jouez toujours avec nous. Deux points au Gironde Test et maintenant il faut marquer un max de points à la deuxième et dernière épreuve. Le crash test pour avoir votre qualification au tirage de vendredi pour des vacances avec Miléad. C'est parti.
3: Allez, on y va pour le crash test, Sophie. Donnez-moi un maximum d'ustensiles de cuisine. Allez, 20 secondes, top chrono.
4: Couteau, fourchette, dessus de plat, assiette, verre, casserole, poêle, plat, saladier, pot de pâte, nappe, sous-verre,
0: éponge. Terminé. Vous prenez les nappes et vous
3: comptez. Oui. Okay. Tout va bien. 1, 2, 3, 4, 5, 6, 7, 8, 9, 10, 11, 12, 13, 14, 15, 16.
0: Oh,
4: oui!
0: 16 plus 2 alors?
3: Non, 16 en tout.
0: Ah non, 16 en tout. Ah pardon, j'ai rien compris.
3: Alors pour l'instant, 2 qualifiés.
0: Yes! Vous êtes à égalité. Félicitations!
4: Merci.
3: Bon. Mais il n'y a pas de quoi, Sophie. Hein, quand on est sympa avec moi, je suis sympa aussi. Hein, hein d'abord.
4: Ouais. Super.
0: Pourquoi vous me regardez comme ça? Je suis sympa, et où?
3: Je vous regarde comme je veux, d'abord, bon. Hein, avec mes yeux.
0: Je rêve. Bon.
3: Mes beaux yeux bleus.
0: Sophie, vous arrivez à vous en sortir très très bien, avec 16 points. Félicitations. Écoutez, il reste un candidat. Ça se trouve, il va faire 16. Si on avait les 3 qui faisaient 16 aujourd'hui, ça serait trop bien. 3 qualifiés d'un coup, ça serait sympa. Mais si vous restez à 2, il y a quand même plus de chances pour le tirage. Donc on verra. Merci beaucoup, Sophie. Passez une belle journée.
4: Merci à vous. Très belle journée.
3: Au revoir, Sophie.
4: Merci.
0: Allez, il reste une chance, une place au 05 56 19 10 10. Hugo et Sophie sont à égalité, 16 points. Serez-vous avec seulement 17 points le seul qualifié du jour? On va le découvrir après Charlotte Cardin. Tant pis pour elle.
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0: Charlotte Cardin, tant pis pour elle.
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0: Ah, tant mieux plutôt, Martine a réussi à nous avoir, à être notre troisième candidate aujourd'hui pour le quiz 100% Gironde. Bonjour Martine.
3: Bonjour, la barre est haute. Hein.
0: Oh, 7 points, ouh, mais vous pouvez y arriver, vous inquiétez pas, c'est kiff kiff. Tout le monde peut le faire, ça va bien se passer. Est-ce qu'avec ces chaleurs, vous avez la chance d'être un peu au frais quand même Martine?
3: Oui, je suis à la retraite, donc je peux me lever très tôt le matin, profiter de la fraîcheur et rester ensuite l'après-midi au frais.
0: Très bien. Et organiser vos vacances avec Ici Gironde, Emiliade, peut-être, je l'espère.
3: Ah, ça serait génial, hein.
0: Ça serait cool. Vous aimeriez quoi, la mer, la montagne?
3: La mer.
0: La mer, plutôt la mer. Ok. Et donc vous restez.
3: Oui, je vais régulièrement à la montagne, donc à la mer. Enfin, je vais aussi à la mer, mais ça serait bien.
0: D'accord, très bien. Alors, il faut déjà essayer de marquer 3 points avec le Gironde Test. Les précédents candidats, ils ont tous les deux fait 2 sur 3.
3: J'ai entendu.
0: Si vous faites un sans faute, ça peut être le point qui fait ensuite toute la différence.
3: J'ai la pression.
0: Non, mais ça, c'est juste pour rappel, quoi. C'est très important.
3: C'est le plaisir de jouer.
0: C'est exactement. Voilà. Et vous avez 5 secondes à chaque fois pour donner une réponse. Martine, c'est parti.
4: D'accord. Allez Martine, première question. Quel jour de juin 1940 le général de Gaulle s'est-il envolé pour Londres de Mérignac? Le 9, le 13 ou le 16?
3: Le 16.
4: Eh oui, ouais. 2 jours avant le fameux appel du 18 juin.
3: Voilà, 18 juin.
4: Et c'était depuis l'aéroport de Mérignac. 1 point. Quelles sont les couleurs historiques des Girondins de Bordeaux? Bordeaux et blanc, marine et blanc ou kaki et blanc?
3: Marine et blanc.
4: Bah oui, bien sûr. Allez, bon, 2 points. Ça va vite avec Martine.
0: Hein. Le sans faute.
4: Le sans faute. Le sans faute. Troisième point. Question pour le sans faute. Quel est l'autre nom de l'ouyat, la plante qui sert à fixer les dunes des côtes girondines et landaises? Est-ce le gourbet, l'orpin de Morgane ou le forbe?
3: La deuxième, là, l'orpin de.
4: De Morgane. De la fée Morgane.
3: Oui.
4: Non, pas du tout.
3: Non.
4: C'est le gourbet.
3: Non. Je ne sais pas.
4: Gourbet. Grâce à son système racinaire très profond et ses longues feuilles, l'ouyat ou le gourbet donc permet de retenir le sable projeté par les vents violents, particulièrement pendant les périodes hivernales. C'est pourquoi il est essentiel de respecter l'interdiction de piétiner les dunes où cette végétation est présente. Hein, d'accord ?
3: Oui, évidemment.
0: D'accord. 2 points. Pour l'instant, on fait tout comme les autres. Si vous pouviez en faire 14 ensuite au crash test, ben vous serez 3 qualifiés. On aura fait plaisir à tout le monde. Ça serait pas mal. On va découvrir la thématique, Martine, juste après Foreigner. Waiting for a girl like you.

0: Waouh, je ne m'attendais pas à cette vocalisation.
1: Eh oui, vous ne connaissiez pas ça, vous êtes trop jeune. Moi, c'était mon disque de chevet quand j'avais 14 ans.
0: C'est vrai.
1: Eh oui.
0: Et alors, vous le faisiez là, ce petit cri à la fin.
1: Ah,
0: c'est, c'est pas mal, il y a des restes. Waiting for a Girl Like You, c'était Foreigner. Et donc, oui, c'est sorti en 1984. Et dans un instant, on va retrouver Martine à Canéjean qui tente sa chance au quiz 100% Gironde pour partir en vacances avec Ici Gironde et Miliade.
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0: Vous partez en vacances dans l'un des 37 clubs sandwich. Je crois que j'ai faim en fait, c'est pour ça que j'arrive pas à lire dans le bon sens. Miléade.
1: Bon appétit.
0: Ouais, voilà. 05 56 19 10 10 pour jouer le reste de la semaine. On a joué avec Hugo slash Yvonique qui a fait 16 points, Sophie à Flora qui en a fait 16 aussi, et Martine à Canéjean, peut-être 16 aussi. Déjà 2 points au Gironde test.
1: Martine,
0: il en manque 14 au crash test. Au moins 14. Et sinon 15 pour être la seule qualifiée. C'est parti.
1: Allez Martine, c'est parti. Donnez-moi un maximum de mots autour du monde du théâtre. 20 secondes top chrono.
7: Théâtre, habit, scène, spectateur, comédien, pièce, rideau, scène. Oh là là, c'est très dur.
0: Vous avez paniqué. C'est terminé.
7: Oui.
0: Mais zut.
7: Oui.
1: 1, 2, 3, 4, 5, 6, 7. 7 et 2, 9.
0: Oh.
7: Et ben voilà.
0: Mais zut.
7: C'est pas grave, je rejouerai.
0: Oui, oui, oui, bien sûr. Mais je vous ai senti complètement paniqué, c'est dommage. Mais c'est pas grave, c'est pas grave. C'est une question d'entraînement.
7: Oui.
1: C'est le trac au théâtre, c'est normal.
0: Oui, c'est ça.
1: Évidemment.
0: Évidemment. Vous portez pas du vert, parce que je crois qu'il faut pas porter
1: non,
0: du vert.
1: Non, c'est interdit.
0: Bon, Martine, 9 points, c'est pas grave, ce sera pour une prochaine fois, mais merci beaucoup d'avoir joué avec nous.
1: Merci Martine.
0: À bientôt.
7: Merci à vous. Bonne journée. Au revoir.
0: Et donc, félicitations à Sophie et Hugo, qui se sont qualifiés brillamment pour le tirage de vendredi. Il reste encore des places à partir de demain, on peut continuer à jouer puisque vous revenez. Hein,
1: oh ben bien sûr, avec plaisir.
0: À partir de 11h, 05 56 19 10 10 pour s'inscrire. Dans quelques minutes, les infos de midi. On part d'abord en Italie avec Lily Cube.

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0: Merci d'écouter Ici Gironde, nous sommes le lundi 22 juin, il est midi. Le journal Élodie Touché.
3: La chaleur monte encore d'un cran aujourd'hui en Gironde, placée en vigilance rouge pour la canicule. 44 degrés attendus chez nous cet après-midi. Des températures extrêmes qui poussent plusieurs communes à fermer leurs écoles. C'est le cas par exemple à Saint-Loubès, Langon ou encore Sauveterre de Guyenne, quand d'autres, Libourne notamment, ont réduit les temps de classe uniquement le matin, mais maintiennent l'accueil périscolaire l'après-midi. Ailleurs, comme à Talence, le choix est souvent laissé aux familles de garder ou non les enfants à la maison, Jules Brelaz.
4: Avec son gros cartable sur le dos, Adela n'est vraiment pas pressée ce matin de retrouver sa classe de CP.
5: Parce qu'il fait beaucoup trop chaud à l'école.
4: Tellement chaud que son papa Raphaël pensait jusqu'à ce matin que l'établissement scolaire serait fermé.
6: J'ai su il y a 10 minutes qu'il y avait toujours école, mais qu'on pouvait garder nos enfants à la maison. Moi, je vais venir les récupérer à 13h, j'ai la possibilité aujourd'hui. Ça me fait plus peur pour demain. Voilà. J'espère que ma femme pourra s'en occuper et s'arranger avec son employeur.
5: J'ai l'impression qu'on ne peut pas travailler dans ces conditions-là, alors je vais rester à la maison et j'ai envie d'être à la clim.
4: Même programme pour Nelson et son petit Raphaël qui n'avait encore jamais connu d'alerte rouge canicule.
7: C'est la première fois, oui. Bah, écoutez, on s'adapte, gourde fraîche d'eau au congélateur, casquette, et on les récupère plus tôt.
4: Le petit Nassim, lui, reste à la maison toute la journée avec son père Mourad.
8: Et à l'école, il n'y a pas de clim, il n'y a pas de ventilo et tout ça. Et moi, je préfère, je le garde mon fils chez moi et que je le laisse dans une école qui est en train de souffrir. Parce que franchement, aujourd'hui, il fait très, très, très chaud.
5: Aujourd'hui, il y a un ventilateur.
4: Et le conseil du jour, il est signé d'Adela.
5: Je mets de la crème solaire tous les matins, comme ça. Je ne peux pas attraper de coups de soleil parce que je sais que ça peut faire très mal.
3: Voilà, crème solaire, chapeau, boire beaucoup d'eau et éviter de sortir aux heures les plus chaudes de la journée sont recommandés en cette période de canicule. Les fortes chaleurs à l'origine de 3 décès en Gironde, 3 personnes âgées. Un homme de 89 ans est mort hier à Saint-Médard-en-Jalles. Un autre de 95 ans est décédé sur la voie publique à Senon. Et une femme de 80 ans est morte à Saint-Jean-d'Illac.
0: Il y a aussi eu plusieurs noyades hier.
3: Oui, 13 personnes se sont noyées en tout sur le week-end en France, dont un jeune de 17 ans samedi à Port-Sainte-Foy, à la limite de la Dordogne et de la Gironde. Et hier, c'est un homme de 48 ans qui s'est noyé en Charente-Maritime, tout près de Royan.
0: Énormément de chaleur, pas une goutte de pluie, tout cela ravive les craintes des feux de forêt.
3: Et même si la Gironde est pour le moment en vigilance jaune pour les risques d'incendie, les méga-feux de l'été 2022 à Landiras, La Teste et Sainte-Hélène sont encore dans toutes les têtes. Et la Chambre d'agriculture a décidé de se préparer si besoin. Elle lance une grande enquête pour recenser les moyens agricoles qui pourrait venir en aide aux pompiers en cas de nouveau feu de cette ampleur. Alors pour le moment, il suffit juste de remplir un formulaire, explique Maxime Mador. Il est conseiller forestier pour la Chambre d'agriculture de Gironde.
9: Tout agriculteur qui est présent sur le territoire peut répondre à cette enquête, c'est un formulaire à remplir, où il peut nous indiquer s'il est prêt éventuellement à intervenir, ce qu'il a comme matériel de portage d'eau et s'il possède des forages, est-ce qu'il peut les rendre accessibles ou pas aux services de secours. Transport d'eau, c'est pas pour aller lutter à la place des pompiers, bien au contraire, c'est pour venir en complément d'eux, justement en leur évitant d'avoir à faire des allers-retours avec les camions de pompiers. Avec les agriculteurs, notre aide, c'est uniquement pour leur apporter de l'eau au plus proche de leur camion, leur remplir des camions, ou alors avoir des réserves d'eau qui soient faites avec certaines citernes sur des points stratégiques par rapport à leur lutte.
3: Et pour les agriculteurs intéressés, ce formulaire est sur le site internet de la Chambre d'agriculture de la Gironde.
0: Les finances de la ville de Bordeaux sont dans le rouge.
3: Oui, la situation devenait intenable. On risquait la mise sous tutelle, réagit la mairie de Bordeaux aux conclusions d'un audit commandé lors de son arrivée à la mairie en avril dernier. L'audit pointe un emballement des frais de fonctionnement et des dépenses d'investissement sous Pierre Hormic, avec une dette qui atteint un record de 413 millions d'euros en 2025. Il va falloir faire des choix, annonce Thomas Cazenave, Genève qui donne rendez-vous à l'automne pour faire part de ses premières mesures. La finale du championnat de France féminin de rugby opposera dimanche prochain à Biarritz les Lyonnes du Stade Bordelais aux Auvergnates de Romagna. Elles ont gagné hier 37 à 23 contre Blagnac.
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3: Avec des records de chaleur attendus encore aujourd'hui. Hein,
0: jusqu'à 44 degrés effectivement en sud Gironde, à Belin-Bélier, à Salles, à Austins ou du côté de Bazas. 40 degrés autour de l'estuaire, à Margaux, à Blaye ou à Bro et Saint-Louis. 37 degrés sur le littoral. Donc il va faire très très chaud et tout ça ce sont des températures à l'ombre. Donc bon courage. N'hésitez pas à communiquer avec nous et amusez-vous bien avec l'équipe de Taki.
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11: Bonjour la France qui a chaud. Bonjour la France de la canicule, hein. Vous l'avez bien compris, on boit, on se met au frais et on essaye d'aller mieux. Alors, je vous rappelle que, évidemment, la semaine dernière, c'est encore moi qui ai gagné.
12: Oui, alors, ça suffit. J'ai décidé, j'en ai marre.
11: Qu'est-ce que t'as décidé?
12: Bon, rien, de toute façon, c'est pour les chefs. Bonjour à tous, est-ce que je vais gagner comme
11: je sais pas, j'en sais rien en tout cas. Oui, bah en tout cas, je sais pas, cette semaine, c'est très sympa ce qu'on vous fait gagner, vraiment. Ah. Oui, cette semaine, mes petits canards, on vous fait gagner 2 places VIP pour assister au concert de Katy Perry.
12: Ah oui, quand même. C'est bien ça.
11: Et oui, ce sera le dimanche 12 juillet au Zénith de Nancy. Donc vous aurez évidemment un accès prioritaire au site, un accueil personnalisé, un espace privatif pour vous retrouver avant et après le spectacle, un cocktail, des boissons. Et évidemment, vous aurez une nuit dans une suite pour 2 personnes avec 2 petits déjeuners au Cottage Nancy Brabois. Et c'est magnifique, hein, donc comment vous dire, c'est pas tout. Eh non, tous les participants à l'émission, c'est-à-dire les gagnants comme les perdants, cette semaine on vous offre 2 places de ciné pour aller voir Les Parfaits Arnaques en famille. C'est un film en partenariat avec votre radio ici, avec Audrey Fleurot et Ramzy Bédia. Voilà. Maintenant, ça c'était pour tout le monde. Le premier prix c'est Katy Perry, le deuxième prix c'est quoi mon canard?
12: Oui, parce que si on perd pas, effectivement, il y a toujours un autre cadeau.
11: Bien sûr.
12: Katy Perry, le Zénith de Nancy.
11: Oui.
12: What else? Pour qu'une soirée de l'ambassadeur soit absolument parfaite.
11: Ouais.
12: L'ambassadeur Joe Malongo sera là, dans les loges, aux côtés de Katy Perry et à vos côtés. 32 dosettes, 6 verres en verre, la machine Nespresso. Encore une fois, what's Malongo else?
11: Eh bien ça. Allez, on accueille tout de suite nos 2 candidats du jour, Jean-Pierre et Florence Jungle. Comment ça va les amis?
12: Bonjour.
13: Bonjour, tout va
14: bonjour,
13: bien?
14: Bonjour.
11: Super. Alors, Jean-Pierre, tu joues avec ici Touraine.
13: Absolument.
11: Tu as 71 ans, tu habites à La Riche.
13: Oui.
11: Donc, t'es un Richard, t'es un Richos, t'es un Richois, t'es quoi?
12: Ça m'intéresse, ça.
13: Un Richois.
11: Un Richois. Alors, est-ce qu'il fait chaud à La Riche? Comment ça se passe, la température à La Riche?
13: Il fait très, très, très chaud, mais on a les ventilateurs et des bouteilles d'eau.
11: Ah, oh, c'est bien, mon petit Jean-Pierre. Alors, tu es en couple avec Dominique.
13: Absolument, bravo.
11: Bravo, t'as vu, je sais plein de trucs sur toi. Tu as un fils qui s'appelle Jérôme.
13: Oui.
11: C'est magnifique. Et t'as des petits-enfants?
13: Oui, j'ai des petits-enfants.
11: Ah, t'as combien de petits-enfants, s'il te plaît?
13: Alors, j'en ai 4.
11: Oup, oup, oup. Alors, eh ben dis donc. Et tu les as souvent, tu les gardes souvent?
13: Oui, écoutez, encore hier, on en a eu un, parce que hier, on en a eu un. Enfin, on en a eu une, pardon, excusez-moi, une.
11: Et non, tu connais les noms de tes petits-enfants? Comment ça se passe?
13: Ah oui, oui, je les connais.
11: Ah, oui.
13: Je connais le nom des 4. Il y a Azalis, il y a Louise, il y a Aurore et Victor.
11: Ah, voilà, voilà. Bon, ok, d'accord. Alors, tu es retraité, mais tu étais éducateur technique, tu travaillais avec des jeunes pour les métiers du bâtiment. Qu'est-ce que ça veut
13: absolument,
11: dire?
13: Absolument, c'est bien ça.
11: Tu les formais?
13: Le métier du bâtiment, c'est... Pardon, parce que je formais les jeunes, j'étais dans un établissement spécialisé où je formais des jeunes en fin de compte en plomberie, en électricité, en peinture. Voilà.
3: Tu es une bête de bricoleur, quoi.
13: Non, je suis peut-être pas une bête, mais je me débrouille, on va dire ça comme ça.
3: Bon, alors, est-ce que tu vas te débrouiller en points? Est-ce que tu vas me marquer le premier point? On va le savoir tout de suite avec la première question, vrai ou faux, et cette petite chanson.
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3: alors,
14: la fête,
3: c'est pas la fête. Alors, je te pose une question très simple. Les Ferrari sont rouges, majoritairement bien sûr, hein, parce que c'était la couleur préférée d'Enzo Ferrari. Est-ce que les Ferrari sont rouges parce que c'était la couleur préférée d'Enzo Ferrari? Vrai ou faux, top chrono, 5 secondes.
13: Je dirais oui.
3: Pas du tout. Ça n'a rien à voir avec les goûts d'Enzo Ferrari, parce que dans les compétitions automobiles, au début du XXe siècle, chaque pays avait sa couleur officielle, et le rouge, c'était pour l'Italie. Voilà, donc pas de points, mais maintenant t'as appris un truc génial.
12: Florence est avec nous aujourd'hui le lundi, avec ici Pays de Savoie, qui habite à Chapéry. C'est en Haute-Savoie. Bonjour Florence, comment ça va?
15: Bonjour, ça va bien, merci, vous?
12: Bah ça va, chaudement j'imagine, comment ça se passe du côté de chez toi?
15: Ah, il fait très chaud aussi, hein. Les bouteilles d'eau, brumisateur, ventilateur, on met la totale. Hein.
12: Bien sûr. Et t'es à la maison, là? T'es où? Comment tu... T'es où, là?
15: Ah, là, je suis en voiture, en fait, parce que je reviens d'un mariage. On est parti un peu plus tôt que prévu.
12: Ok, ok.
15: Donc, mais on est sur la route du Tarn.
12: Bon, bah, sois prudente quand tu dis « on », ça veut dire que t'es avec, j'imagine, Jean-Sébastien, ton chéri?
15: Tout à fait, c'est ça, c'est lui qui conduit.
12: Exactement, c'est avec lui que tu as eu 3 enfants?
15: Non. Ah, c'est pas avec lui. Okay. C'est 4 ans qu'on est ensemble.
12: Ok. Parce qu'effectivement, t'as 3 enfants. Il y a Dylan, il y a Charline et il y a Isana. Et là, vous êtes ensemble. Donc, depuis 4 ans, on reparlera d'ailleurs de cette rencontre avec Jean-Sébastien. Qu'est-ce que tu fais, Florence, dans la vie? Je t'ai pas demandé.
15: Moi, je suis aide à la personne. Je m'occupe des personnes âgées et puis garde à domicile des enfants aussi.
12: Ok. Donc, encore plus important, surtout en cette période de canicule, hein, pour les personnes âgées. Merci. Avant, rien à voir, tu voulais être dans la police, dis donc.
15: Oui. Enfin, j'étais dans la police quelques années.
12: Voilà, c'est même pas que tu voulais, c'est que t'as été dans la police nationale.
15: Non, j'ai été.
12: Tu faisais quoi? Qu'est-ce que tu faisais dans la police?
15: J'étais gardien de la paix, en fait.
12: Gardien de la paix. Et petit, tu voulais être puéricultrice. Donc voilà, entre rêve et réalité. Mais aujourd'hui, bah, finalement, t'es pas loin. T'es dans un métier d'aidant à la personne, puisqu'on l'a dit, tu aides à domicile. Sois la bienvenue, Florence. Voilà. On va tenter de jouer, de t'offrir un premier point. Tu connais Katy Perry? T'as envie d'aller voir Katy en concert?
15: Ah oui, ça serait super, ça nous ferait un super week-end en amoureux, alors on va croiser les doigts.
12: Allez, du côté de Nancy au Zénith, on va évidemment tout faire pour que tu gagnes. Voici une question, elle vaut un point. À l'occasion des épreuves du baccalauréat, en ce moment, hein, voilà, même s'il y a des décalages, les centres d'examen ont reçu des détecteurs d'ondes contre la triche. Les sondes contre la triche. Est-ce que selon toi c'est vrai ou faux? Top chrono, 5 secondes.
15: Moi, je dirais que c'est vrai.
12: Il y aurait des détecteurs d'ondes contre la triche? Eh ben, t'as raison, oui. C'est vrai, ça me paraît fou. Mais pour lutter contre la triche, il y a effectivement des centres d'examen qui sont équipés de détecteurs. Alors, ils sont capables de repérer les téléphones portables, les appareils de communication. C'est une manière comme une autre de déjouer tout ce qui est technologique et qui pourrait effectivement aider les étudiants. Ils sont forts, hein?
3: Ils sont forts, ouais.
12: Ils sont forts.
3: Allez, ça fait un point pour Florence, pas de point pour Jean-Pierre. Et là, tout de suite, là, j'ai vraiment 10 ans quand c'est sorti. Hein. Je me rappelle, je la chantais tout le temps. Alain Souffchon, j'ai 10 ans.
12: Ah oui.
3: Je sais que c'est pas vrai, mais j'ai 10 ans. Et voilà, 1974, j'ai 10 ans.

0: Barre ta gueule.
1: Bah, c'est ce que je me dis tous les jours, de toute façon.
0: Barre ta gueule à la récré.
1: J'avais gagné. Barre ta gueule à la récré.
0: Allez,
1: Alain Souffon.
0: Bah oui, jingle.
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1: Il est midi 16.
0: Nous sommes au taquet avec Jean-Pierre et Florence. Alors Jean-Pierre qui habite à La Riche. Jean-Pierre, on l'a vu, hein, il était éducateur pour les jeunes, pour les métiers du bâtiment. Donc du coup, il bricole beaucoup. Tu fais tout. Allez, l'électricité, le carrelage, la menuiserie, tu fais tout chez toi.
3: J'en ai fait beaucoup, j'en fais plus beaucoup maintenant. Je suis plus aussi jeune, on va dire ça comme ça. Mais il bricole encore un peu.
0: Ah, quand même. Et dis donc, t'as construit quand même le studio de ton fils.
3: Et j'ai fait ma maison.
0: Oh là là, bah dis donc, quand même, c'est pas mal.
3: Oui, c'est pas mal.
0: Bah, sois pas modeste, s'il te plaît, c'est très bien.
3: D'accord.
0: Alors, t'as l'air hyper sympa comme ça, mais il paraît qu'on est hyper maniaque.
3: C'est une réalité.
0: Alors Jean-Pierre, il paraît qu'on n'aime pas quand tout traîne, hein. On range tout, tout doit être rangé. On n'a pas le droit de manger dans la bagnole. La bagnole, elle doit être propre. Comment ça se passe au quotidien?
3: Ben, ça se passe, maintenant, ça se passe mieux qu'avant.
0: C'est-à-dire?
3: Au début, c'était compliqué. Bon, maintenant, ça va un petit peu mieux. Pas beaucoup mieux, même.
0: C'est-à-dire? Tu fais des efforts, ça veut dire?
3: Ah ben, je fais des efforts, et puis, il y a surtout ma conjointe qui en fait beaucoup.
0: Ah ouais, mais elle doit en avoir marre d'avoir un mec aussi maniaque, non? Elle te doit te dire.
3: Faut que je lui demande.
1: On connaît la réponse.
0: Hein. On connaît la réponse, hein, t'inquiète. Hein.
1: On la connaît bien.
0: Mais pourquoi... Pourquoi t'es si maniaque? C'est quoi le problème?
1: C'est un homme.
3: Voilà. J'ai toujours été, quelque part, même quand j'étais gamin, pour dire un petit peu... J'avais une mobilette, en fin de compte, que j'ai gardée, je ne sais plus, 3-4 ans. Mais au bout de 4 ans, elle était encore neuve. Je l'ai revendue, c'est une question d'occasion. À part les kilomètres au compteur, mais au niveau de l'état, ce n'est pas une blague. Hein. Il n'y avait pas une griffe.
0: Ouais, mais tu ranges tout. Ouais, mais tu ranges tout.
1: Tu vois, ça vient de l'adolescence. Ça vient de la mobylette. Ça vient de là. Voilà.
0: Et voilà.
3: Là, peut-être pas par avant, parce qu'avant la mobylette, il y avait le vélo. C'était déjà pareil avec le vélo, mais bon.
0: Bah, t'es soigneux. Qu'est-ce que tu veux que je te dise? Voilà, c'est pour ça que t'habites à La Riche. Alors. D'accord. Tu es riche de toutes ces choses que tu conserves. Mon chaton, t'as pas de point. Et Florence, elle a déjà un point. Alors, tu vas me marquer ce deuxième point.
3: Enfin,
0: ce premier point. Tiens, je mets une petite chanson. Alors, on va parler d'oiseaux. Écoute bien cette question. Un albatros, tu vois ce que c'est qu'un albatros?
3: Je vois ce que c'est un albatros.
0: Alors, il paraît qu'un albatros, ça peut voler des mois, voire des années sans toucher terre. Est-ce que c'est vrai ou faux? Top chrono, 5 secondes. Est-ce que les Alors?
3: Oui, je dirais oui.
0: Eh ben, t'as bien raison. Parce qu'ils peuvent totalement rester des mois en vol grâce au vent marin, au vol plané. Il y a certains jeunes albatros qui passent vraiment des mois, voire des années sans revenir à terre. Bon, ils se posent parfois sur l'eau et puis ils chopent un poisson, mais c'est vrai. Premier point pour Jean-Pierre.
1: C'est Bernard et Bianca qui volaient sur un albatros, je me souviens.
0: Absolument.
1: Ouais, c'est ça, hein, c'est ça. Bien. Florence, avec ici Pays de Savoie qui a déjà un point. Ah, Florence en Haute-Savoie, qui est en voiture, qui revient d'un mariage un petit peu plus tôt. Pourquoi? C'était pas bien le mariage? Ou c'était prévu comme ça?
4: Ah bon? C'était bien en fait. Mais c'est parce que j'ai un rendez-vous chez le dentiste ce soir et voilà. Il a été avancé le rendez-vous.
1: On est au cœur de vos vies.
0: Un rendez-vous chez le dentiste.
1: C'est sympa, ça, le dentiste.
0: J'ai tellement d'empathie pour toi.
1: C'est une petite vérification ou on est sur... Il y aura un peu de bricolage?
4: Non, c'est juste retirer un fil. Hein.
1: Ah bon, ça va, un petit fil, bon, ça va aller. Alors, quelques éléments de ta vie, tu bricoles pas trop, bon, tu sais quand même monter un petit meuble, mais t'es pas plus manuel que ça, hein, Florence, c'est pas
4: non,
1: particulièrement
4: non,
1: ce que tu aimes faire. En revanche, tu adores cuisiner, mais tu adores cuisiner quand tu es dans un état particulier. Lequel?
4: Quand je suis énervée.
1: C'est ta méthode à toi pour te détendre, quoi. T'es vénère, tu vas cuisiner.
4: Voilà, c'est ça, il faut que je me défoule.
1: Alors, tu fais quoi comme plat bien énervé?
4: Quand je suis énervé, ben, je peux faire des ratas, je peux faire un ragoût, un bœuf carotte. Tout ce qui passe dans le frigo, en fait, il faut que je prépare.
1: Ah oui, c'est pas mal, ça, du pain perdu, des plats du Nord.
4: Ouais,
1: pourquoi tu fais de la carbonade flamande et des plats du Nord alors que t'es en Haute-Savoie?
4: Bah, c'est en fait, à la base, j'étais de Lille.
1: Ah, voilà.
4: C'est notre région, aussi, en fait.
1: Ah, ok, je comprends. Tiramisu, pudding, cookie, pain perdu, salade de fruits. Joli, joli, tout ça, c'est les bonnes choses que tu sais faire. Florence, sauras-tu marquer un point de plus? On va le savoir tout de suite en écoutant l'idole de ma jeunesse. Dorothée, avec ses petites chaussettes rouges et jaunes à petits points. On va parler de chaussettes. Écoute bien cette question, Florence, pour un point. Albert Einstein portait toujours des chaussettes dépareillées. Est-ce que c'est vrai ou faux? Selon toi, 5 secondes, top chrono. Albert Einstein portait toujours des chaussettes dépareillées.
4: Ouais, moi, je dirais vrai.
1: C'est faux. Albert Einstein ne portait pratiquement, en fait, jamais de chaussettes parce qu'il trouvait tout simplement ça inutile et ça datait de l'enfance. Donc, pas du tout, Florence.
0: Ah oui, non, il portait pas de chaussettes. Ça, ça le rendait fou. Ah
1: oui.
0: Alors, Jean-Pierre 1, Florence 1, tout égalité parfaite. Et là, tout de suite, eh ben, vous écoutez ici et vous vous dites, mon Dieu, mais qu'est-ce qu'on va écouter?
1: Mais oui.
0: Que va-t-elle nous faire écouter? Eh ben, c'était la fête de la musique hier. J'espère que vous avez bien fêté la musique. Amir, la fête, vous écoutez ici, on vous kiffe. À tout de suite.

0: bam, bam.
1: 2020, Amir, la fête. Peut-être ce soir avec la victoire de la France face à l'Irak en Coupe du Monde. On a hâte.
0: Jingle, Fred.
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1: 23h le match.
0: Oui, bah c'est super, 23h, je serai déjà au fond de mon lit avec mon ventilo dans la tronche. Alors, nous sommes avec Jean-Pierre qui joue avec ici Touraine et Florence qui joue avec ici Savoie. Et oui, parce que c'est...
1: C'est quoi ?
0: C'est la France.
1: Oui.
0: La Touraine.
1: Oui.
0: La Savoie.
1: Bien sûr.
0: Et tout le monde a chaud. Voilà, alors Jean-Pierre, il paraît comme ça qu'on a rencontré Dominique grâce à un site de rencontre.
3: Oui.
0: Que le premier rendez-vous, c'était à Paris, parce que vous avez dit...
3: Oui, également.
0: Voilà. Ouais. Que vous avez été voir au cinéma, vous avez décidé, pour le premier encart, de faire un petit cinoche.
3: C'est vrai, c'est ça.
0: Et qu'est-ce qui s'est passé? On est des petits ados, on s'est roulé des pelles pendant tout le film.
3: Pas tout le film, quand même pas. Mais trois quarts, oui, on va dire ça comme ça. Oui,
0: ah oui. Oui, voilà, c'était quoi le film?
3: En fait, je m'en souviens même plus. On a fait connaissance.
0: Oui, voilà, soupe de langue dans le cinéma. Tu te rappelles même pas ce que c'était le film, quoi.
3: Plus vraiment, non.
0: Oui. Ah,
3: voilà. Non, je crois qu'il parlait des fourmis, il me semble.
0: Ah, un truc sur les fourmis. Bah, écoute, c'est super. C'était il y a combien de temps?
3: Pardon?
0: C'était il y a combien de temps? Ça fait combien de temps que vous êtes ensemble?
3: Ça fait 15 ans.
0: Oh là là, 15 ans, l'âge barre.
1: Âge de raison.
0: De raison à 15 ans.
1: Oui. Oh, c'est bien déjà.
0: 15 ans, t'es un ado. Hein. Si t'es raisonné à 15 ans, consulte. Hein. Voilà. Alors, mon chat, c'est le moment du quiz musical.
1: Ah oui.
0: Ok. Il y a deux titres qui sont enchaînés. Il y a deux artistes complètement différents qui s'enchaînent. Et il y a un international et un français. Bah écoute, c'est parti, écoute bien.

0: Allez, c'est qui les deux artistes, mon chat? 10 secondes.
1: Alors, je dirais Alan Stevens,
0: ouais,
1: et les Doors.
0: Et mon JP, il est là, mon JP, oui. Bien sûr que c'est ça. Trimartolode, Alan Stevens. La vallée, non, la la la la. Et The Doors. Eh oui, avec le Jim Morrison.
2: Bien sûr.
0: Oh là là, qu'est-ce qu'il est fort, mon
2: oh,
0: JP.
2: Il est fort, il est
0: et
2: fort.
0: Et à 3, voilà.
2: Allez, Florence. Ah, Florence, Florence. Alors, on est en train de me dire qu'on a perdu Florence. Alors, me voilà bien. Je vais vous rappeler que Florence a un point, qu'elle a la possibilité, peut-être, voilà, d'égaliser. De... Et on est en train de la
0: rappeler. Alors, bah, justement, ça, me, oui, ça tombe bien. Je vais en profiter parce que on aimerait que vous appeliez le 0810 055 056 si vous avez envie de jouer avec nous, participer à Au Taquet, gagner des cadeaux absolument incroyables.
2: Incroyable.
0: Surtout rire aux vannes. Voilà. Eric Bastien,
2: il en reste.
0: Voilà, donc 0810 055 056, vous vous inscrivez, on vous appelle, vous gagnez des cadeaux. J'en profite pour dire qu'aujourd'hui on a Jacques qui est notre stagiaire en seconde.
3: Bonjour.
0: Comment ça va Jacques?
3: Ça va très bien.
0: Bon, bah bon, super.
2: J'ai récupéré Florence. Hein,
0: c'est bien, on peut laisser dire Jacques bonjour,
2: bonjour
0: ou pas?
2: Bonjour Jacques, il a dit bonjour Jacques.
3: Bonjour.
0: Voilà.
2: Bonjour. Elle est sourde,
0: non,
2: on lui prend un rendez-vous chez l'ORL.
0: Oh là là.
2: Florence, tu as dit bonjour à Jacques?
4: Oui, je suis désolée, ça a coupé d'un seul coup.
2: Ouais.
0: Et voilà.
2: Florence, je te présente Jacques.
4: Enchantée Jacques.
3: Bonjour Florence.
2: Ben bah voilà, tout le monde se connaît, c'est beau, taquet. C'est un peu le tour des manèges de 2026. Pff, pourquoi pas, non, mais après tout. Qu'est-ce qu'il y a?
0: Bah, j'en sais rien, pose ta question.
2: C'est gênant. Elle adore les lotos de village, notre Florence. Et d'ailleurs, elle gagne souvent. Et ça, ça me rassure un peu parce que t'as visiblement un peu de chance. Qu'est-ce que t'as gagné déjà?
4: Pardon, j'ai pas compris.
2: D'accord, ça va être pratique cette affaire. Je te demandais ce que t'avais gagné, mais je vois que t'as gagné des voyages, un paddle, que t'as gagné une tondeuse. Enfin voilà, tu n'arrêtes pas de gagner des beaux cadeaux. On va tenter de t'offrir, nous, des places pour le concert.
0: Les concerts,
2: de Katy Perry.
0: Allez.
2: Avec ton quiz musical, allons-y. Deux artistes mixés, à toi de reconnaître de qui il s'agit. Un point par bonne réponse, on y va.
5: Michaud a passé dans le pré. Il faisait un temps superbe. Je me suis assis sur l'herbe. Félicie aussi. Je pensais les arbres bourgeonnent et les gueules de loups boutonnent.
0: Félicie aussi.
2: Allez,
0: je prends un homard. Il avait du poil aux pattes. Félicie
2: aussi. Qui chante?
4: Alors, c'est Fernandel.
2: Oui.
4: Fernandel.
2: Oui.
4: Et le renard est là de la.
2: Tu l'as bien, hein. J'entends le lourd, on a la belette. La jument de Michel. Qui ça? De quoi?
4: Manon.
2: Ah non, c'est pas Manon. Non. Manon l'a repris, mais c'est Triana. Je vous ai fait un espèce de.
0: C'est pas Manon qui l'a repris, c'est Nolwenn, la jument de Michel.
2: Et qu'est-ce qu'ils ont repris, Manon? Ils ont repris.
0: Dans la vallée, le truc d'avant.
2: Ah oui, c'est Trimartolo.
0: Ah là, attends, il y a Fred qui vient de m'insulter. Il vient de me dire ferme bien ta bouche physiquement parce que Manon l'a repris. Voilà. Allez, voilà. Ça fait 3 pour Jean-Pierre. Allez, ça fait 3 Jean-Pierre. 2 Florence.
2: J'avais raison.
0: Et là, tout de suite, c'est la réclame, mais pas que. C'est l'actualité dans vos régions, grâce aux 44 locales de votre radio ici.
2: C'est le meilleur.
0: À tout de suite.
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12: Et avec ce nouvel épisode caniculaire, voici quelques idées pour allier fraîcheur et idées de sortie. À Saint-Émilion, par exemple, pour prendre le frais, rendez-vous à l'église monolithe de Saint-Émilion. Les visites guidées sont organisées tous les jours de 10h30 à 12h30 et de 14h à 17h. Comptez 45 minutes à 1 heure de balade au cœur de la pierre calcaire de Saint-Émilion. Côté tarif, c'est 15 euros pour les adultes, 8 pour les enfants de 6 à 17 ans et c'est gratuit pour les moins de 6 ans. Profitez-en aussi pour faire un saut au cloître des Cordeliers. Une visite de cave rafraîchissante vous attend. Autre bon plan, la visite de l'abbaye de la Sauve-Majeure à La Sauve. On est à 25 km au sud-ouest de Bordeaux, près de Créon, dans l'Entre-deux-Mers, au lieu du patrimoine roman et du Moyen-Âge, patrimoine mondial de l'UNESCO. Rendez-vous tous les jours de 10h à 13h15 et de 14h à 18h pour une visite libre. L'entrée est à 7 euros. 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
0: Je vous rappelle que nous sommes lundi, qu'on démarre une nouvelle semaine, qu'Éric Bastien va tenter de, de qualifier au moins un candidat.
2: Je vais y arriver.
0: Ouais, bien sûr. Le premier prix, c'est 2 places VIP pour assister au concert de Katy Perry le dimanche 12 juillet au Zénith de Nancy, avec un accès prioritaire, évidemment des places premium, un parking réservé, 100 euros de carburant pour y aller, une nuit dans une suite pour 2 personnes. Le deuxième prix, c'est la machine à café Malongo, 32 dosettes, 6 verres en verre. Et pour tout le monde cette semaine, les perdants comme les gagnants, on offre 2 places de ciné pour aller voir le film Les Parfaits Arnaques en famille avec Audrey Fleureau et Ramzy Bédia.
2: Magnifique.
0: Voilà.
2: Quoi? Et la cafine, la machine Malongo.
0: Je l'ai dit juste avant.
2: Ah, vous l'avez dit aussi. Oh là
0: en
2: là.
0: Fait, t'es tellement pressé.
2: La chaleur, la canicule, vous savez.
0: Voilà.
2: Allez, hop, on est pressé. Voilà. Jingle.
0: Non,
2: allez,
0: non,
2: allez.
0: Il est tellement pressé de me mettre Mano. Il en a rien à foutre de ce que je peux dire. Il écoute pas. De toute façon, il est vieux et sourd. Voilà. Allez, vas-y, fais-toi plaisir.
2: J'ai rien dit.
0: Mettez-moi Mano. Vas-y.
2: Voilà. Alors, il y a Triane, il y a eu Mano. J'avais raison. Voilà.
0: Mais il y a Nolwenn.
2: Mais on s'en fout, on n'a pas parlé d'elle.
0: Oh, et ça va. Voilà. Bon, allez, c'est bon. Je savais pas qu'ils avaient chanté ça à Mano. Je suis désolée. Voilà. Allez, pour une fois qu'il m'a claqué mon bec, il est content. Allez, Jean-Pierre, t'as 3. Florence, t'as 2. Jean-Pierre, on l'a dit, hein, c'est un gros bricoleur, etc. En revanche, il est nul en cuisine. Du coup, il a mélangé ces deux trucs. Il est nul en cuisine, mais bon en bricolage. Donc, une fois, il a mis le feu à la cuisine. Parce que... Bah, il a mis la friteuse sur le gaz pour faire des frites. Et puis, qu'est-ce qui s'est passé?
1: Eh ben, il s'est passé que je l'oubliais.
0: Mmh. Et du coup
1: et du coup, ça, la friteuse s'est enflammée. Et du coup, ça a mis le feu à la cuisine.
0: Voilà. Et du coup
1: Eh ben, du coup, il a fallu le refaire.
0: Eh ben, voilà. Donc, t'es nul en cuisine, tu fais des frites, ça brûle la cuisine, tu refais la cuisine, tout le monde est content. Et du coup, comme ça, ta femme voit que t'es nul en cuisine et tu continues à ne rien faire, c'est ça?
1: Exactement.
0: Ah là là là là. J'ai bien compris ton petit truc. Alors, je vais maintenant essayer de te faire gagner 3 points de plus. C'est simple, c'est la question à choix multiple. Je te pose une question, je te fais des propositions de réponses. Et tu auras 10 secondes pour me donner ton choix. Tiens, je te mets une petite chanson.
13: Coulommiers, Époisses, Bleu d'Auvergne, Beaufort, Livaro. Reblochon.
0: Oui, c'est une chanson sur le fromage.
2: Bien sûr.
0: Voilà, alors écoute bien. Quel chef d'État français a déclaré « Comment voulez-vous gouverner un pays où il existe 246 variétés de fromage ?» Qui a dit « Comment voulez-vous gouverner un pays où il existe 246 variétés de fromage ?» Pompidou, Chirac, De Gaulle, Éric Bastien. Top chrono, 10 secondes. Comment voulez-vous gouverner un pays où il existe 246 variétés de fromage? Pompidou, Chirac, De Gaulle, Bastien.
1: Je dirais De Gaulle à tout hasard.
0: Bah t'as bien raison, bien sûr que c'est De Gaulle.
2: Ah ouais.
0: C'est totalement De Gaulle. Puisque déjà le mec avait beaucoup d'humour. Et effectivement, c'est totalement lui, t'as 6.
2: Bien, alors, Florence. Tout à l'heure, Florence, on n'a pas eu la jument de Michaud, hein, Triane, mais...
0: Michaud.
2: On a bien retenu que Mano l'avait fait, ça, c'est l'information la plus importante.
0: Oh là là là là.
2: Florence qui adore faire des lotos, ça je vous l'ai dit, Florence qui est bénévole l'hiver auprès du Secours Populaire, c'est quand même bien, voilà, c'est bien de le signaler. Florence qui est râleuse, fait partie des petits défauts que tu as, alors ça se caractérise assez fortement ou c'est plutôt râleuse soft?
14: Râleuse soft, on va dire.
2: Soft, voilà, petite râleuse, tranquille. Si tu pouvais déjeuner, là, à 13h dans quelques minutes, avec un homme, de qui s'agirait-il? Et alors, d'autant que, a priori, si j'ai bien compris, ce serait même l'homme de tes rêves. C'est l'homme...
14: Des
2: garous, voilà. Qu'on n'est pas juste sur un déjeuner, c'est... Physiquement, c'est lui, quoi.
15: Ah, tout à fait.
2: Mais ce que je veux dire, c'est que Jean-Sébastien ressemble à quoi, du coup, par rapport à Garou?
15: Il a que les yeux clairs comme lui, c'est tout, mais il a des grandes oreilles aussi comme Garou.
0: Bah écoute, c'est déjà un début,
2: effectivement. Tu l'as vu deux fois en concert. Alors, j'imagine que tu en as gardé un beau souvenir. Voilà.
15: Ah ouais, franchement, c'était très émouvant, j'ai adoré. Il était très beau sur scène, donc.
2: Et oui, l'homme de tes rêves. Alors, l'homme de ta vie, et parlons avec romantisme de cette belle rencontre, c'est quand même Jean-Sébastien. Vous êtes rencontrés il y a plusieurs années, grâce à ton meilleur ami, c'est ça?
15: Oui. C'est ça, grâce à mon meilleur ami qui nous a fait faire connaissance, en fait. Il m'avait déjà présenté il y a des années en arrière, mais il était en couple.
2: Ah voilà, il était pris, quoi. Du coup, t'as attendu, t'as patienté?
15: Voilà, j'ai attendu, puis un jour, mon meilleur ami il m'a dit, mais tu sais, Jean-Sébastien, ça fait 2 ans qu'il est célibataire. J'ai dit, ah bon, et c'est maintenant que tu me le dis?
2: Ah ouais, donc tu l'avais pas oublié.
15: Donc j'ai pour qu'il invite à son anniversaire, et puis... On a fait connaissance et puis voilà, depuis on s'est plus quitté.
2: Oui, donc pendant des années, t'as continué de penser à lui, t'es pas passé à autre chose, tu l'avais bien en tête. Quoi.
15: Voilà.
2: C'est ça. Tu voulais aller au bout avec ce garçon. 4 ans que vous vivez ensemble. Bon, une belle histoire. Il t'a demandé, je sais pas, un mariage ou non, vous restez comme ça, cool?
15: Non, pas encore. Il aimerait bien qu'on vive ensemble parce que lui, il est sur Lyon, mais pas encore de mariage.
2: Ah,
15: le jour peut-être qu'on habitera ensemble.
2: Ok. C'est facile quand on est un peu à distance comme ça, c'est plus sympa finalement. Tu trouves comment cette vie à distance?
15: Il y a les avantages et les inconvénients. En fait, peut-être qu'on se dispute moins.
2: Ah, d'accord.
15: Peut-être. Et après, on passe vraiment tout le temps des bons moments, quoi. Je veux dire, c'est vrai que c'est appréciable.
2: Bah oui.
15: Et après, c'est triste aussi quand on se sépare et après, on est content de se retrouver.
2: C'est tout mignon, ça. Allez, on va tenter, Florence, de marquer 3 points. Alors, c'est une question avec plusieurs propositions. Écoute bien, petit indice. Générique Top Gear. Parle de
0: top
2: voiture.
0: Quoi, Top Gear. Voilà.
2: Top Gear. Alors, qu'est-ce que ça veut dire d'ailleurs, Top Gear?
0: Tu sais quoi?
2: C'est top à quoi? Gear, c'est quoi Gear?
0: Top à la vachette.
2: Ouais, top à
0: Allez,
2: la vachette.
0: Pose ta question, va.
2: Gear, on dit que c'est une vitesse. Ah, d'accord, ok. Heureusement, j'apprends plein de trucs. Bah, tu le savais, toi, Jacques? Jacques, tu savais que Gear, c'était une vitesse?
0: Non.
2: Ouais, voilà, merci.
0: D'accord, ok.
2: Merci,
0: donc, même les jeunes ne savent plus parler anglais.
2: C'est terrible. Quel pays correspond à la lettre A sur une plaque d'immatriculation? Quel pays correspond à la lettre A sur une plaque de voiture? Est-ce que c'est l'Autriche? Est-ce que c'est l'Albanie, l'Algérie ou bien évidemment notre Dami d'Hollande, même si ça commence pas par un A? Top chrono, l'Autriche, l'Albanie, l'Algérie, le Dami d'Hollande. L'Albanie, la lettre A, ce serait la plaque d'immatriculation de l'Albanie. C'est l'Autriche. Bien qu'en allemand, le mot Autriche se traduit par, Österreich. Les plaques autrichiennes comportent la lettre A, qui signifie en anglais Austria. Voilà, au lieu de la lettre O, afin d'éviter toute confusion avec le chiffre 0. Désolé.
0: Bien, allez, ça veut dire que ça fait 6 pour Jean-Pierre, 2 pour Florence.
2: Il s'emballe, Jean-Pierre.
0: Oui, bah, il est bon, c'est tout. Mmh. Voilà, et maintenant, ah là là, nous allons partir sur les routes avec Francis Cabrel. Ma place dans le trafic. Vous écoutez ici, on vous aime, à tout de suite, mes petits canards.

0: Écoute, je ne connaissais pas cette chanson de Francis Cabrel, Ma place dans le trafic, 1981. Je t'ai
1: pas dit. Oh là là, allez, jingle.
0: Mais c'est vrai.
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0: un tout petit peu.
2: On est au taquet.
0: Un tout petit peu, mais quoi.
1: Mais t'oublies l'âge que t'as, en fait.
0: J'essaye de l'oublier.
1: Ouais, voilà. Ouais, mieux, hein. Alors, nous sommes avec Jean-Pierre et Florence. Jean-Pierre est en tête avec 6 points, Florence à 2 points. Jean-Pierre joue avec Issy Touraine, il habite à La Riche, il est retraité, il bricole beaucoup, il va au cinéma rouler des pelles à sa fin chérie. Alors, comme ça, si on était un animal, on aimerait être comme dans la chanson ? T'aimerais bien être un oiseau?
3: Ah bah oui, complètement.
1: Mais quoi, quoi?
3: Voir un peu ce qui se passe en dessous, je trouve ça génial.
1: Mais quoi, puis, comme oiseau? Attends. Quoi comme oiseau?
3: Ah bah un oiseau assez gros, je sais pas, un oiseau qui... Bah tout à l'heure, on a parlé de...
0: L'albatros.
3: L'albatros. Je trouve qu'un albatros, c'est un bel oiseau. J'aime bien cet oiseau.
1: C'est pas mal, ouais. Et t'aimerais bien, tu voyagerais en l'air, comme ça tu regarderais les pays d'en haut?
3: Oui, aussi, puis le fait de savoir que l'albatros, il peut rester comme ça des jours et des semaines et des mois en vol, je trouve ça génial.
1: Ah bah oui, ça c'est génial, c'est sûr. Mais bon, c'est pas pratique, hein, quand même. Au bout d'un moment, il doit se fatiguer, ce pauvre oiseau, quand même.
3: Non, mais on s'arrête quand on veut, hein, dans ces cas-là.
1: Bah oui. Mais toi, t'adores voyager, d'ailleurs, hein, parce que t'as beaucoup voyagé. Italie, Espagne, Portugal, Suède, Turquie, Vietnam, Cambodge. Dis donc, t'as beaucoup voyagé.
3: J'ai un petit peu voyagé, oui. Il en reste encore, hein, et j'ai pas tout fait.
1: Alors, c'est quoi ton prochain voyage que t'aimerais faire?
3: Ben, à l'Amérique du Sud.
1: Ah, bien. T'aimerais bien aller où, par exemple? Chili, Argentine?
3: Le Pérou.
1: Ah, le Pérou.
3: Le Pérou.
1: Ben oui, le Pérou.
0: C'est beau, le Pérou.
1: Et alors, Dominique, elle a envie aussi d'aller au Pérou?
3: Ah oui, tous les deux, hein, tous les deux.
1: Ah, tous les deux. Bon, alors, c'est bien, les amis, vous êtes formidables, dites donc. Alors, tu aussi... Attends, il aime les activités à sensation. Il fait du parapente, il veut y tourner, tu fais même de la plongée. Mais alors, excuse-moi, tu fais de la plongée, mais tu sais pas nager.
3: Comment non, tu... c'est une erreur, je fais pas de plongée, hein, du tout.
1: Ah, tu fais pas de plongée?
3: Mais, ah, non, que... non.
1: Ah bah, bravo. Ah,
3: coup,
1: bah, écoutez,
3: bien,
0: une bonne fiche encore.
3: J'aurais bien aimé en faire. J'aurais bien aimé en faire.
1: Ah, tu vois, mais comme tu ne sais pas nager, tu ne peux pas faire de la plongée. Très bien. Eh ben, tu vas aller apprendre à nager avec Dominique, comme ça tu feras de la plongée. Voilà. Hop.
3: D'accord.
1: Eh oui. Oui.
0: Il est d'accord à tout, lui.
1: Mais oui, il est de bonne humeur, il est super. Alors, tiens, on va passer maintenant au fait que tu vas marquer 5 points de plus. On va absolument jouer ensemble. Tu vas gagner. Et je te mets Edith Piaf.
4: Il portait des culottes. De moto, un blouson de cuir noir avec un aigle sur le dos.
1: Ça alors, comment on appelle un blouson en cuir zippé en biais?
5: Oui, bonjour, vous êtes bien sur la messagerie de Florence, désolé.
1: Ouais, alors, souvent associé à une image rebelle, comment appelle-t-on le blouson de cuir zippé en biais, souvent associé à une image de rocker rebelle, etc. Top chrono, 10 secondes.
3: Bombardier, là.
1: Ah non, le bombardier, c'est pour les aviateurs, c'est le perfecto, mon chat.
3: Oui, je l'ai dit après, mais bon.
1: Ah là là là là. Mais oui, on prend. Et oui, mais comme on prend en compte toutes vos premières réponses, voilà. Alors, bon, bah, pas de points, mais tu restes en tête avec 6.
0: Et Florence est de retour. On a un peu de mal à joindre Florence. Ça a coupé, mais elle est de retour. Ça va, Florence? T'es bien installée?
6: L'autoroute, c'est pire que sur l'autoroute.
0: Ben oui. T'es sur quelle autoroute, d'ailleurs? Là, t'es où exactement en France?
6: Ah, on arrive à Châteauneuf-Briançon.
0: D'accord. Très bien. On va se faire un petit point comme ça, hein, jusqu'à 13h, sur l'évolution de ton parcours. Bah, tu rentres à la maison, j'imagine, là, du côté de Chapéry, en Haute-Savoie.
6: C'est ça, tout à fait, ouais. On rentre à la maison, là.
0: Ok. Petite anecdote, tiens, on va penser au camarade Arthur. À l'époque où il était sur Fun Radio, bon, il en a fait des bêtises, hein, sur Fun Radio. Il proposait de faire croire à quelqu'un qu'on connaît, qu'on gagne, que la personne avait gagné un poney. Voilà. Et alors, tout, c'est une idée d'Arthur. Et alors, toi, t'as participé, Florence, et t'as dû faire croire ça à ta maman, à l'antenne. Et qu'est-ce qui s'est passé?
6: Ah ben, c'était trop rigolo en fait, parce que maman elle avait pas le moral, et puis ben, j'ai téléphoné pour dire que moi je voulais lui faire croire que j'avais gagné un poney.
0: Bien sûr.
6: Et en fait, et ben, maman elle a pété un câble, elle parlait en patois en plus, comme elle est lilloise. Et elle disait, j'en veux pas de ta poney, elle l'a envoyé bouder. Et au début, il s'était pas présenté, après il disait que c'était le vétérinaire, et elle lui disait, ben, mets-le à la baraque. Non, mais c'était trop drôle, et il lui avait même chanté une chanson. Si elle voulait pas du poney, elle devait chanter. Puis elle chantait, j'en veux pas du poney. Non, non, non.
0: Ah ouais, elle est contente, Arthur. Ça devait être un bon moment, ça.
6: Et alors... Ah ouais, franchement. Et puis, il lui offrait souvent des semaines pendant plusieurs mois. Hein.
0: Ouais, parce
6: pour
0: que,
6: lui dire
0: fait,
6: que le poney il allait bientôt arriver.
0: Voilà, il s'est moqué gentiment d'elle de façon récurrente pendant plusieurs semaines et il appelait ta maman régulièrement. Et comme ça passe pas très bien, je termine à raconter. Effectivement, Arthur, qu'on adore, qui est super sympa, il envoyait des fleurs très souvent pour son anniversaire ou assez régulièrement. C'est classe de sa part. C'est une belle histoire, ça. C'est une belle histoire.
6: C'est génial.
0: Allez, Florence, on va jouer parce que j'ai trop peur que ça coupe. On va y aller tout de suite. Ouais. Ça sera mieux comme ça. Avec un petit extrait.
2: Tu vas y avoir du sport, mais moi je reste tranquille.
0: Bien sûr qu'il va y avoir du sport, il a 6, si je ne me trompe pas, il a 6.
1: Il a 6.
0: Voilà, donc ça veut dire que si tu marques les 5 points, tu passes devant, t'es en tête avec 7, donc va y avoir du sport. Question, quelle est la deuxième épreuve d'un triathlon, Florence? Top chrono, 10 secondes, quelle est la deuxième épreuve d'un triathlon?
6: La deuxième épreuve d'un triathlon?
0: Oui. Vite.
6: Le vélo?
0: Oui, oui, c'est le vélo. Natation, vélo, cyclisme et ensuite course à pied, bravo. Ah, tu repasses en tête, Florence, on avait dit qu'il y aurait du sport.
1: Alors, Jean-Pierre 6, Florence 7, pas mal. Va falloir bien vous départager sur le bingo. Mais tout de suite, ah là là, c'est le foot en ce moment, hein, vous rappelez.
0: Bien
1: hein,
0: sûr.
1: Ce soir, il y a la France. Alors, Jacques, qui est là, nous disait qu'il y avait des orages, donc c'était décalé.
0: C'est un spécialiste, Jacques, bien
1: ah,
0: sûr.
1: Oui, bien sûr. Alors, c'est à quelle heure le match de la France ce soir?
7: À 23h.
1: Voilà.
0: Mais okay. Pourquoi?
1: Eh ben, parce
0: que c'est décalé.
1: Les orages, je viens de le dire.
7: C'est des orages.
0: Ah, d'accord.
1: Je viens de le dire. Écoute ce que disent les gens.
0: Vous savez quel temps il fait aux États-Unis?
1: Oui, les orages.
0: Vous
1: voilà.
0: Vous savez quelle température
1: bon,
0: il fait aux États-Unis?
1: Bon, allez, Dai Dai, Shakira et Burna Boy. Vous écoutez ici, on est à fond.
0: Les orages.
1: Dai Dai.
0: 30 degrés.

0: Daïdaï, l'hymne du mondial avec les Bleus, France-Irak, ce soir 23h. 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
1: Regardez, je suis en train de me ventiler avec un petit éventail. J'espère que je vous envoie de la fraîcheur, la France. C'est la réclame, les petits gars. À tout de suite.
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1: Je rappelle que nous sommes ici avec Jean-Pierre et Florence. Jean-Pierre à 6, Florence à 7. C'est le bingo qui va vous départager, mes petits canards. Vous en êtes conscients ?
7: Oui.
1: Alors, mon petit Jean-Pierre, tu as plein de choses que tu écoutes, que tu aimes, pour t'encourager. Une chanson gay. Et franchement, allons-y.
8: Je suis malade.
0: Ma chanson préférée, ça.
1: Ouais, voilà.
7: Je suis malade.
1: C'est...
7: Ah, oui.
0: Pour tous les hypochondriacs.
1: Serge Lama, c'est une chanson pour toi, ça.
0: Exactement.
1: Bon, tu adores Il était une fois dans l'Ouest. Je peux pas m'empêcher de mettre un peu la musique.
0: Ah, mettre ça vendredi, tiens.
1: Ah là là, mais moi j'adore. Ça, j'ai vu le film.
7: Ennio Morricone.
1: Mais oui, Ennio Morricone, c'est magnifique. Avec le petit qui joue de l'harmonica pour sauver son frère. Il essaye de sauver son frère, c'est vrai.
0: Ouais, mais il le sauve pas.
1: Bah non, au bout d'un moment, l'autre fait 80 kilos, il est en train d'être pendu, il meurt.
0: Ah, mais il se venge à la fin.
1: Non, sauf qu'il se venge, c'est Charles Bronson.
0: Ouais.
1: Alors, mon petit JP, écoute bien ce bingo. Il est très simple. À mon top chrono, tu auras 10 secondes pour me citer un maximum de villes en M, comme Maman, Michel, Maniac. Un maximum de villes qui commencent par la lettre M, comme Maman, Michel ou Maniac. Attention, top chrono, 10 secondes. Jean-Pierre ?
7: Oui.
1: Bah, les villes. Comme... Alors ?
7: Oui.
1: Michel ?
7: Excusez-moi, j'ai pas entendu la question.
1: Ah merde, qu'est-ce qu'on fait ? Bon, alors, je te
0: réponds. Renvoyez le chrono exceptionnellement.
1: Alors, on renvoie le chrono exceptionnellement. Max de villes qui commence par la lettre M, comme maman. Un max de villes. Attention, allez. Top chrono.
7: On y va.
1: Vas-y.
7: Met, Mably. Qu'est-ce qu'il y a ? Macon.
1: Et je regarde.
0: 9.
1: Stop. Bah, tu m'en as donné 3. Il y avait Marseille, Menton, Melun, Moncul, Montpellier, Mulhouse, Meaux, Maubeuge, Mont-de-Marsan, Montauban, Milly-la-Forêt. Tu m'en as donné 3.
0: Ah, là. Florence, est-ce qu'on profiterait pas de ça ? Oh, bah si.
1: Oh, ouais.
0: On va pas se gêner. Mais attendez, rien n'est fait.
7: Ouais,
0: rappelons que là, t'es en tête depuis pas longtemps, Florence, avec 7. Il a 6. On est au cœur du bingo. Il faut marquer le plus de points parmi vous deux. Et c'est celui-là qui encaisse les 10 points. Il a fait 3. Tu fais 4. T'encaisses 10. Voilà, c'est pas plus compliqué que ça. Et comme je sais que t'es hyper chanceuse, je l'ai dit tout à l'heure, je voudrais rappeler que dans un casino à Annecy, qu'est-ce que t'as gagné ? C'est énorme, hein ?
7: J'ai gagné une voiture décapotable et une
0: plaquette. Voiture décapotable dans un casino. C'est énorme. Mais c'est énorme, oui. Le cadeau. C'est génial.
7: C'est un gros cadeau.
0: Bah oui.
7: Ah
0: oui.
7: Ouais, j'étais très heureuse.
0: Bon, écoute, je te sens très chanceuse. On va t'encourager encore une fois avec Garou, que tu adores. On en a parlé tout à l'heure. L'homme de tes rêves. Florence, voici ton bingo. On reste sur de la géographie et sur des villes françaises.
7: D'accord.
0: On va te demander un maximum de villes en France qui commencent par une lettre. Je vais te donner cette lettre et le chrono y part.

0: tout de suite après. La lettre, c'est la lettre T. T comme Thierry ou comme Thérèse. C'est clair, top chrono, 10 secondes.
1: Alors, Toulouse, Tarnas, Toulon.
2: Quatre. Elle en a donné 4.
0: Alors on est sur du chouïa, mais du chouïa plus, ce qui fait que tu l'emportes pour un point.
2: Et voilà, JP, je suis désolée mon chat, mais elle a remporté sur le fil. Donc c'est Florence qu'on retrouvera pour la finale vendredi pour gagner soit les places de Katy Perry, soit la cafetière. Toi Jean-Pierre, tu repars avec 2 places de cinéma pour le film Ici, Les Parfaits Arnaques en famille. Je remercie Céline à la réal, Gwen au savoir, Fred à la technique, Marian au standard, Eric Bastien, je sais pas à quoi.
0: Je salue Mano, bien sûr.
2: Allez, on salue Mano et Nolwenn et tutti quanti. Merci Jacques d'avoir participé à cette émission. Bon stage à toi. La France, je t'embrasse très fort. Fais attention à toi et hydrate-toi bien. À demain. Bisous.
0: Bonjour Wendy Bouchard.
3: Bonjour chers amis.
2: Ça va ma petite Wendy Chouchou?
3: Oh, ça va très bien. On est tout près de vous, comme vous l'avez distillé dans ces messages contre la canicule. Cette France qui souffre, nos plus isolés aussi, que l'on se doit de protéger, d'épauler. Nous sommes avec tous nos invités mobilisés. La ministre de la Santé, Stéphanie Rist, nous en parlera. C'est l'une de nos invités dans ma France.
2: Bonne émission chérie, à demain.
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0: Allez, prenez soin de vous. Allez les Bleus ce soir à 23h. Valérie, quelle heure est-il?
2: Il est 13h, c'est l'heure de boire de l'eau. Je vous aime. À demain.
0: Bonne journée à vous tous. Voici Ma France et c'est avec Wendy Bouchard.
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3: Bonjour à tous, merci d'être fidèles à Ma France dans une séquence météo particulièrement difficile. La moitié de notre pays a basculé en vigilance rouge pour forte chaleur. 49 départements en haut niveau d'alerte avec des températures allant jusqu'à 42 degrés à l'ombre aujourd'hui. C'est dur, c'est surtout dangereux et mortel si vous prenez des risques et la solidarité est indispensable à l'égard des plus fragiles qui peuvent aussi mourir chez eux. On est donc à votre service dans l'information sanitaire, dans les bonnes conduites, aussi solidaires et fraternelles. La ministre de la Santé, Stéphanie Rist, vient évoquer cette grande séquence avec nous. Je reçois également des spécialistes de la météo et du climat, des élus qui sont au cœur justement de cette adversité, des médecins, des urgentistes, des pompiers, des représentants de l'éducation nationale. Et puis nos reporters et nos journalistes jusqu'à 14h restent nos guides, comme au quotidien dans Ma France, de Besançon au Gers, de l'Ouest au Berry, de la région parisienne à la Provence. Nous sommes en édition spéciale jusqu'à 14h. Soyez les bienvenus. Mais d'abord, Marine Logénie, on vous écoute avec l'information de la matinée autour de cette question. Qui a failli, Marine, dans l'affaire Liana?
5: Oui, les réponses sont dans un rapport explosif remis en fin de matinée au Premier ministre et qui vient tout juste d'être dévoilé, Wendy, lors d'une conférence de presse depuis Matignon. Cette mission d'inspection, elle doit faire la lumière sur les dysfonctionnements, les erreurs individuelles dans le traitement du principal suspect, Jérôme Barella, déjà visé par des plaintes, notamment une en août 2025, une de famille qui a déposé plainte contre lui pour le viol de sa fille de 11 ans, qui a été traité comme une procédure ordinaire, hein, selon Stéphane Noël, le chef de l'IGJ, l'inspection générale de la justice. Il indique que 30 entretiens ont été menés et que l'urgence n'a donc pas été prise en compte. Cette enquête n'a pas été traitée comme une procédure prioritaire, pas suffisamment dirigé par la brigade de gendarmerie de Lectoure, ni le substitut d'Auch. C'est ce qu'on retient de cette conférence de presse, Wendy. La plainte d'août 2025 n'a pas été traitée comme une procédure prioritaire dans le Gers. Vous avez tous les détails sur ici.fr.
3: Bien sûr, merci beaucoup Marine Logénie, puis on vous retrouvera avec cette information à 14h.
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3: Plus de 90% d'entre nous vont avoir très chaud. 35 millions d'habitants concernés par cette vigilance rouge dans 49 départements avec une nuit, vous l'avez constaté, qui a été très chaude, autour de 26 degrés par endroit. Une canicule préoccupante qui succède à celle du mois de mai, très précoce et qui a déjà bien éprouvé les organismes. Merci d'être avec nous, Madame la Ministre de la Santé. Bonjour.
6: Merci à vous.
3: Merci.
6: Bonjour.
3: Stéphanie Rist, pour parler aussi à nos auditeurs, pour les guider. Après un week-end qui a été meurtrier, Madame la Ministre. 13 noyades avec de très jeunes victimes, en majorité des adolescents, en Ile-de-France, en Indre-et-Loire notamment, souvent dans des lacs, dans des rivières où, par esprit festif et parce qu'ils souhaitaient se rafraîchir, se sont baignés dans des lieux parfois non autorisés. Ça fait vraiment partie de vos inquiétudes du moment.
6: Oui, alors ça faisait partie de nos inquiétudes avant le week-end. On a essayé de passer ce message de vigilance vis-à-vis des baignades, vigilance pour les parents, surveiller les enfants évidemment, mais aussi, je crois qu'il y a des grands-parents qui nous écoutent, des jeunes, des parents, rappeler que vraiment dans ces moments de chaleur, il y a un double risque. Il y a le risque du choc thermique, l'insolation, comme on appelle, on a chaud à l'extérieur et on arrive dans l'eau, on fait un malaise, le cœur s'arrête. Et puis, il y a aussi le risque que parfois on boit un peu d'alcool avant d'aller se baigner, on est plus fatigué, nos corps sont plus fatigués et du coup, on va avoir plus de mal à nager et on prend un vrai risque. Donc, interdiction de se baigner là où c'est pas autorisé. Vraiment, s'il vous plaît, passez ce message parce que je crois qu'il faut qu'on ait une conscience tous du risque. C'est très triste ce week-end sur ce sujet.
3: C'est une responsabilité collective, vous le dites. Et puis, tous les organismes des plus jeunes aux plus âgés sont éprouvés. C'est pas anodin ce que nous traversons, il faut le dire. Bricoler dans son jardin, même à l'ombre, sous 40 degrés, c'est pas anodin, par exemple.
6: Merci de le rappeler. On est face à des chaleurs qui sont très hautes, la nuit et la journée. On est sur une durée de cette canicule qui est déjà très longue et qui va se poursuivre. Et on sait que les corps se fatiguent au fur et à mesure. C'est une quantité de chaleur accumulée qui fait que la température de votre corps a du mal à redescendre. Et il y a une fatigabilité, une fatigue qui s'installe et le cœur aussi devient fatigué. Donc, surtout, retenir bien les mesures de prévention que vous connaissez tous. Boire de l'eau. Pas d'activité physique, au moins dans les départements qui sont en couleur rouge, et puis éviter les heures les plus chaudes, évidemment, pour faire du sport. On l'a dit, les baignades. Continuer aussi à avoir une alimentation régulière. Beaucoup de gens me disent bon, moi je mange pas parce qu'il fait trop chaud. Il faut absolument continuer à s'alimenter en plus petite quantité, mais s'alimenter.
3: Et on parlera des plus âgés qui n'ont pas forcément ces réflexes-là, Madame la Ministre. C'est à la fois la ministre et la médecin qui vous parle, chers auditeurs, d'ici. Donc entendez bien aussi ces consignes de vigilance. Je voudrais qu'on entende dans les Pyrénées-Atlantiques un certain nombre de Français dans une zone en vigilance rouge où certains travailleurs souffrent particulièrement, peut-être un peu plus que d'autres, de la chaleur. On a des ouvriers sur des chantiers en dépit des horaires aménagés. Les aides-soignants aussi qui témoignent de cette souffrance dans les EHPAD, comme Séverine, pour ici Pays Basque.
7: La chaleur donc déshydrate, ça peut créer des troubles cognitifs, donc des pertes de mémoire, des malaises, on peut aller jusqu'au décès. On les hydrate régulièrement, toutes les heures, puis il faut les habiller le moins possible, les laisser à l'ombre. Notre direction a fait quelques achats là cette semaine justement pour équiper les chambres qui étaient sans ventilateur et voilà, on s'adapte au jour le jour comme ça et c'est valable le jour comme la nuit.
8: J'ai 4 enfants là au domicile en ce moment et voilà, on ferme tout le matin, on va se promener tôt le matin et après on reste à la maison, on fait des jeux, des activités, on revoit l'organisation. Déjà, on mange des salades, frais, on boit beaucoup d'eau. Même au niveau des activités, les enfants, ils sont fatigués, ils sont un peu grognons.
9: En extérieur, nous, maçons, on est quand même soumis aux intempéries. En adaptant les horaires de à 6h, 14h, bon, au moins, on peut travailler dehors. On essaye de trouver quelques chantiers aussi à l'ombre. On s'adapte, quoi. Moi, c'est shorts, chaussures, t-shirts, c'est bon,
3: voilà,
9: une casquette, et on y va, quoi.
3: Travailleurs au micro d'ici, Pays Basque, Stéphanie Ries, vous qui êtes avec nous, ministre de la Santé, j'aurais qu'on revienne à ces qui travaille dans les EHPAD et qui disait les conseils de précaution. Mais pour les personnes qui sont en résidence, qui sont à domicile, on a vu 3 morts en Gironde entre 83 et 95 ans. Ce sont des personnes seules qui n'ont peut-être pas le réflexe ni de s'hydrater, ni d'appeler le SAMU ou les pompiers s'ils ne sont pas bien face à cette chaleur.
6: Il est très important et vraiment, là aussi, c'est une responsabilité collective que nous avons de solidarité, vous l'aviez dit tout à l'heure et merci pour ça. Nous avons à nous occuper des personnes fragiles et qui sont isolées. Alors nous avons à le faire quand c'est notre famille, nos amis, mais nous avons à le faire aussi quand ce sont nos voisins, passer, dire un petit bonjour, être sûr que tout va bien, apporter un peu d'eau. Mais il faut savoir aussi, et je voudrais le redire ici, toutes les familles qui ont des personnes âgées isolées, Bordelais qui sont loin d'elle peuvent les inscrire sur le registre des communes, des villes. Il suffit d'appeler la mairie et de dire, voilà, je suis une personne isolée, je voudrais que vous soyez au courant, ou j'ai ma maman qui est isolée, donc, et les mairies, avec leur centre d'action sociale, prennent des nouvelles, vont voir les personnes âgées isolées. Ça, ces registres-là ont été mis après la canicule de 2003. On a beaucoup appris oui. avec la canicule de 2003. Donc, n'hésitez pas à inscrire vos parents ou vous-même sur les registres de la ville.
3: Ça veut dire que ces personnes décédées en Gironde ne l'étaient peut-être pas, ou il y aura une enquête là-dessus, sur ce sujet, Stéphanie Rist ?
6: C'est pas une obligation de s'inscrire sur ces registres. Mmh. C'est vraiment un conseil qui est, et puis c'est un service qui est proposé par les centres d'action des villes. Et ça marche vraiment bien. J'ai des exemples de communes qui, tout le week-end, ont appelé les personnes isolées, ont eu des réponses. Mmh. Et là où il n'y a pas eu de réponse, sont allés voir, sont allés cogner à la porte pour être sûr que les personnes allaient bien. Donc n'hésitez pas à inscrire les personnes isolées sur ces registres communaux.
3: On va avoir un maire avec nous dans quelques instants, le maire de Tours, Emmanuel Denis, ville qui a battu encore un record de chaleur cette nuit. Et j'évoquais les appels au SAMU. Est-ce qu'on a une idée de le SAMU dit aujourd'hui d'un bond de 30 à 40% du nombre d'appels ces derniers jours? C'est conforme aux informations que vous avez, Stéphanie Rist?
6: Oui, les chiffres que j'ai sont entre 20 et 30% selon les régions. En tout cas, il est évident qu'il y a un nombre supérieur d'appels qui sont liés à la chaleur. Il s'agit de malaise. Il ne s'agit pas forcément de gens qui sont hospitalisés.
3: D'accord.
6: Beaucoup de malaise ou de sensations. Donc, beaucoup de conseils aussi peuvent être donnés. SOS médecins aussi. Les médecins en ville ont augmenté leur nombre de passages, leur nombre de consultations. On reste vigilant parce qu'on sait aussi que l'effet de la canicule arrive 5 à 10 jours après le début de la canicule.
3: C'est ça.
6: Donc, cette semaine est vraiment la semaine où il faut être très très prudent dans les jours qui viennent, et puis en fonction de si ça continue ou pas, il faudra de toute façon être vigilant sur les personnes les plus fragiles notamment.
3: Vous disiez il y a quelques heures à ne pas gonfler l'activité des urgences. Alors on sera dans quelques minutes avec Mathias Vargon, urgentiste en Seine-Saint-Denis, mais comment on fait pour ne pas gonfler cette activité, Madame la Ministre?
6: On a une responsabilité individuelle à adapter nos comportements vis-à-vis de la chaleur. Déjà, pour soi-même, ne pas se retrouver aux urgences ou même de façon plus grave, avoir des conséquences plus graves. Et quand on a pris la mesure avec le Premier ministre de l'arrêter d'interdire l'alcool sur la voie publique pendant la fête de la musique, typiquement, c'était une mesure aussi pour ne pas surcharger nos services d'urgence. Ça veut pas dire, et c'est vraiment important pour les gens qui nous écoutent, si vous vous sentez pas bien, il faut quand même appeler le 15. C'est pas grave,
3: on
6: a augmenté.
3: Se rend pas aux urgences, c'est ça que vous voulez dire aussi, on n'engorge pas nécessairement.
6: Il est préférable d'appeler le 15 d'abord, qui va vous orienter, vous envoyer éventuellement un médecin par SOS médecin, ou vous envoyer aux urgences, vous faire venir une ambulance. Appelez le 15 si vous vous sentez pas bien. Ne vous dites pas que vous allez surcharger le système, parce que les coups de chaud, faut les prendre aussi très tôt. Donc si vous vous sentez pas bien, n'hésitez pas.
3: Madame Stéphanie Rist, vous êtes avec nous, ministre de la Santé dans Ma France. Je voudrais que vous écoutiez le maire de Périgueux. Il s'agit de Michel Cadet, et il regrettait sur ICI que le gouvernement préfère laisser la latitude pour agir au niveau des écoles, aux élus et aux préfets. Écoutez-le.
10: J'aurais aimé des mesures nationales qui soient plus claires en zone rouge, interdire des choses, par exemple la fête de la musique, ou évidemment on renvoie
11: des choses plus radicales pour
10: plus radicales pour que ça soit plus facile à être opposable. Là, on dit au maire, débrouillez-vous sur le terrain. Certaines écoles ferment, d'autres pas. Donc on est dans un flou.
3: Est-ce que c'est pas un peu facile, en effet, tout en ayant une vision nationale, de dire c'est au local de gérer la situation, Stéphanie Rist?
6: Je crois au contraire que c'est indispensable. Pourquoi annuler une fête de la musique si le concert se fait dans une salle climatisée? Pourquoi fermer une école qui a été refaite et dont les conditions ne sont pas un problème de sécurité? Et je crois que c'est vraiment les élus, les maires, avec ils sont pas seuls, puisqu'il y a le préfet, le rectorat concernant l'éducation, et puis avec les agences régionales de santé. santé. C'est une discussion qui doit se faire à plusieurs pour décider en commun de se dire, bah oui, là, c'est pas on n'est pas en sécurité, il faut fermer cette école ou pas.
3: Mais on a un discours parfois comme parents un peu complexe à entendre. En gros, on nous dit, fait 33 degrés dans les classes, dans les salles d'école. Si vous pouvez garder vos enfants, c'est mieux. Bah, sinon, on les accueille, mais ils vont subir cette chaleur de toute façon, ces enfants. Est-ce que vous comprenez finalement cette dimension laissée aussi aux principaux intéressés, les directeurs et le rectorat?
6: Moi, je crois que c'est vraiment indispensable, en fait. Je suis vraiment en désaccord de dire qu'il faut que c'est une mesure nationale. Vous avez des gens qui ont chez eux encore plus de difficultés vis-à-vis de la chaleur qu'à l'école. Et c'est vraiment important. Donc, soit il y a un problème de sécurité dans l'école parce que, par exemple, l'école est en travaux, c'est des Algéco, il fait 50 degrés. Évidemment, c'est un problème de sécurité. Il faut fermer. Ensuite, laisser la possibilité aux parents, parce qu'ils ont la possibilité de garder leur enfant et qu'en plus, ils sont dans un environnement qui est moins chaud que l'école, bah oui. Mais il y a aussi des familles qui n'ont pas cette possibilité-là. Donc, je crois qu'il faut faire au mieux, de façon très, avec du bon sens, en fait. Et ça, le bon sens, pour moi, il est vraiment local.
3: Le bon sens représenté, entre autres, et en l'occurrence, par le maire de Tours, Emmanuel Denis, qui nous rejoint dans cet échange. Et après, je vous libère, parce que vous avez fort à faire, Madame la Ministre. Mais bonjour, Monsieur le Maire.
11: Bonjour.
3: Je voudrais quand même que vous réagissiez avec Stéphanie Rist bien à la position, la politique que vous avez eue, vous, vis-à-vis de vos écoles et des enfants de votre commune.
11: Oui, ben nous on a décidé en concertation avec l'Éducation nationale d'adapter les horaires, puisque on a des écoles qui nécessiteraient des gros investissements, et là on peut parler des difficultés qu'on a à financer ces gros investissements et de la responsabilité de l'État qui aujourd'hui qui un jour développe le budget vert et puis le lendemain le divise par deux. Bon, en tous les cas, nous on a pris nos responsabilités, notre priorité a été la rénovation des écoles, 150 millions sur le mandat passé, mais il y a encore beaucoup de travail à faire, et donc on n'est pas capable à 40 degrés d'assurer des conditions qui soient des bonnes conditions, et là on rejoint un problème de santé publique, et donc on va avoir le même propos avec Madame la Ministre, je crois. À 40 degrés, on peut pas laisser les enfants dans des écoles ni des enseignants, et donc on a décidé de fermer les écoles l'après-midi.
3: Oui.
11: On commence un peu plus tôt le matin, on fait 8h midi au lieu de 8h30, 11h30, un repas froid, et on demande aux parents de récupérer les enfants. Donc on adapte, on essaye de s'adapter. Mais à long terme, il va falloir vraiment des politiques qui soient cohérentes et dans le long terme, hein, parce qu'on est vraiment dans une inertie, je parle pas d'inaction, mais au moins d'inertie sur ces sujets qu'on connaissait. Et aujourd'hui, on nous annonce des baisses de subventions. Je discutais encore de cela avec le préfet il y a 3 jours. Il essaye de trouver des solutions pour nous aider à continuer à rénover lourdement nos écoles. Et je crois qu'il y a deux types de subventions et d'investissements à faire. Les investissements lourds, quand on reconstruit une école ou quand on la rénove fortement. Et puis les investissements bon sens, les investissements low-tech, avec une peinture blanche sur le toit, avec des brasseurs d'air dans les classes, avec des ouvrants sécurisés pour qu'on puisse aérer chaque nuit. Hein, il suffit de mettre des grilles sur une fenêtre. Ça, c'est des petits investissements que l'on devrait aussi nous aider à faire pour permettre de s'adapter à ces périodes très compliquées.
3: Merci pour cette illustration de la manière dont vous vivez les choses à Tours. Record de température battu dans votre ville, comme à Poitiers d'ailleurs. Emmanuel Denis, un mot de conclusion là-dessus, Stéphanie Rist, sur l'adaptation urgente, et on en parle suffisamment.
6: Oui, aucun politique, je crois, ne dit pas qu'il ne faut pas adapter notre pays. Moi, j'appartiens à une majorité qui a doublé le budget de la mission écologie, et j'espère que ce débat aura lieu pour la présidentielle, et notamment de comment on finance cette transition écologique. Ça me paraît aussi important à chaque fois de rappeler aux politiques de expliquer comment ils financent cette transition.
3: Merci beaucoup, Madame Stéphanie Rist, ministre de la Santé. On retrouve les consignes d'usage toute la journée sur les antennes d'ici et puis également sur ici.fr, et je retiens aussi ce discours de responsabilité collective que vous livrez ici dans Ma France. Merci beaucoup, Madame la Ministre. Un dernier mot avec vous, Emmanuel Denis, parce que vous parliez à Tours de la manière dont vous avez équipé ou adapté en tout cas les écoles. Votre ville envisage sérieusement cette transition climatique?
11: Oui, il y a en fait deux niveaux de réponse. Hein. Le niveau long terme, où là, c'est des gros investissements de rénovation et de reconstruction de certaines écoles. On a des écoles type Payron que l'on ne peut pas rénover. Donc, on reconstruit et là, on prend les concepts de l'architecture bioclimatique où avec des solutions de bon sens, avec des isolants de très haute performance, avec une orientation comme il faut des surfaces vitrées, on arrive à maintenir des températures qui sont tout à fait acceptables même pendant les périodes de canicule, sans climatisation. Et c'est important de le dire, c'est possible de construire sans climatisation aujourd'hui et d'avoir 15 degrés de moins qu'à l'extérieur. Merci. Quand il fait 40 et qu'on est en canicule.
3: Bah, on retient votre discours aussi en local à Tours, Emmanuel Denis, le maire de Tours. Nous sommes en édition spéciale.
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3: Jusqu'à 14h au cœur de cet épisode de chaleur intense, 42, 43 degrés attendus en de nombreux points du territoire. Et nous sommes avec notre consoeur Chloé Nabédian qui, après des années à la météo à France 2, continue de scruter le ciel, la nature qui émerveille, oui, mais la nature qui souffre profondément aussi en ce moment. Bonjour Chloé.
12: Bonjour Wendy, bonjour à tous.
3: Et merci vous aussi de nous éclairer sur cet épisode d'une intensité exceptionnelle. Je voudrais d'abord vous faire réagir parce que vous étiez à l'écoute des propos du maire de Tours, disant bah là, la climatisation n'est pas forcément la politique de demain. L'adaptation justement, cette urgence de s'adapter dans les communes. Alors on parle pas nécessairement que des îlots de fraîcheur dans les écoles, mais ça c'est un point très important sur lequel vous travaillez notamment pour la Fondation pour la Nature et l'Homme.
12: Oui, c'est un point extrêmement important et même crucial. Aujourd'hui, on parle beaucoup d'atténuation des émissions de gaz à effet de serre qui sont absolument indispensables, mais on parle très peu finalement d'adaptation. Le premier plan d'adaptation imaginé par le gouvernement ne remonte qu'à 2024. C'était oui. Il y a 2 ans et on voit aujourd'hui que pratiquement rien n'a été mis en place. Et je suis tout à fait d'accord avec ce qu'a dit le maire de Tours. Aujourd'hui, on est totalement en capacité de construire différemment et de permettre à des bâtiments et à des nouveaux bâtiments de pouvoir déjà avoir une climatisation naturelle. D'ailleurs, dans les très vieilles bâtisses, dans les vieilles maisons, on arrive d'ailleurs à conserver le froid. Donc avant, les anciens construisaient aussi pour pouvoir se prémunir soit du froid l'hiver, soit du chaud l'été. Mais là, avec la situation qui est en train d'arriver aujourd'hui, on ne peut plus faire l'impasse sur l'adaptation. Et moi, je trouve que là, aujourd'hui, le gouvernement, l'État ne sont pas du tout à la hauteur des enjeux. Il faudrait qu'il y ait des milliards qui soient mis sur la table pour permettre à la France de s'adapter.
3: On va parler de ces habitants, mais de cette nature aussi qui souffre profondément. Nous serons avec les pompiers sur les risques d'incendie et puis sur la faune, la flore, avec un représentant de la LPO qui nous dira comment nous pouvons aider cette nature. Vous nous éclairez donc sur cet épisode caniculaire en ce 22 juin 2026, Chloé Nabédian, qui pourrait entrer dans les annales. Ce pourrait être la journée la plus chaude jamais mesurée en France, on en est là.
12: Oui, on en est là. Alors, c'est déjà un événement historique, hein, puisqu'on n'a jamais eu une canicule avec une vigilance aussi étendue. Quasiment toute la France est en vigilance orange ou rouge. On n'a que 7 petits départements en jaune seulement. Et ça va probablement évoluer d'ailleurs à 16 heures avec d'autres départements qui pourraient basculer en rouge et en orange par rapport à la situation qui s'aggrave en fait un peu de jour en jour. Oui. C'est vrai que la semaine dernière, à chaque fois, on pensait que le pic c'était lundi, puis mardi, puis mercredi. Et là, on voit à chaque fois que ça s'étend et que ça dure dans le temps. Et c'est bien ça le problème, c'est que pendant plusieurs jours consécutifs, on pourrait dépasser les 40 degrés dans de très nombreuses villes en France. Et le pire, c'est surtout la nuit, des nuits qui sont absolument tropicales, où on atteint des 27-28 degrés.
3: Un plateau entre lundi et jeudi, on n'est pas encore dans le pic, hein, c'est ce que vous disiez, avec peut-être une baisse quand même attendue des températures à partir de vendredi, Chloé.
12: On attend effectivement une baisse qui pourrait s'amorcer par l'ouest vendredi. Il y aura encore beaucoup de départements en vigilance, hein, puisque pour l'est de la France, ça ne pourrait partir que dimanche, voire lundi prochain. Oui. Et les prévisions ne sont pas encore certaines à 100% pour la sortie de l'épisode. Donc on reste toujours très vigilant avec des valeurs qui vont rester quand même très élevées.
3: Vous étiez venu déjà nous parler, notamment de votre podcast formidable qui est une ode à la nature, Amazing Chloé, de cette canicule. C'était une canicule très précoce au mois de mai. On est dans la répétition, mais dans une canicule très intense. Et on commence vraiment beaucoup là à la comparer à la canicule meurtrière de 2003. Est-ce que cette comparaison se tient en tout cas par l'intensité justement des températures ?
12: Elle se tient par l'intensité, par la durée surtout. C'est vrai que l'épisode de 2003 a duré pratiquement 2 semaines. Oui. Là, on voit que sur la durée, même si la canicule a été enclenchée il y a quelques jours seulement, les températures sont déjà très élevées, très chaudes depuis plus d'une semaine. Et là, on voit que la canicule va s'éterniser au moins jusqu'à ce week-end. Donc, en termes de durée, c'est particulièrement marquant. En termes d'intensité aussi, on se rapproche vraiment des valeurs de 2003. Mais une chose à pas oublier, c'est qu'en 2003, c'était au mois d'août. On était en plein été. Là, on est à peine le 21-22 juin que déjà, on a des températures dignes d'une canicule d'il y a 20 ans en plein mois d'août. Ouais. Et c'est là où ça doit interpeller, c'est-à-dire que ça confirme vraiment déjà les prévisions par rapport au changement climatique et à l'impact qu'on peut avoir sur la météo en France avec ces étés caniculaires qui pourraient donc démarrer dès le mois de mai, continuer jusqu'en septembre. Et ce qu'on vit aujourd'hui pourrait être un été assez classique finalement d'ici la fin du siècle. Et là, on pourra avoir des pointes non plus à 40, mais plutôt à 50 degrés. Ouais. Donc, il faut vraiment aujourd'hui en avoir conscience, absolument inciter. Et comme il y a les présidentielles qui arrivent, c'est là où on a notre rôle, nous, en tant que citoyens, d'imposer en fait que l'État prenne conscience de ça et agisse pour le bien des citoyens. Ce n'est pas un sujet politique, c'est un sujet de société, de santé, de protection des citoyens avant tout, et aussi pour la biodiversité qui nous entoure. Là, on sait tous qu'il y aura un effet sèche-cheveux au niveau de la végétation entre aujourd'hui et mercredi, puisqu'on a le vent qui va se lever, une humidité extrêmement faible et des températures qui vont dépasser les 30 degrés, et on pourrait avoir aussi la végétation qui brûle et qui fait une sécheresse ultra rapide d'un seul coup et qui pourrait totalement brûler.
3: C'est ça, ultra rapide et ultra précoce. Hein. C'est vrai que je ne sais pas où vous êtes là physiquement, mais vous connaissez bien le sud-ouest, notamment dans le Tarn. On a aujourd'hui des prairies qui ressemblent à l'état qu'elles devraient avoir à la fin du mois d'août. Hein. Cet effet sèche-cheveux que vous évoquiez avec ce vent extrêmement, extrêmement chaud, qui ne concerne pas d'ailleurs que la France, toute l'Europe de l'Ouest vit avec ces chaleurs extrêmes, les Royaumes-Unis en vigilance canicule rouge, ainsi que le Portugal, que l'Italie, bien sûr. Merci beaucoup, chère Chloé Nabédian, de nous avoir informés. Je renvoie nos auditeurs qui aiment cette nature, qui veulent l'aider, et on verra des conseils très très clairs avec la LPO tout à l'heure. Je renvoie à votre podcast Amazing Chloé sur les réseaux sociaux. Justement, vous mettez en lumière cette belle, si belle nature que nous devons protéger. Merci beaucoup, Chloé.
12: Merci à vous.
3: On se retrouve dans un instant, mais voici le foot.
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3: Et oui, car nous n'oublions pas notre journal du Mondial avec la voix, l'une des voix du foot et du Mondial. Pour ici, c'est Bruno Salomon. Bonjour Bruno.
13: Bonjour Wendy.
3: Finalement, il va être aussi question de météo, mais de possibles orages. Oui. C'est intéressant à suivre du côté de Philadelphie, où la France joue ce soir face à l'Irak. Bien sûr, on va en parler, mais on va déjà attaquer avec les résultats d'hier soir et de la nuit pour les retardataires.
13: Ouais, effectivement, dans le groupe G, avec l'Iran qui a tenu tête à la Belgique 0-0 et l'Égypte qui a battu la Nouvelle-Zélande 3-1. Les Égyptiens, le Mo Salah, son premier de la poule, est quasiment qualifié. Dans la poule H, emmené par son très bon Yamal, hein, il faut le dire, l'Espagne a balayé l'Arabie Saoudite 4-0. Et dans l'autre match, je me permets de faire une petite pause.
3: Allez-y.
13: Voilà, on va aller se poser tranquillement. Je vous emmène au Cap-Vert. Et on va prendre les embruns un petit peu du Cap-Vert. Praia, allez. 90 000 personnes, une plage chauffée à blanc. Et là, tout d'un coup, 21e minute de jeu, le Cap-Vert marque le premier but de son histoire en Coupe du Monde. Kevin Lenini pour ce but, et ensuite derrière ce match face à l'Uruguay, 2-2, magnifique ambiance. Et l'excellente nouvelle pour le Cap-Vert, c'est qu'après avoir tenu l'Espagne 0-0 et avoir accroché l'Uruguay 2-2, ils se sont offerts avec 2 points en poche. Les Cap-Verdiens, ils s'offrent la possibilité de croire à une qualification pour les 16e de finale si jamais ils venaient à battre dans le dernier match l'Arabie Saoudite.
3: Avec nous sommes aux States, aux États-Unis, où l'hymne américain résonne. C'est le call d'Amérique qui arrive dans notre journal du Mondial, Bruno.
13: Avec Nicolas Perronnet, l'homme qui nous fait vivre cette Coupe du Monde, l'intérieur pour ici, Nicolas, que vous allez retrouver pour le match ce soir, France-Irak, avec Charlotte Lorgeret et Pierre Clément à 23h. Mais comme d'habitude, comme toutes les journées qu'il passe là-bas du côté des États-Unis ou du Canada, eh bien, Nicolas nous donne un petit peu de ses nouvelles. Et Nicolas, il a pensé à nous avec cette spéciale, bien évidemment, chaleur, où l'on prend un peu des nouvelles. nouvelles de tout le monde. Bah lui, il avait envie de nous envoyer un peu de fraîcheur, Nicolas.
14: Ah, salut Bruno, salut Wendy. Salut. Je sais que c'est insupportable, en tout cas j'imagine, la chaleur en ce moment en France. Alors je vous envoie un peu de fraîcheur. J'ai trouvé le spot pour voir les matchs du Mondial ici. Franchement, s'il y avait un concours des fan zones les plus folles, celle-ci, imaginez un écran géant, des transats, tout ça surplombant les chutes du Niagara. Bah oui, ça existe ici à la frontière entre le Canada et les États-Unis. C'est le Niagara Park qui gère le site, qui a eu l'idée de faire ça. Comme ça, bah, vous regardez le match. Dès qu'il y a un arrêt de jeu, vous tournez la tête à gauche et puis bah, vous regardez les chutes. Et puis si vous voulez vous monter sur un bateau, vous allez vous faire tremper en bas en vous approchant des chutes. Allez, je vous envoie un peu de cette fraîcheur. Je sais que vous en avez besoin. Bon courage, les amis, et allez les Bleus.
3: Ah, ça nous fait du bien cette pause fraîcheur aux chutes du Niagara.
13: Moi,
3: c'est quelque chose.
13: Vous voyez, j'étais bien.
3: Mon Nieb, on part quand même à Philadelphie, Bruno.
13: Ouais, effectivement, il faut quand même aller à Philadelphie puisque là-bas, bah, c'est les orages qui pourraient nous tomber sur la tête. En portant, hein, je vous le rappelle, votre radio va ce soir vous proposer le match France-Irak à 23h jusqu'à 1h du matin. Ça, c'est l'horaire normal si tout se passe bien, car les Bleus pourraient donc devoir composer avec les risques d'orages qui planent en fin d'après-midi sur la principale métropole de l'État de Pennsylvanie. Comme le veut le protocole en vigueur lors de cette Coupe du Monde, la rencontre sera interrompue s'il y a des orages à moins de 13 km autour du stade pendant au minimum une demi-heure. Petite anecdote, pendant la Coupe du Monde des clubs la saison dernière, le match Chelsea-Benfica a été arrêté 2 heures. Ça peut peut-être vous emmener loin dans la nuit ce soir, cette petite histoire. Voilà pour le point météo. Côté football, une victoire et les Bleus auront le billet pour les 16e de finale en poche avec face à cette équipe d'Irak qui est une équipe assez faible sur le papier. Mais attention, bien évidemment, une rencontre où la star Kylian Mbappé va fêter par ailleurs à 27 ans sa 100e sélection. Et en toute humilité, Kylian, il est toujours content.
15: C'est toujours un plaisir de pouvoir avoir l'opportunité de jouer en sélection. Il n'y a pas plus grand que l'équipe nationale. Maintenant, une 100e, c'est un chiffre historique. Encore plus quand c'est en Coupe du Monde, qu'on a l'opportunité de jouer ce match-là. Donc, c'est sûr que ça va être spécial pour moi. Maintenant, l'importance et l'enjeu du match va primer. Surtout, on doit gagner pour se qualifier. C'est clair dans mon esprit. Le plus important pour moi, comme je l'ai dit, c'est d'amener mon équipe le plus loin possible, de gagner la Coupe du Monde.
13: France-Irak, 23h, ce sera à vivre sur ICI avec Pierre Clément, Charlotte Langeret et Nicolas Perronnet.
3: Qu'est-ce qui nous attend ce soir?
13: Ah, ça va aller très très très vite, France-Irak, on vous l'a dit. Il y aura Norvège-Sénégal aussi à 2h du matin et on termine avec le groupe J. Jordanie-Algérie, 5h du matin, Argentine-Autriche, 19h.
3: Merci cher Bruno pour le journal du Mondial. On se retrouve dans ma France pour notre édition spéciale canicule pour vous informer, pour vous aider, pour vous recommander de l'aide, des visites aux plus vulnérables pour que vous traversiez au mieux ces vagues de chaleur. On va parler des écoles, comment les cours sont assurés, de la situation dans les urgences, des risques d'incendie et de la manière dont vous pouvez aider la nature qui est mise, vous le savez, à rude épreuve ces jours-ci. Ma France avec ICI et nos reporters mobilisés et notre information en direct également sur ICI.fr pour vous éclairer. En édition spéciale, on se retrouve donc dans quelques instants, chers auditeurs, après ceci.
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19: Et avec cet épisode de canicule, le numéro vert national canicule info service a été activé. Il vous permet d'obtenir gratuitement des conseils pour se protéger, protéger son entourage et en particulier les plus fragiles et pour adopter les bons réflexes face aux fortes chaleurs. Ce numéro vert est disponible tous les jours de 9h à 19h au 0800 06 66 66 0800 06 66 66. En Gironde aussi, les municipalités vous proposent un service de proximité. C'est le cas par exemple à Bordeaux avec la plateforme Autonomie Senior qui s'adresse aux Bordelais de plus de 60 ans. Il suffit de vous inscrire en ligne directement sur le site de la ville de Bordeaux, bordeaux.fr, et vous serez appelé régulièrement par des bénévoles et des agents municipaux. Objectif, s'assurer que tout va bien et agir si besoin. Un numéro d'écoute gratuit qui est également disponible du lundi au vendredi de 9h à 17h. 13h30 sur ICI Gironde, c'est la suite de cette émission spéciale canicule avec Wendy Bouchard jusqu'à...
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3: Pour vous aider, alors que 49 départements sont en vigilance rouge, des records de chaleur ont été battus au petit matin avec des nuits jusqu'à 26-27 degrés à Poitiers ou à Tours. Faisons attention aux autres, faisons attention à nous. En cet épisode intense, la ministre de la Santé, Stéphanie Rist, nous disait il y a quelques instants qu'un organisme, même jeune, en bonne santé, est éprouvé par ces nuits et ces jours compliqués à répétition. Elle évoquait ce chiffre d'appel au SAMU, aux urgences, en augmentation de 20 à 30%. Et j'interrogerai dans quelques instants un médecin mobilisé aux urgences à Saint-Denis, Mathias Vargon. Mais j'évoquais ces jeunes qui se baignent de manière peu informée, souvent inconsciente, et qui risquent leur vie. 13 victimes ce week-end de noyades. Beaucoup d'adolescents, dans le Doubs par exemple, ils avaient 11 et 13 ans. Ils sont morts, noyés, au niveau du parc Mico à Besançon, dans un coin réputé dangereux où la baignade était interdite. Un temps que les Byzantins connaissent bien, Alexandre Rubin.
20: Cet habitant de Besançon préfère rester anonyme, il est encore sous le choc.
21: Ça fait toujours chier des gamins qui se noient.
20: Il vient sur les bords du Doubs presque tous les jours pour rafraîchir son chien.
21: Je pêche aliment, je nettoie un peu, je fais de la dépollution. Au vu de ce que je trouve, j'irai pas mettre les pieds dans l'eau. Il y a de la ferraille, des trous d'eau, des courants assez dangereux, et puis il y a beaucoup de munitions dans le Doubs. Obus, balles, mines.
20: Samedi matin, il était là lorsqu'il a vu un groupe de jeunes se baigner.
21: Après, je sais pas si c'est eux ou pas, mais bon, on les a prévenus qu'il fallait pas, mais bon, c'est des gamins, ils s'en foutent.
20: L'un de ses amis, qui nous appelleront Julien, s'est déjà baigné, lui, dans le Doubs, souvent même.
22: Je le fais tous les week-ends.
20: Malgré l'interdiction.
22: C'est un plaisir, ça permet de nager en pleine nature, et après, il faut être conscient des risques et pas nager là où il y a des rapides ou quoi que ce soit, en fait.
20: Selon lui, il manque des aménagements pour se baigner en sécurité à Besançon.
22: Il y a pas mal de possibilités sur des endroits où il n'y a pas de courant, où il y a déjà des bases nautiques qui sont mises en place, donc pourquoi pas aménager une zone à la baignade. Les piscines, ça reste un accès payant et c'est pris d'assaut par les familles. Pour moi, je préfère me baigner dans un cadre naturel que d'aller m'enfermer dans une eau remplie de chlore et de gosses qui courent partout.
20: Une demande reprise au niveau politique, appuyée par les groupes d'opposition à la mairie.
3: Voilà, ces réactions d'habitants de Besançon face à ces comportements en apparence joyeux et festifs, trouver la fraîcheur, mais à quel prix parfois. Et nous sommes en direct avec Mathias Vargon, chef de service des urgences et du SMUR de l'hôpital de La Fontaine à Saint-Denis. Bonjour docteur, merci d'être avec nous. Mathias Vargon, qui n'est pas là pour l'instant, mais qui va nous rappeler. Il est mobilisé, hein, il est mobilisé au cœur évidemment de ces services d'urgence. On vous parlait d'une hausse de 20% des appels d'urgence. On va revenir sur ce qui se passe justement dans les activités hospitalières. Et je n'oublie pas la manière dont les équipes pédagogiques, les professeurs, les premiers évidemment, avec leurs élèves, traversent cette période de canicule, jusqu'à 42 degrés à l'ombre selon Météo France dans certaines régions les plus rouges. Dans l'éducation nationale, 845 écoles et collèges sont fermés, 1800 aménagent leurs horaires, voilà ce qu'a précisé le ministre de l'Éducation nationale Édouard Geffray. Et nous sommes avec vous qui êtes professeur, Jean-Rémy Girard, et président du syndicat le SNALC. Bonjour Jean-Rémy Girard.
23: Bonjour Wendy Bouchard.
3: On entendait tout à l'heure la ministre de la Santé applaudir finalement la politique très locale de l'adaptation des ouvertures, des fermetures, des aménagements d'écoles face à cet épisode. Est-ce que pour vous, il fallait un protocole plus clair sur ces consignes et ces dispositifs adaptés dans les écoles ?
23: Oui, bien sûr qu'il fallait un protocole plus clair. C'est déjà ce qu'on demandait l'an dernier, quand on a eu une vague de chaleur exactement à la même époque. En fait, plus il y a de prise de décision locale, plus ça repose sur les épaules d'un prof, d'un préfet, d'un maire, oui, etc., plus il y a de chances qu'on ait des trous dans la raquette et qu'éventuellement, il y ait un endroit où on fasse pas du tout ce qu'il faut faire. Enfin, aujourd'hui, à 90% du territoire, il fait très très chaud. Il n'y a pas non plus des différences remarquables, j'allais dire, entre une ville et une autre, une école et une autre.
3: Ouais, elle évoquait des écoles qui sont plus ventilées que d'autres, qui sont plus fraîches que d'autres, mais vous considérez-vous qu'on fait prendre un risque, qu'on fait courir un risque à la fois aux élèves accueillis et aux équipes pédagogiques ? Jean-Rémy, ah, on vous a perdu, il y a un télescopage de ligne manifestement. Ouais, allez-y Jean-Rémy, pardonnez-moi.
23: Oui, voilà, est-ce que vous m'entendez ?
3: Très bien.
23: Oui, je disais, s'il y a des écoles qui sont climatisées, il en existe, mais très très très très peu. Là, effectivement, on peut tout à fait faire venir les élèves, mais la plupart du temps, faut arrêter de croire que parce que l'orientation est nord-ouest plutôt que sud-est, ça va faire une grande différence. Une fois encore, les gens qui prennent les décisions ne sont pas dans les écoles. Il faut quand même s'en rappeler.
3: Avec des classes à 33 degrés, dont la température grimpe encore, évidemment, quand elles sont pleines. On va prendre l'exemple d'Aix-en-Provence, sur ici, où les enfants passent leur journée à subir ces fortes chaleurs. C'est un reportage de Thomas Bonnet.
0: Pas facile d'aller à l'école depuis plusieurs jours pour Aglaé, 11 ans.
1: Quand on rentre dans la classe, on a très chaud, on a moins envie d'aller à l'école.
0: Et pourtant, l'école Salier, au centre-ville d'Aix, est équipée de ventilateurs pour lutter contre la chaleur.
1: Mais il y a du vent que sur la moitié de la classe, du coup, on a quand même très chaud, il fait très chaud.
0: Les conditions d'apprentissage sont donc délicates pour la petite fille et sa copine Eleanor.
1: C'est plus difficile de se concentrer puisque tu penses que à qu'il fasse chaud et du coup t'oublies un peu ce qu'il faut savoir.
0: Alors que faire quand on est parent? Utsima essaye de donner des conseils à sa fille pour résister à la chaleur.
2: C'est vrai qu'on s'assure en début de journée que les enfants partent bien avec une gourde qui soit une gourde d'eau fraîche et on leur rappelle de remplir cette gourde aussi souvent que possible durant la journée. Mais mis à part ça, peu d'autres conseils à donner.
0: Ces derniers jours d'école avant les grandes vacances s'annoncent irrespirables en classe. Les températures vont rester caniculaires au moins jusqu'à la fin de la semaine.
3: Et vous aussi, comme professeur Jean-Rémy Girard, vous qui êtes président du SNALC, le syndicat pour les écoles primaires, mais aussi les collèges et les lycées, vous subissez. Est-ce que vous considérez qu'en primaire, justement, les profs aujourd'hui font office de garderie, pour être clair?
23: Alors, oui, bien sûr. D'ailleurs, de toute façon, on fait office de garderie dans de nombreux endroits où finalement, on dit que aux parents de ne pas amener leurs enfants, s'ils peuvent ne pas les amener. Et ce qui est problématique, c'est qu'on n'a même pas dans chaque école une salle fraîche pour pouvoir accueillir les enfants. Il faudrait déjà commencer par ça, par une salle fraîche, juste pour faire l'accueil. Enfin, là, aujourd'hui, on n'est pas à savoir si on va arriver à faire cours ou pas. On ne va pas faire cours quasiment de la semaine dans la plupart des écoles de France. Il faut quand même qu'on s'en rende compte.
3: Oui, là, on parle des élèves en école primaire. On n'oublie pas les lycéens, les oraux du bac qui devaient se dérouler de manière nationale normalement dès aujourd'hui ne le seront pas. Elles sont aménagées, ces épreuves, pour les académies de Bordeaux, de Lyon, de Montpellier, de Nantes et de Poitiers, où ces oraux seront remportés et reportés de quelques jours. Mais quid, par exemple, de l'académie de Normandie où il fait très chaud, de Paris et Versailles, qui n'est pas concerné. Que dites-vous de cette politique, là encore, Jean-Rémy Girard?
23: Alors, il y a des calendriers académiques sur les épreuves orales, donc ça n'a pas forcément commencé en Ile-de-France aujourd'hui, donc c'est pour ça qu'il n'y a pas forcément d'annonce.
3: D'accord.
23: Maintenant, c'est très important, effectivement, non seulement de repousser, comme on a dit au départ, l'après-midi, mais il faut quand même rappeler que nous, dans nos lycées, qui sont les centres d'examen, on n'a pas la possibilité d'ouvrir les fenêtres la nuit. C'est-à-dire, le seul moyen qu'on a de faire descendre la température, il n'est pas à notre disposition. Donc, la question va quand même se poser très rapidement sur la chaleur qui va faire également le matin, parce que c'est pas forcément sûr qu'on va pouvoir maintenir des températures juste correctes pour les candidats. Je pense aussi au diplôme national du brevet,
3: bien
23: avec
3: sûr,
23: les profs de français. Vendredi matin, non,
3: vendredi
23: matin. Ouais. Moi, je suis pas sûr qu'on pourra la faire passer dans de bonnes conditions. On a alerté le ministre samedi dernier. On va voir s'il y a des décisions qui sont prises ou pas là-dessus, en fonction de l'évolution des prévisions météorologiques. Ouais. Parce que si jamais ça reste sur un plateau dans pas mal d'endroits, c'est pas certain que vendredi on soit dans des salles qui permettent de faire passer l'épreuve.
3: Bien sûr.
23: Il faudra peut-être la reporter dans ces cas-là.
3: Ah,
23: ce qu'on a déjà fait, il faut le rappeler, en 2019.
3: Vous êtes en situation de vigie. Voilà, on évoquait la canicule de 2003, mais il y en a eu une aussi sévère en 2019. Jean-Rémy Girard, professeur de français, président du SNALC, pour la manière dont les professeurs, notamment, s'organisent dans ces fortes chaleurs.
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3: Et nous sommes avec Mathias Vargon, chef de service des urgences et du SMUR de l'hôpital de La Fontaine à Saint-Denis. Bonjour, bonjour Mathias Vargon.
5: Bonjour.
3: Nous recevions il y a quelques instants la ministre de la Santé, Stéphanie Rist, qui évoquait une hausse moyenne des appels aux urgences entre 20 et 30% pour ces appels d'urgence. Est-ce que c'est à peu près les proportions que vous chiffrez pour votre département Seine-Saint-Denis?
5: Alors, c'est les appels au SAMU.
3: Les SAMU, absolument.
5: Les urgences, on ne reçoit pas les appels, on reçoit des patients pour l'instant, il n'y a pas une énorme augmentation d'activité. On s'attend à ce que l'activité augmente à partir d'aujourd'hui ou de demain, une fois que les gens auront passé plusieurs nuits de canicule, en fait.
3: Oui, avec ces chaleurs accumulées qui affaiblissent, hein, et ça, on l'évoquait aussi, les organismes du plus petit, du plus jeune au plus âgé. Là, pour le coup, on est tous à peu près égaux face à cette intensité caniculaire, Mathias Vargon.
5: Pas complètement quand même, hein. C'est les patients les plus âgés et ceux qui sont polypathologiques, et puis les patients les plus jeunes qui vont le plus souffrir de la chaleur, si tant est qu'on fait pas de bêtises, quoi. Évidemment, ceux qui vont courir maintenant à sourcils dehors. Oui, mais c'est les patients qui ont des pathologies et qui prennent beaucoup de médicaments aussi, qui peuvent être plus à même de souffrir de cette canicule et de venir aux urgences.
3: Quels sont les risques les plus importants en ce moment pour les organismes que vous voyez d'ailleurs avec les patients que vous accueillez? Est-ce que ce sont les coups de chaud? Est-ce que ce sont les maladies cardiovasculaires, Mathias Vargon?
5: Alors, des coups de chaleur, on n'en a pas tant que ça, pas pour l'instant. Mais oui, les maladies cardiovasculaires, l'aggravation des maladies ou les conséquences des médicaments que les gens prennent, oui, ça a un gros impact, la canicule, sur ces organismes qui, en plus, sont fatigués, avec des gens qui ne dorment pas la nuit, qui sont fatigués, qui doivent quand même sortir faire les courses. Donc, on a des patients, et on l'a déjà eu il y a 3 semaines lors du premier épisode.
3: Oui.
5: On a des gens qui viennent un peu en bout de course, en fait, hein, avec une décompensation de leur pathologie habituelle.
3: Ouais, bien sûr. C'est une vague rouge qui nous rappelle la tragédie de 2003, 15 000 morts emportés par cette canicule terrible. Les spécialistes météo le disent, on compare par l'intensité ce que nous vivons à ce passif terrible. Mais est-ce que vous diriez, vous, au cœur du réacteur hospitalier, que les autorités ont changé vraiment drastiquement de politique depuis ce drame?
5: Alors, pas tout à fait. En fait, pour ce qui est des personnes âgées, notamment celles qui sont institutionnalisées, dorénavant, on fait attention à leur hydratation ou à leur hyperhydratation. Il y a des salles rafraîchissantes normalement dans les EHPAD. Donc, j'espère qu'on ne va pas se retrouver dans la situation dans laquelle on était en 2003. Et en plus, en 2003, c'est tombé aux alentours du 15 août pour aggraver le tout.
3: Oui.
5: Par contre, les hôpitaux, eux, sont pas mieux équipés, pas beaucoup mieux équipés qu'en 2003 pour tout ce qui est rafraîchissement et climatisation. Hein.
3: Ça, c'est terrible. C'est-à-dire que, par exemple, votre hôpital de La Fontaine, est-ce qu'il y a une climatisation suffisante à la fois pour vous, soignants, et, y compris pour les patients dans les chambres? On en est très loin.
5: Alors, on en est assez loin, mais c'est valable chez moi comme c'est valable dans d'autres établissements.
3: Oui.
5: En fait, on a cru, comme beaucoup de gens, hein, que la climatisation n'était pas nécessaire. On a rafraîchi ces établissements, mais ce rafraîchissement, au-dessus d'une certaine température, il ne change pas grand-chose puisqu'il fait baisser la température que de quelques degrés. Et puis même notre équipement de climatisation, il n'est pas toujours fait pour résister à des températures extrêmes. C'est fait pour résister
3: bien
5: à 32 degrés, pas à 40 degrés.
3: Merci.
5: Donc, on ne sait pas jusqu'où on va.
3: Oui, mais écoutez, merci beaucoup. Bon courage pour affronter avec toutes vos équipes ce qui pourrait vous attendre dans les jours qui viennent. Mathias Vargon, chef de service des urgences et du SMUR pour l'hôpital de La Fontaine en Saint-Denis. Nous sommes à Saint-Denis, nous sommes en édition spéciale jusqu'à 14h. Il est 13h44. Emma France est aussi auprès de vous pour vous donner des conseils de prudence dans les transports, car hier, le patron de la SNCF, Jean Castex, invitait les voyageurs les plus vulnérables, on en parlait à l'instant avec Mathias Vargon, à éviter de prendre le train, parce qu'il ne peut pas écarter des incidents sur le réseau qui est mis sous tension par les fortes chaleurs, d'où des suppressions de trains pour beaucoup préventives. Mais qu'est-ce que ça donne? Bonjour Valentin Bertrand.
7: Bonjour Wendy, bonjour à tous.
3: Vous trouvez pour ici, Valentin, à la gare Saint-Lazare, à Paris?
7: Ah oui, il fait chaud à cette heure-ci, très chaud même, je regarde mon thermomètre, il indique 42,8 degrés.
3: Ouf,
7: dans ces conditions, l'attente semble interminable pour Tess.
8: Attendre sur un quai en petite banlieue, encore une fois, quand on n'a pas d'ombre et pas de place pour s'asseoir, c'est un peu compliqué, même avec un petit éventail. Et on a envie de prendre ce train parce qu'on a besoin d'aller travailler, donc c'est un peu compliqué. Après, il y a la clim dans le train, donc on ne peut pas se plaindre de tout.
7: Encore faut-il que le train soit au rendez-vous, celui de Sandrine a été annulé.
9: C'est très compliqué physiquement, j'ai mon train qui est supprimé, donc j'attends pour avoir le prochain train. Là, à Saint-Lazare, j'en ai pour 2 heures de trajet.
7: À peine arrivé, tous se demandent déjà comment rentrer ce soir. Consultant en informatique, Rassim compte lui faire des heures supplémentaires.
24: Je vais essayer de rester un petit peu plus tard et je ferai autre chose entre temps et rentrer vers 19h, j'irai tranquillement.
7: Et pour soulager un peu ces voyageurs en sueur, 2 palettes de bouteilles d'eau sont en train d'être distribuées, notamment ce matin par la présidente de la région Île-de-France.
25: Merci beaucoup, madame.
4: s'il vous plaît.
6: Oui, bien sûr.
7: Valérie Pécresse qui le reconnaît, que les voies ferrées atteignent là leurs limites.
10: Le réseau de transport, en cas de très grosse chaleur, il est mis à rude épreuve. Un rail ne supporte pas une chaleur au-dessus de 50 degrés. Or, à la fin de la journée, aujourd'hui, eh bien, les rails seront en surchauffe. Il y aura des trains qui ne pourront pas circuler. Nous faisons tout pour que le service soit le plus complet possible.
7: Et il est déjà acté qu'environ 10% des trains ne pourront pas circuler aujourd'hui.
3: Merci beaucoup Valentin Bertrand. Si vous pouvez ajourner vos voyages, vous l'avez bien compris, on n'est pas à l'abri d'un risque sur le réseau face à ces fortes chaleurs en période de canicule. J'ajoute aussi que plusieurs régions sont concernées par une dégradation de la qualité de l'air dans le nord, le centre, l'est et le sud, les villes de Rennes, de Saint-Brieuc, de La Rochelle, d'Auch, de Pau, de Tarbes, mais aussi les Paris et la région parisienne sont aussi largement concernées. 13h46.
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3: Alors que nous ne sommes pas les seuls à souffrir de cet épisode qui touche une partie de l'Europe de l'Ouest, le Portugal, l'Espagne, l'Italie, la Belgique, les Pays-Bas, l'Allemagne et la Grande-Bretagne qui sont aussi terrassés par ces températures. Valentin les évoquait, 42, 43 degrés à l'ombre aujourd'hui, mais aussi mardi, mercredi ou jeudi. On n'attendrait pas une baisse drastique des températures au moins avant vendredi. Et nous sommes avec un représentant de la Fédération nationale des sapeurs-pompiers de France, lieutenant-colonel Jérôme Bonafous est avec nous pour nous éclairer là aussi sur les dangers de la nature. Bonjour, colonel Bonafous.
11: Bonjour.
3: Nous parlions des noyades tout à l'heure, risque terrible, mais vous n'oubliez pas les feux de forêt qui sont aussi, dans ce contexte, l'une de vos immenses inquiétudes, Jérôme Bonafous.
11: Oui, exactement, parce que, bon, comme vous l'avez dit depuis quelques jours sur vos antennes, on est confronté à un épisode de canicule inédit à cette période et qui, avec malheureusement les fortes pluies qu'on a eues au printemps dernier, ont fait pousser ce qu'on appelle la biomasse.
3: Oui.
11: Ce qui fait que donc c'est l'herbe qui est en partie basse de la végétation, qui est en train de se dessécher énormément et qui, en cas de risque de départ de feu, donc nous crée des problèmes et puis peut générer de gros incendies.
3: C'est pour ça que vous travaillez. Oui. On rappelle, Jérôme Bonafous, que 90% des feux sont d'origine humaine et j'imagine que c'est la raison pour laquelle vous travaillez étroitement avec les élus locaux, avec les préfets justement, pour un certain nombre de recommandations ou d'interdictions d'usage dans ces zones.
11: Exactement, hein. À titre d'exemple, en ce moment, donc vu les températures qu'il y a dans le sud, puisque moi je travaille dans le département de l'Hérault.
3: Très bien.
11: Les travaux, notamment de moissonnage, sont interdits à partir de 11h, puisqu'on sait que à partir de 11h, juste après-midi, 16h-17h, c'est là où le risque d'éclosion est le plus important. Et qu'en pensant ces engins, en faisant des travaux agricoles, on peut donc faire des étincelles et générer un départ de feu.
3: Bien sûr. Vous évoquiez l'Hérault où vous êtes. Dans le Gers, des arrêtés préfectoraux recommandent, par exemple, d'équiper les moissonneuses et les tracteurs d'extincteurs et de vérifier régulièrement si les machines ne sont pas en surchauffe. Hein. Le travail est rendu difficile par tout cela pour vous. Et la prévention, c'est une histoire collective. Cet appel à la responsabilité collective, elle ressort depuis ce début d'émission avec la ministre de la Santé. C'est aussi ce que vous dites sur nos antennes, lieutenant-colonel Bonafous.
11: Tout à fait. Hein. Nous, ça commence déjà en début d'année, puisque faut savoir qu'un feu, pour qu'il se développe, il faut qu'entre guillemets, il a mangé, c'est-à-dire qu'il faut qu'il ait du potentiel calorifique, donc des herbes qui brûlent. C'est vrai que le débroussaillement est extrêmement important, puisque on a bien vu sur tous les grands feux qui ont touché le sud de la France que lorsqu'on était sur des zones qui étaient débroussaillées, donc le feu se propager au moins vite. Après, il y a des gestes toujours pareil, basiques, mais qu'on rappelle à chaque fois, hein, c'est de ne pas jeter son mégot par la fenêtre, hein, même si malheureusement les véhicules ne sont plus équipés de cendriers, et puis surtout ne pas faire des barbecues, et puis faire attention, et surtout, ce qui est très important, surtout à cette période avec la canicule, c'est que dès qu'on voit une fumée, il ne faut pas hésiter à faire le 112,
3: c'est ça.
11: ou 18.
3: Et
11: voilà.
3: Oui, il vaut mieux prévenir, il vaut mieux
11: vous... secours pour rien, plutôt voilà. Que attendre que le feu se soit installé.
3: Et ça, c'est une très, très belle consigne aussi que vous faites partager aux auditeurs. Merci Lionel Colonel Bonafous pour la Fédération Nationale des Sapeurs-Pompiers de France. France. La nature, on l'évoquait, merci beaucoup. Les animaux souffrent aussi, nos animaux domestiques évidemment, qu'il faut rafraîchir, hydrater avec de la nourriture humide en particulier. Les animaux de ferme sont aussi concernés. Dans les élevages, les vaches par exemple ont beaucoup de mal. Et dans le Périgord, Florent Claudel, qui est éleveur laitier de vaches Primolstein, a allumé des brumisateurs et le ventilateur pour les soulager. Mais il fait tellement chaud que ça ne suffit pas, Jeanne de Butler.
4: Les vaches sont regroupées dans un coin du hangar sous le brumisateur. Un ventilateur géant projette de l'eau sur leur dos.
6: Quand je les vois comme ça, je suis inquiet parce que elles devraient être couchées, se lever, manger. Et quand elles sont debout à piétiner, à attendre, elles souffrent. Donc tout le monde essaye de faire au mieux parce que honnêtement, une vache, c'est comme un être humain. C'est pareil.
4: Au fond, il y en a une qui respire fort, la bouche ouverte.
6: En fait, plus elle respire, plus ça se ventile toute seule, en fait. Et entre elles, et après, elles se mettent par groupe aussi pour trouver le courant d'air idéal pour être un peu plus au frais, quoi.
4: Florent rajoute de l'eau dans les abreuvoirs. Depuis le début des grosses chaleurs, il fait des allers-retours pour les surveiller.
6: Une vache, elle est bien entre moins 5 et 20 degrés, quoi. Bon, après, 30, en Nouvelle-Aquitaine, on est habitué, mais quand on tape les 40 pendant 15 jours ou 3 semaines, ben, voilà, je dirais que 5-6 jours ça va aller, mais après à force non, c'est compliqué pour elles, quoi.
4: Comme les humains, les vaches mangent moins et elles produisent moins de lait.
6: Ça y joue surtout. On a perdu entre 2 et 3 litres de lait par vache, hein. Voilà, donc il y a presque 100 vaches à traite, donc ça va vite, hein.
4: Ce qui l'inquiète surtout, ce sont les nuits de plus en plus chaudes. Comme les humains, c'est à ce moment-là qu'elles récupèrent.
3: Et cette nature qui souffre, on l'observe aussi et on la plaint. Cédric Marteau, vous qui êtes directeur général de la LPO, la Ligue de protection des oiseaux. Bonjour Cédric.
12: Bonjour Wendy Bouchard.
3: Oui, on la plaint, mais on peut agir pour aider les animaux et la faune sauvage en particulier. Et je voudrais vous faire réagir à ce qu'un certain nombre d'auditeurs nous témoignent, c'est que les après-midi, notamment dans les zones les plus champêtres, sont très silencieux. On n'entend plus, on ne voit plus les oiseaux en ce moment.
12: Alors effectivement, là, les oiseaux qui sont en plus en période de reproduction, c'est-à-dire en période de plus grande fragilité, oui. Bah évidemment, doivent faire face à la chaleur. Donc les adultes se cachent et malheureusement, les poussins tentent de survivre. Les plus impactés sont les hirondelles, les martinets. Ils nichent directement sous les toits, dans les granges. On a entendu cet agriculteur qui témoignait. Et malheureusement, les jeunes ont tellement chaud sous les toits que souvent, ils se jettent complètement du nid, hors du nid, alors qu'ils ne sont évidemment pas encore volants. Ça, c'est vraiment le premier constat que l'on observe sur ces jeunes oiseaux. Le deuxième effet...
3: Allez-y, Cédric, oui.
12: Oui. Le deuxième effet, évidemment, c'est d'autres espèces comme les grenouilles, les crapauds, les batraciens,

0: jardin, ça peut être sur un balcon, une coupelle d'eau, et vous allez pouvoir observer hein, ces oiseaux qui cherchent ces points d'eau et vont venir se rafraîchir. On change l'eau plusieurs fois par jour si on en a les moyens. Sinon, c'est pas très très grave. L'important, c'est mettre des points d'eau. On peut tous le faire et c'est vraiment très très très utile. C'est-à-dire que l'on voit hein, que ces oiseaux qui sont prostrés dans nos haies, dans les arbres, oui, etc. Ben, dès qu'on voit un point d'eau, ils vont évidemment s'approcher pour s'hydrater. Ils sont comme nous, ils ont vraiment besoin de boire, donc il faut absolument le faire.
1: Et même chose dans un jardin pour la faune sauvage et plus terrestre, hein, laisser de l'eau, ça a son importance pour abreuver les hérissons, les renards, et là encore, c'est la technique très simple de la coupelle, Cédric Marteau.
0: Oui, exactement, ça sera très surprenant si vous pouvez les observer, vous verrez toute une faune qui va se déplacer. C'est les abeilles, c'est évidemment tout le cortège d'insectes, c'est le hérisson, vous l'avez cité, mais aussi ça peut être des animaux qu'on ne croit pas avoir dans son jardin. Oui. Ça peut être le renard, ça peut être le blaireau, qui cherchent ces points d'eau et qui vont venir. Évidemment, la coupelle, c'est le minimum. Si on peut créer un petit réservoir d'eau, une petite bâche, plus grand, un couvercle, vous voyez, un couvercle de poubelle, mmh, ces grandes poubelles de 100 litres noirs, on les retourne, on les remplit d'eau, et immédiatement, ça fait son effet fraîcheur pour sauver la faune sauvage.
1: Et ça évite aux animaux sauvages de se noyer de surcroît. Est-ce qu'on les nourrit, les animaux, en dehors de les abreuver, Cédric?
0: Non, on ne les nourrit pas. Les animaux, aujourd'hui, n'ont pas besoin du tout de nourriture. On a beaucoup de larves, beaucoup de protéines disponibles. Donc, il n'y a pas de nourriture. On n'est pas en période d'hiver. Pas de nourriture. Si on trouve des poussins, et notamment martinets et hirondelles, qui sont ceux qui, aujourd'hui, viennent gonfler vraiment tous les centres de soins, on les ramasse, on les met dans des cartons au frais et on va sur le site de la LPO. Il y a tous les centres de soins proches de chez vous qui peuvent être contactés et une organisation va se mettre en place pour venir les récupérer, les alimenter. Ça, c'est les professionnels des centres de soins qui le font. Mm-hmm. Les hydrater, et ce sont pas des oiseaux malades, ce sont juste des oiseaux qui ont des coups de chaud, hein, comme ça peut nous arriver évidemment, et donc ils vont repartir. Le taux de survie est très très fort, il faut le faire.
1: Autre chose, hein, il arrive qu'on retrouve des oiseaux par terre où ils se sont assommés, où ils ont eu chaud, ce n'est pas nécessairement un oiseau mort.
0: Non, ce ne sont pas forcément des oiseaux morts, c'est des oiseaux en difficulté, oui, hein, qui ont besoin de s'hydrater. Alors on le voit, si on voit que c'est vraiment un petit coup de chaud qu'on a à faire, par exemple à un merle, on peut le mettre dans un carton, tente de lui mettre un peu d'eau, et puis on voit s'il repart. Des fois, ça peut être vraiment des toutes petites choses. Si ce sont des oiseaux qui ne sont pas complètement emplumés, c'est-à-dire des poussins, hein, là, il faut absolument les diriger vers les centres de soins.
1: Oui. Je sors un peu de votre zone de compétence. Pas de votre compétence, mais en tout cas de ce que fait la LPO. Parce que je ne voudrais pas oublier les animaux qui sont dans les refuges. Et faire un appel aussi aux bénévoles qui peuvent donner quelques minutes de leur temps, même en grande chaleur, justement pour aller aider les refuges qui sont en ce moment surchauffés dans des locaux où les chenilles sont parfois très mal exposées. C'est important ça, Cédric Marteau, parce qu'on parle de responsabilité collective tout à l'heure, mais de ne pas oublier ces animaux qui souffrent dans les écuries ou dans les chenilles aussi.
0: Oui, exactement. Il y a évidemment, c'est tout le vivant hein, aujourd'hui qui est en souffrance, et donc on peut vraiment donner la main. Je pense que c'est aussi un acte de contact avec la nature, et puis notre sensibilité, c'est aussi ce que nous devons faire en termes d'éthique. On a toujours proche de chez nous un moyen de donner la main. Et je crois que dans cette période de difficulté que l'on rencontre et qui risque de se répéter, il convient de s'habituer à aller aider aussi bien la faune domestique que la faune sauvage.
1: Alors justement, un dernier petit mot en cet épisode de canicule intense et ces canicules à répétition. Quel message porteriez-vous aux politiques qui sont à l'écoute, Cédric Marteau, pour le compte de la LPO?
0: Je pense que c'est l'urgence à agir. Je pense qu'aujourd'hui, on ne peut plus se cacher en imaginant que probablement on va trouver des solutions et que ça ne va pas nous arriver. On est complètement dans la crise climatique. Il y a urgence. Il y a encore des correctifs à apporter. Hein. Il y a des haies à planter et permettre de stocker plus d'eau pendant l'été, par exemple. C'est des choses très, très simples. Il y a évidemment la création de mares. Toutes les communes peuvent le faire. Il y a la transformation du modèle agricole. On ne peut plus travailler sur un schéma d'irrigation. On manque d'eau. On manque d'eau industrielle, d'eau agricole, d'eau potable. Et on en manque d'eau de manière commune, aussi bien nous, en tant qu'humain, mais évidemment avec le cortège du vivant. Et donc, il faut revoir l'ensemble

0: l'ensemble de ces politiques. Des solutions sont sur la table. Des chercheurs travaillent sur ces thématiques. Il faut vraiment avancer et on espère être réunis rapidement pour reprendre le chemin de la transition.
1: Merci beaucoup Cédric Marteau, directeur général de la LPO, et merci à vous de nous avoir suivis. Toutes les informations qui continuent en direct sur ici.fr et à 14h dans quelques instants autour de cet épisode d'une intensité exceptionnelle ce 22 juin qui pourrait rentrer dans les annales comme la journée la plus chaude.
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1: Vous écoutez ici, il est 14h. Merci de votre fidélité et de votre écoute. Voici toute l'info, elle vous est présentée à 14h par Marine Le Génie.
5: La plainte d'août 2025 n'a pas été traitée comme une procédure prioritaire dans le Gers. C'est la principale information du rapport dévoilé en fin de matinée sur l'affaire Liana. Qu'est fait la lumière donc sur les dysfonctionnements et les erreurs individuelles dans le traitement du principal suspect, Jérôme Barella, déjà visé par des plaintes, notamment celle-ci donc, déposée par une mère de famille pour le viol de sa fille de 11 ans. L'urgence n'a pas été prise en compte, ni par la brigade de gendarmerie de Lectoure, ni par le substitut d'Oche. Détail sur ici.fr. La canicule, on vient de l'entendre avec cette émission spéciale Ma France, avec cette nuit des records absolus battus dans certaines villes, des températures nocturnes jamais mesurées, tout moins confondu, 24 degrés 8 à Tours, 24 degrés 6 à Poitiers ou encore 23 degrés 2 à Saint-Nazaire. Près de 50 départements sont en vigilance rouge, 40 en orange, 90% de la population française est exposée à ces chaleurs extrêmes. Dans ces conditions, la Fédération française de sauvetage et de secourisme lance un appel. Baignez-vous où c'est aménagé, sinon n'y allez pas. Il y a eu 13 noyades mortelles ce week-end. Côté transport, un train sur 10 est supprimé en Île-de-France de manière préventive. De manière générale, la SNCF recommande aux plus vulnérables d'éviter les voyages. Une nouvelle cellule interministérielle de crise se tient dans la journée. Et puis la Coupe du monde de foot, les Bleus vont tenter ce soir à 23h heure française de se qualifier pour les 16e de finale. L'équipe de France affronte l'Irak. Ce sera à Philadelphie.
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6: Et on passe à la météo pour le département de la Gironde. Et effectivement, comme l'a précisé Marine Le Génie, les conditions sont toujours difficiles cet après-midi avec des températures qui sont caniculaires. Alors certes, le soleil est présent, mais surtout, les températures sont très élevées. Il fait entre 36 et 37 degrés près du littoral et de 40 à 42 degrés dans l'intérieur des terres. Et il n'est pas impossible que l'on atteigne les 43 degrés localement entre Cazaux-Bonnabellier et la Teste de Buch. Pensez à vous hydrater et toujours à prendre des nouvelles des personnes seules ou à la santé fragile dans le département. Bonjour, bienvenue Olivier Cabrolier. Je suis très heureux de vous retrouver sur Ici Gironde jusqu'à 17h en ce début de semaine où, c'est vrai, les lieux de fraîcheur sont pris d'assaut à suivre vos places pour le festival Rue et Vous que je vais vous offrir. Et côté musique, nous allons démarrer cette nouvelle heure avec Zaz et Florent Pagny sur Ici Gironde.
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0: Marvin Gaye sur ici à Gironde. Et il est donc l'heure de nous appeler afin de remporter vos passes, votre passe pour le festival Ruez-vous, qui est organisé dans quelques jours sur la commune de Rions. C'est dans le sud de l'Entre-deux-Mers, à côté de Cadillac. Et c'est sur cette commune que vous allez profiter d'un week-end exceptionnel du 3 au 5 juillet au programme cirque, art de rue, théâtre, musique et danse. Je vous offre donc votre passe famille valable pour deux adultes et un enfant. Il suffit de nous appeler au 05 56 19 10 10. Bonne chance à vous. Restez avec nous. Vos trois chansons françaises à la suite. Elles arrivent avec, pour commencer, Renaud et Miss Maggie sur Ici Gironde.
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1: Et avec l'épisode de canicule que nous traversons actuellement, il existe de nombreuses solutions fraîcheur car les municipalités s'adaptent. Dans l'agglomération de Libourne, par exemple, les équipements aquatiques voient leurs horaires évoluer. C'est le cas au centre aquatique La Calinésie à Libourne. Il est ouvert jusqu'à 21h tous les jours. La piscine de Saint-Seurin-sur-Lisle, on est à la frontière entre la Gironde et la Dordogne, entre Libourne et Montpont, eh bien, elle est ouverte tous les jours jusqu'à 20h et elle applique même un tarif unique de 3€ pour tous les usagers. À Longon, deux salles climatisées sont à disposition des habitants. Rendez-vous à la résidence du 14 juillet de 9h à 18h et au Bel Oustaou, c'est de 9h jusqu'à 17h. La piscine, elle, est ouverte exceptionnellement ce mercredi de 15h à 19h. 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

0: C'est ce qu'on appelle une pépite des années 80 que vous n'avez peut-être pas oublié. C'était Nathalie Legrand avec J'aurais voulu te dire sur Ici Gironde. Ici Gironde qui est à vos côtés durant cette période de canicule. Je vous rappelle que notre département est en vigilance rouge. Si vous avez des bons plans à nous communiquer pour rester au frais des piscines municipales gratuites, des cinémas qui proposent des tarifs avantageux, 05 56 19 10 10, n'hésitez pas à laisser vos messages sur le WhatsApp de votre radio Ici Gironde.
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1: Vous êtes sur Ici Gironde, très bel après-midi à vous, il est 15h. C'est l'heure des infos de ce lundi qui vous sont présentées tout de suite par Marine Le Génie.
2: Entre 20 et 30% d'appels en plus au SAMU en moyenne, chiffre donné par la ministre de la Santé tout à l'heure, Stéphanie Rist, invitée de Ma France en pleine vague de chaleur. Une canicule qui monte d'un cran avec 49 départements en rouge, 40 en orange, 90% des Français concernés. Dans ces conditions, la Fédération de sauvetage et de secourisme lance un appel. Baignez-vous où c'est aménagé, sinon n'y allez pas. Il y a eu 13 noyades mortelles ce week-end. Côté transport, la SNCF, elle recommande aux plus vulnérables d'éviter de voyager. La qualité de l'air est mauvaise jusqu'à au moins demain dans toute l'Île-de-France, selon Air Paris. Près de 850 écoles et collèges sont fermés dans toute la France. Les oraux du bac sont reportés dans 5 académies, Bordeaux, Lyon, Montpellier, Poitiers et Nantes. Dossier complet sur ici.fr, où vous retrouvez également nos astuces pour mieux supporter cette chaleur. La chaîne de protection a failli en raison d'une succession d'erreurs de négligence, d'inaction. Déclaration de Sébastien Lecornu sur le rapport remis ce matin sur son bureau à Matignon sur l'affaire Liana et les erreurs individuelles qui ont conduit au drame, notamment le traitement d'une plainte déposée par une mère de famille pour le viol de sa fille de 11 ans contre Jérôme Barrella, le principal suspect. L'urgence n'a pas été prise en compte, ni par la brigade de gendarmerie de Lectoure, ni par le substitut d'Auch. Détail du rapport sur ici.fr. La Coupe du Monde de foot et les Bleus qui jouent une qualification en 16e ce soir, 23h heure française. L'équipe de France affronte l'Irak.
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1: Et on passe à la météo et les conditions prévues pour le département de la Gironde. Et effectivement, la chaleur va continuer à s'accentuer. C'est la fournaise dans la région avec certes du soleil, mais des températures qui dépassent les 40 degrés. Il faut aller près du littoral pour trouver des valeurs légèrement plus basses, entre 36 et 37 degrés. Et donc voici certaines des valeurs pour les maximales cet après-midi. Nous avons 36 à Soulac-sur-Mer, Montalivet et Lacanau, 40 pour Arcachon, 41 pour Blaye et Lespard, 42 pour Libourne, Langon, Bazas et Bordeaux. Ici Gironde, Olivier Cabroli, on est ensemble jusqu'à 17h. Nous allons partager cette nouvelle heure ensemble avec à suivre Patrick Juvet, le groupe ABBA. Et pour commencer, voici Jeanne Masse, toute première fois sur Ici Gironde.
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0: Je ne suis pas un héros par Daniel Balavoine sur Ici Gironde. Ici Gironde qui est avec vous durant cette période de canicule, alors que les températures en ce moment dépassent par endroits les 40 degrés, donc cet après-midi. Tout à l'heure à 15h30, je vous donnerai quelques idées pour allier fraîcheur et idées de sortie. Et à suivre également vos trois chansons françaises à la suite sur Ici Gironde.
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1: Et avec ce nouvel épisode caniculaire, voici quelques idées pour allier fraîcheur et idées de sortie. À Saint-Émilion, par exemple, pour prendre le frais, rendez-vous à l'église monolithe de Saint-Émilion. Les visites guidées sont organisées tous les jours de 10h30 à 12h30 et de 14h à 17h. Comptez 45 minutes à une heure de balade au cœur de la pierre calcaire de Saint-Émilion. Côté tarif, c'est 15 euros pour les adultes, 8 pour les enfants de 6 à 17 ans et c'est gratuit pour les moins de 6 ans. Profitez-en aussi pour faire un saut au cloître des Cordeliers. Une visite de cave rafraîchissante vous attend. Autre bon plan, la visite de l'abbaye de la Sauve-Majeure à La Sauve. On est à 25 km au sud-ouest de Bordeaux, près de Créon, dans l'Entre-deux-Mer, au lieu du patrimoine roman et du Moyen-Âge, patrimoine mondial de l'UNESCO. Rendez-vous tous les jours de 10h à 13h15 et de 14h à 18h pour une visite libre. L'entrée est à 7 euros. D'autres idées pour prendre le frais en Gironde vous attendent sur ici.fr.
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0: C'était Luna Parker avec tes États d'Amérique sur Ici Gironde, Ici Gironde, qui vous prépare une journée exclusive, et ce, avec une star internationale qui a vendu 40 millions d'albums dans le monde. 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
1: Merci d'écouter Ici Gironde. À très belle fin d'après-midi à vous. Il est 16h. Restez au frais et surtout, nous sommes lundi. Voici les infos qui vous sont présentées par Marine Legénie.
2: Enfants retrouvés morts dans une voiture à Carpentras, dans le Vaucluse, en pleine vague de chaleur. C'est le parquet qui l'annonce cet après-midi. Âgés de 2 et 4 ans.

0: enfants. Ils ont été retrouvés en arrêt cardio-respiratoire sur le parking de la résidence. Pas plus de détails pour l'instant. Près de 50 départements en vigilance rouge aujourd'hui, 40 en orange à la canicule. L'immense majorité des bacheliers passeront leurs oraux à l'horaire prévu. Le ministre de l'Éducation vient de faire un point. Édouard Geffray précise que 1350 écoles et collèges sont fermés. Plus de 4000 ont aménagé les horaires. 90% de la population française est exposée à des chaleurs extrêmes et exceptionnelles en ce moment. À noter que côté transport, un train sur 10 est supprimé en Île-de-France de manière préventive. Dossier complet à retrouver sur ici.fr. L'affaire Liana, avec des défaillances mises en lumière par un rapport rendu ce matin à Sébastien Lecornu. La plainte pour viol sur une enfant de 11 ans déposée en août 2025 contre Jérôme Barella n'a pas été traitée comme une procédure prioritaire dans le GERS, conclut la mission d'inspection demandée par les ministres de la Justice et de l'Intérieur. Un autre rapport intermédiaire doit être rendu le 10 juillet et le rapport définitif le 5 septembre. La Coupe du Monde de football, les Bleus vont tenter ce soir à 23h heure française de se qualifier pour les 16e. L'équipe de France, qui a parfaitement entamé son mondial face au Sénégal après une victoire 3-1, affronte l'Irak à Philadelphie. Match à suivre comme à chaque fois sur ici et ici.fr.
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3: Et on passe à la météo dans le département de la Gironde. Un temps qui effectivement reste difficile pour certains, très chauds, caniculaires. Pensez à vous hydrater et à prendre des nouvelles des personnes fragiles. Et donc pour ce soir, cette nuit, les températures vont avoir beaucoup de mal à baisser. Vers minuit, elles seront comprises, ces températures, entre 26 et 34 degrés. Et vers 7h demain, il fera entre 22 et 29 degrés. 22 pour Sauveterre de Guyenne et Sainte-Foy-la-Grande. 23 pour Arcachon, Langon et Libourne. Mais toujours 29 degrés dans le centre historique de Bordeaux. Olivier Cabrolet, on est ensemble jusqu'à 17h pour une heure encore. Dans quelques minutes, nous allons parler de la canicule et de cette journée de travail parfois difficile, surtout quand vos lieux de travail ne sont pas climatisés. Comment vivez-vous cette période? On vous posera la question vers 16h10. Mais avant cela, voici Oria et Michael Sambello sur Ici Gironde.
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0: Soirée mondaine par Auria sur Ici Gironde, votre radio locale. Et donc, nous vivons un épisode caniculaire exceptionnel, une vague de chaleur difficile à supporter et à l'impact en plus la vie des Girondins, y compris ceux qui doivent travailler. Si vous avez une activité professionnelle, comment décidez-vous de vous adapter? Est-ce que vous subissez cette situation? On vous a posé ces questions dans les rues de Bordeaux. Voici vos réponses.
1: Et en ce moment, nous, on a la chance encore d'avoir de la climatisation qui marche bien. Puis nos employeurs nous permettent d'utiliser en tant qu'hommes des shorts et tant que ça reste dans une tenue correcte et chaussures fermées. Toute la journée, on essaie de boire de l'eau. On n'est pas incité à boire de l'eau, mais naturellement, on le fait.
2: De mon côté, en fait, je prends déjà les transports en commun le matin, donc j'ai plutôt des espaces qui sont climatisés, notamment le tram et les TER. Et également, j'arrête de faire du télétravail, ce qui évite de chauffer mon logement et me permet de profiter de la climatisation qu'il y a dans les bureaux.
3: Mais du coup, je suis habillée avec une robe plutôt légère, claire, pour pas que le soleil réchauffe encore plus.
0: C'est épuisant. Est-ce que vous êtes fatiguée à la fin de la journée?
3: À la fin de la journée, je suis très fatiguée.
4: Nous, moi, je suis artisan électricien. Pour combattre la chaleur, on fournit des bouteilles d'eau à nos salariés. J'ai des collègues couvreurs, maçons, donc ils adaptent les horaires. C'est-à-dire qu'ils commencent très tôt le matin pour finir plus tôt le midi. Quoi.
0: Ces collègues-là, ils peuvent boire combien de bouteilles d'eau?
4: C'est difficile à dire, hein, facilement 2-3 bouteilles, hein, facile. Hein, je dirais dans la journée, oui.
0: Avec des chapeaux?
4: Il faut se protéger, crème solaire et tout, hein, évidemment.
5: Si je vais en vélo, effectivement, le matin ça va encore parce qu'il fait à peu près frais. Le soir, par contre, je rentre chez moi, je suis trempée.
0: Est-ce qu'au travail, vous voyez davantage de collègues avec des auréoles sous les bras?
5: C'est pas agréable, effectivement. Voilà.
0: Quelle solution pour ne pas transpirer sous les bras quand il fait très chaud?
5: Peut-être que le stick fait moins transpirer que le déodorant en spray. Et puis chacun, je pense, a une transpiration différente.
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0: Et c'était Police sur Ici Gironde qui vous accompagne durant cette période de canicule. Tout à l'heure à 16h30, je vais vous donner une sélection de lieux où vous allez pouvoir trouver un petit peu de fraîcheur. Mais avant cela, et à suivre vos trois chansons françaises à la suite, avec Diane Tell, Jérémy Frérot et Gérard Blanc sur Ici Gironde.
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1: Et avec l'épisode de canicule que nous traversons actuellement, il existe de nombreuses solutions fraîcheur car les municipalités s'adaptent. Dans l'agglomération de Libourne, par exemple, les équipements aquatiques voient leurs horaires évoluer. C'est le cas au centre aquatique La Calinésie à Libourne. Il est ouvert jusqu'à 21h tous les jours. La piscine de Saint-Seurin-sur-l'Isle, on est à la frontière entre la Gironde et la Dordogne, entre Libourne et Montpont, eh bien, elle est ouverte tous les jours jusqu'à 20h et elle applique même un tarif unique de 3€ pour tous les usagers. À Longon, deux salles climatisées sont à disposition des habitants. Rendez-vous à la résidence du 14 juillet de 9h à 18h et au Bel Oustaou, c'est de 9h jusqu'à 17h. La piscine, elle, est ouverte exceptionnellement ce mercredi de 15h à 19h. 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

0: Slimane et Claudio Capeo sur Ici Gironde. 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Ce sera à partir de 17h30. Déjà 16h40, voici l'humour en tube qui est préparé, présenté par Fred Ballard. Nous allons retrouver aujourd'hui Paul Mirabel et Alban Ivanov. Je vous propose d'évoquer l'importance ou pas de faire des études.
1: Je pense que c'est important de faire des études qui te plaisent et que tu comprends. Je vous dis ça parce que j'ai fait un master en business consulting. J'ai fait ça 5 ans. Je n'ai aucune idée de ce que ça signifie.
2: Ah bah oui, en général, plus l'intitulé du diplôme final est incompréhensible, plus on a de chances de trouver un job qui n'a aucun sens. C'est sûrement pour ça que Paul Mirabel a préféré devenir concepteur fou rire. C'est moins pompeux, mais c'est plus utile.
1: Après, ce qui me rassure, c'est que je pense que les études que tu fais dans la vie définissent pas non plus la personne que tu deviens plus tard. Moi, j'ai un ami qui est ingénieur. Concrètement, son travail, ça consiste à construire des pistes cyclables. Ça veut dire qu'il a fait 7 ans d'études pour te dire « Oui, ben là, là, on peut mettre un vélo, ouais. »
2: Voilà, bah, on espère que les parents qui ont financé les 7 ans d'études de l'ingénieur en pistes cyclables ne l'ont pas trop mauvaise quand même. Hein, pour les rassurer, mieux vaut faire 7 ans d'études supérieures que de stagner trop longtemps à l'étage inférieur.
3: Alors, monsieur Biboff, ça fait combien de temps que vous êtes au collège, vous ? 8 ans, ah oui ? C'est bien, vous relâchez pas. Hein. Ah ben, vous aurez la prime d'ancienneté avant moi. Hein. Vous avez une explication à ça ? Le collège est à côté de chez vous, oui ? Allez-y, remettez le doigt dans votre nez.
2: Voilà, ben comme quoi, hein, qu'on fasse un master en consulting en 5 ans comme Paul Mirabel ou un master en redoublement en 8 ans comme Alban Ivanov, au final, on arrive au même résultat. On gagne sa vie en faisant marrer la galerie. Il y a pire hein, comme métier d'avenir.
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0: grand classique qui est signé Blondie sur Ici Gironde à l'instant. Surtout, restez bien au frais et à l'ombre si vous le pouvez. Et d'ailleurs, on fera un point complet sur cet épisode caniculaire que nous vivons tous avec la rédaction d'Ici Gironde. Ce sera à 17h. Nous ferons aussi un point météo dans 10 minutes. Dominique Bordeaux, très belle soirée à vous. Et nous, on se retrouve demain dès 13h30 sur Ici Gironde.
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1: Nous sommes le lundi 22 juin, il est 17h. Les infos, c'est avec vous, Élodie Touché.
2: La pagaille en gare de Bordeaux-Saint-Jean cet après-midi où la circulation des trains est totalement interrompue. Les trains au départ et à l'arrivée sont arrêtés en raison d'un problème sur un caténaire à la sortie de la gare, très probablement dû aux fortes chaleurs qui sévissent sur le département, placé en alerte rouge canicule. Plus de 40 degrés annoncés aujourd'hui, de quoi rendre l'attente des voyageurs bloqués à la gare particulièrement pénible. Elsa Marot, vous êtes en direct de la gare Bordeaux-Saint-Jean pour ici Gironde.
3: Oui, la gare est noire de monde, les valises roulent dans tous les sens et les voyageurs sont perdus. Ça irrite Joseph, 40 ans, il doit reprendre le travail demain à 7h à Paris et les blablacars, trop compliqués pour lui, il arrive

0: à 4 heures du matin chez lui. Les voyageurs cherchent des solutions, mais tout est flou. Dans le hall, aucune information sur les panneaux d'affichage et l'application SNCF Connect n'est pas à jour. Karim et sa femme Nathalie en peuvent plus. Ils reviennent de vacances d'Abu Dhabi et sont dans les transports depuis dimanche matin pour arriver chez eux à Pau, et ils ne sont toujours pas arrivés. Pour Catherine et son mari et ses deux enfants, c'en est trop. Ils sont partis de la gare furieux et ont loué une voiture pour rentrer à Paris ce soir.
1: Elsa Marot en direct de la gare Saint-Jean à Bordeaux. La circulation des trains, vous l'aurez compris, est donc totalement interrompue cet après-midi, et où l'attente d'un retour à la normale se fait donc sous 40 degrés. Retour à la normale est prévu, si tout va bien, en début de soirée, annonce la SNCF. Des températures extrêmes qui bousculent aussi l'organisation des écoles. Plusieurs communes, Saint-Loubès, Langon ou encore Sauveterre de Guyenne, ont pris la décision de fermer les établissements. D'autres, Libourne par exemple, ne font classe que le matin, et d'autres encore à Talence notamment ont laissé le choix aux familles de garder ou non les enfants à la maison, et il n'y a pas forcément de solution idéale.
2: On a chaud à la maison et à l'école.
3: Il a fait très chaud cette nuit, donc pas mal de fatigue pendant la nuit, donc on va essayer de faire au mieux. On va mettre les fils ce matin à l'école et les récupérer cet après-midi. Sur plusieurs jours, il faut tenir un peu dans la durée, et je pense que les petits organismes, c'est un peu compliqué pour eux.
4: Il y a des ventilateurs pour refroidir la classe parce qu'il fait beaucoup trop chaud en ce moment. J'ai l'impression qu'on peut pas travailler dans ces conditions-là, alors je vais rester à la maison et j'ai envie d'être à la clim.
5: Moi, je vais venir les récupérer à 13h, j'ai la possibilité aujourd'hui. Ça me fait plus peur pour demain. Voilà. J'espère que ma femme pourra s'en occuper et s'arranger avec son employeur. Et là, maintenant, le plus difficile, c'est de retrouver toutes les gourdes qu'on a perdues tout au long de l'année. Là, il n'y en a plus. Donc, je passais pour aller à la boulangerie acheter une bouteille d'eau. Je ne les retrouvais plus ce matin.
6: Après ces 4 jours à tenir,
7: on débrouille, on s'adapte.
1: Voilà, 4 jours à tenir, ça peut paraître long encore, hein, et pour se rafraîchir, les villes ouvrent les parcs et jardins plus tard le soir. La Réole ouvre même sa piscine tous les soirs de 18h à 22h cette semaine, et l'entrée est gratuite. Pas de plouf salvateur en revanche à Floirac, où la piscine là est fermée jusqu'à nouvel ordre après des dégradations commises ce week-end sur le bâtiment.
8: Le thermomètre est dans le rouge, les finances de la ville de Bordeaux aussi.
1: Oui, c'est ce qui ressort d'un audit commandé par la nouvelle municipalité lors de son arrivé aux manettes en avril dernier. Audit qui pointe un emballement des frais de fonctionnement et des dépenses d'investissement sous la précédente mandature, celle de Pierre Hermic. Résultat, la dette atteint aujourd'hui un record de 413 millions d'euros en 2025. La situation devenait intenable, commente Thomas Cazenave, le nouveau maire de Bordeaux, qui donne rendez-vous à l'automne, à la rentrée, pour présenter ses premières mesures. Il fait tellement chaud qu'on en oublierait presque qu'il y a 4 mois, nous étions encore sous des trombes d'eau. Un excès de pluie du 7 janvier au 19 février, reconnu en tant que calamité agricole et qui ouvre le droit à des indemnités pour les agriculteurs qui ont été touchés et dont les sols, les ouvrages ou le matériel ont été endommagés. Les demandes d'indemnisation se font en ce moment et doivent être déposées au plus tard jusqu'au 31 juillet.
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1: Alors il fait plus de 40 degrés aujourd'hui.
8: Oui, très chaud. Au Cap Ferret à 16h, Météo France relevé 41 degrés sous abri. Pourtant avec un tout petit peu de vent. Donc ça va continuer, hein, vous l'avez entendu, 22 à 25 degrés au réveil demain matin. Les températures ne sont pas en dessous des 20 degrés cette nuit. Beaucoup d'ensoleillement à nouveau demain et les températures qui continuent de grimper. 40-42 degrés annoncés pour demain après-midi. La vigilance rouge de Météo France reste bien entendu en place. Vous pensez à vous hydrater, à fréquenter des endroits frais, prendre des nouvelles des personnes sensibles et limiter, hein, bien entendu, les activités physiques. Sur la route, c'est compliqué un peu ce soir sur la rocade extérieure en raison d'un véhicule arrêté à hauteur de Gradignan. Dehors de cela, ça se passe plutôt bien. Ne vous laissez pas surprendre. Demain, retour du chantier sur le pont de Pierre qui sera fermé à la circulation, y compris des trams et des bus, et ce jusqu'au 28 août. Et puis, on vous a indiqué en direct de la gare Saint-Jean au début de ce journal les problèmes de train. Aucun train actuellement en gare de Bordeaux-Saint-Jean, ni au départ, ni à l'arrivée. Donc, surtout, renseignez-vous avant d'aller chercher quelqu'un dans une gare de Gironde ou de vous y rendre vous-même. Voilà toutes les infos qu'on pouvait vous donner. S'il y a des problèmes autres, 05 56 19 10 10 pour vos infos trafic.
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8: Ravi d'accompagner votre fin d'après-midi triste, de la commencer à vos côtés et avec vous par une mauvaise nouvelle. Son tube Étienne a accompagné grand nombre d'entre nous au début des années 80. On a appris malheureusement la disparition de la chanteuse, danseuse et chorégraphe Gesh Pathy. Les bonnes fées s'étaient penchées sur son berceau. Elle était la filleule du grand Bernard Blier. Elle avait énormément de talent au-delà de ce tube qu'on connaît d'elle. On rend hommage à Gesh Pathy sur ici.

0: Sur ici Jean d'Étienne Gajpati. On a appris donc la disparition de Gajpati, chorégraphe, danseuse, et puis ce succès en 1987, Étienne, qui avait fait couler beaucoup d'encre. Elle avait obtenu d'ailleurs la récompense de la révélation féminine de l'année aux Victoires de la musique 87 face à Vanessa Paradis ou encore Morane. Clin d'œil et hommage à Gajpati avec Étienne sur ici Jean.
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0: Dans un instant, on teste pour vous le tir sportif. C'est Philippe Vigier qui a accepté la mission, qui en est revenu. C'est une bonne nouvelle. On va vous faire découvrir cela juste après Escro Marine sur ici Gironde.

0: Sur Ici Gironde, une nouveauté avec Marine et Escroc. Tous les jours, un membre de l'équipe d'Ici Gironde va tester pour vous une expérience. Et aujourd'hui, c'est Philippe Vigier qui s'y colle. Et Philippe, vous êtes allé tester le tir sportif.
1: Oui, au stand municipal de tir de Libourne, au club de tir de Libourne. Ça faisait une trentaine d'années que je n'avais pas tenu une arme. La dernière fois, c'était à l'occasion de mon service militaire. Avant de passer au pas de tir, j'ai rencontré le directeur des lieux, Nicolas Rascato.
2: On a plusieurs facettes. On a les adhérents qui viennent tirer en libre toute la journée, donc des gens qui ont déjà une expérience. Et puis, on a des cours collectifs et des séances encadrées pour les gens qui sont un petit peu plus débutants. Le club est ouvert 7 jours sur 7 de 10h à 20h, donc ça laisse un petit peu de temps pour que tout le monde puisse y trouver son plaisir. Et le mercredi après-midi, on a l'école de tir, donc les 8-14 ans, 8-13-8-14, les futurs espoirs du tir sportif Libourne.
1: Je me dirige vers le pas de tir à 25 mètres où l'instructeur Florian m'attend avec deux armes.
3: Là, j'ai amené un CZ 75. Donc ça, c'est une arme pour tirer le tar, donc tir aux armes réglementaires. C'est du calibre 9 mm. Juste à côté, j'ai ramené aussi un revolver. Donc ça, c'est un revolver à poudre noir. C'est un Remington 1858. Donc c'est une réplique d'arme de la guerre de sécession. Moi, je suis là pour vous faire essayer. Donc on va essayer ça. Je vais vous donner un casque.
1: Super sensation, résultat mitigé puisque je n'ai rentré que 2 balles dans la cible sur 4. Florian m'a ensuite fait essayer le revolver de la guerre de sécession. Nouvelle sensation, une détente plus souple, moins de recul et un tir où le feu sort du canon. Impressionnant. Je pars maintenant rencontrer les jeunes pousses du club de tir de Libourne. D'abord Jade, compétitrice dans l'âme.
4: C'est un sport qui me permet d'évacuer toute la pression de la semaine d'école. Je me concentre, je m'amuse surtout vu qu'il y a une bonne entente surtout dans le club. Moi je tire avec un pistolet 10 mètres, un pistolet à plomb du coup. C'est mon propre pistolet mais on propose des armes aussi au club du coup qui sont prêtées. Je suis notamment vice-championne de France en équipe en 2024 à Guenot. Et sinon j'ai fait pas mal de championnats de France, des régionaux et des départementaux.
5: Magali, ce qui me plaît dans le tir c'est le fait d'arriver à se concentrer et d'oublier tout ce qui peut se passer en fait autour de nous. On est vraiment concentré sur ce qu'on fait. Il y a tellement de petits détails à avoir que du coup, on est focalisé sur ce qu'on est en train de faire et on oublie tout ce qui se passe autour. C'est pas une technique difficile, mais il faut répéter ce geste encore et encore des centaines et des centaines de fois. On est hyper fiers quand on arrive à trouver le centre, mais l'idée, c'est de vraiment répéter ce geste pour toujours arriver à ce centre.
6: Avant, je faisais du tir à la carabine dans les fêtes foraines. J'avais envie d'essayer pour de vrai. Ce qui me plaît, c'est qu'on est vraiment concentré sur un objectif et que c'est un sport assez calme.
1: J'ai passé un super moment dans ce club de tir de Libourne où les membres ont tous le sourire. Un club familial à découvrir absolument. Les tarifs sont abordables. Vous trouverez tous les détails sur tir-sportif-libourne, les différentes disciplines, les distances de tir ou encore les armes.
0: Et si vous n'avez pas eu le temps de noter, pas de panique, hein, 05 56 19 10 10, vous nous appelez. On a tout cela à votre disposition à Ici Gironde, Philippe Vigier, qui était donc au club de tir sportif de Libourne. On vient tester chez vous également, au-delà de vous donner les coordonnées, quand vous le souhaitez. 05 56 19 10 10, vous l'entendez, Philippe Vigier est prêt absolument à toutes les expériences. Souvenir de 1993 pour vous accompagner en musique avec Jean-Jacques Goldman, Carole Frédéric, Michael Jones, juste après.

0: Il y a Carl Fredericks, Michael John, Jean-Jacques Goldman. Juste après, quand il y a Jean-Jacques Goldman, les enfoirés sont jamais très loin. On va parler des enfoirés dans l'actu musicale d'Émilie Mazoyer qui arrive dans un instant juste après. Wish you the best de Les Wiz Capaldi sur Ici Gironde. Je vous rappelle l'info que l'on vous donnait à 17h. Il y a des problèmes en gare de Bordeaux-Saint-Jean avec des trains qui ont eu beaucoup de retard, plusieurs heures parfois, mais la circulation est en train de reprendre lentement mais sûrement. Donc attention, si vous deviez prendre un train quelque part en Gironde ou aller chercher quelqu'un en gare, renseignez-vous, même si il semblerait que la circulation des trains soit en train de reprendre. Je vous en dis un petit peu plus juste après 17h30.
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0: Oui, ici Jérôme de Lewis Capaldi, wish you the best. L'actualité musicale d'Émilie Mazoyer, c'est votre rendez-vous de fin d'après-midi sur ici Jérôme du lundi au vendredi avec des nouvelles des Enfoirés, mais également de Jennifer. Salut Émilie.
1: Salut tout le monde. Émilie au rapport pour votre dose quotidienne d'actualité musicale. C'est l'anniversaire d'un chanteur-auteur aventurier aujourd'hui. Allez, on plante le décor.

Sirkis, né à Antony dans les Hauts-de-Seine le 22 juin 1959, comme Stéphane Sirkis, son regretté frère jumeau mort bien trop jeune à la fin des années 90, avec qui il a vécu les débuts et les premiers succès d'Indochine. En soufflant ses 67 bougies, aujourd'hui Nicolas pensera à lui, c'est sûr, et à l'avenir d'Indochine, qui a reçu il y a quelques semaines un triple disque de platine pour l'album Babel Babel, et bouclé une tournée record, 1 200 000 tickets vendus, 110 concert complet, en route vers le futur, comme il le chante si bien. C'est le retour du chanteur israélien Asaf Avidan, découvert il y a bientôt 15 ans avec... Asaf Avidan a sorti à l'automne dernier un très bel album, Unfurl, et après une dizaine de festivals chez nous cet été, il vous donne rendez-vous en novembre à Tours, Lille et Paris. À noter que les concerts parisiens à la scène musicale seront accompagnés par l'Orchestre L'Amoureux. C'est un orchestre symphonique connu pour avoir déjà joué avec les Rita Mitsouko, du classique Passage donc, ça promet. Jennifer en mode Dalida, eh ben pourquoi pas.

Jennifer a travaillé avec Orlando, le frère de Dalida, sur un album de reprise qu'elle souhaite festif et disco et qu'elle présentera dans tous les Zéniths en 2027 lors de son DJ Tour. La billetterie a ouvert ce matin. 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

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Voici Ève, lève-toi, Julie Pietri sur ICI Gironde.

0: sur ici Jean, Eve, lève-toi, Julie Pietri. À 17h33, vos conditions de circulation et de mobilité, avec d'abord des nouvelles de la gare de Bordeaux-Saint-Jean et plus largement de la circulation des trains en Gironde. Il y a eu en milieu d'après-midi une rupture de caténaire en raison très certainement de la chaleur en gare de Bordeaux-Saint-Jean, ce qui a interrompu totalement la circulation des trains, qui est en train de reprendre petit à petit. Si vous deviez prendre un TGV, un TER en gare de Gironde ou à Bordeaux-Saint-Jean ou récupérer quelqu'un, eh bien renseignez-vous avant de vous déplacer, parce que vraiment le trafic a été fortement perturbé. Voilà en ce qui concerne les rails sur la route. Ça se passe pas trop mal en cette fin d'après-midi. J'ai à vous signaler simplement un obstacle qui serait sur la rocade intérieure à hauteur de Bouliac, et ensuite un incendie que l'on nous signale à hauteur d'Arvert sur l'A89 en direction de Bordeaux. Prudence si vous êtes dans ce secteur, vous êtes nos yeux, hein, en plus de nos oreilles. 05 56 19 10 10 par téléphone ou en laissant un vocal via WhatsApp. Pas d'autres difficultés à vous signaler. Ne vous laissez pas surprendre. Les travaux reprennent demain pour le pont de pierre à Bordeaux. Plus de circulation des trams et des bus sur le pont de pierre. Donc ce sera un peu compliqué de faire rive gauche, rive droite et vice versa. Tous les détails sur ici.fr.
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0: Alors le mieux c'est de passer sous le pont de pierre. 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Vous nous appelez pour jouer au Gavez bien. Le Gavez bien, c'est un élément du patrimoine girondin. Vous avez 3 indices pour le découvrir, pas plus. Vous tentez l'aventure ? 05 56 19 10 10. Et vous serez en direct juste après Laurent Voulzy.
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0: Sur Ici Gironde, Laurent Voulzy avec Rock Collection.
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0: Ah, c'est du lundi au vendredi, c'est de 17h30 à 18h. C'est votre rendez-vous avec le patrimoine girondin. Vous avez trois indices pour découvrir un élément du patrimoine girondin. Ça peut partir dans tous les sens, personnalité, spécialité culinaire, commune, événement, tout petit passé. Yvonique et Sandrine vont se risquer à l'exercice ce soir. Sandrine est à Grignols. Bonsoir Sandrine.
3: Oui, bonsoir Dominique.
0: Vous êtes au frais, ça va ?
3: Oui, je suis au frais, je suis bien, oui.
0: Ouais, pas facile de supporter cette chaleur, hein ?
3: C'est clair,
0: bon,
3: ouais.
0: Pensez à boire, surtout. Pour ça qu'on s'est dit, tiens, on va vous amener sur la croisière Verre de Vin et Canelé. Il y aura de la fraîcheur sur la Garonne.
3: Ouais, c'est génial, oui.
0: Bah, on va voir ça. Il y a Yvonique qui a envie d'y aller, lui aussi, qui est chez nos voisins de Charente à Angoulême. Salut Yvonique.
4: Salut.
0: Alias le colonel, hein, c'est le surnom que vous donne tous les copains qui écoutent ici Gironde vous appellent ainsi, donc on les salue. Vous aussi, vous êtes au frais, à l'abri de la chaleur, c'est pas trop dur, Yvonique, ça va ?
4: Non, ça va, c'est pas trop dur.
0: Bon, voilà, surtout prenez des nouvelles des personnes sensibles autour de vous, restez au frais, hydratez-vous et jouez au gavé bien. Voilà, ça c'est une bonne occupation tranquille au frais. Je vais vous donner trois indices. Au fur et à mesure, vous faites vos propositions pour essayer de découvrir le gavé bien, qui est nécessairement un élément du patrimoine girondin. Au fur et à mesure du jeu, vous gardez votre première réponse ou vous changez. Ça vous appartient. Et on va voir qui va partir en croisière. Est-ce que c'est clair, Sandrine et Yvonique ?
3: Oui, c'est clair.
0: Bon, très bien. Tant mieux si c'est clair. Voici le premier indice. Ce premier indice, souvent synonyme de solitude. Écoutez, le pain des Landes est ma matière première. Ce qui va peut-être, enfin, ce qui doit normalement déjà vous dire, bon, quel sens je cherche un peu ou pas. Est-ce que ça peut correspondre à spécialité culinaire, à une commune, à une personnalité, à un monument, que sais-je encore. Le pain des Landes est ma matière première.
3: Oui, c'est bon. Je vois pas. Je vois pas du tout.
0: Sandrine et Yvonique sont KO. C'est la chaleur, ça. Vous pouvez tenter aussi le hasard, hein. Vous savez, comme on dit, sur un malentendu, ça peut marcher. Le pain des Landes est ma matière première. Non, vraiment aucune inspiration ?
3: Non, pas du tout, non.
0: Ok. On dit que vous êtes Fanny pour l'instant, mais ça arrive, hein, sur le premier indice. Pas d'inspiration. On va vous laisser réfléchir et vous dire que le deuxième indice de ce gavé bien va arriver dans moins de 3 minutes, 2 minutes 30 pour être très précis. Vous allez chantonner, parce que ça on le chantonne tous, tout le temps. Mistral gagnant et c'est Renaud sur Ici Gironde.
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0: Sur Ici Gironde, Renaud avec Mistral gagnant.
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0: Est-ce que vous avez, Yvonique et Sandrine, senti un vent, un Mistral gagnant dans ce Gavet bien ou pas trop encore hein?
3: Pas trop encore. J'ai peut-être trouvé un indice.
0: Peut-être trouver un indice. Ah ben ça tombe bien, moi j'en ai trois indices. Le Gavet bien sont trois indices qui viennent. Alors je rappelle, qui fonctionnent en puzzle, c'est-à-dire ils viennent se compléter les uns les autres pour vous permettre de découvrir le Gavet bien. Je vais vous donner le deuxième indice, Yvonique. Vous allez voir si vous vous sentez sur la bonne voie ou pas. Le premier indice, le pain des Landes est ma matière première. Deuxième indice, les enfants m'adorent. Je préciserai que les grands parfois aussi, mais les enfants surtout. Yvonique, ça correspond à ce que vous pensiez avoir trouvé ?
3: Oui.
0: Alors, je vous écoute, du coup.
3: Maritime, la mer.
0: Pardon ?
3: Pas maritime, la mer.
0: La mer, ok.
3: La mer, pas maritime, en premier.
0: Le pain des Landes est ma matière première et les enfants m'adorent. Pensez à la mer. Le...
3: Ce serait...
0: Ok, Sandrine.
4: Ce serait pas un bonbon
0: Ah bah tiens, qu'est-ce que j'en sais moi?
4: Je ne sais pas. Je vais attendre le troisième indice.
0: Attention, on ferme à minuit, Sandrine, à un moment donné. Les bateaux bordelais vous offrent cette croisière. Croisière, verre de vin et cannelé. 1h30 sur la Garonne, face aux façades UNESCO, sous les ponts de Bordeaux, que vous allez redécouvrir, mais il me faut ce Gavet bien. Le pain des Landes est ma matière première, indice 1, les enfants m'adorent, indice 2, Sandrine en difficulté, Yvonique pense à l'océan, je veux dire l'océan, parce que dans votre esprit, c'est ça, j'imagine, Yvonique, en tous les cas.
3: Oui.
0: D'accord.
3: Exactement.
0: Le troisième indice va arriver, c'est juste après Charlotte Cardin. C'est une nouveauté, The Way We Touch, Charlotte Cardin, à découvrir sur Ici Gironde.

0: Continue, ici Gironde, Charlotte Cardin, The Way We Touch. Nouveauté ici.
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0: Yvonique et Sandrine se sont jetés à l'eau pour essayer de découvrir ce Gave et Bien. Difficile ce soir le Gave et Bien, Sandrine, hein?
3: Oui, j'arrive pas, j'arrive pas à trouver.
0: Yvonique est partie sur la piste de l'océan. Je vous rappelle, si vous nous rejoignez, les deux premiers indices. Le pain des Landes est ma matière première. Deuxième indice, les enfants m'adorent. Alors, je vais vous donner le troisième indice qui doit vous permettre de découvrir ce Gave et Bien pour partir en croisière avec les bateaux bordelais. 1h30 de croisière sur la Garonne à Bordeaux. Une autre façon de découvrir notre magnifique ville. Yvonique, Sandrine, écoutez bien. Je suis fabriqué à Saint-Louis-de-Montferrand. Alors, vous mettez bien tous les indices bout à bout, hein. Le pain des Landes est ma matière première. Les enfants m'adorent. Je suis fabriqué à Saint-Louis-de-Montferrand. Est-ce que ça vous évoque quelque chose, Sandrine et Yvonique?
3: Non.
0: Pardon ?
3: Le bois.
0: Le bois, mais...
3: Jeux en bois.
0: Des jeux en bois, c'est ce que vous dites, Sandrine ?
3: Oui, je vois pas autrement.
0: Yvonique ?
4: Le bois.
0: Le bois.
4: Le bois.
0: Le bois tout court.
4: C'est une matière première, le bois.
0: Vous n'avez pas un truc un peu plus précis, Sandrine ? Yvonique ?
4: Non.
3: Plus précis, les jeux en bois.
0: Alors ?
3: Une balançoire.
0: Non, vous éloignez pour le coup.
3: Ouais.
4: Une cabane.
0: Une cabane non plus. Comment faire? Parce que Yvonique, je vais être honnête avec vous, c'est Sandrine est la moins loin. Pas forcément la plus près, mais la moins loin. Il fallait trouver les jeux Capla.
3: Ah, d'accord.
0: Vous voyez les petites. Vous connaissez Yvonique?
4: Non.
0: Capla sont les petites planchettes en bois qui ont été inventées au milieu des années 80 par un Français d'origine néerlandaise, qui sont fabriquées à Saint-Louis-de-Montferrand, chez nous en Gironde. Sont des petites planchettes avec lesquelles les enfants jouent, les grands aussi, hein, bien souvent. Des petites planchettes en pain des Landes, toutes simples, de 117 mm de longueur, de 23,4 mm de large et de 7,8 mm d'épaisseur. C'est très précis, c'est pour ça qu'on peut faire des montages absolument incroyables. Sandrine, j'ai espéré, parce que quand vous parliez de jeux en bois, vous n'étiez pas si loin. Il me fallait ces capes-là, qui sont connues vraiment de façon très importante et qui sont l'une de nos fiertés girondines, élément de notre patrimoine girondin. Je suis vraiment... Il y a à nouveau une croisière à gagner mercredi. On ne sait jamais tenter votre chance. Hein,
3: okay,
0: Yvonique et Sandrine. Merci beaucoup à tous les deux. Merci, colonel, alors. Je ne sais pas d'où vient ce surnom, mais... Salut, colonel.
4: Je travaille. Je tiens aussi à passer une dédicace à Sacha et à toute l'équipe du KFC.
0: Eh ben voilà, la dédicace est passée. Sandrine, une dédicace aussi, ou c'est bon?
3: Oui, à ma famille, à mes amis, bonjour à tout le monde.
0: Ouais. Eh ben voilà, comme ça le bonjour est passé absolument partout. Merci à tous les deux, le Gave et Bien revient demain avec un très beau cadeau. On va vous inviter chez nous en Gironde au concert de Superbus.
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0: Le record de chaleur est tombé aujourd'hui à Bordeaux. Explications et chiffres à l'appui dans le journal de 18h.
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0: doit bien nous faire aller disco au final. Sur ici Gironde, Ottawa et les discos, la commune de Teuillac, Côte-de-Bourg, va multiplier sa population par 15 le week-end des 4 et 5 juillet. Mais que va-t-il s'y passer? Ce sera notre rendez-vous événement aux alentours de 18h15.
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0: Nous sommes le lundi 22 juin, il est 18h. Et à 18h, les infos, c'est avec vous, Élodie Touché.
2: Et le record de chaleur est tombé aujourd'hui à Bordeaux. Météo France a enregistré 41,9 degrés, alors que le précédent record de température était de 41,6 degrés l'été dernier, en août 2025. De plus en plus chaud également à Pauillac cet après-midi, 41,1 degrés contre 40,7 degrés hier, ce que la commune n'avait jamais connu depuis 1968, tout mois et toute saison confondues. Le point le plus chaud du département était à Cazaux avec 40 degrés enregistrés cet après-midi.
0: Ouais, une chaleur exceptionnelle par son intensité et par sa durée, ce qui rend le quotidien forcément assez difficile, Élodie.
2: Oui, notamment pour les plus petits dont les salles de classe sont loin d'être toutes climatisées et le thermomètre monte aussi très haut à l'intérieur. Saint-Loubès, Langon ou Sauveterre de Guyenne ont donc décidé de fermer les écoles. À Libourne, les élèves ont cours uniquement le matin. Et ailleurs, comme c'est le cas à Talence, les familles ont le choix, garder les enfants à la maison ou les mettre à l'école, Jules Brelaz.
3: Avec son gros cartable sur le dos, Adéla n'est vraiment pas pressée ce matin de retrouver sa classe de CP.
4: Qu'il fait beaucoup trop chaud à l'école.
3: Tellement chaud que son papa Raphaël pensait jusqu'à ce matin que l'établissement scolaire serait

0: fermée.
1: J'ai su il y a 10 minutes qu'il y avait toujours école, mais qu'on pouvait garder nos enfants à la maison. Moi, je vais venir les récupérer à 13h, j'ai la possibilité aujourd'hui. Ça me fait plus peur pour demain, voilà. J'espère que ma femme pourra s'en occuper et s'arranger avec son employeur.
2: J'ai l'impression qu'on ne peut pas travailler dans ces conditions-là, alors je vais rester à la maison et j'ai envie d'être à la clim.
0: Même programme pour Nelson et son petit Raphaël qui n'avait encore jamais connu d'alerte rouge canicule.
3: C'est la première fois, oui. Bah, écoutez, on s'adapte, gourde fraîche d'eau au congélateur, casquette, et on les récupère plus tôt.
0: Le petit Nassim, lui, reste à la maison toute la journée avec son père Mourad.
4: Et à l'école, il n'y a pas de clim, il n'y a pas de ventilo et tout ça. Et moi, je préfère, je le garde mon fils chez moi et que je le laisse le dans une école qui est en train de souffrir. Parce que franchement, aujourd'hui, il fait très, très, très chaud.
5: Aujourd'hui, il y a un ventilateur.
0: Et le conseil du jour, il est signé d'Adela.
6: Je mets de la crème solaire tous les matins, comme ça. Je ne peux pas attraper de coups de soleil parce que je sais que ça peut faire très mal.
7: Voilà, crème solaire et chapeau aussi de rigueur hein, si vous mettez le nez dehors. Et pensez également à boire régulièrement, notamment si vous êtes encore en train d'attendre votre train en gare de Bordeaux-Saint-Jean où le trafic reprend progressivement depuis une petite heure. La circulation des trains a été totalement interrompue une partie de l'après-midi en raison d'un problème sur un caténaire, un défaut d'alimentation électrique, certainement dû aux fortes chaleurs hein, qui sévissent sur le département et qui vont se maintenir à ce niveau au moins jusqu'en milieu de semaine. Prévient Météo France. La Gironde qui reste donc placée en alerte rouge pour la canicule. Vous retrouvez toutes les informations et les conseils aussi pour ne pas trop souffrir de ces températures extrêmes sur ici.fr.
8: La ville de Bordeaux vire aussi au rouge.
7: Oui, ce sont les finances de la ville qui sont dans une situation critique selon les résultats d'un audit commandé par la nouvelle municipalité et qui pointe un emballement des frais de fonctionnement et des dépenses d'investissement sous la précédente mandature. Conséquence, la dette atteint un record de 413 millions d'euros en 2025 et la durée de désendettement devrait dépasser les 12 ans, ce qui est la norme à ne pas dépasser normalement. Alors pour se remettre à flot, la ville va devoir se serrer la ceinture. Pardon, le contribuable va-t-il devoir mettre la main à la poche ? Écoutez la réponse du maire Thomas Cazenave.
9: Bien sûr que nous devons faire des choix en responsabilité. Moi, je ne vais pas laisser la situation comme ça se dégrader et à la fin qu'on perde tous les leviers parce que d'autres décideront à notre place. Nous serions mis sur tutelle. Ça serait un désaveu terrible pour notre ville. Notre ville, elle mérite mieux que ça. Nous serons transparents en disant voilà ce qu'on peut faire. Bien sûr qu'on va continuer à investir, à soutenir les associations, mais nous serons contraints, effectivement, vous avez raison, de faire des choix. Est-ce qu'on peut faire des économies d'abord ? Et ça, c'est notre priorité. C'est faire des économies, on est convaincu qu'on peut en faire, mais ça viendra en temps et en heure. On est en train d'y travailler, on aura l'occasion de vous expliquer comment on va s'y prendre. D'abord, on aura le budget 2026. Hélas, pour le budget 2026, tous les coûts sont partis. Et c'est cette situation très dégradée dont on hérite. C'est un coup de tonnerre qui retentit aujourd'hui.
10: Est-ce que les Bordelais pourraient être amenés à faire un effort financièrement pour aider leur ville ?
9: Non, mais moi j'ai toujours été très clair, c'est les économies d'abord.
7: Et de son côté, l'opposition, par la voix de l'ancienne adjointe aux finances, Claudine Bichet, dénonce une stratégie de communication cousue de fil blanc, cherchant, dit-elle, à dramatiser la situation à outrance, c'est-à-dire sur ici.fr. Le pont de Pierre à Bordeaux demain, il faudra le franchir à pied, en vélo ou en trottinette, mais il n'y aura plus de trams A et E qui le traverseront. Les travaux entamés l'été dernier pour consolider le plus vieux pont de Bordeaux reprennent et vont s'étaler jusqu'au 28 août.
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7: Avec des records de chaleur hein, donc, qui sont tombés aujourd'hui.
8: Oui, et ça va continuer. La nuit ne sera pas beaucoup plus facile hein, puisqu'on reste largement au-dessus des 20 degrés. 22 à 25 degrés cette nuit, jusqu'à 42 degrés sous abri demain après-midi avec bien entendu un grand soleil et toujours cette vigilance rouge de météo France pour ce phénomène de canicule. Qu'elle vient s'agiter, une vigilance orange pour les risques feux de forêt. Le niveau est donc élevé dans notre département. Évidemment, la tentation de se promener en forêt pour avoir un peu de frais peut être là, mais soyez très très prudents avec cette vigilance donc orange feux de forêt de Météo France. Vous pensez à vous hydrater, fréquenter des endroits frais et prendre des nouvelles des personnes les plus sensibles. Sur la route, quelques difficultés à vous signaler avec un véhicule en panne, rocade intérieure à hauteur de Brissac. Véhicule en panne également, rocade intérieure, c'est à hauteur de Floirac, échangeur 23 cette fois-ci. Ensuite, et il y a toujours cette annonce d'un incendie sur l'A89 en direction de Lyon à hauteur d'Arvers. Si vous êtes dans ce secteur, 05 56 19 10 10 pour vos infos trafic. Grosse difficulté cet après-midi en gare de Bordeaux-Saint-Jean. Elodie Touché vous en a parlé. Ça se remet en route lentement. Puis attention, plus de circulation sur le pont de Pierre demain pour les bus et les tramways, et ce jusqu'au 28 août.
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8: Ah, équipe de France ce soir qui joue Coupe du Monde face à l'Irak avant la Norvège vendredi soir. Vous le vivez sur ici.fr, sur ici Gironde également. Le coup d'envoi est à 23h et la musique de gala bien sûr. Malala.

0: Radio. Ici Gironde, Gala, Freed from Desire.
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0: À suivre pour vous notre événement aux aires celtiques qui va avoir la commune de Teuillac multipliée quasiment par 15. Sa population sera le week-end des 4 et 5 juillet. Présentation de ce festival pas comme les autres, juste après cette nouveauté de votre radio ici Gironde. Sa voix, vous la connaissez, vous la reconnaîtrez, parce qu'elle est reconnaissable parmi mille, c'est la voix de Benjamin Abioli. La chanson, c'est Écran total, et c'est pour vous sur ici Gironde.

0: sur ici, genre nouveauté avec Écran Total et Benjamin Biolay. À 18h14, ici, genre du lundi au vendredi, met en avant les événements qui vont faire notre été en Gironde. Et ce soir, nous allons dans les Côtes de Bourg, entre Saint-André de Cubzac et Blaye, à Teuillac, très précisément, pour un festival pas comme les autres. Bonsoir, Marc Soumet.
1: Bonsoir.
0: Merci beaucoup d'être avec nous. Vous êtes à la tête de ce festival Celti-Teuillac, festival de musique celtique. Gratuit durant deux jours, on va donner le détail évidemment les 3 et 4 juillet. Mais d'abord, est-ce que vous pouvez nous raconter un peu l'histoire? Pourquoi? Alors vous allez me dire pourquoi pas, mais moi je vais vous dire pourquoi un festival de musique celtique à Teuillac?
1: Alors, la commune de Teuillac est une petite commune de 900 habitants et qui en fait historiquement faisait, dans le cadre des fêtes du village, un apéritif concert le vendredi soir, où on recevait des groupes locaux amateurs à qui on donnait un petit défraiement pour la prestation qu'ils faisaient. Et on avait 100, 150, 200 personnes issues pour la plupart du village. Et il existait un groupe de musique qui s'appelait les Binuchards. Et on avait décidé de le faire venir dans le cadre du fait du village. Sauf que leur prétention salariale à l'époque était beaucoup plus élevée que ce qu'on donnait habituellement aux groupes amateurs qui venaient. Mais on s'est pas départi et on a décidé de les faire venir. Et pour justifier l'investissement qui était quand même beaucoup plus conséquent, on s'est dit, on va créer un petit festival qu'on a appelé Festi-Teuillac, qui a été une très grande réussite. On attendait 200, 300 personnes et on s'est vite retrouvé entre 500 et 1000. Et on s'est dit, on peut pas en rester là parce qu'on y a pris goût. Et on a cherché des idées pour essayer de faire quelque chose d'original. Et le premier vendredi du mois d'août 2008, on était 5 copains à l'apéro et il y en a un qui a dit « Bah, aujourd'hui, c'est l'ouverture du Festival Intersectique de Lorient ». Ouais. On s'est regardé, une demi-heure après, on était dans une voiture et on est monté à Lorient voir comment ça se passait. Et on a adoré le festival, on a adoré l'ambiance, le côté familial, convivial. Et on s'est dit, ben voilà, il faut qu'on se fasse chez nous un petit festival intersectique de Lorient. Et voilà comment est né Celti-Teuillac.
0: Depuis 2009, maintenant, c'est donc 3 et 4 ouais. juillet. Parmi les groupes alors, qui peuvent servir de clé d'entrée à celles et ceux qui ne connaîtraient pas cette musique celtique et bretonne, le groupe breton, justement, qui va interpréter les grands standards de la musique celte et bretonne.
1: Voilà, tout à fait. Et c'est un groupe qui est l'émanation de 5 groupes différents de Bretagne et qui ont pour particularité d'être bretons à fond, déjà dans leur identité, dans leur façon d'être. Et ils sont également 14 sur scène, donc ça a vraiment, comme on dit, de la gueule, avec tous les instruments classiques de la musique celtique. Et ils reprennent tous les plus grands standards de la musique sous une forme folk, une forme rock, il y en aura vraiment pour tous les goûts. Et on a même cette année un groupe belge qui s'appelle Luneris, qui est composé de 2 jeunes femmes qui sont sœurs. L'une est à l'harpe celtique, l'autre au violon, et qui vont faire un set électro. Voilà, on n'a jamais eu ça, ça va être une nouveauté et je suis sûr que ça va clôturer le festival en beauté.
0: C'est un festival gratuit, ça vous y tenez Marc Soumet, ça sous-entend aussi qu'on invite les spectateurs à largement fréquenter la restauration et la buvette.
1: Notre modèle économique est un peu particulier pour un festival de cette taille, même s'il y a beaucoup plus gros que nous, bien évidemment, en termes de festival. Mais voilà, si tout se passe bien, on reçoit à peu près entre 12 et 15 000 personnes sur 2 jours. Et le festival est gratuit, mais en grande partie, parce qu'on a des partenaires privés, donc ça, on peut les en remercier, vu que les subventions publiques, malheureusement, baissent. Et on a surtout tout ce qu'on réalise comme vente à la buvette et à la restauration. Et c'est le fait que les festivaliers jouent le jeu et consomment sur place la partie restauration et la partie buvette, bien évidemment, qui permet de financer le festival, à savoir que les pique-niques sont interdits, bien évidemment, dans le site du festival et que bon également pour particularité de ne pas vendre l'eau. Donc si les gens veulent boire uniquement de l'eau, l'eau est gratuite sur les festivals.
0: Et avec les températures que l'on a actuellement, mais ça aura le temps de changer d'ici le 3 et 4 juillet, on l'espère bien entendu. Celtiteuillac, c'est un festival vraiment pas comme les autres. Marc Soumet, merci. Ce sera donc les 3 et 4 juillet, magnifique concert, et cette commune de 900 habitants qui devrait en accueillir entre 12 et 15 000 sur ces deux jours de festival. À suivre pour vous sur Ici Gironde, France Gall avec Des Branches, mais si j'étais vous, je ne débrancherai pas, parce que votre radio Ici Gironde vous invite en VIP au concert de Lenny Kravitz. 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

0: Sur les 6h30, c'est France Gall avec des branches à suivre pour vous. Bruno Mars, Just Might, juste après cette petite pause sur les 6h30.
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0: Ici Gérard Just Might, c'est Bruno Mars à 18h32. Vos conditions de circulation, je vous rappelle qu'il y a eu des soucis en gare de Bordeaux-Saint-Jean cet après-midi en raison de la chaleur et d'un problème sur un caténaire. Les trains et la circulation a été interrompue un long moment. Ça reprend lentement, mais sûrement il y a quand même quelques difficultés encore dans les gares de Gironde et gares de Bordeaux-Saint-Jean. Renseignez-vous avant de vous y rendre. J'en suis sur les rails. Bah, j'y reste avec le travaux des ponts de pierre, du pont de pierre qui reprend demain. Pas de tram et de bus jusqu'au 28 août pour passer d'une rive à l'autre via le pont de pierre au cours des semaines à venir. Là aussi, renseignez-vous, il y a des bus qui seront en relais, bien évidemment. Sur la route, j'ai à vous signaler ce véhicule en panne. Vous êtes sur la 10 en direction de Paris à hauteur de Saint-Vincent-de-Paul. Véhicule en panne qui occasionne un assez long ralentissement à l'arrière puisque vous avez actuellement près de 4 km de circulation en accordéon de Sainte-Eulalie à Saint-Vincent-de-Paul. Partout ailleurs, ça circule plutôt bien. 05 56 19 10 10 pour vos infos trafic.
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0: Grande chef cuisinière arrive dans une série télé. Patrice Gascoin va tout vous dire dans un instant. Avant 19h, votre rendez-vous 100% sport en Gironde. Nous serons avec le cavalier girondin Benjamin Massier ce soir. Tout cela accompagné bien sûr de la musique avec Temps à nouveau et Jean-Louis Aubert sur ICI Gironde.

0: Sur Ici Gironde, Jean-Louis Aubert tend à nous.
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0: Il regarde pour vous le programme télé avec un peu d'avance tous les jours. C'est Patrice Gascoigne. Et Patrice, aujourd'hui, vous avez eu beaucoup de chance. Vous êtes allé à la rencontre de la chef la plus étoilée au monde, une grande chef, qui, Patrice, intègre un feuilleton de TF1.
3: C'est un feuilleton de TF1 qui a le goût, l'odeur, la texture d'une émission de cuisine.
4: Je trouve que vous en êtes très bien sorti en remplaçant le fenouil par de la poire. Quant au poivre long, il amène une belle complexité boisée. Alors, c'est différent de la fraîcheur anisée attendue, mais tout aussi intéressant. Félicitations, je vous mets 17.
3: Merci chef Clotilde Armand, chef de fiction bien sûr, puisqu'il s'agit d'un personnage incarné par la comédienne Elsa Lunghini dans le feuilleton quotidien de TF1, Ici tout commence. Mais figurez-vous que cette grande école culinaire fictive, le fameux Institut Auguste Armand, a vu débarquer une vraie chef depuis la semaine dernière, et pas n'importe laquelle, Anne-Sophie Pic, la chef la plus étoilée au monde, que l'on a déjà vue notamment dans Top Chef sur M6. Jusqu'à vendredi, elle joue son propre rôle dans Ici tout commence, la voilà en charge des examens de fin d'année de l'Institut Auguste Armand. Inutile de vous dire que cela met la pression aux élèves. Anne-Sophie Pic, je lui ai passé un petit coup de téléphone pour lui demander pourquoi elle avait accepté cette nouvelle expérience, jouer devant les caméras. Anne-Sophie Pic.
5: Alors tout d'abord, j'ai répondu à une invitation pour participer à quelques épisodes. Et puis d'autre part, c'est vrai que c'est le challenge et finalement la curiosité et le défi que constituait cette proposition. Moi qui suis fan de cinéma, je trouvais intéressant d'aller dans un domaine finalement que je connais très peu.
3: Mais étiez-vous déjà téléspectatrice de Ici tout commence, Anne-Sophie Pic?
5: Alors oui, c'est exact que depuis le début 2020, j'ai suivi le feuilleton et je continue à le suivre. En fait, j'ai regardé cette série aussi parce que Catherine Marchal, elle avait choisi ma veste de cuisine et qu'elle suivait quelque part un peu mon parcours pour s'en inspirer. Et aussi, troisième raison, mon fils commençait à se projeter à l'Institut Life, anciennement Institut Paul Bocuse, et que donc cette série était assez dans l'esprit de ce qu'est l'Institut Life aujourd'hui, une école quelque part de commerce, mais pour nos métiers de cuisine et d'hôtellerie.
3: Anne-Sophie Pic, une vraie grande chef qui joue dans une école de cuisine fictive. C'est tous les jours jusqu'à vendredi à 18h30 dans Ici tout commence sur TF1. À demain, car ici tout commence par des coulisses télé.
0: La télé ce soir, c'est également l'équipe de France de football sur M6, mais pas seulement, également sur Ici Gironde. Vous suivez la Coupe du Monde, deuxième match des hommes de Didier Deschamps, France-Irak, c'est à partir de 22h30, 100% bleu sur Ici Gironde. Avec Pierre Clément, on va se régaler avec une nouvelle soirée de foot. George Michael arrive dans un instant, mais d'abord, quoi qu'on dise, c'est Benabar sur Ici Gironde.
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0: Decision de Freedom avec George Michael à 18h49. L'heure de votre rendez-vous 100% sport en Gironde du lundi au vendredi. On évoque tous les sports partout dans le département. Et ce soir, on va parler équitation puisqu'on a la chance d'avoir avec nous un Girondin qui fait un parcours extraordinaire en équitation qui n'est autre que Benjamin Massier. Bonsoir Benjamin.
1: Oui, ça se passe. C'est plutôt une très bonne saison entre l'année dernière et cette saison. C'est deux très bonnes saisons pour moi. Cette année, pour gros objectifs, on a les championnats du monde au mois d'août en Allemagne avec Sacha Chapelle, qui va être le gros objectif de la saison. Voilà, là, tout se prépare bien pour cet événement. Donc on continue cette saison dans cet objectif-là.
0: Aix-la-Chapelle, qui est une place très très connue hein, pour les sports d'équitation. Le fait que ce soit là-bas, en plus, ça rajoute un petit quelque chose à ces championnats du monde.
1: Tous les ans, il y a une Coupe des Nations. Ça fait 4 saisons que j'ai la chance d'y participer. Ouais, c'est chouette que ça soit là-bas. Est-ce que ça rajoute quelque chose? Pas forcément, c'est juste que c'est un bel endroit, parce qu'un championnat du monde, il pourrait être n'importe où, on aurait quand même envie de bien faire et on y va pour une médaille. Donc voilà, après, c'est sûr que le fait que ça soit là-bas, en plus, avec sa chapelle, c'est chouette, mais ça rajoute pas grand chose à l'enjeu parce qu'on y va déjà très motivé.
0: On connaît peut-être mal la préparation des cavaliers comme vous, Benjamin Massier, quand vous dites on se prépare pour cette échéance du mois d'août. Est-ce que le temps de préparation physique, mentale, en dehors du temps passé sur le cheval, est un temps important? Comment ça se passe, votre préparation?
1: Ma préparation personnelle, c'est-à-dire qu'en fait, pour l'événement, j'aurai un cheval, mais tout au long de l'année, j'en monte plus d'une dizaine par jour. Donc en fait, ma préparation physique, je fais pas plus. Après, quand on va être le jour de l'événement, la semaine finale où j'aurai moins de chevaux à monter, là oui, je vais courir un peu. Après oui, moi pour m'entretenir, je fais du yoga, du gainage tous les jours parce que c'est quand même un sport qui est important pour le corps. Voilà. Après, psychologiquement, moi personnellement, je ne m'encadre pas de préparateur mental. Je sais que j'ai des collègues qui le font. Moi, j'ai des gens qui m'aident pour gérer ma saison, mais pas sur le plan. C'est plus sur le plan logistique que sur le plan sportif. Voilà.
0: Quand vous dites que vous avez 10 partenaires différents, parce que le cheval, c'était évidemment un partenaire de pratique, de compétition, d'entraînement, ça veut dire combien d'heures par jour à monter vos différents chevaux?
1: Oh, ça dépend, mais au moins, moins 6-7 heures par jour.
0: Ah oui?
1: Oui, c'est un peu de temps, c'est pour ça que je vous dis que j'ai pas spécialement besoin de préparation physique en plus de tout cela. C'est juste plus moi m'entretenir. C'est pour ça que je vous dis que je fais beaucoup de yoga, de gainage, du kiné, tout ça pour m'économiser physiquement. Quoi.
0: Alors on connaît mal la préparation, on connaît sans doute pas très bien votre économie aussi. Il y a des choses étonnantes dans l'économie des cavaliers. On va parler de cela avec vous parce que vous travaillez, Benjamin Massier, cavalier émérite installé à Marsas en Gironde avec la Fondation du sport français. Détail à suivre dans 100% sport en Gironde dans une minute sur Ici Gironde.
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0: Le cavalier girondin Benjamin Massier, l'invité de 100% sport en Gironde. Ce soir, Benjamin, vous travaillez avec la Fondation du sport français, qui est une fondation qui permet aux particuliers comme moi ou aux entreprises d'accompagner financièrement les sportifs de haut niveau comme vous. Est-ce que c'est une aide importante pour ça, pour vous, Benjamin?
1: Ah oui, c'est une aide très importante. Ça fait deux saisons que je peux bénéficier de cette aide-là. Et c'est vrai que c'est un outil qui nous a bien aidé dans l'équilibre économique, je dirais, de l'entreprise. Ça permet d'aller chercher des sponsors plus facilement, que parce que c'est un outil qui permet vraiment de défiscaliser, et forcément pour défiscaliser, c'est plus facile de trouver des sponsors quand on leur propose un outil de défiscalisation que juste rémunérer comme ça.
0: Et ce sont différents partenaires qui viennent parce que vous parlez d'entreprise. Hein. C'est une véritable entreprise que d'être un cavalier professionnel comme vous.
1: Alors en fait, si vous voulez, l'équitation de haut niveau, c'est pas comme me définir comme cavalier professionnel, mais c'est pas ça qui me fait vivre. Je sais pas, le footballeur, il est payé pour jouer au foot, le basketteur est payé pour jouer au basket. Moi, il faut créer tout un équilibre économique qui va me permettre de faire de l'équitation à haut niveau. Ce qui me permet, c'est on achète des chevaux, on forme des chevaux, on vend des chevaux, on en a qui avec lesquels on fait du haut niveau. Évidemment, je suis payé par certains propriétaires pour former du propriétaire de chevaux, j'entends, pour former leurs chevaux. Mais pareil, les gains en compétition sont dérisoires par rapport aux frais réels. Donc c'est pour ça que la fondation a été un bon coup de pouce dans mon équilibre économique.
0: Oui. Et c'est ça, il faut bien comprendre que la compétition, les résultats en compétition permettent finalement une dynamique sur tout le reste de vos activités qui sont, elles, celles qui vous font vivre. Effectivement, le rugbyman est payé pour jouer au rugby, le basketteur au basket, le footballeur au football, comme vous le disiez. Mais vous, ce sont des résultats qui permettent d'avoir l'image qui fait tourner le reste de l'entreprise.
1: Exactement, les résultats, les chevaux de haut niveau, c'est un peu la vitrine, et après il y a tout le reste qui nous permet de vivre.
0: Avec notamment l'aide de la Fondation du sport français. Benjamin Massier, invité de 100% sport en Gironde, à retrouver sur ici.fr. 100% sport en Gironde, c'est du lundi au vendredi, un peu avant 19h. Et pour aller jusqu'à 19h justement, avec de Doura FC, Eurythmics, Sweet Dreams sur ICI.

0: 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Jared Mix avec Sweet Dreams.
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0: Lundi 22 juin, il est 19h. On fera bien sûr un point météo après les infos de 19h. Info de 19h avec vous, Marine Logeni.
2: La température moyenne aujourd'hui a atteint 29,2 degrés, ce qui fait de ce lundi la troisième journée la plus chaude jamais mesurée en France. 5 départements supplémentaires vont basculer en vigilance rouge canicule demain, soit un nouveau record de 54 départements en rouge, 35 en orange. Et derrière les chiffres du jour, ce drame à Carpentras dans le Vaucluse, 2 enfants sont morts retrouvés inanimés dans une voiture en pleine chaleur. Ça s'est passé en début d'après-midi à Delbossard.
3: C'est la mère qui a alerté les pompiers un peu après 13h. Ces deux garçons de 2 et 4 ans étaient inanimés dans la voiture, stationnée devant le pavillon d'une impasse du quartier du Bois de Lubac. La piste de la canicule est privilégiée, indique la procureure de la République de Carpentras. Le département est en vigilance orange depuis midi. Il faisait environ 35 degrés aujourd'hui à la mi-journée. Les circonstances exactes pour l'heure restent floues. L'enquête confiée à la police devra déterminer si la mère a oublié ses enfants dans la voiture en rentrant des courses ce matin, ou si les deux enfants sont d'eux-mêmes retournés dans cette voiture après être revenus des courses. Le maire de Carpentras, dans un communiqué, adresse ses condoléances à la famille. Il se dit abasourdi par ce drame.
2: Adèle Bossard, ici Vaucluse. 90% de la population française est exposée à ces chaleurs extrêmes. Sébastien Lecornu va présider une nouvelle cellule interministérielle de crise à Beauvau demain matin. Pour faire face, les écoles, les collèges ferment leurs portes. Plus de 1350 aujourd'hui, selon les derniers chiffres du ministère de l'Éducation, et en Touraine, à jouer les tours. Le matin, les écoles étaient ouvertes pour tous et l'après-midi uniquement pour les enfants dont les parents travaillent ou ceux qui vivent dans des appartements mal isolés. Malgré cette mesure, beaucoup ont préféré garder les enfants à la maison, Yvan Planteil.
4: Sur les 255 élèves de cette école de Jouer-les-Tours, moins d'une dizaine est restée cet après-midi. Nathalie habite en face et comme la majorité des parents, elle préfère avoir sa fille Mélina avec elle.
5: Je bois et je me renverse de l'eau sur moi.
6: Moi, en étant à la maison avec elle, je la force à boire régulièrement. Je la rafraîchis. Si elle accepte d'aller à la douche, elle va faire...

0: Une petite douche.
1: Son appartement est une bouilloire thermique. Chaque pièce a son ventilateur, les volets sont fermés et il fait pourtant une trentaine de degrés dans le salon. Nathalie a donc finalement prolongé son arrêt maladie pour être auprès de sa fille.
0: Oui, il faut qu'on travaille, il n'y a pas de problème. Mais aussi un enfant qui est en classe, dans une classe où il fait 41 degrés, il fait trop chaud. Donc je ne vois pas ce que ma fille va faire à l'école.
1: Et on aimerait bien rénover nos 14 écoles, rétorque le maire de Joué-les-Tours. Mais Frédéric Ogis pointe des procédures trop lourdes et trop longue.
2: On a lancé des audits, mais il faut 2 ans, parce que sinon vous vous retrouvez dans une situation où, comme vous n'avez pas suivi tout le protocole, on vous dit vous allez prendre des subventions. Sauf qu'on va investir 1 million par école, vous voyez, qu'il y ait quelques subventions, ça va aider le budget communal pour aller plus vite.
1: Et la ville avait bien installé des ventilateurs l'été dernier dans ses classes. Ils ont tous disparu l'année suivante, regrette le maire.
3: Yvan Plantaille, vous retrouvez un dossier complet sur cet épisode caniculaire sur ici.fr et l'appli ici. L'urgence n'a pas été prise en compte dans l'affaire précédant la mort de Liana. C'est la principale conclusion du premier rapport d'inspection de la gendarmerie et de la justice remis aujourd'hui, qui se concentre sur le traitement de la plainte de Rosa, 10 ans, accusant Jérôme Barella d'une 50aine de viols. Le parquet d'Auch et la gendarmerie de Lectoure dans le Gers sont pointés du doigt. 19h03, vous écoutez ici dans un peu moins de 4 heures maintenant. Les Bleus jouent pour une qualification en 16e de finale de la Coupe du Monde de foot. Ce soir, 23h, heure française contre l'Irak. Nicolas Perronnet, vous êtes à Philadelphie aux États-Unis pour ici. L'équipe de France a parfaitement entamé son mondial face au Sénégal. C'est le choc des extrêmes ce soir, Nicolas.
4: Oui, choc des extrêmes entre les Bleus qui font partie des grands favoris, on sait, de cette compétition. Et puis cette équipe d'Irak qui a arraché le tout dernier billet, le 48e, pour vivre ici aux États-Unis la deuxième Coupe du Monde de son histoire, 40 ans après. Alors aucun joueur connu, aucune star dans cette sélection irakienne, qui a largement perdu son premier match face à la Norvège, 4-1. Donc oui, a priori du tout cuit pour les Bleus qui seront, vous l'avez dit, qualifiés en cas de victoire pour les 16e de finale. Il faudra sans doute avant tout quand même braver les éléments ce soir pour atteindre ce premier objectif, car Philadelphie est menacée par la météo. Il y a une alerte en cours ici et les médias locaux sont assez alarmistes sur les conditions dans lesquelles vont se jouer cette rencontre, avec donc de fortes pluies sans doute et un risque d'interruption du match, puisque les règles fédérales américaines imposent que ce soit le cas si un éclair frappe dans un rayon de 8 miles, donc environ 13 kilomètres. Le protocole impose dans ce cas-là que la rencontre soit interrompue durant 30 minutes.
3: Et on espère que les éclairs sont dans le jeu des Bleus. Merci beaucoup Nicolas Perronnet, avec les moyens techniques de Geoffroy Marianne devant le stade de Philadelphie. On vous retrouve donc, si tout va bien, 23h pour commenter cette rencontre sur ici et ici.fr ainsi que sur notre chaîne YouTube.
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6: Avec des températures nocturnes entre 22 et 25 degrés, l'atmosphère est encore assez irrespirable. La Gironde toujours en vigilance rouge en raison de la canicule. Les températures continuent de grimper. Demain, sous un grand soleil, jusqu'à 42 degrés sous abri. Hydratez-vous, essayez de rester au frais, prenez des nouvelles des personnes sensibles et renseignez-vous dans vos communes. C'est le cas à Villeneuve-d'Ornon, par exemple. Souvent, les parcs ou encore les piscines sont ouverts plus tard que d'habitude. Prenez soin de vous. Voici Laurent Petit-Guillaume et 100% années 80.
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8: Bonsoir à tous, très heureux de vous retrouver comme chaque soir pour repartir dans les années 80. Ah, pour moi, c'était mes débuts à la radio, l'époque des radios libres. Et peut-être qu'on a partagé pendant cette période-là quelques-uns des tubes choisis ce soir. Ça commence comme ça.

0: U2, c'était New Year's Day.
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0: Ah, dans les années 80, on peut dire qu'on a eu la chance de découvrir ce groupe irlandais et très rapidement de devenir fan, notamment grâce à ce titre sorti en janvier 83, extrait de l'album War, sur lequel figurait Sunday, Bloody Sunday, et qui va installer U2 dans l'univers du rock engagé. New Year's Day, c'est une chanson inspirée par le mouvement polonais Solidarność. Et depuis, bon, bah, on est resté fan de U2, on attend le prochain album à la rentrée. Pour patienter, on change de registre, on garde un petit accent anglais, Jane Birkin, quoi.
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0: C'était Noé Wheeler, Toi femme publique. Un tube, un seul pour Noé Wheeler, numéro 1 du top 50 en 85 et beaucoup de passages radio à l'époque pour cet artiste qui a commencé sa carrière dans les années 70 et qui a même été en première partie de Juliette Gréco à l'Olympia. Eh ouais. La suite de 100% années 80, c'est avec un groupe qui lui aussi nous a offert de nombreux tubes dans les années 80. Just Around the Corner, Cock Robin arrive dans un instant.
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0: Ici Gironde, c'est 100% années 80 jusqu'à 20h. Et tout de suite, quelques infos près de chez vous.
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2: Et avec ce nouvel épisode caniculaire, voici quelques idées pour allier fraîcheur et idées de sortie. À Saint-Émilion, par exemple, pour prendre le frais, rendez-vous à l'église monolithe de Saint-Émilion. Les visites guidées sont organisées tous les jours de 10h30 à 12h30 et de 14h à 17h. Comptez 45 minutes à 1 heure de balade au cœur de la pierre calcaire de Saint-Émilion. Côté tarif, c'est 15€ pour les adultes, 8 pour les enfants de 6 à 17 ans et c'est gratuit pour les moins de 6 ans. Profitez-en aussi pour faire un saut au cloître des Cordeliers, une visite de cave rafraîchissante vous attend. Autre bon plan, la visite de l'abbaye de la Sauve-Majeure à La Sauve. On est à 25 km au sud-ouest de Bordeaux, près de Créon, dans l'Entre-deux-Mer, au lieu du patrimoine roman et du Moyen-Âge, patrimoine mondial de l'UNESCO. Rendez-vous tous les jours de 10h à 13h15 et de 14h à 18h pour une visite libre. L'entrée est à 7€. D'autres idées pour prendre le frais en Gironde vous attendent sur ici.fr.
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0: Le duo Jermaine Jackson et Piazzadora, When the Rains Begin to Fall.
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0: Ah, quand on replonge dans les clips des années 80, comme celui du duo Jermaine Jackson et Piazzadora, on se dit que c'est la décennie des couleurs bien pétantes, des coiffures bien pétards. Il y a du volume et du flashy sans limite. Autre exemple, le duo Modern Talking, dans le genre brushing monumental, ils sont les rois. Et ça marche avec leur musique. Durant l'été 86, c'est Brother Louie qui les installe au top du top. Ils y resteront d'ailleurs jusqu'en septembre. Et ici, on s'en prive pas, surtout pas.
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0: Baltimora avec Tarzan Boy. Encore un coup des Italiens dans les années 80. L'Italo-disco frappe régulièrement très fort. Ce Tarzan Boy du groupe éphémère Baltimora va rencontrer durant l'été 85 un énorme succès international. Et pour danser, c'est vrai, c'était idéal. Bientôt 20h, l'heure de Décibel. Ce soir, Émilie Mazoyer reçoit le chanteur belge Fredz. Mais en attendant, c'est Bonnie Tyler qui arrive avec Total Eclipse of the Heart juste après ça.
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2: Oui, il est 20h et c'est Décibel, toute l'actualité musicale avec ce soir. Tenez-vous bien, un artiste québécois qui n'a chanté ni dans Notre-Dame, ni dans Starmania, mais oui, ça existe et vous allez adorer ça. 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

0: Il s'appelle Fred, il a 24 ans. Big Flo et Oli sont fans. Charlotte Cardin l'a invité à faire les premières parties de sa tournée. Et il va sortir l'année prochaine son 5e album. Il est grand temps qu'on fasse connaissance. Fred, et ce soir pour la première fois dans Décibels.
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0: Salut à toutes, salut à tous et bienvenue dans ce premier Décibels de la semaine. On est le 22 juin, c'est la dernière semaine d'école pour Décibels, mais croyez-moi, on va vous gâter, on va avoir une semaine folle qu'on terminera à Rochefort en direct du festival Sœurs Jumelles avec tout un tas d'invités. Et puis ce soir, donc on est avec Fred, que vous allez rencontrer, un Québécois que vous allez adorer. Ce soir également, c'est l'anniversaire de Nicolas Sirkis, le chanteur d'Indochine. Donc un petit Indo, évidemment, à la fin de l'émission. Notre coup de cœur du jour, c'est la toute nouvelle chanson de Kali qui reviendra en septembre avec un nouvel album et il vient d'en dévoiler un premier extrait. Et puis on va jouer au blind test aussi avec les chansons qui parlent d'histoires, de belles histoires ou d'histoires tristes. Ça, vous verrez bien. En tout cas, si c'est un thème qui vous inspire, vous pouvez déjà appeler Sadika au standard pour jouer avec nous. Le numéro, le 0810 055 056. Et bonsoir Fred.
3: Bonsoir Émilie.
0: Bienvenue dans Décibels. Fred, votre vrai prénom c'est Frédéric, donc on vous appelle Fred dans la vie. Mais Fred, avec le Z à la fin, c'est un peu la version de vous, super-héros qui monte sur scène. C'est ça l'idée?
3: C'est exactement ça, tu l'as très bien résumé. Je vois vraiment comme deux Fred, mais Fred en tout cas a des pouvoirs que j'ai clairement pas.
0: Ah, bon, moi je sens plein de pouvoirs là dans ce studio, je sens que c'est Fred qui est là aussi, mais Fred qui me sourit gentiment. Alors pour être totalement transparent, Fred, ça fait un moment qu'on en parle dans Décibels, qu'on se dit on aime beaucoup ce garçon parce que sur le troisième album en 2024, Demain il fera beau, dessus il y avait cette chanson assez dingue qu'on a beaucoup chantée dans les couloirs de la radio.
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Il était grand temps qu'on invite Fred dans Décibel. Donc ça, c'était le troisième album. L'année dernière, 2025, le quatrième album est sorti. On s'enverra des fleurs. Et dessus, il y avait Extraordinaire.

0: C'est bien, juste avec ces deux extraits, le stade est extraordinaire. On peut commencer à essayer de dessiner le portrait artistique de Fredz, quelque part entre le rap, j'ai l'impression que c'est votre une de vos bases musicales, mais aussi la pop, mais aussi le piano, mais aussi la guitare. Dans quelle case je peux vous ranger?
1: Ah, ça c'est une grande question, ouais, Emily. Je pense que c'est vraiment à la frontière, comme vous l'avez dit, du rap et de la pop.
0: Ouais.
1: Parce que j'ai commencé avec vraiment en écoutant beaucoup de rap et en étant persuadé que je pouvais pas chanter. Parce que j'avais peur de mal chanter. J'avais l'impression que je chantais
0: mal. Comme Orelsan. Il a dit pareil, lui. Il a mis du temps à oser chanter, même sur ses propres refrains, tout ça. Ouais.
1: Mm-hmm. Ben, exactement, même chose. J'étais complexé par ma voix. Donc, pour moi, je voulais m'exprimer. Donc, c'était en rap que j'allais le faire. Et puis ensuite, ça m'a pris 2-3 années pour me convaincre que premièrement, l'autotune, ça marche bien.
0: Oui, c'est vrai. Et tout le monde sent ça, il n'y a pas de raison.
1: Voilà, et que malgré tout, quand même, je pense que j'arrive à chanter.
0: Alors, votre parcours artistique, il est super intéressant parce que vous commencez vraiment tout seul, devant un ordinateur, avec des tutos, des vidéos sur YouTube. Vous avez d'abord appris la guitare, c'est ça, quand vous aviez 15 ans. Donc, c'était à moins de 10 ans.
1: Ouais, c'est ça. Ça fait 7 ans que j'ai sorti ma première chanson.
0: Ouais.
1: 10 ans à peu près que je joue de la guitare.
0: Ouais.
1: Et que j'ai peut-être même désappris la guitare parce que j'ai mis ça de côté pour me concentrer sur les paroles.
0: Ouais. Et qu'est-ce qui vous attirait au départ? C'était vraiment pour être tout seul dans votre chambre, gratter de la guitare, etc. Ou est-ce que déjà vous vous êtes dit, ok, la musique, ça va être mon moyen d'expression à moi, ado à l'époque, qui a des trucs à dire?
1: Ouais, en fait, c'est venu après une séparation amoureuse.
0: Ah oui.
1: Qui a été très douloureuse et qui m'a donné envie de m'exprimer. Puis ça a été vraiment la case départ pour moi de la musique. Donc de raconter mes peines d'amour, ça a déjà commencé par ça, vraiment des chansons qui parlent beaucoup de peines d'amour, notamment le stade.
0: Oui. Personne n'est à ce stade, Fred, ne vous en faites pas.
1: Non, okay, merci.
0: Et alors, ce qui est drôle, c'est que donc une peine de cœur fait éclore finalement un talent musical, donc ça c'est plutôt chouette, et une pandémie vous fait sortir de votre timidité et commencer à partager vos chansons, puisque c'est pendant le Covid que vous avez commencé à partager sur Instagram des chansons, vos premières chansons, des freestyles, ouais, on dit, dans votre métier. Là encore, c'est fou, c'est-à-dire en fait, vous, il vous faut de l'adversité, il vous faut un malheur pour passer des étapes, c'est marrant.
1: Ouais, je pense. Ben, en tout cas, j'avais beaucoup de temps à tuer durant la pandémie.
0: Oui, c'est vrai.
1: Donc,
0: mais il y en a qui ont fait des banana bread. Pourquoi vous avez des freestyles sur Instagram?
1: Ben, ouais, et je pense que je l'ai fait au bon moment parce que j'avais pas peur du regard des autres, vu qu'on était tous un peu... on savait plus vraiment c'était quoi le regard des autres. Pendant 2-3 ans, on se voyait plus. Donc, j'en ai profité, j'ai sorti mes chansons, j'avais du temps. Puis en fait, j'ai rapidement pris goût juste au fait de sortir des projets créatifs et d'avoir des retours.
0: Ouais. Alors aujourd'hui, on est ensemble parce que vous commencez à préparer la sortie de votre 5e album déjà. Il arrivera au premier trimestre 2027. Et dessus, il y a cette chanson « Mademoiselle ».« Mademoiselle ».

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1: Alors c'est assez dingue quand même, 5 albums en 6-7 ans. Vous travaillez tout seul très rapidement, vous avez une équipe qui est aussi rapide que vous. Comment vous fabriquez votre musique?
2: Ben, je commence par me confiner chez moi. Okay. Pour me remettre dans l'état d'esprit de la pandémie.
1: Ouais.
2: Parce que c'est là où tout
1: commence. On recrée le... Ouais, ok, très bien. On remet un masque.
2: Ouais, non, pas ça, Dieu merci. Et puis ensuite, ben, en vrai, je dois être dans mes affaires. Je dois être chez moi, je dois être dans un safe place. J'écris beaucoup, beaucoup, tout le temps, constamment. J'écris d'abord sur des suites d'accords qui me viennent ou que je trouve sur YouTube, tout simplement. Et puis, dans un second temps, on s'enferme avec les compositeurs. Puis là, on va vraiment créer la chanson. Mais les paroles vont déjà être écrites, et voilà.
1: Et donc, chez vous, tout part du texte. Donc ça, c'est... Ouais, ça, c'est intéressant, parce que c'est pas tout le monde. Et j'imagine, comme beaucoup d'habitants du Québec, je pense à Charlotte Cardin, mais à plein d'autres, vous êtes autant à l'aise en français qu'en anglais, sans doute, en tout cas vous comprenez bien. Pourquoi est-ce que c'est finalement du côté des Français? On a cité Orelsan tout à l'heure, je sais que vous citez aussi volontiers Nekfeu comme une de vos influences et tout. Pourquoi est-ce que vous avez regardé du côté de la France quand, en étant au Québec, vous avez une scène rap américaine énorme et foisonnante? Qu'est-ce qui a fait que vous avez regardé plutôt vers chez nous?
2: Ben, j'ai toujours été persuadé que le français, c'était la plus belle langue, puis que c'était la langue qui pouvait exprimer le plus de choses et avec le plus de nuances possibles. Ça, c'est la réponse longue. La réponse courte, c'est que je suis nul en anglais.
1: J'aime bien les deux réponses, en fait.
2: Voilà.
1: J'aime bien les deux. Non, mais voilà. Mais en même temps, ça va dans ce sens-là que l'importance du texte pour vous. Parce que moi, quand j'avais 14 ans, je parlais pas anglais, mais ça m'empêchait pas de beugler du Wu-Tang Clan ou du Jay-Z. Voilà. Hein, c'était pas un souci. Donc oui, vous, le texte est si important qu'en fait, il faut que vous compreniez les paroles pour apprécier une chanson.
2: Il faut que je maîtrise le moindre détail, parce que les meilleurs textes, c'est vraiment dans la subtilité, c'est dans les figures de style, les métaphores que je me vois pas trouver en anglais.
1: Ouais.
2: Simplement.
1: Je comprends. Alors, pour celles et ceux qui n'ont pas encore rencontré Freds, je vous propose d'écouter la chanson grâce à laquelle on est tous tombés amoureux de sa plume, oui, et de son chant également, de son rap, bien sûr. C'est la chanson Le Stade. C'est son premier tube en France, et c'était il y a 2 ans déjà, tiré de l'album Demain, il fera beau, Freds, et dans Décibels.

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1: Fred's, le stade. Eh, c'était il y a 2 ans, vous m'avez dit au début de la chanson, pendant qu'on l'écoutait. Vous avez l'impression que c'était hier.
2: C'est fou.
1: Tout va très vite pour vous, c'est ça que ça veut dire peut-être?
2: Ouais, je pense que le temps passe tellement vite. Et c'est entre autres parce que j'ai des souvenirs de fou grâce à la musique et des expériences que j'aurais pas pu imaginer.
1: Et ouais, et là on y est en plein. Alors, pour essayer de comprendre le phénomène Fred's, il faut que je vous donne un chiffre, les amis. C'est 250 millions de dollars sur son compte. Non, 250
2: millions. J'aimerais
1: bien. 250 millions de streams. Ça veut dire que toutes les chansons que vous avez sorties, si on cumule le nombre d'écoutes, elles ont été écoutées 250 millions de fois. Est-ce que ça veut dire quelque chose pour vous en tant qu'artiste? Est-ce que vous arrivez à l'envisager, ce chiffre, ou est-ce qu'il est trop gros?
2: Oh my god, je sais pas, je peux pas.
1: Non. Hein.
2: J'arrive pas à imaginer. Par contre, 100 personnes dans une salle, je sais très bien c'est quoi. Et 100 personnes qui chantent mes paroles, pour moi, ça veut dire beaucoup plus que 250 millions de quoi que ce soit.
1: Ouais. Mais quand même, 250 millions de streams, c'est pas rien. Non, mais et ça prouve que voilà, ça y est, on vous a remarqué, on vous a adopté dans votre vulnérabilité aussi, parce que c'est ça qui est chouette. En tout cas, en ce qui concerne la France, que ce soit le stade qui nous ait fait craquer pour vous, c'est intéressant parce que on est quand même un gros pays de machos, et le fait que ce soit des paroles où vous vous montrez vulnérable, pas non plus en victime, mais vous montrez vos failles et votre cœur brisé, et qu'on vous adopte là-dessus, ben voilà, c'est pas tout le monde. Donc bravo.
2: Merci beaucoup.
1: Bravo d'avoir fait ça. Alors, il faut qu'on parle de votre communauté. C'est incroyable. Les gens qui vous suivent, les fameux 250 millions d'écoutes, bah, ils en sont évidemment une grande partie. Vous avez un rapport très, très proche avec les gens qui écoutent votre musique, qui vous suivent sur les réseaux. Est-ce que vous pouvez essayer de m'expliquer ce que vous vivez avec ces gens-là, c'est-à-dire votre premier cercle?
2: Je leur parle presque plus qu'à ma famille. Puis c'est pour ça que j'aime bien dire que c'est comme une deuxième famille. Parce que déjà, ils sont là depuis longtemps. Je réponds à tous mes messages. Les réseaux sociaux, c'est vraiment grâce à ça que j'arrive à tisser un lien serré. Donc, que ce soit via les messages, les commentaires, n'importe quoi. Je suis vraiment proche de mon public.
1: Ça prend beaucoup de temps.
2: C'est un choix que j'ai fait aussi de prendre ce temps-là, que j'aurais pu passer à faire de la musique ou mais on dirait que le feedback puis le retour qu'ils me donnent, c'est très important pour moi. Puis c'est comme ça que je construis. C'est aussi pour ça que j'ai déjà sorti 4 albums, c'est parce que j'ai besoin du feedback constant du public.
1: Et c'est-à-dire que leur feedback, leur retour, ça peut vous influencer sur une chanson sur laquelle vous êtes en train de travailler, par exemple. Vous pouvez même être inspiré par ce que vous dit votre public.
2: 100%. Même, il y a des chansons que j'ai terminées, que j'avais jamais pensé terminer parce que le public me le demandait. Et à l'inverse, des chansons que j'ai pas terminées parce que le public présentait pas vraiment d'engouement. Donc, c'est dans les deux sens.
1: Incroyable. Alors, public, vous qui nous écoutez, il faut aller voir Fred's en concert. Il y a déjà des concerts en France là dans les jours qui viennent. Hein. Cette semaine, vous êtes au festival Lucé en fête, à Musique et Terrasse aussi à Verdun, à la Ferrière Béchet, ça ce sera le 27 juin. Le festival Auchan en Corrèze le 10 juillet, puis les Arènes de Nîmes, le festival de Carcassonne ou encore le Son by Toulon au mois de juillet. Vous avez plein de dates évidemment au Québec. Je ne vais pas citer toutes les dates, mais voilà, si vous passez par Saint-Zotique, Gatineau ou La Malbaie, les amis, ou Mont-Tremblant au Québec, vous pourrez aller applaudir Fred's. Il y a surtout une grosse tournée française qui se prépare pour l'automne. Ça va être votre première grosse tournée chez nous. Est-ce que les gens avec qui vous discutez, justement, ce premier cercle de public qui est très fidèle, il y a beaucoup de Français ou c'est plutôt des Québécois?
2: Ah, c'est 100% des Français.
1: Et c'est pas vrai.
2: Oui.
1: Mais fou. Enfin, mais j'adore. Expliquez-moi.
2: En fait, c'est pas ma première tournée en France. Heureusement, ça va être ma 5e.
1: Ah pardon.
2: Ouais, mais ça y est, pas de souci.
1: Mais Parce que là, c'est une sacrée tournée quand même. Vous passez partout. Enfin, le bikini à Toulouse, le transbo à Lyon, etc. Ou encore l'espace Julien à Marseille. Mm-hmm. Et ben, j'étais passée à côté, pardon. C'est votre. Ah oui, en fait, à chaque fois que vous sortez un disque, vous tournez en France.
2: Exactement.
1: D'accord.
2: Ça depuis la fin de la pandémie.
1: Ok.
2: Mais là, par contre, c'est la plus grosse.
1: Ouais.
2: Étant donné qu'il y a le plus de dates et c'est des plus grandes salles. J'ai vraiment hâte parce que c'est vraiment un public qui est européen et donc que je connais pas tant que ça, vu que moi je suis québécois. Donc j'adore tracer les différences entre le public québécois et le public français. Il y en a beaucoup.
1: C'est vrai. Vous pouvez m'en donner quelques-unes que je comprenne. Il paraît que les Français, nous, on tape dans les mains toujours pas comme il faut, sur le mauvais temps. Est-ce que ça, vous l'avez remarqué?
2: J'ai pas remarqué ça.
1: Faites gaffe à ça. Il paraît qu'on tape sur le mauvais temps, ça énerve les musiciens.
2: Bon, je vais porter une attention à ça, mais non, mais c'est un public qui est plus intense. Vous êtes un public qui est beaucoup plus investi dans le spectacle, mais ce qui fait aussi que je dois le travailler plus, le spectacle. Il doit être parfait pour que le public le reçoive bien, selon moi en tout cas. Donc il y a ça, il y a aussi l'âge. Au Québec, j'ai un public qui est très très large, qui touche tous les âges, et là, ici en France, c'est peut-être plus des gens de mon âge.
1: Ouais.
2: Mais là, ça se diversifie doucement, peut-être aussi grâce à Décibel.
1: Ah bah oui, là, oui. Hey. Les quadras sont avec Fred. Et Quinca et plus. Mais oui, en tout cas, donc votre cercle le plus fidèle de public, c'est des Français qui ont plutôt votre âge, 24-25 ans.
2: Ouais, c'est ça. Puis c'est aussi eux qui sont là depuis le début.
1: Ils sont là depuis 2020, depuis vos premiers freestyles et tout?
2: Ouais, depuis le tout début. Avant même d'être connu par le Québec, c'était d'abord un public français.
1: Ça, c'est merveilleux quand même. Voilà une histoire qui n'aurait pas pu exister avant Internet. Donc, on dit souvent que la dématérialisation de la musique et les réseaux, c'est néfaste. Mais là, vous, dans votre cas, c'est du pain béni, c'est génial.
2: Ben, tout à fait. En fait, sans ça, j'y serais jamais arrivé à être sur un autre marché, à être dans un autre pays. Et puis, c'est pas quelque chose que j'ai choisi aussi. Ironiquement, c'était pas nécessairement un rêve de percer ailleurs qu'au Québec. Moi, je voulais juste être écouté. Mais ça donne que le public français a été plus vif.
1: C'est ça. Mais alors, qui a choisi? Est-ce que c'est les Français qui vous ont choisi? Est-ce que c'est l'algorithme qui a choisi de montrer vos contenus aux Français? Enfin, c'est quand même très mystérieux, ça.
2: Ben, je pense qu'il y a l'accent, déjà, que moi j'ai choisi, mais un accent qui m'est... Est-ce que tu l'entends, mon accent québécois?
1: Alors, en parlant un tout petit peu, parce qu'il n'y a pas d'équivalent dans le monde entier, mais dans les chansons, pas du tout.
2: Non.
1: Je ne les entends pas. Non, je ne l'entends pas. Il y a un accent dans les chansons ou pas?
2: Ben, beaucoup de gens me disent que non.
1: Je n'ai pas l'impression.
2: Non, il n'y a pas d'accent. En fait, les gens sont surpris que je sois québécois.
1: Oui, c'est ça, ça ne s'entend pas. Oui, dans les chansons, ça ne s'entend pas. Mais dans les chansons de Céline Dion non plus, ça ne s'entend pas.
2: Effectivement.
1: Et pourtant, quand elle parle, elle a un accent quand même très prononcé québécois.
2: Ouais.
1: Mais quand elle chante, on n'entend pas.
2: Ouais. Ben, t'as raison. Donc, je pense que déjà ça a permis au public de juste pas se poser la question,
1: oui,
2: puis de tout comprendre. Puis ensuite, l'algorithme, c'est puissant et mystérieux. Peut-être qu'il y a ça qui est pour beaucoup.
1: Je sais pas. En tout cas, merci, que ce soit l'algorithme ou l'accent ou que ne sais-je, qui nous a amené Fred jusqu'à nous. On va écouter une chanson qui s'appelle Mademoiselle parce qu'elle annonce la suite, hein,
2: oui.
1: Le cinquième album qui arrivera au début 2027. Donc ça tombe très bien puisque Fred aura joué dans tous ces endroits merveilleux que je vous ai cités au mois d'octobre, à Chartres, à Mulhouse. Pardon, à La Roche-sur-Yon, Caen, Toulouse, Lyon, Marseille, Montpellier. Toujours au mois d'octobre prochain, Lille, Nancy, Auxerre. Et puis deux belles dates à Paris, au Bataclan. Il y jouera forcément cette chanson donc. Elle s'appelle Mademoiselle. Fred's est dans Décibels.

0: Mademoiselle Fred, alors comme tout à l'heure, on a appris que le stade, c'était un vrai cœur brisé. Est-ce que Mademoiselle, c'est une vraie rencontre, Fred?
1: C'est que la vérité. Hein.
0: Tout est vrai, tout le temps, c'est vrai, ça, c'est une règle dans vos chansons?
1: C'est une règle que j'ai jamais menti dans une chanson.
0: Alors, sans aller jusqu'au mensonge, mais on peut inventer, on peut être inspiré, on peut se dire, tiens, je vais écrire l'histoire d'un mec qui rencontre une fille. Ou... Non, il faut que ça vous soit arrivé à vous.
1: Ouais, il faut que ça me soit arrivé, puis c'est pour ça que j'écris toutes mes chansons, parce que j'arriverai pas à inventer un truc.
0: Mais alors, si dans vos chansons, il y a des gens de la vraie vie, du coup, quand les chansons, elles sortent, ces gens, ils se reconnaissent, ils vous appellent? Ça, c'est une vraie question, la question. Ou est-ce que quand même, vous les grimez un peu pour qu'on les reconnaisse pas?
1: Non, c'est un de mes problèmes. Je dois gérer... de gérer certaines relations après mes sorties, mais écoute, c'est...
0: J'adore l'idée, c'est-à-dire qu'en fait, il sait qu'il va sortir un album début 2027, donc il a déjà une liste de numéros de téléphone à bloquer.
1: Non, mais généralement, c'est le même.
0: Bon, ah bah ça va alors.
1: Oui, ça va, ça va.
0: Tout va bien. Mais on embrasse cette personne. Et je vous propose, les amis, de revenir dans 2 secondes avec Fred, parce qu'on a envie d'en savoir un peu plus. Et puis on va écouter Extraordinaire aussi, parce que je sais que vous l'aimez cette chanson. À tout de suite.
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0: Et merci d'avoir choisi ici pour passer votre lundi soir. L'anniversaire de Nicolas Sirkis, le chanteur d'Indochine, la toute nouvelle chanson de Kali, un blind test autour des histoires et Julien Doré au cinéma. Ça fait partie de l'actu musicale du jour. Mais je file, j'ai un Québécois sur le feu. C'est lui qui chante le stade.
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0: Vous aviez 22 ans quand cette chanson est sortie, Fred. Vous en avez 24. Aujourd'hui, vous préparez la sortie de votre 5e album qui va arriver. J'ai évoqué tout à l'heure très rapidement Big Flo et Oli, mais je sais que c'était important comme contact avec vous et comme contact avec des artistes français. Vous avez beaucoup échangé avec Big Flo et Oli?
1: Oui, en fait, depuis le début, ils me suivent, ils me donnent des conseils. Ils ont même vu mon spectacle plusieurs fois, ils m'ont conseillé des trucs. Donc, je leur dois beaucoup, vraiment beaucoup.
0: C'est drôle parce qu'en fait, vos inspirations, que ce soit Stromae en Belgique, Orelsan en France, donc vos inspirations sont européennes. Votre public est majoritairement européen. Enfin, il se passe vraiment un truc avec l'Europe en général, la France en particulier. Vous allez bien finir par venir habiter chez nous.
1: Émilie, je ne peux pas.
0: Pourquoi?
1: Je ne peux pas.
0: Pourquoi, Fred? Je veux savoir.
1: Parce que j'aime trop le Québec.
0: Ah oui.
1: Je suis un vrai Québécois. Moi, j'aime les gens du Québec et j'adore l'Europe. Il y a quelque chose de très enivrant. Mais quand je dois me reposer, c'est vraiment chez moi que je peux le faire.
0: Et s'inspirer aussi, sans doute.
1: Et m'inspirer, ouais. Il y a de l'espace. On peut respirer.
0: C'est comment? Tiens, d'ailleurs, nous, on ne peut pas imaginer. J'imagine que vous habitez vers Montréal.
1: J'habite à Montréal.
0: Ouais. À Montréal, ouais. Ok. Un musicien, on imagine, nous, en France, voilà, les musiciens parisiens qui se retrouvent, j'en sais rien, des salles de répète, des bars, etc. Voilà. On sait qu'il y a beaucoup de musiciens français qui sont partis pour trouver des studios de répète ou des espaces plus grands. Ils sont partis vivre en Belgique ou même en Allemagne, etc. C'est comment la vie de musicien à Montréal? Est-ce qu'il y a justement des espaces dédiés pour vous rencontrer, pour rencontrer des compositeurs, des producteurs? Et comment cette petite scène?
1: Ben, on est très soudés parce qu'il n'y a pas beaucoup d'artistes québécois. Mais on se connaît tous et c'est comme une école, tout le monde se connaît, tout le monde se rencontre, on fait beaucoup de collaborations. Mais ça, je pense qu'en France aussi, vous en faites beaucoup.
0: Alors, j'ai remarqué, moi, surtout les filles entre elles, oui, qui se, vraiment, qui se serrent les coudes. Toute cette nouvelle génération d'artistes, les Yoa, les Marguerite, etc. Elles travaillent beaucoup ensemble, Clara Luciani, Angèle, etc., qu'on aurait adoré mettre en concurrence et qui, en fait, ont beaucoup travaillé ensemble. Mais après, chez les gars, alors, si, après, dans le rap, évidemment, il y a la culture du feat.
1: Ouais.
0: On invite un artiste sur son album. Vous allez le faire là sur le cinquième album? Vous avez envie d'inviter des artistes?
1: J'aimerais ça, mais je dis ça à chaque album. Ouais. Je me dis que je vais inclure des feats, mais à chaque fois je trouve ça tellement difficile parce que une chanson c'est tellement personnel. Mes chansons sont souvent parlent de ma vulnérabilité, parlent de mes sentiments, puis j'ai beaucoup de mal avec partager ça. Avec quelqu'un d'autre, en dehors du public.
0: Ou si peut-être on vous invitait, alors sur l'album de quelqu'un d'autre, vous viendriez faire un couplet que vous auriez écrit.
1: Avec grand plaisir, mais je suis quand même très sélectif.
0: Ok, donc tentez votre chance, mais misez pas tout sur Fred.
1: c'est pas ce que je voulais dire, mais...
0: Non, mais c'est intéressant. Mais en même temps, oui, enfin, il faut être exigeant, sinon...
1: Ouais, c'est ça, je suis tellement exigeant envers moi-même aussi qu'on dirait que... Comme je peux pas l'obliger à quelqu'un d'autre, tu sais, d'être exigeant. Ouais. Donc, je préfère être très sélectif, on va dire.
0: Ouais. Et les thèmes, alors, puisqu'on l'a dit, voilà, c'est quelque chose de très personnel, les chansons. Un cinquième album, il y a donc toutes les choses qui vous arrivent dans la vie, vous l'avez dit, et qui se retrouvent systématiquement dans vos chansons. Est-ce que l'état du monde, l'actualité, forcément, vous êtes un jeune homme de 24 ans, vous voyez bien qu'on traverse une période compliquée. Est-ce que c'est quelque chose qui va rentrer dans vos textes, ou alors est-ce qu'au contraire, vous ne voulez pas que l'actualité dramatique du monde vienne de contaminer votre musique?
1: Je pense que je veux pas ça. Puis c'est aussi un reproche que je me fais, mais mes chansons se veulent très personnelles, puis c'est pour ça aussi, je pense, qu'ils plaisent à des gens de différents âges, différents milieux. C'est que le point commun, c'est avant tout les émotions et les sentiments. Donc, je préfère garder ça sans référence temporelle et voilà, vraiment parler de ce que je ressens. Par contre, il y a beaucoup de mouvements dans ma vie amoureuse et ça continue de m'inspirer bien assez. Pas besoin d'actualité.
0: J'adore. Je sens qu'il va être croustillant ce cinquième album.
1: Je vous le promets.
0: Alors oui, on n'a pas encore de date exacte, mais on sait que ce sera au début de l'année 2027. Donc vous aurez déjà fait un paquet de dates là à l'automne 2026 chez nous. Ça veut dire que vous allez profiter de cette tournée pour dévoiler les nouvelles chansons?
1: Je vais le faire, oui. Je vais clairement découvrir. Mais aussi, je vais avoir sorti quelques chansons d'ici là. Mais je vais en tester, c'est certain.
0: En tout cas, le format album, vous voulez continuer à faire ça, sortir 12, 13, 14 chansons d'un coup. Parce qu'en vrai, si tout le monde vous suit comme ça depuis 2020, vous pourriez trouver d'autres formats, faire des EP, etc. Mais là, vous, le format album, il vous paraît toujours pertinent.
1: C'est un kiff, en fait. C'est clairement un kiff d'artiste, je pense. Et c'est aussi un point de rencontre pour mon public et une date où on célèbre quelque chose de peut-être plus gros qu'un EP ou une chanson. Donc je continue à en sortir, même si je sais que c'est peut-être pas la technique, mais écoute, moi je pense que ça fait du bien à mon public et ça marque aussi une temporalité avec des airs.
0: Oui, c'est ça, et des étapes qu'on passe.
1: Et des étapes, voilà. Ouais. Et tu vois, là, je sens déjà que je suis en train de changer doucement d'étape, donc il est temps que je sorte l'album.
0: Il est temps que l'album sorte. Il va s'appeler comment, on sait déjà ou pas?
1: Absolument pas. Bon. Et c'est la dernière étape que je trouve à chaque fois. Le titre, c'est quasiment un ou deux jours avant la livraison.
0: Ok, bon, alors en pleine recherche.
1: Si vous avez des idées, n'hésitez pas.
0: N'hésitez pas, vous avez compris, Fred, de toute façon, il lira votre message sur les réseaux. Donc proposez des titres, et puis vous avez eu, voilà, Mademoiselle, qui vous donnait peut-être un avant-goût de ce à quoi cet album va ressembler. Là, on va écouter Extraordinaire, une chanson, alors pour le coup, voilà, on parlait de chansons personnelles et de vulnérabilité, etc. Si vous n'êtes pas extraordinaire, Fred. Est-ce que vous admettez, là, aujourd'hui, du haut de vos 24 ans, avec votre cinquième album dans les starting blocks et un public au Québec, un public en France, que votre destin, il est l'air d'être parti quand même pour être extraordinaire?
1: Ah, c'est gentil. Je pense que je m'en rends pas trop compte parce que sinon, j'ai peur que ça se produise pas.
0: Bon.
1: Mais je suis très reconnaissant parce que c'est un truc de fou ce qui se passe.
0: Ok. Alors on dit rien, on veut pas. On veut pas gâcher. Merci d'être venu nous voir, Fred.
1: Merci à toi, Émilie.
0: À bientôt.
1: À bientôt.

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0: Extraordinaire, tout est dans le titre. Il s'appelle Freds. J'étais ravie ce soir d'enfin le rencontrer.
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0: Ah, lui, il est déjà venu dans Décibels, hein. C'est un des chouchous de l'émission, Julien Doré. Vous le savez, il a fait une tournée absolument incroyable, hein, la tournée des Pestacles, que son fils a failli appeler le Prout Tour. Donc finalement, Pestacles, on s'en sort pas si mal. Plus d'un million de spectateurs sont allés le voir. 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Les billetteries sont ouvertes et Kiss Me Forever, parce qu'on adore les bisous.

0: Kiss Me Forever, c'était sur Bichon, le deuxième album de Julien Doré. 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Je n'en reviens pas. 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
0: Et on va jouer au blind test. Hein. Le thème de ce soir, ce sont les histoires. Bah oui, qu'elles soient d'amour ou d'amitié, les grandes histoires, les petites histoires, les histoires joyeuses ou tristes. Et les histoires en chanson, c'est elle qui nous donne le thème du blind test de ce soir. Et pour jouer avec nous, il y a Benoît. Bonsoir Benoît.
2: Bonsoir.
0: Bienvenue dans Décibel, ça va ?
2: Oui, ça va très bien, merci.
0: Bon, bienvenue. Et puis, David aussi qui est avec nous. Salut, David.
3: Salut, Émilie.
0: Comment ça va ?
3: Ben, moi, ça va. Ben, j'ai pris un coup de pelle, 15 ans, là, avec Julien Doré. Écoute, ça va, quoi.
0: Désolé, c'est 2011. J'ai recompté tous mes doigts trois fois et ça fait 15 ans. Il n'y a rien à faire, c'est terrible.
3: Oui, ça passe.
0: Oui, c'est ça. Sauf sur lui, hein, parce que vraiment, il y a toujours la même tête qu'il y a 15 ans, quoi. Mais c'est comme ça.
3: Ben, oui, c'est agaçant. C'est comme pareil, William, en fait. Voilà, les enfants, je crois.
0: Pharrell Williams, il y a un truc, lui. Non, mais c'est une sorcellerie.
3: Avec un terrestre.
0: Oui, voilà. C'est ça. Bah voilà, on est d'accord. Voilà, on n'est pas dans la même catégorie humaine.
3: Non.
0: Alors les cadeaux de ce soir, il y a une jolie sélection de livres musicaux des éditions Point et du Cherche Midi, notamment sur la carrière d'Eddie Barclay et sur la chanteuse et autrice très importante Anne Sylvestre. Donc voilà, messieurs, vous allez être gâtés ce soir. Puisque je le rappelle, génial. Tout le monde gagne au blind test. Hein. Il n'y a pas de perdant dans cette émission. Très important. Alors, les histoires en chansons. Benoît et David, je vous rappelle comment on procède. On va vous envoyer des chansons et il va falloir retrouver le plus rapidement possible le nom de l'interprète de la chanson et surtout bien donner votre prénom avant de donner la réponse. Sinon, l'arbitre ne pourra pas valider le point. Je vous le dis, c'est important. Benoît et David, première chanson qui raconte une histoire. Mais dites-moi, qui donc chante ça ?
3: David.
0: David et Benoît ont dit leur prénom en même temps. Ah là là, attendez. Alors vous allez me donner la réponse en même temps aussi. On va tenter une cascade. 1, 2, 3.
3: Michel. C'est une belle histoire de Michel Seguin.
0: Oui.

0: Michel Fugain et son Big Bazar, une belle histoire. David et Benoît, vous êtes très forts, vous avez trouvé la réponse en même temps. Alors, bon, en même temps, comme tout le monde gagne, hein, j'ai pas une pression de ouf pour vous départager. Je remarque quand même que vous êtes très fort.
1: Je suis un sale gosse, moi je veux gagner.
0: Ah bon, d'accord. Eh ben David, accroche-toi alors, parce que Benoît, il est pas là pour acheter du terrain.
2: Ouais, j'ai
0: voilà.
2: Pas à perdre non plus.
0: Allez, on continue. Une deuxième chanson. Alors, elle est très connue. Elle est très connue. Ça a été un immense succès, mais je ne sais pas si immédiatement dans votre cerveau, l'info sera disponible avec le nom et le prénom du chanteur.
1: Gérard Blanc.
0: Oh, bravo. Oui.

0: Alors là, il faut m'expliquer. David.
1: Je ne vais pas chanter là, mais oui.
0: Explique-moi, c'est pas possible. En une seconde.
1: Mais c'est une intro, mais moi, je... ben parce que j'ai. Écoute, elle était dans un film il n'y a pas très longtemps et il y a Gaëtan Roussel qui l'a repris. Ah. Et je me disais que c'est vrai que cette chanson-là, voilà, c'est. Enfin, enfin, moi, je la trouve bien, quoi. Enfin,
0: elle est
1: voilà,
0: merveilleuse.
1: On la passe pas assez, donc. Bah
0: oui. Ouais. Elle est très très belle. Voilà. Et donc, c'est bien Gérard Blanc qui la chante. Et Gérard Blanc qu'on avait connu dans Martin Circus, quand même.
1: Exactement.
0: Voilà. Je m'éclate.
1: Oui, sur l'album Sentiments d'océan, d'ailleurs. Il y a,
0: Non, mais elle est merveilleuse, cette chanson. Vraiment. Et bravo, David. Quelle mémoire. Benoît, on avait Gérard Blanc ou pas aussi?
2: Ça remontait tout doucement. Donc, ouais, non, ça serait pas arrivé aussi.
1: Ah, tout doucement, ça, c'est Bibi. Ça
0: c'est Bibi. Tout doucement. Allez, on continue. Alors, après la belle histoire de Michel Fugain et une autre histoire de Gérard Blanc, attention, celle-là, vu le niveau de mes participants ce soir, je pense qu'elle va tomber très, très vite. On cherche
1: la pression, là.
0: L'interprète David Benoît. On y va.
1: Histoire d'un
0: Benoît. Oui.

0: David et Benoît, en fait, ils ont été synchro pendant tout le blind test. C'est un truc merveilleux. Vous devriez partir en vacances ensemble, vous faire un road trip et chanter par cœur toutes les chansons. C'est pas possible.
1: Pourquoi pas?
0: Franchement, vous êtes trop forts tous les deux, Benoît, David. Bravo, bravo, je vous félicite.
2: Merci beaucoup. Et
1: merci
2: bravo,
1: à toi, Amélie. Merci, Benoît.
0: Merci.
1: Merci, Benoît. Merci, Amélie.
0: Et surtout, merci à vous d'être venu jouer avec nous, parce que c'est vraiment un bonheur, cette séquence Blind Test, tous les soirs. Benoît, David, je vous repasse Sadika au standard pour vos cadeaux. Et je vous propose une histoire incroyable, une histoire en chanson, peut-être d'ailleurs... Allez, je me lance, je me mouille, et je vous dis que, selon moi... C'est peut-être la plus belle intro de tous les temps de la chanson française. On est en 1957 et c'est Dalida qui chante l'histoire d'un amour.

0: Voilà, quelle beauté cette chanson Histoire d'un amour d'Alida en 57 qui adapte une chanson de 1955 qu'on doit au musicien panaméen Carlos Eleta Almaran, pardon pour mon accent, vous le savez, j'ai fait allemand en LV2 et lui était panaméen. Et dédicace à Francis Blanche qui signe les paroles en français de cette merveille que nous venons d'écouter.
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0: Kali est de retour, oui mes amis, 23 ans après son premier album, L'Amour Parfait, il sortira son 10e album au mois de septembre. Le premier extrait vient de sortir et il s'appelle Encore. L'album de Kali, lui, s'appellera Kali Siouri. C'est son vrai nom de famille à lui.

0: nouvel album au mois de septembre, une tournée des festivals d'été qui a déjà démarré et puis sa tournée à lui, un petit peu partout en France, démarrera le 6 novembre prochain. De toute façon, on l'invitera fin septembre dans Décibel pour la sortie de son album. Il va tout vous raconter.
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0: Aujourd'hui, c'est l'anniversaire de Nicolas Sirkis, le chanteur d'Indochine. 1,5 million de spectateurs pour leur dernière tournée. C'est absolument incroyable, le groupe de tous les records. Nicolas Sirkis a 67 ans aujourd'hui. Quelle chanson choisir pour fêter ça? Eh bien, une chanson d'Alice et June, 10e album d'Indochine, qui fête ses 20 ans. Ouais, les 20 ans d'Alice et June. Et les 67 ans de Nicolas Sirkis et une des intros à la guitare les plus chouettes du rock français. Bravo, Oli de Satt et vive Indochine. Bon anniversaire Nicolas!

0: Incroyable, mon Dieu, ces guitares, ça fait du bien. Alice et June, Indochine, merci les amis d'avoir écouté Décibel et merci à l'équipe de l'émission. Il y avait ce soir Iris Guitoni, Elodie Blanca Maria, Sadi Karaou, Franck Moyer, Flo Hanoun et Kinane Lageli.
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0: Et la musique continue sur votre radio ici. Il est 21h les amis. Bonne soirée.
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0: Saviez-vous que le plus gros succès de Christophe Willem a été écrit par un chanteur déjanté qui ne voulait surtout pas le chanter lui-même ?
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0: En 2006, Christophe Willem vient de gagner la Nouvelle Star et tout le monde l'attend au tournant. Il demande à Zazie de lui écrire un texte, mais il cherche aussi une mélodie qui bouge. C'est là que Philippe Catherine entre en scène. Il a dans ses tiroirs une chanson un peu décalée intitulée « Double jeu ». Christophe Willem s'en empare et y ajoute sa voix cristalline. Okay.

titre s'écoule à plus de 900 000 exemplaires. Christophe Willem, que l'on surnommait la tortue pour sa posture timide, prouve ce jour-là qu'il est une véritable bête de scène.

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2: Bonsoir à tous, il est 22h30. D'habitude, à cette heure-ci, on est en train de regarder la fin de la mi-temps d'un match. Et là, on commence l'avant-match du match entre la France et l'Irak. C'est évidemment la J2 des poules de la Coupe du Monde. Et je peux vous dire que je me suis cogné ce matin, le Irak-Norvège, et que ça va être loin d'être facile, ce match contre les Irakiens. Avec moi, autour de la table, pour vous faire vivre cette soirée incroyable qui va peut-être nous emmener jusqu'à 4h, 5h du matin. On va vous expliquer pourquoi. Charlotte Lorgeret, ancienne joueuse, tout juste retraitée, excellente commentatrice de foot. Salut Charlotte.
3: Salut Pierre, salut à tous.
2: Ça va Charlotte?
3: Très très bien, en forme pour cette heure très tardive.
2: Alors moi, devant l'Irak ce matin contre la Norvège, j'étais pleine d'énergie sur mon canapé. Ils m'ont un peu fait lever de mon canapé, les Irakiens, parce que j'ai trouvé qu'ils proposaient vraiment des trucs très intéressants. Est-ce que ce soir, on va être aussi enthousiaste en les voyant réussir leurs attaques? Je sais pas. Est-ce que t'es sereine toi pour l'instant?
3: Alors j'ai envie de me dire que les Français ont bien travaillé ce match-là, ont vu cette équipe et ce match contre la Norvège, où je te rejoins complètement. Équipe très unie, très sérieuse. Ouais. Voilà, ils jouent sur leur qualité. Donc les Français, ne pas réitérer cette première période contre le Sénégal, on va en parler tout à l'heure. Mais non, je pense qu'il faut être serein.
2: En face de toi, Charlotte, dans le studio, c'est notre Bruno Salomon. Bruno Salomon, qui est la voix du Paris Saint-Germain sur ICI Paris-Île-de-France depuis 18 ans. Salut Bruno.
4: Salut Pia et salut Charlotte. Heureux de vous retrouver toutes les deux. Je vous ai vu lundi. Il y avait notre petit jeune, je le salue, c'est Lucas, qui a tenu la baraque de main de maître. Et voilà, heureux de vous retrouver pour ce match.
2: Tu sais Bruno, qu'on avait bâché Lucas lundi parce qu'il n'avait pas mis de
4: maillot.
2: Oui, enfin, au match contre le Sénégal.
4: Tout à fait.
2: Parce qu'il n'avait pas mis de maillot. J'ai envie de te bâcher aussi.
4: Eh ben, oui.
2: Parce que t'es venu en chemisette.
4: Tout à fait.
2: Chemisette manche courte. Chemisette manche courte.
4: C'est ça, merci. Bon, allez, je me tire. Allez, salut.
2: Alors Bruno, on parle de chemisette, évidemment, pour les gens qui sont derrière leur poste de radio.
4: Oui.
2: Comme ça, ils peuvent te visualiser. Mais ce qui est très cool, c'est que désormais, on peut aussi nous voir en vrai.
4: Tout à fait.
2: Et voir comment Charlotte et moi, on a vraiment mis des vêtements aux couleurs des bleus.
3: Exactement.
4: Oui, parce que c'est vrai que tu as un beau maillot bleu de l'équipe de France. Idem pour Charlotte avec une tenue équipe de France. En tout cas, on le rappelle désormais sur ICI, notre ICI, notre chaîne YouTube. On vous propose le live de cette rencontre. On va vivre cela ensemble avec les premiers messages qui vont arriver dans quelques instants. Et puis, vous allez pouvoir aussi appeler le 01 42 30 10 10. Ça c'est pour nous appeler au standard. On va prendre celui qui veut
2: 0810 055 056. Bruno,
4: tout à fait. Il y en a plusieurs pour
2: oui,
4: le standard.
2: Alors pour Paris c'est celui que tu viens de donner, mais pour tous les autres ici c'est pas celui-là.
4: Tout à fait,
2: effectivement. Donc c'est 0810 055 056.
4: En tout cas, écrivez-nous aussi sur le WhatsApp de votre local. Bref, n'hésitez pas, toute la communauté, venez nous parler de cette rencontre et commencez à commenter. Par exemple, on a Dreadmax qui nous dit: allez les bleus, en espérant que le match va aller au bout, parce que
2: Et justement, on va en parler avec celui qui est sous les orages actuellement, ou en tout cas sous les pluies, ou peut-être pas, si ça se trouve la pluie s'est arrêtée. C'est Nicolas Perronnet qui a la chance d'être à Philadelphie, et pour accueillir Nico, on a une petite musique spéciale Philadelphie. On aime bien se mettre un petit peu au diapason. The States. Bye bye Philadelphia, c'est un morceau d'un chanteur qui s'appelle Peter Cincotti. Salut Nicolas Perronnet.
5: Salut les amis, comment ça va?
2: On va très bien Nico, on est content de t'accueillir en musique parce que ça nous met un peu dans l'ambiance américaine. Alors raconte-nous Nicolas, comment est-ce que tu vois toi là où tu es et quelle soirée tu es en train de vivre du côté de Philadelphie?
5: Eh ben, il fait chaud déjà, il fait chaud et il fait humide. Alors on prend pas la pluie pour l'instant parce que c'est vrai que c'est ce dont on a sans doute plus parlé que le match ces dernières heures ici, c'est la météo. Pour vous faire un petit peu le tableau, j'ai à ma gauche la skyline de Philadelphie qui se dessine. On le voit vraiment de ce stade parce qu'il est comme tous les stades de NFL, c'est le stade des Eagles de Philadelphie. Ici il est très ouvert, donc on voit à l'extérieur depuis le haut de la tribune de presse où je me retrouve. Donc on voit un petit peu la skyline, et puis en fait on est sur un site vraiment dédié au sport américain, avec le stade de baseball qui est là, peut-être à quoi, à 200 mètres. Il y a la salle aussi des Sixers de Philadelphie, l'équipe de basket, des Flyers de Philadelphie, les hockeyeurs. Donc tout ça est regroupé sur un petit site qui est vraiment une espèce de temple du sport US. Et oui, on regarde autour de nous et on regarde aussi au-dessus de nous parce que le temps est orageux, effectivement. Et ici, on est dans un pays, vous savez, où on plaisante pas avec la météo, les tornades, les inondations, on sait ce que c'est. Et il y a une alerte météo en cours, qui est toujours en cours à l'heure où l'on parle, même si l'orage semble être passé, qui pourrait perturber cette rencontre. Et en fait, il y a un protocole qui est très très strict ici aux États-Unis. C'est pas du tout la FIFA qui a mis ça en route, c'est tout simplement les lois fédérales américaines pour les manifestations qui accueillent le public. En cas d'éclair dans les 8 miles, les 8 miles, c'est-à-dire les 13 km de rayon autour du stade, s'il y a un éclair ou un coup de tonnerre, et ben on arrête le match pendant 30 minutes. Voilà, donc c'est vrai que c'est un petit peu inquiété tout le monde. Pour l'instant, ça va, il fait 28 degrés, c'est hyper humide, c'est pas très agréable, une chaleur un petit peu lourde, étouffante, mais il pleut pas. On a eu une averse tout à l'heure qui a un petit peu retardé l'entrée du public, mais franchement, il y a fait 3-4 gouttes, donc voilà, je vais pas vous dire qu'on va passer au travers, parce que tout à l'heure, justement, avant cette averse qui nous a un petit peu mouillé, je disais aux copains de la radio, non, mais ça va rien faire, on a un petit peu ouvert le parapluie trop grand, puis 5 minutes après, on s'est pris les seaux d'eau, donc voilà, je vais quand même rester tranquille, mais pour l'instant, ça va, et en tout cas, il n'y a pas de gros nuages autour de nous, mais c'est vrai qu'on va beaucoup regarder aussi le ciel, c'est une vraie problématique pour ce soir.
2: Voilà, donc si le match commence bien, comme c'est prévu, à 23h entre la France et l'Irak, on ne sait pas à quelle heure il va terminer. Parce que voilà, tout est possible, il suffit d'un éclair pour dans les 8 miles, dans les 13 km de rayon, pour faire pour chambouler notre soirée. On ne sait pas jusqu'à quelle heure on va rester en studio avec Charlotte Lorgeret et avec Bruno Salomon.
4: C'est pour ça, les Bruno... bonbons, c'est pour tenir du sucre.
2: Attends, vanne pas parce que c'est toi qui les as apportés. Donc... Bruno, on a déjà une réaction sur le live de la chaîne YouTube.
4: Oui, effectivement. Claude Durand, 79-45, nous dit « Salutations sportives à toutes et tous. Victoire obligatoire ce soir. 3-0 pour les Bleus. Chaque match ne se ressemble pas. C'est pourquoi nous allons vivre une superbe belle soirée. Allez, les Bleus. » De la part de Claude.
2: Alors c'est vrai qu'on l'évoquait tout à l'heure, Charlotte, le premier match de la France contre le Sénégal, la France a montré vraiment deux visages. C'est évident que là, contre l'Irak, il faut montrer le visage de la deuxième mi-temps.
3: Oui, clairement, je pense que même les joueurs, le staff savent qu'il faut mettre beaucoup plus d'applications techniques. Je pense que c'était très très pauvre techniquement. Après, est-ce que les jambes étaient un petit peu lourdes? Les terrains aussi sont pas faciles à aborder, c'est presque un peu comme du synthé, donc c'est vrai que c'est très différent que des terrains qu'ils connaissent très bien en Europe, donc voilà, ils le savent, ils ont regardé plusieurs fois le match. Kylian Mbappé l'a dit qu'il avait regardé deux fois aussi, bien analysé ce qui allait, ce qui allait pas, et voilà, il y a eu plus d'ingrédients en seconde période, il y avait plus d'envie, et puis
2: plus de Michael Olise,
3: exactement.
2: Voilà, on va y revenir évidemment. Nico, juste un petit mot sur la pelouse du côté de Philadelphie, est-ce qu'elle est meilleure que celle qu'on avait connue dans le New Jersey?
5: Ouais, carrément, il y a pas photo, c'est vrai que c'est assez aléatoire, hein, parce que c'est comme dans le New Jersey, un stade de NFL et de football américain, avec c'est un petit peu complexe à chaque fois, on sait pas trop s'il y a une dalle en dessous, s'il y a pas de dalle, comment pousse finalement cette herbe, est-ce que c'est synthétique, pas synthétique, un mélange, etc. Mais là elle est vraiment, en tout cas de visu, même si on est un peu loin, de bien meilleure qualité a priori que celle de New York. Je pense qu'il y a quand même un problème assez localisé sur New York, parce que dès qu'on entend parler de qualité de la pelouse, c'est ce stade qui ressort, et c'est dommage parce que c'est quand même le stade de la finale. Voilà, ouais. Donc il y a peut-être une solution, en tout cas on l'espère, qui va être trouvé, mais c'est vrai que Didier Deschamps, notamment, à chaque fois qu'il parle de l'état de la pelouse, il fait référence à ce match contre le Sénégal. Donc moi j'ai fait des matchs à Toronto, la pelouse elle est nickel, mais là-bas c'est un vrai stade de foot, et là franchement ça a l'air d'aller, en tout cas de visu elle a l'air de bien meilleure qualité qu'à New York, ça c'est une certitude. Elle est en train d'être arrosée un petit peu de part et d'autre, cette pelouse actuellement, et je vous confirme que le coup d'envoi, parce qu'on parlait de la météo, pour l'instant le coup d'envoi est bien maintenu à 23h.
2: Bah tant mieux, écoute, on a vu les joueurs s'échauffer et puis ensuite s'encourager les uns les autres, se prendre dans les bras. Nico, est-ce que tu peux nous révéler la compo que Didier Deschamps a choisi de mettre sur le terrain ce soir pour l'équipe de France?
5: Exactement, avec Mike Maignan dans les buts, Upamecano, Saliba en charnière centrale, Koundé sur la droite de la défense. Donc vous aurez compris, pour l'instant ça change pas, mais il y a quand même un changement En défense, un des trois changements décidés par Didier Deschamps ce soir, c'est sur le côté gauche, c'est Lucas Digne qui va être titulaire ce soir en lieu et place de Théo Hernandez. Il y a un changement également au milieu de terrain puisque Manu Koné va remplacer Aurélien Tchouaméni qui est un petit peu mis au frigo, qui est préservé, il a besoin de souffler Aurélien Tchouaméni, et c'est vrai que c'est peut-être le bon moment, en tout cas celui choisi par le staff pour le faire. Manu Koné qui sera associé à Adrien Rabiot qui était lui bien titulaire face au Sénégal, et puis un changement également devant dans le quatuor offensif, pas de Désiré Doué sur le côté gauche, il est remplacé par son coéquipier au Paris Saint-Germain, Bradley Barcola. En revanche, on va repartir comme on a terminé le match face au Sénégal avec Michael Olise replacé, on va dire, placé en numéro 10 derrière Kylian Mbappé devant lui, et donc Ousmane Dembélé exilé sur le côté droit. Donc trois changements par rapport au Sénégal, les titularisations de Manu Koné, Barcola et Lucas Digne.
2: Trois changements et même quatre si on considère que le fait d'aligner Dembélé comme titulaire sur l'aile droite, c'est aussi un changement par rapport au 11 de départ de la dernière fois. Charlotte, Barcola, Manu Koné, Digne ou Dembélé à droite, lequel de ces changements te donne envie de parler?
3: J'ai envie de parler un peu plus de Bradley Barcola, même si je trouve que la plus grosse des surprises, c'est Lucas Digne, vraiment. Mais Bradley Barcola, je pense que c'est vraiment en termes de profil. Lui, il va vraiment rester plus sur le côté, il va utiliser cette largeur, il va laisser un petit peu travailler à l'intérieur du jeu Michael Olise et Ousmane Dembélé, et aussi Mbappé avoir cette liberté. Donc je pense que c'est vraiment un choix de profil. Après, il faut dire que Désiré Doué a aussi énormément de temps de jeu dans cette fin de saison du côté du PSG,
2: oui, c'est vrai,
3: en championnat et en Ligue des Champions, même s'il a été blessé longuement. Mais je pense que c'est un petit turnover, mais pour moi la plus grosse surprise, c'est Lucas Digne.
2: Alors pourquoi ça te surprend, Lucas Digne?
3: J'ai envie de dire, pourquoi changer? Ça, la défense, Hernandez, il a pas fait un non match, il a été costaud comme un peu mieux que Jules Koundé, je trouvais dans son positionnement. Lucas Hernandez a fait du Lucas Hernandez, donc clairement. Mais moi, je te l'avais dit, Pia, dès le départ, moi je veux mettre Lucas Digne.
2: Théo Hernandez.
3: Théo Hernandez. Je veux mettre Lucas Digne.
2: Ouais, c'est vrai.
3: Pour moi, dans son profil, dans sa connexion avec devant lui, peu importe ce qui peut se passer, il va s'adapter et je le trouve très serein. Donc oui, il va peut-être un petit peu moins vite que Théo Hernandez, mais moi je l'aurais mis mes titulaires bien depuis le début de la Coupe du
2: Monde. Donc t'es surprise mais satisfaite?
3: Je suis très satisfaite.
2: Ça, c'est bien ça. Nico, on peut se poser la question par rapport à Bradley Barcola de la raison pour laquelle Didier Deschamps a choisi Barcola plutôt que Désiré Doué. Après, quand on voit jouer l'Irak, on se rend compte qu'il joue pas du tout en bloc bas et que du coup, peut-être que Barcola, pour aller trouver des espaces dans le dos des Irakiens, ça peut être une meilleure solution que Désiré Doué. Qu'est-ce que t'en penses?
5: Une équipe qui ferme pas le jeu, paradoxalement. Ouais. Enfin, en tout cas, le sélectionneur de l'équipe d'Irak qui est australien, qui s'appelle Graham Arnold, il ferme pas le jeu. Voilà. Donc, il est fidèle à ses principes de jeu. Effectivement, ils vont jouer à 4 derrière les Irakiens. Donc, effectivement, il y aura sans doute des espaces. Il y en aura peut-être d'ailleurs, paradoxalement, plus que lors de la première période face au Sénégal. Donc, oui, aller bouffer un petit peu les espaces là-bas sur le côté gauche, oui, pour Bradley Barcola. Après, il a fait une entrée. Tony Truant, il est buteur face au Sénégal. Désiré Doué était un petit peu plus en retrait quand même sur ce match-là. Alors, on n'en est pas encore à faire des ajustements tactiques, mais un petit peu quand même, quoi, parce qu'il faut bien se dire que la France, est, même si cette équipe d'Irak est à prendre au sérieux, et même s'il y a une qualif à aller chercher, et c'est quand même pas rien, évidemment, pour les Bleus, il y a quand même un monde entre l'équipe de France et l'équipe d'Irak. Donc c'est aussi quelque part ce deuxième match l'occasion pour Didier Deschamps d'aller peut-être chercher encore des petits bouts de réponse qui lui manquent, et c'est ce qu'il a choisi de faire. Alors ça concerne surtout effectivement Lucas Digne et Barcola, parce qu'Aurélien Tchouaméni, c'est vraiment pour le faire souffler. Il a été très clair là-dessus, il n'y a pas eu de coup, hein, pour Aurélien Tchouaméni, il n'y a pas d'alerte musculaire, mais on va dire que c'est une espèce de fatigue générale qui l'a poussé sur le banc et à être remplacé par Manu Koné.
2: Alors je rappelle que vous pouvez interagir avec nous à tout moment, soit où nous parlons sur le chat du live YouTube, Bruno, qu'on peut trouver où?
4: Oui, de la chaîne ICI, ICI, que vous retrouvez donc sur YouTube. Vous pouvez aussi nous appeler au 0810 055 056. Il y a le standard aussi parisien si vous le voulez, 01 42 30 10 10. N'hésitez pas à nous mettre les messages. Juste vous dire que de nombreux internautes se posent la question: mais pourquoi encore et toujours Koundé, puisqu'on voudrait aussi le changement à droite plutôt que le changement à gauche. Je sais, j'arrive sur le terrain de Charlotte, voilà, avec Koundé, mais voilà, certains même demandent Warren Zaïre-Emery ou Malo Gusto, mais de faire quelque chose et un changement.
2: Alors, c'est vrai que, je te donne la parole juste après Charlotte, mais sur le journal Le Parisien aujourd'hui, il te permettait de fabriquer toi-même ta compo, et ensuite, une fois que tu avais fait ta propre compo et que tu l'avais validée, tu pouvais voir les trois compos préférés des gens qui avaient voté, et dans les trois, il y avait Warren Zaïre-Emery, que ce soit au poste de latéral droit ou au milieu de terrain. Charlotte, il est encore pas là. On n'a vraiment pas l'impression qu'il soit ni dans l'équipe A ni dans l'équipe B pour l'instant. Est-ce que tu penses qu'il aurait eu sa place dans le 11 de ce soir à la place de Jules Koundé notamment?
3: Tu parles de Warren?
2: Ouais.
3: Non, je pense que Didier Deschamps à aucun moment, sauf s'il y a tout le monde qui est blessé en défense, il le mettra, mais il le considère vraiment comme milieu de terrain. Donc effectivement, pour moi, il devrait avoir du temps de jeu, mais il y a tellement de très très bons joueurs dans tous les compartiments du jeu, mais à droite absolument pas. Après, je rejoins un peu l'avis de tout le monde. Malo Gusto, pour moi, doit jouer dans cette Coupe du Monde. Il a un profil athlétique, physique, qui permet de monter à haute intensité, de revenir à haute intensité, même si on a l'impression qu'il est un peu nonchalant, que de temps en temps il est un peu déconcentré, qu'il fait un peu des gris-gris, mais il a beaucoup plus de qualité que Jules Koundé. Mais Jules Koundé, il a fait un euro, on le rappelle, où l'équipe de France de manière générale était complètement un euro raté, à part lui. C'était le seul rescapé un peu de cette équipe à l'euro. Donc il y a une stabilité que Didier Deschamps, voilà, ils se connaissent très très bien. Jules Koundé, c'est un mec qui triche jamais, qui fait toujours les efforts, et en fait il est pas assez bien servi parce qu'il fait pas assez de différence athlétique, alors que Malo Gusto, à partir du moment où t'as des joueurs qui font des appels avec de l'intensité, on a envie de leur mettre, sauf que Jules Koundé, il a l'intensité qui est un peu plus basse.
2: Alors on va évoquer ensemble, puis ensuite on parlera évidemment de l'effectif irakien, qui est vraiment une équipe intéressante et surtout agréable à avoir joué. C'est pas forcément ce à quoi on s'attendait comme ça quand on connaît pas cet effectif. On va évoquer le cas de Michael Olise, dont le talent explose à la face du monde depuis 2 ans, c'est assez impressionnant. C'est la bénédiction de l'équipe de France, l'ange qu'on n'attendait pas, qui est arrivé du ciel et qu'on n'avait pas vu arriver. Il a fait une deuxième mi-temps absolument incroyable, axial en numéro 10 avec l'équipe de France contre le Sénégal. On va écouter Kylian Mbappé hier en conférence de presse, qui a évoqué leur connexion, qui pour le coup sautait vraiment aux yeux, la connexion technique et tactique d'Olise et d'Mbappé. On écoute Kylian Mbappé.
6: Maintenant on a eu cette connexion avec Michael parce qu'on a réussi aussi à être parfaitement coordonnés les quatre en attaque, en termes de mouvement, en termes de rotation, en termes d'animation. Ce qui a permis, bien sûr, sur ce match-là, on a plus vu Michael et moi, mais je pense que avec ce type d'animation où il y a beaucoup de mouvements, beaucoup de rotations, peut-être que demain on verra deux autres joueurs en attaque qui brilleront plus. C'est l'avantage de cette équipe, c'est d'avoir autant de talents qui sait qu'un jour ça peut être le jour de l'un, un autre jour ça peut être le jour de l'autre. Et on est très conscient de la qualité qu'on a devant. Maintenant, Michael, c'est un joueur super, et bien sûr qu'il a la possibilité, la qualité à chaque match de créer quelque chose, de faire quelque chose de différent, et on est très content de l'avoir avec nous.
2: Voilà, ça sent bon quand même, Charlotte, quand on entend ça.
3: Ah oui, bien sûr. Après, il a défendu longuement Ousmane Dembélé notamment. Il a parlé de l'utilisation de 100 ballons. Et c'est vrai qu'Ousmane Dembélé, sur ce match contre le Sénégal, il a été très très peu trouvé balle au pied, entre les lignes. Il a essayé de se rendre disponible, mais il a étiré le bloc, il a essayé de créer des espaces justement pour faire briller les autres. Et après, en seconde période, forcément, les adversaires sont plus fatigués. Donc Michael Olise, il était beau. Je me souviens, il était souvent au milieu. Il avait juste à faire une prise de balle où il se retournait. Trouver Kylian Mbappé qui partait en profondeur. Donc voilà, il n'a pas fait un non-match Ousmane Dembélé, mais je pense que Michael Olise, il est tellement à l'aise partout, tu peux le mettre partout. Je pense que même arrière central, il est flamboyant. Donc non, à voir, hein, c'est pas sûr que Dembélé soit à droite et que Michael Olise soit numéro 10, hein, donc attention.
2: Attention, on verra ce qu'a décidé Didier Deschamps au début du match. Dans un instant, on sera avec Alexandre Berthaud, qui est pour nous et avec vous à la Fan Zone, qui est à la Villette, à Paris, dans le 19e arrondissement de Paris. On arrive dans quelques secondes.
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2: France-Irak, c'est dans 12 minutes maintenant. Charlotte Lorgeret, ancienne joueuse et consultante ici, est avec nous ce soir en face d'elle. Bruno Salomon qui lit vos messages sur les réseaux sociaux. Nicolas Perronnet est au stade à Philadelphie pour nous faire vivre le match France-Irak qui s'annonce. Et notre journaliste Alexandre Berthaud est à vos côtés dans le 19e arrondissement de Paris, dans la fan zone de la Villette. Salut Alexandre!
7: Salut Pia, c'est pas une fan zone en fait, la fan zone de la Villette elle est fermée, donc suis rendu dans le 10e, si elle est fermée, donc je me suis rendu dans le 10e arrondissement parce que je voulais voir comment les gens prenaient le frais avant de voir le match. Et là on est au bord du canal Saint-Martin, vous savez c'est la zone qui est baignable, en tout cas en journée, et donc il y a pas mal de personnes, de supporters qui ont pris le frais en faisant on va dire l'apéro, voire la baignade plus apéro, le long des quais, dans le canal, et qui ensuite se rendent dans les bars. Là je suis devant un bar où on a les petits brumisateurs, donc malgré la chaleur, les plus de 30 degrés encore hein, là dans le 10e où on se trouve, ça devrait le faire en termes de supportable, on va dire. Je suis avec deux supportrices, comme prénom s'il vous plaît.
2: Élise
7: et
2: Lou,
7: supportrices confiantes à fond pour ce match France-Irak. C'est quoi votre état d'esprit là?
8: Ouais, en vrai on est à fond comme à chaque match, et on espère qu'on va gagner. Ouais, ce soir j'ai aucun doute sur la victoire de la France, je crois. Je suis assez confiante et j'ai confiance en nos joueurs.
7: Pourquoi aucun doute? Parce que c'est l'Irak ou parce qu'ils sont forts?
8: Ah non, pas du tout, parce que la France est forte et que je pense qu'on va du mal, on va avoir du mal à nous battre.
7: Ok, donc très très confiante. Vous, c'est la même chose?
8: Ouais, ça va.
7: C'est quoi votre maillot? C'est Mbappé?
9: Barcola.
7: Ah non, c'est Barcola. Ouais, pas mal, il est titulaire ce soir.
8: Ouais, je sais pas.
7: Ouais, si,
8: j'ai pas regardé.
7: Je vous le dis, il est titulaire. Et donc Pia, bah là on s'installe petit à petit en terrasse pour vous donner l'ambiance. Sur les quais, vraiment bord canal, il n'y a pas d'écran, donc on ne peut pas regarder le match, mais petit à petit on afflue dans le quartier, dans les bars, et on essaye de plutôt se mettre en terrasse pour avoir le courant d'air. Comment vous le gérez la chaleur, vous?
8: Ça va, on achète des bouteilles d'eau très fraîche toute la journée et on se rafraîchit comme ça en fait.
7: Okay.
8: On prend 3 douches par jour.
7: Et pas trop d'alcool du coup le soir, parce que c'est ça qui est
8: recommandé. Mais on alterne un peu entre l'eau et l'alcool et ça va. Beaucoup d'eau, un verre d'alcool et ça va.
7: Ok, ça se passe bien.
2: Eh bah bravo.
7: Je suis obligé de dire avec modération, mais il faut se décrire ce qu'il y a devant moi quand même. Ceci dit, si je regarde les tables, je vois plus de coca que de bière.
2: Bah ouais, il fait vraiment évidemment chaud dans toute la France. Hein. Tout à l'heure, Nicolas Perronnet nous disait qu'il faisait 28 degrés à Philadelphie. Voilà, à Paris c'est 38, 10 de plus à Paris et dans toute la France. Parfois ça atteint les 43 degrés à Nantes aujourd'hui par exemple. Merci à Élise et à Lou qui étaient avec vous, Alexandre Berthaud. On retrouve Nicolas Perronnet qui est à Philadelphie pour nous faire vivre le match France-Irak. Nicolas, les joueurs sont dans le couloir.
10: Ouais, exactement, avec Mike Maignan qui va entrer derrière son capitaine Kylian Mbappé dans les secondes qui viennent, avec pas mal de supporters français dans les tribunes hein, qui sont pour certains là juste devant moi levés et qui ont sorti les appareils photo pour faire les selfies, évidemment immortaliser ce moment, parce que bah oui, c'est un match de Coupe du Monde et beaucoup de ces supporters ne l'ont jamais vécu. On a les deux immenses drapeaux, on a l'habitude désormais, drapeau bleu blanc rouge sur la gauche, le drapeau irakien sur la droite, et les joueurs qui sont en train d'entrer sur cette pelouse. Beaucoup de supporters français quand même, pas mal de maillots bleus, même si officiellement on va dire seulement 4000 supporters tricolores ont fait le déplacement jusqu'à Philadelphie, mais ça ce sont les chiffres fédération. Il y a tout ce qui est billetterie directe, il y a tous les expatriés également français, il y a beaucoup de français qui vivent à Philadelphie et dans la région, donc on a quand même un stade avec une dominante assez bleue je trouve, même si on a tout un virage là-bas avec du vert, avec du blanc sur ma droite qui est celui des supporters irakiens, parce qu'il y a une grosse communauté irakienne aux États-Unis, 250 000 irakiens qui vivent ici, à peu près 100 000 également au Canada, et d'ailleurs dans les rues de Philadelphie, que ce soit du côté des marches de Rocky Balboa, vous savez qu'on est dans la ville où a été tourné Rocky, donc tout le monde va faire son petit footing, son petit selfie à côté de la statue, que ce soit du côté de la cloche également qui est le symbole de l'indépendance des États-Unis, on a croisé ces dernières 24 heures beaucoup de supporters irakiens. C'est franchement une chouette ambiance, et les deux équipes sont en train de prendre place de part et d'autre du rond central pour les deux hymnes qui vont résonner ici dans ce stade de Philadelphie qui est plein comme un œuf d'ici quelques secondes maintenant.
2: Nicolas Perronnet, est-ce que tu peux nous donner les compos des deux équipes et qu'on dise maintenant un mot sur l'équipe irakienne?
10: Mike Maignan pour commencer par les bleus dans les buts avec Upamecano en charnière centrale, Koundé et Digne sur les côtés de la défense, Koné, Rabiot au milieu de terrain, puis le quatuor offensif ce soir, Olise, Dembélé, Barcola plutôt que Désiré Doué, derrière le capitaine Kylian Mbappé qui fait sa 100e sélection ce soir. Les Irakiens sont emmenés par le gardien numéro 2 parce que le gardien numéro 1 a fait quelques petites boulettes face à la Norvège. C'est donc Basile qui est dans les buts, Hachem et Tassen en charnière centrale, Ali sur la droite, Doski à gauche, Ismaël, Alamari, Iqbal, Bayesh au milieu de terrain, Ahmed Kassem sur le côté gauche de l'attaque, et puis la star de cette équipe c'est Ayman Hussein. On aura le temps d'en reparler après la Marseillaise.

0: Et Charlotte avait la main sur le cœur pendant la Marseillaise. Hein.
1: Bah, bien sûr.
2: Elle a une cape quand même en équipe de France.
1: Vous savez que ce match-là, j'étais la seule. Je chantais et j'avais le sourire aussi. J'articulais même pas tellement que j'étais heureuse de la chanter, quasiment les larmes aux yeux. Bah ouais, parce que quand on chante devant 24 000 personnes, que ton papa et ta maman regardent, tout ça, c'est dingue. Hein.
2: Bah, c'est ouf, c'est fou.
0: Nicolas Perronnet, l'hymne irakien.

0: l'émotion hein, quand même pour cette équipe irakienne. Ça fait 40 ans que cette hymne n'avait pas été jouée en Coupe du Monde. Je vous parlais d'Aymen Hussein qui est le capitaine et la star de cette équipe. On l'a vu longuement
1: savourer
0: cette hymne nationale irakienne. Image très forte effectivement que celle de cette équipe irakienne qui va eh bien, jouer son quatrième match seulement de Coupe du Monde. Une participation 1986, trois défaites et désormais ce match face aux Bleus. Le sélectionneur australien Graham Arnold nous disait hier que ces joueurs eh bien, n'avaient jamais pour la plupart affronté des joueurs du calibre de ceux de l'équipe de France, cette équipe qui a été façonnée par la diaspora scandinave hein, et notamment suédoise. On a à peu près 40% de l'effectif qui est issu de la diaspora, des joueurs qui sont nés ou qui ont grandi en Scandinavie, où leurs parents avaient fui la guerre au début des années 2000. Et bah voilà l'Irak de retour grâce à cette génération qui a été quand même hein, pour beaucoup de joueurs formés en Europe. Voilà l'Irak de retour en Coupe du Monde. Alors oui, c'est vrai que quand on regarde l'effectif, c'est pas clinquant. On a quatre des titulaires qui jouent dans le championnat irakien, dont Aymen Hussein, le meilleur buteur, dont on reparlera beaucoup sans doute ce soir. On a des joueurs qui jouent en Pologne, du à côté de Szczecin, à Cracovie. On a du Victoria Pilsen. On a des joueurs également en Arabie Saoudite. Évidemment, aucun nom connu, aucune star, mais ils sont allés chercher le tout dernier ticket pour cette Coupe du Monde, le 48e. Ils sont franchement allés chercher avec les dents en allant gagner un barrage hyper compliqué au Mexique face à la Bolivie et surtout dans des conditions terribles parce que c'est quelques jours après le déclenchement de la guerre en Iran qui a déstabilisé toute la région. Alors leur voyage pour aller là-bas, ça avait été une tannée pas possible. Ils ont mis 26 heures et ils sont allés chercher ce ticket-là. Donc oui, ça a créé quelque chose. Ils ont eu 21 matchs, hein, une épopée de 21 matchs pour se qualifier, pour arriver ici à cette Coupe du Monde aux États-Unis. On a vu vraiment ce que ça... ce que ça voulait dire tout simplement dans les yeux de ces joueurs il y a quelques secondes pendant cette hymne.
1: Et c'est ce qui est magnifique dans le foot. Et tu parlais, Nicolas, de Aymen Hussein, le capitaine, le buteur de cette équipe. Charlotte, il est vraiment fort, Aymen Hussein. Hein. Il est fort de la tête.
2: Bah oui, parce qu'il a des capacités, mais face à la Norvège, ils faisaient tous 1m90. Hein. Les Norvégiens n'ont qu'à arriver à s'en sortir. Ouais,
1: et
2: encore,
1: et c'était petit, 1m90. Mais 1m90, c'est le plus petit de l'équipe.
2: Et en plus, il met un super but. Donc non, il va avoir beaucoup de vigilance à avoir par rapport à ça, au coup de pied arrêté. Surtout, je trouve que c'est l'une des faiblesses de l'équipe de France, que ce soit offensivement ou défensivement. J'espère que ça va me faire mentir aujourd'hui.

0: gardien, donc c'est le gardien numéro 2 qui a été sélectionné par, qui a été titularisé, pardon, par le sélectionneur de l'Irak. L'autre petite surprise, c'est Ali Al-Mahdi qui lui joue à Luton Town, Détroit anglaise, qui d'habitude forme justement le duo d'attaque avec Hussein, un duo qui est d'ailleurs, vous l'avez dit, effectivement assez souvent dangereux. Et ben il est sur le banc, Ali Al-Mahdi, et il est remplacé par Ahmed Kassem, qui est un joueur qui connaît les pelouses américaines puisqu'il joue à Nashville en MLS. Voilà pour faire un petit peu le tour de ce 11 irakien qui va donner le coup d'envoi de la droite vers la gauche, tout en blanc, face à une équipe de France tout en bleu. Et je pense que Ousmane Dembélé va bien aller rejoindre le côté droit. En tout cas, il est sur la droite de Michael Olise pour l'instant.
1: On garde le suspense jusqu'à la fin. Hein.
0: Ouais, on va voir comment ça se déploie. Ouais, bah là, c'est très très clair. Il va au petit trot se coller à sa ligne de touche sur le côté droit. Et donc, Michael Olise, qui a été si performant suite à son replacement dans l'axe, débute ce match dans l'axe également face à l'Irak. C'est parti les amis pour ce deuxième match qui enverra peut-être les Bleus en 16e de finale de la Coupe du Monde. Pas de blague évidemment, on sait que les petites nations, clin d'œil et petit regard du côté de l'Espagne, ça peut parfois quand même créer des surprises et des petits grains de sable. Donc voilà, faire le boulot pour les Bleus qui partent tranquillement avec cette première attaque placée dans leur moitié de terrain. Upamecano pour Saliba, on va revérifier ça. Ouais, Ousmane Dembélé sera à droite, il n'y a pas de souci. Et Michael Olise qui va débuter donc Penax. C'est passé là-bas côté gauche, le premier centre de l'équipe de France, donc de la gauche vers la droite, et le petit dégagement déjà en catastrophe, c'est récupéré par Manu Koné. La première frappe et la première situation, Kylian Mbappé qui passe pas très très loin là de récupérer ce ballon un petit peu court, le capitaine des Bleus, sur cette frappe trop croisée de Manu Koné, un petit peu écrasée. La frappe pied gauche de Manu Koné, ben voilà, on a vu la première situation dans la surface de réparation irakienne, le dégagement en panique derrière la récupération, Manu Koné, la frappe, et Kylian Mbappé qui, ça y est, honore officiellement sa 100e sélection à 27 ans seulement, qui est déjà allé afficher un petit peu sa frustration d'avoir été trop court sur ce ballon. Et ben oui, parce que Kylian Mbappé, il voit quand même Léo Messi faire la une des dernières actualités sportives, ouais, puisque Léo Messi est désormais le meilleur buteur de l'histoire de la Coupe du Monde.
1: 5 buts en 2 matchs, hein, c'est quand même pas mal.
0: Et un petit triplé de Kylian Mbappé lui permettrait de revenir à niveau de Léo Messi. On est évidemment certain qu'il a ça dans un coin de sa tête. Oui, bien sûr.
1: Quand on sera à 1-1 à la 80e, on se dira oh là là, on verra. Hein.
0: Allez, Kylian Mbappé justement qui est en possession du ballon, il a le petit dédoublement là de Lucas Digne. Alors là, sur un petit crochet simplement extérieur, pied droit, il a fait lever tout le stade Kylian Mbappé. On sait que c'était une superstar. Voilà, passe de Michael Olise, laser comme il sait le faire, la plein axe qui est interceptée, vraiment une extremis par la défense irakienne. Il y avait un bel appel surveillé comme le lait sur le feu, évidemment, Michael Olise et Ousmane Dembélé. Cette fois-ci, c'est sûr et c'est certain. Et on va entériner l'affaire sur son côté droit. Et Michael Olise, bien en soutien. Bon, a priori, c'est quand même une certaine logique. Quoi. On voit mal comment Didier Deschamps aurait pu revenir en arrière.
1: Évidemment. Je sais pas si c'est logique, Charlotte.
2: Ah, c'est logique, oui, non, parce qu'on se souvient, Olise, au tout début qu'il arrive sous l'ère Deschamps, il était à ce poste-là, donc où c'était intéressant, mais sans plus. Et au fur et à mesure, comme au Bayern, il est sur le côté droit, bah, il l'a remis logiquement sur le côté droit. Donc je pense que c'était vraiment pas forcément un non-match du côté de Dembélé, mais juste on l'a pas trouvé. Mais là, ce qui va être intéressant avec Barcola, c'est qu'il y aura beaucoup plus de liberté avec Kylian Mbappé, qui va être un peu plus à l'intérieur du jeu et qui va pouvoir se retourner balle au pied, et Barcola proposer en profondeur. Et Lucas Digne aussi, là, on l'a vu juste avant, qui s'est projeté aussi, c'est intéressant.
0: La première offensive irakienne qui est stoppée là par la bonne défense des Bleus. Malheureusement, derrière, le contre est mal négocié. La passe pas très bien assurée là, justement sur le côté droit. Celui d'Ousmane Dembélé, c'est Ahmed Kassem là qui est allé un petit peu mettre le bazar. Ou tenter de le mettre plutôt dans la défense des Bleus, qui a été bien stoppé. Les Irakiens qui vont récupérer à nouveau le ballon et effectivement qui ne sont pas positionnés en bloc pas. Hein. On voit Ayman Hussein là qui est en pointe avec son numéro 18 qui est en train de naviguer là entre William Saliba et Upamecano. On sait qu'il peut être un relais hein, par sa taille, son jeu de tête, vous en avez parlé, qui fait les appels. Et les Irakiens qui ont décidé de jouer, d'aller le chercher justement Hussein là qui est bien pris, ouais, très rapidement pris par William Saliba dans un premier temps et Manu Koné dans un deuxième temps, facilement récupéré ce ballon pour les Bleus. Allez, il y a un petit peu de chance, là faut y aller. Jules Koundé, le 1-2 mal négocié.

0: la première passe était belle vers Ousmane Dembélé, mais alors derrière c'est pas le bon tempo là, la passe d'Ousmane pour Jules Koundé qui avait de l'espace pourtant devant lui. C'est pas grave, on va le récupérer ce ballon. On récupère facilement les ballons et ça c'est une bonne nouvelle hein, dans ce début de match. 4 minutes de jeu, toujours 0-0 dans ce deuxième match de la Coupe du Monde entre les Bleus et l'Irak. Et l'équipe de France qui va repartir à l'attaque avec Ousmane Dembélé. Cette fois-ci, après la mauvaise passe, c'est le mauvais contrôle d'Ousmane Dembélé qui était parti un petit peu dans l'axe, qui avait quitté sa ligne de touche, qui a été trouvé par Jules Koundé et qui ne réussit pas à se mettre ce ballon dans le bon sens.
1: Nico, c'est vrai qu'il a... Ouais. On récupère vite les ballons, mais on les perd vite aussi, Charlotte.
0: Oui. Et puis deux fois du même côté là.
2: Ouais, après là il s'est mal coordonné, il s'est mal orienté Ousmane Dembélé, mais on l'a vu contre la Norvège, à partir du moment où les Norvégiens ont récupéré beaucoup plus rapidement le ballon, c'est là qu'ils étaient en difficulté, les Irakiens. Donc là c'est quelque chose à prendre en compte, et les Français sont très très forts à la réaction dès la perte de balle. On a 5-6 secondes pour récupérer le plus rapidement le ballon parce que l'adversaire est en déséquilibre. Donc là ça peut faire mal.
1: Et Nico, on sent que les Français ils sont activés hein. Ils sont physiquement, ils sont alertes, ils sont bien, ils n'ont pas envie de faire de détails ce soir.
0: Il y a aussi le début de match face au Sénégal hein, ouais. Peut-être qui trotte un peu dans les têtes. Ils ont été critiqués, ils ont reconnu eux-mêmes au cours des derniers jours là, qu'ils étaient quand même passés à côté de leur sujet, de leur entrée dans la Coupe du Monde, en tout cas en ce qui concerne la première période évidemment, parce qu'en deuxième c'était festival. Donc oui, il y a forcément des intentions avec Kylian Mbappé là, qui récupère le ballon, de l'espace pour Kylian Mbappé. Il y a faute sur Kylian Mbappé, il y a grosse faute même sur Kylian Mbappé. Premier carton jaune de cette partie, il est pour Alamari, le milieu de terrain là, qui a été complètement dépassé par la vitesse et le crochet extérieur de Kylian Mbappé, qui avait de l'espace, qui était allé prendre 10-15 mètres, et derrière faire parler la vitesse c'est là qu'on voit peut-être hein, la différence entre des joueurs d'expérience, de niveau international, et puis d'autres qui peuvent laisser traîner, faire une grosse faute, parce que là franchement sur l'accélération il était complètement dans le vent à la marine, il a laissé traîner le pied. C'est tout à fait logiquement que l'équipe de France se procure ce coup franc qui va être rapidement joué par Michael Olise. Deuxième poteau, la tête elle est bleue. Ouais, et bien ce ballon, il y a pénalty peut-être parce qu'on s'écroule dans la surface de réparation. Non, c'est Ousmane Dembélé me semble-t-il qui s'est écroulé. Non, c'est Upamecano par contre qui était monté, qui est allé s'écrouler dans la surface de réparation. Il n'y aura rien du tout, le ballon restera bleu et ce sera pour Kylian Mbappé derrière en première intention. Le centre, c'est pas facile ça de la part de Kylian Mbappé, longue transversale de la droite vers la gauche dans la surface de réparation. Kylian Mbappé qui a tenté de remettre ce ballon en première intention avec son pied gauche vers Ousmane Dembélé, c'était compliqué, ça a été dégagé par la défense irakienne. Ils se sont parlé, les deux ex-coéquipiers au Paris Saint-Germain. Un petit clin d'œil de Kylian Mbappé vers Ousmane Dembélé, l'air de dire bon, la prochaine fois celui-là je te le mettrai mieux que ça. Et Kylian Mbappé en tout cas il est très très actif effectivement, à l'image c'est vrai de toute l'équipe de France dans ces 7 premières minutes de jeu. Le premier corner de cette partie de la gauche vers la droite, c'est Ousmane Dembélé qui a traversé le terrain là-bas pour aller le frapper. Il va le jouer finalement à deux avec Michael Olise, servi à nouveau Ousmane Dembélé qui va les provoquer. Ouais, il se fait déposséder du ballon un petit peu trop facilement, il y aura une touche derrière qui restera bleue, mais un petit peu téléphoné là, le dribble de Ousmane Dembélé s'est bien défendu en tout cas par Iqbal, et derrière c'est Lucas Digne qui va du même côté pouvoir centrer, mettre ce ballon dans la surface de réparation. Le dégagement des deux points un petit peu en catastrophe, c'est pas terminé, la première frappe d'Olise, la deuxième frappe de Kylian Mbappé cette fois-ci côté droit qui passe à côté et largement début de Ahmed Basil, mais voilà, ça commence à chauffer un petit peu dans la surface de réparation de l'Irak.
2: On sait plus quoi faire hein, du côté de l'Irak, tellement dès que la possession du ballon est aux Français, ça va beaucoup trop vite. Donc ils sont mettre de l'intensité, c'est très intéressant parce qu'ils sont très bien équilibrés, coordonnés les Français. Donc à partir du moment où on sait même pas si on doit défendre à droite, à gauche, devant, derrière, ça nous donne le tournis. Très très bonne. Ça fait 8-9 minutes. Les Français sont en bonne posture.
0: Ouais, ils sont étouffés complètement les Irakiens, ils perdent ballon sur ballon. Manu Koné encore là en patron au milieu de terrain. Le coup de sifflet, il vient pas du terrain, il vient des tribunes, ça joue. Attention Michael Olise là qui le perd ce ballon, qui reste à terre, ça va aller pour Michael Olise qui se relève, et les Irakiens vont tenter effectivement d'aller un petit peu calmer le rythme, de mettre un petit peu le pied sur ce ballon, de faire 2-3 passes de suite. Ce sera pas sur ce coup là l'ouverture directement en première intention pour aller toucher les attaquants trop profondes, et Mike Maignan à la limite de sa surface de réparation pour s'emparer de ce ballon après une bonne lecture du jeu. Ouais, il est bien parti là-bas, mais il y a faute non quand même sur Barcola, il le réclame ce coup de sifflet. Bradley Barcola, il y avait une ouverture côté gauche, Lucas Digne, Bradley Barcola, il y a un petit bloc là La salle des Sixers de Philadelphie est pas très loin, mais ça en basket, ça peut être autorisé. En foot, il y avait peut-être un petit quelque chose. En tout cas, cela n'a pas plu à Bradley Barcola qui a réclamé la faute. Rien du tout, dit l'arbitre de cette rencontre. On n'en a pas parlé. Il s'appelle Drew Fisher. Il est canadien et c'est lui qui a donc donné le coup d'envoi il y a de cela 9 minutes, toujours 0-0 entre la France et l'Irak. Mais grosse domination des Bleus. Pas d'occasion hyper franche, mais de grosses situations pour les hommes de Didier Deschamps. Le Charlotte. Voilà encore.
2: Mais je pense qu'il y a des consignes hein, auprès des arbitres. On laisse énormément jouer.
1: Ouais,
2: vraiment.
1: C'est très
2: les petits blocs, les petits tirages de maillot, on laisse jouer. Et même, je trouve que les joueurs, ils se relèvent beaucoup plus rapidement que d'habitude. Donc, c'est intéressant pour nous, les spectateurs.
0: Allez, Michael Olysee dans l'entrejeu. Ousmane Dembélé sur son côté droit. Il va aller cette fois-ci, il passe Ousmane Dembélé, le coup de rein. Un joueur éliminé, deux joueurs éliminés. Le 1-2 avec Michael, avec Jules Koundé. Ce n'est pas terminé, le centre qui ne donnera rien. Ça continue pour les Bleus. Adrien Rabiot cette fois-ci dans l'axe. On va tenter côté gauche. Le petit débordement pour Lucas Digne à la passe de Barcola. Il y avait de l'idée, mais un petit peu trop profonde. Là aussi, dans ce geste-là, pour aller vraiment chercher Lucas Digne. Mais vraiment, il y a panique. Hein. Panique à bord dans la défense irakienne. Ils sont dépassés par les petits jeux à 2, les petits jeux à 3 de l'équipe de France. Allez, il faut aller marquer très rapidement dans ce match. Kylian Mbappé aux 30 mètres, la transversale côté droit pour Ousmane Dembélé. Il va être conservé ce ballon entre Jules Koundé et Ousmane Dembélé, perdu désormais ce ballon. C'est ça fait quand même 3 ballons de suite là, sans énorme pression autour des deux qu'on perd dans la connexion Koundé-Dembélé. C'est vrai que tu l'as dit hein, Pierre, on va récupérer des ballons rapidement, mais on les perd rapidement et on les perd quand même pas mal sur ce côté droit. Mais en tout cas Dembélé, même si ça manque un petit peu de précision, il est actif hein, très clairement dans ce début de match. On le voit, il essaie de provoquer, il met de la vitesse.
2: On perd des ballons Nico parce qu'on veut jouer en première intention, beaucoup de spontanéité, et c'est pour ça qu'il manque un petit peu de justesse technique. À partir du moment où on joue en une touche de balle, c'est très compliqué pour mettre du rythme. Justement ce qu'on voit les Irakiens qui ont un peu le tournis, mais un peu plus d'application, il manque que ça.
0: Allez, le dégagement à mettre Basile pour mettre ce ballon loin devant. Là, il y a peut-être un petit quelque chose en faveur de l'Irak. Ben non, on laisse encore jouer. Cette fois-ci, c'est tant mieux pour nous. Lucas Digne qui va remonter ce ballon là-bas sur le côté gauche. Non, il écoute William Saliba qui est sur sa droite, qui lui dit de calmer. Et on va repartir du côté du rond central avec Upamecano qui dépasse la ligne médiane, qui va aller chercher côté droit Ousmane Dembélé. Il a du champ cette fois-ci, Ousmane Dembélé, le relais avec Michael Olysee. Allez, Ousmane Dembélé qui se met sur son côté gauche. Ouais, il a perdu la vitesse là. Ousmane Dembélé, mais pas le ballon cette fois. Et on va donc repasser derrière avec une phase de possession de la droite vers la gauche, puis de la gauche vers la droite pour tenter de trouver la faille, la solution dans ce bloc irakien. C'est vrai qu'on a dit qu'ils jouaient beaucoup les Irakiens, et c'est vrai, bah, là ils ont compris peut-être qu'il fallait se replier un peu plus parce que sinon ils allaient en prendre un rapidement après 12 minutes de jeu. Et c'est vrai qu'on a quand même une équipe irakienne qui est très très regroupée derrière et qui tente surtout de résister aux assauts des Bleus. Ousmane Dembélé dans la surface de réparation, le centre d'Ousmane Dembélé, ouais, ils ne s'en comprennent pas là, le gardien avec son défenseur direct, pourtant le ballon était facilement captable pour Ahmed Basile, mais c'est le symbole de la panique qui gagne la défense irakienne. Ils se sont mis dans le jus tout seuls et ils se dégagent quand même, mais laborieusement, ballon encore dans les pieds des Bleus avec Manu Koné derrière Upamecano. Michael Olysee qui est passé cette fois-ci sur le côté droit, ouais, qui a tenté là d'aller chercher son capitaine, l'appel de Kylian Mbappé. Il va le récupérer, Kylian Mbappé, ce ballon avec un petit peu de réussite, le petit crochet extérieur derrière de la surface de réparation. Michael Olysee va frapper. Michael Olysee dans sa situation préférentielle, légèrement désaxé sur le côté droit, il a ouvert son pied gauche. Combien de fois il est allé chercher le petit filet extérieur dans cette position là, notamment du côté du Bayern Munich, mais là la frappe de Michael Olysee a été contrée. Ouais, c'est des vagues bleues hein. Franchement, ça n'a n'arrête pas d'aller et venir dans la surface de réparation. Le voilà encore, Michael Olysee avec Kylian Mbappé. La frappe de Mbappé, le but ! Le but exceptionnel encore une fois de Kylian Mbappé. Pied gauche, limite de la surface de réparation. La frappe sèche, 1-0 pour l'équipe de France. Ça devait finir par arriver pour l'équipe d'Irak qui subit. Et Kylian Mbappé qui vient marquer son 15e but Coupe du Monde avec l'équipe de France pour sa 100e sélection. La petite frappe, pied gauche, il nous avait déjà mis un missile face au Sénégal, pied droit, et bien celle-ci vient pied gauche et elle vient récompenser un début de match largement à la faveur de l'équipe. l'équipe de France. France 1, Irak 0, le but à la 14e du capitaine des Bleus.
1: Ouais, Charlotte Langeret, elle a mis les mains sur sa tête hein, quand elle a vu le but de Kylian. Charlotte, c'est du Kylian tout craché, mais de la droite.
2: Ouais, en fait, j'aime beaucoup parce qu'il se déplace énormément, il essaie de se rendre disponible. Et là, en fait, il se pose pas de questions. Il se met sur son pied gauche, il est bien orienté, il est bien équilibré. Mais ses épaules vers l'avant, la prise d'information aussi. Et puis le gardien qui est un petit peu masqué. Je pense qu'il était mal positionné. Là, on le voit un petit peu trop proche de son premier poteau. Mais après, trop dur hein, pour un gardien, pour Basile, pour toucher ce ballon. La prise de balle, la prise d'info, elle est parfaite. Et il savait très bien. Après, il est un petit peu contré peut-être par Almari. Mais vraiment, à partir du moment où on met les intentions, où on met les ingrédients, où on veut récupérer le ballon vers l'avant le plus rapidement possible, on fait la différence à chaque fois.
1: Bruno Salomon, excuse-moi Nico, juste sur les réseaux sociaux et sur le chat de la chaîne YouTube ici, est-ce que ça réagit au but de Kylian ?
3: Effectivement, ça réagit sur la chaîne. N'hésitez pas, vous venez vous abonner, vous venez réagir sur cette soirée. Le Kicks Kiki Mbappé est en forme, nous dit Claude. Maxence nous dit, et Baum après sur les réseaux. Le Kicks est en mission, ça c'est Abligno qui nous annonce ça. De toute façon, c'est clair, il a un lièvre devant qui s'appelle Messi, il va aller le chercher. Ça c'est autre chose, mais ça c'est une réflexion perso. Mbappé, quand il entend la Marseillaise, il est injouable. Ça c'est Valoupe qui dit ça, etc., etc. Gloire au Dieu Kiki, c'est en tout cas ce qui est en train de déferler sur les réseaux sociaux.
1: Nicolas Perronnet à Philadelphie.
0: Avec l'équipe de France qui est déjà repartie à l'attaque. Hein. Vraiment, ils ont l'intention d'aller plier ce match rapidement, les Bleus. En tout cas, ils profitent hein, du début de match très très compliqué de l'Irak, là, qui a du mal vraiment à se dégager. Encore là, à l'image de ce dégagement qui est récupéré vraiment 20 mètres par Manu Koné, qui joue quasiment comme un Michael Olise, tellement les ballons sont facilement récupérés par l'équipe de France. Ils ont envie d'aller mettre le deuxième très très rapidement, les Bleus. Je suis complètement d'accord, moi, avec toi, Bruno. Je pense que Kylian Mbappé, il a qu'une envie, c'est d'aller chercher Léo Messi. Et moi, je vous l'annonce, hein, le triplé ce soir de Kylian Mbappé, parce que franchement, il nous a dit tout le contraire hier lors d'une conférence de presse. Il nous a fait une conférence de presse, mais alors masterclass encore. Kylian Mbappé, il a été incroyable, il a déminé tous les sujets, il a été intéressant sur tout. C'est vraiment un exercice dans lequel il excelle, et forcément il nous a fait des réponses à la Kylian Mbappé, certes, mais en nous disant que pour lui, c'était pas très important d'aller chercher ce record de but en Coupe du Monde. Évidemment que si, que ça l'est. Évidemment qu'il a toutes les statistiques qui défilent dans sa tête. Et évidemment qu'il était au courant, avant ce coup d'envoi, que Léo Messi avait mis son quatrième but en deux matchs et qu'il avait délogé Miroslav Klose de ce classement des buteurs. Et évidemment qu'on va avoir là entre les deux l'une des histoires de cette Coupe du Monde. En tout cas, bah, ça fait quand même trois buts en deux matchs pour Kylian Mbappé, qui, on l'a dit, hein, fait sa centième sélection ce soir. C'est quand même hallucinant, il a 27 ans seulement, Kylian Mbappé. On sait que c'est devenu le patron de cette équipe de France déjà depuis belle lurette, puisque c'est sa troisième Coupe du Monde. Mais juste un chiffre, alors on va quand même regarder le débordement de Michael Olise avant de vous le donner. Le centre de Michael Olise, ça donnera rien. Juste un chiffre, si la France va en quart de finale, Kylian Mbappé à 27 ans, il aura plus de sélections que Didier Deschamps en tant que joueur. Voilà, c'est quand même hallucinant. Wow. De se rendre compte du poids qui est en train de prendre, évidemment, Kylian Mbappé dans cette équipe de France. C'est une surprise.
1: Et hier en conf, il disait qu'il avait joué sa première Coupe du Monde au poste d'ailier droit, la deuxième au poste d'ailier gauche et la troisième au poste de numéro 9. Il a mis son but au poste d'ailier droit, hein, Charlotte, ce soir.
2: Oui, parce qu'il a vu qu'il y avait beaucoup d'espace et qu'il était très très libre, parce que les autres joueurs autour de lui lui ont fait un gros gros travail. Et puis je sais pas, là j'ai l'impression qu'il s'est dit, bon allez, là c'est ma Coupe du Monde, c'est la mienne, et c'est avec l'équipe de France que
1: ma compétition,
2: que c'est ma compétition.
3: Il n'a pas le choix.
2: Non,
3: il doit le rattraper pour sa saison.
2: Il a tellement été critiqué là ces dernières semaines.
3: À juste titre, il a voulu. Il a voulu la lumière.
2: Et il le montre, oui, il le montre sur le terrain, clairement.
3: Tout à fait.
1: Nicolas Perronnet, ce sont les Irakiens qui ont le ballon.
0: Ouais, et c'est plutôt rare. Donc on va voir ce qu'ils en font. Ils sont dans leur moitié de terrain avec une Ola à la 18e minute de jeu qui est en train de se déployer dans cet immense stade de Philadelphie. 68 000 places. Totalement rempli, évidemment, pour aller voir l'équipe de France face à l'Irak. Ouais, elle est belle cette transversale là-bas pour Bradley Barcola. Elle est magnifique, Bradley Barcola dans la surface de réparation qui se met sur son pied droit. La frappe peut-être, non, il repart sur son pied gauche. Il va s'enfermer, c'est un petit peu compliqué. Que va-t-il nous inventer? Le centre de Bradley Barcola, oh, il laisse passer Kylian Mbappé. Il avait peut-être mieux à faire parce que derrière lui il y avait Ousmane Dembélé. Ouais, ils se sont peut-être pas tout à fait compris là, les deux hommes, mais Bradley Barcola qui nous a fait un petit peu son petit festival. Il s'est allé s'enfermer, c'est dommage, peut-être qu'il avait mieux à faire lui aussi en première intention, mais alors la transversale pour aller le toucher là, Bradley Barcola, elle était super belle de la part des Bleus. Ça en revanche est trop profond et ça va permettre à l'Irak encore une fois de se dégager. Ben voilà, effectivement les Irakiens avaient le ballon mais ils n'en ont pas fait grand chose. Ils n'existent absolument pas dans cette partie, ça doit être un cauchemar pour eux.
2: Parce qu'ils sont surtout entre deux. Qu'est-ce qu'on fait? Est-ce qu'on presse un petit peu plus haut? Mais du coup ça donne là l'opportunité à Upamecano ou Saliba de mettre des longs ballons vers Barcola ou Kylian Mbappé sur le côté gauche. Ou est-ce qu'on est en bloc médian bas? Mais du coup on va falloir exister parce que là on perd 1-0. Donc là ils sont vraiment dans l'entre-deux. Ils se font des petites passes là à 10 mètres. Ils avancent pas du tout les Irakiens.
1: Et on vient de voir Ousmane Dembélé presser le gardien comme il a l'habitude désormais de le faire avec le Paris Saint-Germain, Nicolas.
0: Ouais, l'ouverture, ouais, Michael Olise, là, plein axe, mais la passe vers Kylian Mbappé qui était mal assurée, c'est pas la meilleure idée qu'il ait eue là pour le coup, Michael Olise, parce que celle-ci était un petit peu trop lisible. Mais il y a quelqu'un qui fait un gros match aussi, je sais pas si vous serez d'accord, en tout cas un bon début de match, c'est Manu Koné. Il récupère, alors il ratisse un nombre de ballons au milieu de terrain, il se projette hyper vite derrière, il trouve la solution très rapidement. Et Barcola aussi, la vitesse de Barcola sur son côté gauche là-bas, encore limite de la ligne de sortie de but, comme on le connaît, hein, Bradley Barcola, quand il lance son ballon loin devant lui là, qui fait la différence avec le coup de rein, avec la vitesse. Cette fois-ci, bah, il avait mis dans le vent encore son défenseur direct, mais derrière le centre était pas très bien assuré. Le centre, celui-ci, est mieux assuré. C'est dégagé par le gardien de l'Irak, récupéré par Manu Koné, encore lui derrière, et Ousmane Dembélé cette fois-ci sur le côté droit qui va le perdre. Ce ballon, attention à la transition irakienne. C'est bien couvert ça par Upamecano, pas de souci. Qui est venu donner un petit coup de main à Jules Koundé s'il en était besoin pour récupérer ce ballon devant la tentative irakienne d'aller toucher Ibrahim Bayesh sur le côté gauche de l'attaque irakienne. On est de retour dans la moitié de terrain de l'Irak avec Bradley Barcola, Adrien Rabiot. Bradley Barcola encore qui n'est pas en situation de hors-jeu, qui va se mettre sur son pied droit. Le centre de Bradley Barcola, il y avait Michael Olise, c'est tout dans la surface de réparation. Dégagement en catastrophe encore de la défense irakienne. Récupération Michael Olise. Adrien Rabiot plutôt. Avec Saliba désormais sur son côté droit. Tous les joueurs sont dans les 40 derniers mètres. Dans l'attaque, le secteur de l'attaque de l'équipe de France. Un petit peu de champ là peut-être pour Ousmane Dembélé. Non, il va choisir le centre pied gauche. Et Kylian Mbappé là qui va peut-être en rajouter un petit peu sur son contact. Il était un petit peu balancé. Oui, Kylian Mbappé, mais alors avec les premières, enfin en tout cas à première vue, disons, il a fait tellement de mouvements avec les bras que je me dis qu'il en a peut-être rajouté un petit peu. Kylian Mbappé, deuxième poteau.
2: Barcola, il faut qu'il tente, hein. Il faut qu'il tente un peu plus. Il rentre dans la surface, il fait la différence. On n'arrive pas à le prendre. Moi, je pense qu'il faut qu'il tente. Là, il essaie de trouver un partenaire, mais il a la qualité de frappe, hein, Bradley Barcola. Il a l'opportunité.
1: Il faut dire qu'il y a beaucoup, beaucoup de quand même d'attaques qui passent par le côté droit de l'équipe de France pour l'instant. Hein.
2: Oui, par Ousmane, il colle bien la ligne aussi, c'est intéressant. Et là, on a un peu mieux coordonné avec Jules Koundé, parce qu'on se souvient contre le Sénégal, c'était un peu plus compliqué de trouver des automatismes avec Michael Olise.
1: C'est l'heure de la pause fraîcheur. Vous écoutez ici, on est en train de commenter ensemble le deuxième match de poule de la Coupe du Monde entre la France et l'Irak, 1-0 pour les Bleus.
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1: Avec Charlotte Lorgeret, ancienne joueuse et consultante ici pour cette Coupe du Monde. Bruno Salomon qui lit vos messages sur les réseaux sociaux. Nicolas Perronnet qui nous fait vivre ce match depuis le stade à Philadelphie. Ce 1-0 entre la France et l'Irak. D'abord, je vais me tourner vers toi, Charlotte. Globalement, ce premier carton du match, puisque désormais il faut parler de carton, comment tu l'analyses, ce premier carton des Bleus? On est très très loin de ce qu'ils avaient proposé en première mi-temps contre le Sénégal.
2: Bah, il y avait zéro intention, hein, dans cette première période contre le Sénégal. Vraiment. ronronnant, on savait pas trop ce qu'il voulait faire.
1: Tremblotant même,
2: ouais,
1: peut-être.
2: Oui, bah, techniquement c'était déjà pas bon, mais on a l'impression que en fait ils se sont dit bon bah comme on a des individualités de dingue, on va faire la différence. Mais là je vois vraiment tout le monde de A à Z, que ça part de Mac Maignan à Kylian Mbappé devant, ils sont tous concernés, concentrés, et il y a cette efficacité très rapidement trouvée par Kylian Mbappé, donc ça fait la différence.
1: Quelles sont les réactions sur les réseaux sociaux, Bruno Salomon?
3: Alors déjà on va attaquer avec notre chaîne YouTube sur ICI. Ici vous êtes de plus en plus nombreux à nous rejoindre et à commenter cette rencontre. On a par exemple Joe X FR qui nous dit bien le bonsoir. Voilà, c'est toujours sympathique de se présenter.
1: En vrai, il dit que le bonsoir,
3: oui,
1: mais Bruno,
3: voilà,
1: il...
3: moi je rajoute
1: que
3: bien le bonsoir.
1: Il enjolive.
3: Mais oui, mais c'est... Bonsoir, ça fait un peu sec.
1: Ah ben, on est d'accord.
3: Vois, donc bien le bonsoir, c'est voilà, c'est une espèce de formule qu'on essaie de mettre un peu en place. Il y a aussi Nadège qui nous dit bonsoir. Juste, est-ce qu'on va avoir que les commentateurs en vidéo ou est-ce qu'on va avoir les images? Ben non, c'est ça aussi les matchs sur YouTube, c'est de vivre la rencontre avec Nicolas au stade et avec nous aussi en studio qui sont en train de.
1: Ce qui vous empêche pas d'avoir les images sur M6.
3: Fait.
1: Hein. En fait, ce que font les supporters, c'est qu'ils mettent les images de la télé et ils écoutent sur voilà. Sur notre radio, sur ICI, et en pouvant commenter et en pouvant interagir avec nous en direct.
3: Claude, qui est l'animateur de la soirée pour l'instant,
1: c'est
3: sur
1: clair.
3: Notre chat,
1: il est à fond,
3: il veut un triplé de Kylian Mbappé. Il veut en fait faire taire Nicolas, parce que tout à l'heure il a dit qu'il n'allait peut-être pas faire de passe décisive. Bah si, Kylian va aussi faire des passes décisives selon Claude. Ça, c'est pour les messages. Et puis sur les réseaux sociaux, il y en a un qui est mis en avant, c'est Dayot Upamecano, sur ses relances. Gros travail. Alors, j'aime beaucoup le nom du gars, c'est Jean Bombeur, qui nous dit les relances de ce mec sont quand même incroyables. Le défenseur le plus complet d'Europe. Ça, c'est pour la petite réflexion. On a aussi avec les supporters. Alors, il y a Bobo, par exemple, qui dit que pour l'instant, Barcola est un peu un agneau dans tout ça, que c'est un peu trop tendre pour cette équipe de France. Et Dembélé aussi ramasse un peu quelques grêlons, par exemple, avec Haaland. Alors, non, ce n'est pas le joueur normal. Norvégien, parce que la Norvège joue à 2h du matin face au Sénégal, mais mon Dieu que Dembélé, c'est faible ce soir.
1: Ouh là là.
3: Dembélé qui est, ouais, mais, il est attendu sur ce genre de match et pour l'instant ça passe pas.
1: Nicolas Perronnet, il y a eu du changement, le jeu a repris, il y a eu du changement du côté de l'Irak.
0: Oui, effectivement, avec la sortie d'Aymen Hussein, le capitaine, c'est sans doute un problème, j'imagine, musculaire, physique, enfin,
1: ouais,
0: je sais pas quoi.
1: Il grimaçait en sortant.
0: Mais voilà, je vois pas comment l'équipe d'Irak pourrait faire sortir dans ces conditions-là.
1: Non, le capitaine,
0: son meilleur
1: buteur,
0: joueur et capitaine, ouais. Effectivement. Et le joueur dont on parlait tout à l'heure, hein, qui a débuté sur le banc, qui d'habitude est son partenaire, dans le duo d'attaque de la sélection irakienne, c'est Ali Alamadi, joueur de Détroit anglaise du côté de Luton Town qui est entré sur la pelouse. Ça n'a pas arrangé franchement les affaires irakiennes qui sont en train de prendre l'eau vraiment cette sélection et qui en plus perd son meilleur joueur. Le voilà justement Alamadi dans la surface de réparation et ils vont peut-être me faire mentir parce qu'ils vont peut-être se créer leur première situation les Irakiens avec le centre, deuxième poteau et la tête irakienne, ouais, elle a été trouvée et il y aura un corner à suivre pour l'équipe d'Irak. C'est justement Ali Alamadi, dès son entrée sur la pelouse, là, qui était à la réception de ce corner de la gauche vers la droite. Ah non, bah non, finalement, il n'y aura pas de corner. Ça a été corrigé par l'arbitre central. C'est Mike Maignan qui va pouvoir dégager son camp. Je voulais juste vous dire que la pause fraîcheur, pour une fois, elle avait bien porté son nom parce qu'effectivement il fait chaud. On a vu tous les joueurs vraiment s'hydrater. Il fait chaud et en plus il fait lourd. Vous savez, cette fameuse chaleur d'orage là qui est vraiment assez insupportable. Et la deuxième chose, c'est que ça, on va en reparler pendant la Coupe du Monde. Les pauses fraîcheurs, elles commencent à être, mais alors sifflées, huées dans tous les stades. Et pour que ça s'entende pas, en fait, la FIFA met la sono à fond. Voilà.
1: Dès qu'on voit on connaît le truc. Hein,
0: oui, on connaît l'astuce. Mais alors moi, j'ai fait Toronto, j'ai fait New York et là, du coup, Philadelphie, et dans tous les stades, on sent que c'est un mouvement qui est en train de monter. À chaque pause fraîcheur, vous avez le stade qui siffle. Voilà, et c'était le cas encore pour celle-ci.
3: Et on est avec eux.
1: Oh, exactement, j'allais dire, je masse aussi. Je sais pas si Charlotte, t'es fan des pauses fraîcheurs ou pas.
2: Quand on parle des joueurs, oui, quand on aime bien avoir ce pause fraîcheur. Donc après, c'est vrai que s'il fait 12 degrés, ça sert à rien les pauses fraîcheurs. Donc je peux comprendre la polémique, mais après, peut avoir un remaniement tactique, peut avoir un joueur à un moment donné, il a besoin de plus de récupération. On se dit quelques mots. En fait, c'est important aussi pour les joueurs de se réunir. Après, c'est vrai que pour le spectacle, ça casse un peu le rythme, mais pour les joueurs, des fois, ça peut être très important.
1: Ouais.
0: Mais il était très bon hein, là-dessus, Kylian Mbappé, en conférence de presse. Hein. Ouais. Il était très bon. Ouais, ouais. Il nous a dit, bah oui, moi j'ai pas forcément d'avis. Enfin, ça voulait dire qu'il en avait quand même un. Mais il a dit, bah oui, moi si à la 25e, je suis carbo, qu'on est mené, qu'il n'y a rien qui va, bah, je suis bien content d'avoir une petite pause, quoi. Et c'est vrai. Donc, nous on n'aime pas, mais les joueurs, eux, voilà,
1: ils n'ont pas le choix.
0: Ils n'ont pas le choix, mais ils ont ce regard-là, je pense,
1: si
0: aussi.
1: Si tu prends le bouillon, ça fait du bien, la pause fraîcheur. En tout cas, on embrasse Gauthier qui est dans l'avion pour Dublin et qui nous écoute depuis l'avion.
3: Oui.
1: Donc, ça, c'est trop cool.
3: Et ils sont nombreux aussi, hein, puisqu'on a aussi Anne-Marc qui nous dit bonsoir à toute l'équipe. Là, c'est bon, je l'ai bien lu.
1: Tu l'as lu.
3: Là, c'est en entier. Nickel, j'ai pas rajouté rien.
1: Il y a Bouyoulou qui nous dit on va gagner 5-0
3: voilà,
1: aussi.
3: Très bien.
1: Ah, c'est pareil, on l'a lu tel quel. Nicolas Ferronnet.
0: Attention à Clésia qui ont tenté de réagir un petit peu côté droit et de mettre des ballons dans la surface de réparation. Ça a passé par des centres et cette fois-ci il y aura bien corner confirmé pour l'équipe d'Irak sur ce centre contré par Lucas Ding, donc qui s'est passé là-bas de l'autre côté du terrain sur le côté droit de l'attaque irakienne.
1: On les laisse approcher de notre surface là, Charlotte.
2: Parce qu'on plus, ouais. Attention de ne pas être coupé en deux. Là on utilise le jeu en profondeur, donc il ne faut pas que la défense recule absolument et que les attaquants soient en pressing. Mais s'il faut un mauvais pressing, il faut qu'ils reviennent avec le bloc. Donc attention.
3: Je peux me permettre, venez regarder la chaîne YouTube, venez sur ICI, parce que Charlotte en fait vous fait la démarche en nous disant avec les bras, elle dit voilà, elle fait la tactique à droite.
1: Et Bruno,
3: à gauche.
1: Il a voulu faire comme Charlotte, il a fait tomber sa bouteille d'eau sur son iPhone.
3: Pour ça, du coup, je suis vachement content.
1: Nicolas,
2: j'ai un téléphone à vendre. Hein,
3: je sais, tu me l'as déjà proposé.
1: Nicolas.
0: Allez, le corner, là, c'est Alamarie qui va s'en charger de la droite vers la gauche. La discute entre l'arbitre et défenseur et Kylian Mbappé, qui est également venu aux informations. Il va être tiré pied gauche, rentrant ce corner. Première situation dangereuse pour l'Irak. Deuxième poteau, c'est mal tiré. Heureusement, c'est trop long et ça va pas être sauvé. Si, ça a été sauvé, dans une première fois en tout cas, par l'Irak. Et derrière, eh ben, c'est Jules Koundé qui est allé sécuriser ce ballon dans son duel face à Ibrahim Bayesh. Et Michael et Jules Koundé va se charger également de la touche proche de son poteau de corner, donc de l'autre côté.
1: C'était Manu Koné qui avait sécurisé le ballon.
0: C'est Manu Koné, ouais, ouais. D'accord. Et, oui, c'est ça. Et Manu Koné et Jules Koundé.
1: Parce qu'il y a un seul Jules Koundé sur le terrain, normalement. Normalement.
0: Ben alors c'est comme à New York, on est hyper loin
1: de cette
0: pelouse.
1: Avec ces stades
0: ils sont bien ces stades, mais ouais. Voilà, ils
1: ont trop grand.
0: Ouais, voilà, c'est
1: tout simplement.
0: Pourtant, en capacité, c'est pas non plus. Enfin, c'est 68 000, quoi. Mais en fait, ils sont tellement évasés, il y a tellement d'espace qu'ils sont faits aussi pour que tout le monde puisse bien consommer comme il faut, avec des stands pour acheter de la nourriture. Vous imaginez bien un petit peu de partout et puis pour pouvoir voir le match quand même. Donc, c'est vrai qu'ils sont immenses, mais en capacité, c'est pas non plus complètement dingue. Allez, les Bleus, là, sont à proximité de la surface de réparation. Il y a Akien avec Ousmane Dembélé qui est passé côté gauche, là, pour aller se. Avec Kylian Mbappé, ou à tenter de. Porter le danger à nouveau. Kylian Mbappé qui a encore accéléré, qui s'est cette fois-ci mis le ballon sur son pied droit. Il y a une bonne sortie irakienne pour empêcher le capitaine des Bleus d'aller inquiéter à nouveau le gardien de la sélection
1: mais
0: irakienne.
1: Mais c'est pas grave parce qu'il y a Manu Koné derrière et il récupère le ballon. Comme d'hab.
0: Ouais, il ratisse, mais alors un truc de malade hein, quand même. Manu Koné là, dans ce début de partie, bon, faut dire qu'il n'a pas forcément des. Il peut le faire quoi, c'est quand même, on a quand même un niveau on va dire du côté de l'Irak, on s'y attendait, mais qui est quand même du point de vue technique en tout cas de la conservation de ballon, c'est là qu'on voit quand même peut-être le chemin qui reste à parcourir face à des top joueurs qui composent l'équipe de France. Il y a plein de qualités dans cette équipe d'Irak, mais alors la conservation du ballon sous pression, et quand c'est Manu Koné qui vous met la pression, c'est quand même un petit peu compliqué. Allez, Barcola. Manu Koné encore, qui a un petit peu de chance, on va pouvoir frapper Manu Koné, non, il se met sur son pied droit pour aller chercher Michael Olise en première intention. Michael Olise en une touche pour Kylian Mbappé, ça passera pas pour cette fois. Le centre va venir de la gauche là-bas, Lucas Digne, la tête irakienne, premier poteau, la tête irakienne, deuxième poteau, et cette fois c'est bien joué, ça a bien senti avec du sang-froid du côté de l'Irak pour mettre ce ballon dans les gants de leur gardien qui va pouvoir dégager Là, ils sont très très hauts là, les Bleus. On a Michael Olise, on a Ousmane Dembélé qui est en train de parler là justement à Manu Koné. Ils sont en train d'organiser le pressing là, les trois, même les quatre, avec Kylian Mbappé. Et c'est Ousmane Dembélé hein, qui est en train de donner un peu comme un défenseur en fait, un peu comme un défenseur central qui parfois parle forcément à ses coéquipiers avec la main, gère l'alignement. Bah là, il gérait le pressing Ousmane Dembélé, un peu comme on a l'habitude de le voir avec le Paris Saint-Germain, pour vraiment aller mettre la pression sur le dégagement irakien qui se fait à chaque fois de manière assez courte. Ils n'allongent pas en fait, ils n'allongent pas Ahmed Basile. Ah bah là cette fois il va me faire mentir parce que bah justement le pressing est tellement haut qu'il va aller tenter de chercher plutôt son attaquant tout à là-bas. Et encore Manu Koné, ouais, quel boulot il a là-bas pour récupérer ce ballon et trouver derrière lui Adrien Rabiot.
1: Et alors que on a vu plusieurs tentatives de faire jouer Bradley Barcola dans la profondeur là ces dernières minutes, Charlotte.
2: Oui, parce que là on est en train de voir, ils sont en train d'identifier. Hein, Nico le disait, Ousmane Dembélé fait des gestes avec les bras parce qu'en fait ils voient que leur adversaire ils n'arrivent plus à respirer, donc et que techniquement, tactiquement c'est très compliqué. Donc continuer. Là ils savent qu'ils sont sur un temps fort, il faut absolument pas relâcher la pression.
1: Là c'est vraiment l'eau infestée de requins pour les Irakiens. Ils ont des bleus partout qui n'arrêtent pas de permuter dans tous les sens. Et Nico, si on essaye de suivre les attaquants, c'est vraiment à gauche, à droite, dans l'axe, partout, derrière, devant, c'est fabuleux quoi.
0: Bah ouais, Ousmane Dembélé, on l'a vu tout à l'heure côté gauche. Ouais. On voit du Michael
1: Mbappé,
0: Olise.
1: Il n'y a que Barcola qui ne bouge pas de son côté gauche.
0: Il est assez libre, hein, Ousmane Dembélé, mais en fait, il a été, même quand il était sur un rôle qui se rapprochait d'un rôle de numéro 10, il a toujours été très libre aussi, Ousmane Dembélé. Donc c'est vrai que là, il a débuté ce match côté droit. Mais de toute façon, Didier Deschamps, il le répète, et c'est pas le seul, tous les entraîneurs le disent, oui, l'animation, quoi, les postes maintenant, désormais. Ouais. Et pour le coup, Ousmane Dembélé du côté du Paris Saint-Germain, il sait quand même avec Luis Enrique ce que ça veut dire. Ils savent faire en fait. Et ça aussi, c'est quand même un atout du côté quand même dans la manche de l'équipe de France, d'avoir des joueurs qui peuvent quand même comme ça, désolé, aller mettre le bazar, passer à droite, à gauche, faire donner le tournis vraiment aux adversaires quand ils le font en club et quand vous avez quand même une grande partie de l'attaque et du pouvoir offensif des Bleus qui est aussi celui du Paris Saint-Germain, bah forcément ça aide à trouver des connexions et des schémas, et puis aussi ça aide aussi à oser peut-être ce que feraient peut-être pas des joueurs qui se connaissent moins, même avec un sélectionneur comme Didier Deschamps. Donc c'est vrai qu'ils sont complètement perdus les Irakiens, ils n'arrivent pas à sortir de leurs 30 mètres. Nous on est quand même un peu moins dangereux que dans les 20 premières minutes, je trouve, mais voilà, il faudrait aller mettre le deuxième évidemment avant la mi-temps, parce que la domination elle est quand même outrageuse de la part de l'équipe de France. On le rappelle, 1-0 pour les Bleus depuis la 14e minute de jeu, le but de Kylian Mbappé, la frappe puissante pied gauche à l'entrée de la surface de réparation, et voici la pluie les amis qui
1: La pluie ça va, le problème c'est les éclairs.
0: Ouais, et ben ça a été célébré comme un but. Et là, on voit tout le monde se lever, à mettre les ponchos, et même certains à aller partir là, du côté du public, dans les coursives, pour se mettre à l'abri, parce que le problème de ce stade, ben, c'est qu'il est ouvert, quoi. Alors nous, on est franchement privilégiés. Je disais tout à l'heure qu'on était super haut, mais alors franchement, je préfère être super haut et être à l'abri du mini toit là qu'il y a juste au-dessus de nous et qui protège une toute petite partie des tribunes latérales, un peu plus bas, et comme 90% des spectateurs, et ben être là sous le déluge, parce que alors c'est venu d'un coup, mais alors d'un coup, comme si vous preniez un seau et que vous le versiez sur la tête. Il n'y a pas eu de signe annonçateur, de petites gouttes de pluie, et là tout le monde est en train de mettre ses ponchos.
1: Les images sont assez sympas, on voit le...
2: Mais c'est dingue que les gens partent comme ça.
3: Ça brasse dans tous les sens.
1: Ouais. Il y a eu une réaction vraiment unanime.
0: Ben oui, parce qu'en fait, c'est pas des gouttes de pluie, en fait, c'est des très grosses gouttes de pluie. Attention, avec Michael Olise dans la surface de réparation qui a failli être trouvé par Bradley Barcola, qui cette fois-ci a fait le boulot plein axe. Mais c'est vrai qu'on voit les tribunes changer de couleur, parce qu'en fait, tous les gens mettent leur poncho. Il y en a des blancs, il y en a des jaunes. C'est toujours très, très, très mode, hein, les ponchos, ça va très bien. Mais là, c'est un peu
1: le point mode de Nicolas Perrault.
0: C'est en train de se transformer.
2: C'est toujours à la mode.
0: Non, mais c'est, voilà. Et c'est vrai qu'il y a des gens qui sont en train de se mettre à l'abri tout simplement dans les coursiers, mais c'est rare, hein, des stades qui sont sans toit du tout et sans protection du tout. Là, c'est pas qu'on n'a pas mis le toit, il y a juste pas de toit rétractable. Alors, c'est aussi dans la culture américaine de la NFL, parce que vous savez, ici, le foot américain, c'est un sport de saison, c'est un sport en fait d'hiver, et on revendique ça d'aller jouer quand il fait froid, quand les pelouses sont gelées, quand c'est compliqué. Voilà, ça va avec la culture du sport US, ça va aussi avec la culture des États-Unis qui est habitué à faire avec le climat. On parlait tout à l'heure de l'alerte météo et de ce pays qui est habitué aux inondations, des tornades, etc. La météo quand même assez violente, avec des phénomènes météo assez virulents, c'est quelque chose qui fait partie du quotidien des Américains. Et puis il y a aussi ici dans le nord des États-Unis, pour les équipes de NFL, des choix clairement tactiques qui sont faits, parce que sur des pelouses où il fait moins 12 à Buffalo ou ici à Philadelphie ou à Chicago, quand on joue au football américain et qu'on accueille Miami et des équipes du sud, c'est un avantage certain de jouer dans ces conditions. Donc voilà, tout ça mélangé avec évidemment des mesures économiques aussi, parce que ça coûte très cher de faire des toits rétractables, on le sait, dans ce genre de stade, et font que ces stades de foot américains sont comme ça ouverts aux quatre vents et soumis à la pluie. Le public, en tout cas, en subit les conséquences, avec cette averse qui est en train de tomber. Kylian Mbappé, milieu de terrain, le but extraordinaire peut-être, non, c'est au-dessus. Ouais, il a pris sa chance en première intention. Kylian Mbappé, limite du rond central, qui a vu le gardien avancer. Ouais, ça passe assez largement au-dessus, mais alors franchement, le coup d'œil, il était parfait de la part de Kylian Mbappé. Si celui-là il rentre, évidemment qu'il fait le tour de la planète, mais ça passe au-dessus. À la 40e minute de jeu, Kylian Mbappé qui s'illustre à nouveau. C'est vrai que ça ronronne un petit peu, et que là, il a pris l'information. Vraiment, en première intention, il a pris ce ballon là, il a tenté le lob. Et la pluie redouble d'intensité ici à Philadelphie. 5 minutes avant la pause, les Bleus sont toujours devant, 1-0, l'ouverture du score du capitaine pour sa 100e sélection en bleu, Kylian Mbappé, d'une frappe sèche au quart d'heure de jeu.
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1: Ah, on a eu du mal à le placer, ce jingle, Nicolas Perronnet. Ça faisait 5 minutes que j'avais le bras en l'air. Nicolas Perronnet sous la flotte à Philadelphie pour vous faire vivre le match de la Coupe du Monde. Deuxième match de poule entre la France et l'Irak. 1-0 pour la France. Charlotte Lorgeret, ancienne joueuse et consultante d'ici pour cette Coupe du Monde, est avec nous. Bruno Salomon est là pour faire remonter vos messages sur les réseaux sociaux. Bruno, on nous écoute d'un peu partout. Hein.
3: Ouais, effectivement, ça me plaît beaucoup, par exemple, quand Son nous dit « On est derrière les Bleus ici à Montréal, on veut le triplé. »
0: Kylian Mbappé dans la surface de réparation peut-être. Désolé Bruno, mais on était obligé d'y aller parce qu'il s'est emmené ce ballon. Finalement, ils s'en sortent encore, les Irakiens. Désolé.
3: Justement, Son voulait le triplé de Kylian. On en est encore loin, il en manque encore deux pour avoir le triplé. On nous écoute aussi, c'est Chris Tapin qui nous écoute de Nairobi, où il est minuit 40. Go France. Il y a Choco Mbana qui nous dit, moi il faut leur mettre une manita à ces Irakiens, pour l'instant c'est pas parti là-dessus. Et puis il y a Alexandre qui dit, je rigole, donc il a l'air de passer un bon moment avec nous. Voilà pour les messages, n'hésitez pas à vous abonner sur notre chaîne YouTube ICI, ICI, rejoignez-nous, et puis likez ce live et partagez ce live, bien sûr. Dites à vos amis qu'on est ici pour cette soirée.
1: Nicolas Perronnet à Philadelphie, les Irakiens le ballon.
0: Ouais, et
1: pas pour longtemps.
0: Pas mal, hein, franchement.
3: C'est un beau rideau de pluie.
1: Ils sont, vraiment trempés, les joueurs. Là. Ah, et Didier Deschamps aussi.
3: Est-ce qu'on peut savoir les commentateurs aussi? Comment ça va, Nico?
0: Non, mais nous, ça va. Parce que je te dis, on est sous cette espèce de mini-toit, parce qu'on dit qu'il n'y a pas de toit. Mais pour nous, il y a quand même. Allez, il s'avance sur quoi? Peut-être sur une petite une quinzaine de mètres. Voilà, donc on est. La tribune de presse, nous on est à l'abri, et franchement on fait partie des privilégiés comme ceux qui sont à notre hauteur, mais c'est une toute petite partie du stade en fait. Tout le stade sinon il se trempe, mais alors totalement. Et tu parles de rideau de pluie, c'est le cas, parce que là les gouttes qui tombent, ben laisse tomber, c'est des gouttes à l'américaine. Il pleut incroyable. C'est ça, c'est de la pluie transgénique là qui est en train de tomber. Et en plus on voit vraiment la pluie tomber avec les projecteurs là, de manière un petit peu n'importe quoi, qui est totalement balayée par le vent. On rappelle que voilà, s'il pleuve, à la limite c'est pas très grave, c'est très gênant malheureusement pour les spectateurs et puis pour les joueurs, mais bon ça ils sont habitués. Mais il faut surtout pas qu'il y ait de tonnerre ou d'éclair dans cet orage là qui est en train de nous passer au-dessus de la tête, parce que sinon c'est interruption du match et là on n'est pas bien les amis. On va déjà essayer d'atteindre la mi-temps sans que ce soit le cas. Il reste 2 minutes à jouer, les Bleus sont devant et on va revenir au match parce que le pressing, eh ben, il est toujours en place de la part de l'équipe de France. Petite question Charlotte, j'imagine que tu en as vécu toi des rincés comme ça, quand on est sur un terrain et que d'une minute à l'autre les conditions changent totalement comme ça, est-ce que on s'habitue pas, on fait avec, est-ce qu'on reste dans son match, c'est compliqué non?
2: Alors moi j'ai joué dans des équipes où c'était que des bleds où il pleuvait.
1: Alors,
2: tout le temps.
1: Alors attends, Saint-Etienne, Guingamp, Metz, Nantes, Lens. Heureusement que tu as joué à Toulouse hein.
2: J'ai vu très peu la lumière pendant 15 ans Pierre. Non, c'est compliqué les 5 premières minutes parce qu'en fait les prises de balles sont pas les mêmes, même la prise d'info dans le sens où en fait tout va plus vite avec la pluie qui fuse pas mal, donc non c'est chiant les premières minutes, mais après ça va, on s'adapte. Mais par contre quand il y a la pluie il y a beaucoup plus de duels parce qu'il y a beaucoup plus d'approximations techniques, donc là attention aussi de ne pas faire d'erreur en tant que défenseur. Je pense qu'on a vu qu'il y avait pas mal de rouges dans cette Coupe du Monde.
0: Allez, la dernière minute du temps réglementaire. En tout cas, on va surveiller le temps additionnel. Il y a du pancho aussi du côté des bancs de touche, hein, très clairement.
1: Manu Koné a l'air de s'être fait mal sur un duel avec un joueur irakien.
0: Ouais, c'est relevé, mais il boite un peu, ouais. Il va se replacer, je pense que ça va aller pour Manu Koné, mais oui, il y a eu contact.
1: Peut-être au niveau du torse ou du ventre, avec un crampon peut-être.
0: Ouais, non, ça, je pense que ça va aller. Effectivement, c'est un coup, c'est un contact et c'est un coup franc en tout cas à venir. Pour l'Irak, allez, on est à quoi ? Une bonne trentaine de mètres. Début de Mike Maignan et ça va être mis au point de pénalty. Ça va plonger, hein, attention là-bas. Point de pénalty ou peut-être second poteau. On est bien concentré de la part de la ligne défensive de l'équipe de France. Ce sera deuxième poteau. Oui, il était bien tiré ce corner et il est bien dégagé par la défense de l'équipe de France en deux temps, et ce ballon il est mis loin devant là-bas et c'est Michael Olise tout seul qui va aller s'occuper du pressing, ouais, et qui se demande un petit peu pourquoi ses coéquipiers là tardent à le rejoindre. Voilà qui est fait, il y aura 3 minutes de temps additionnel dans cette première période. La pluie s'est un petit peu calmée, ça c'est une bonne nouvelle hein, qu'elle se calme, oui, mais surtout qu'il n'y ait pas eu la fameuse alerte que tout le monde redoute ici. C'est-à-dire qu'il pleut, mais que pour l'instant, l'orage en lui-même se tient quand même à distance de ce stade de Philadelphie. On rappelle la règle, dans les 13 km, s'il y a un éclair, on n'est pas bien, ces matchs arrêtés. Allez, les dernières minutes de cette première période. Avec les Irakiens qui vont un petit peu mieux là. Franchement, depuis la pause fraîcheur, alors est-ce qu'il y a eu petit réajustement tactique, est-ce qu'on ose un petit peu plus, mais c'est vrai qu'ils ne se montrent pas excessivement dangereux.
1: Les Bleus ont levé les pieds aussi, non?
0: Un peu aussi, ouais.
2: Bah, je pense que surtout ils ont pris le but, les Irakiens, et se sont dit on n'a pas envie d'en prendre 5 en 10 minutes, donc ils étaient beaucoup regroupés, donc les Français ont mis beaucoup d'intensité en 5-10 minutes à très haute intensité, donc je pense que là ils lèvent un petit peu le pied, mais faut être vigilant, il faut mettre le deuxième but, mais avant la mi-temps ce serait bien, mais bon là ça va être compliqué.
0: Allez, les Irakiens qui justement sont en possession du ballon, 1:30 à jouer avant la pause, qui va permettre de sécher un petit peu tout le monde. Ouais, ça s'est bien joué, faut être là. William Saliba, oui, non, ce sera non parce qu'il est récupéré ce ballon derrière par les Irakiens. Ouais, il commence à négocier un petit peu mieux les situations pas dans les zones de vérité, mais dans les 30-40 mètres. Il commence à se montrer un petit peu plus dangereux, mais pas mis en danger, hein. Il n'y a pas de souci pour l'instant, c'est bien stable, bien rigoureux du côté de la défense des Bleus, mais voilà, quand même on les laisse peut-être s'approcher un petit peu plus. Et comme on l'a vu tout à l'heure, ça peut donner des coups de pied arrêtés, ça peut donner des situations qu'on pourrait quand même s'éviter. Allez les Bleus pour remonter ce ballon. Manu Koné avec Ousmane Dembélé qui va aller chercher ce ballon très très bas là-bas, avec la liberté dont on parlait tout à l'heure, parce qu'il est allé chercher plein axe en redescendant loin dans sa propre moitié de terrain. Sur le côté droit où on retrouve désormais Kylian Mbappé, illustration de la permutation permanente du quatuor offensif avec Adrien Rabiot. Ouais, on laisse passer là, les dernières secondes. Je pense qu'on va laisser mettre une dernière petite banderie du côté des Bleus avant la pause et tâcher de la défendre du côté irakien. Pas de solution encore là dans les pieds d'Ousmane Dembélé, mais le ballon est toujours bleu. La longue séquence de possession sous la pluie, toujours un peu moins soutenue mais toujours présente ici à Philadelphie. William Saliba, tous les joueurs sauf Mike Maignan sont dans la moitié de terrain irakienne. Et ben, on n'ira pas plus loin finalement, c'est la mi-temps sifflé ici. Alors on rentre au vestiaire mais au pas de charge, en fronçant un peu les sourcils, en étant complètement rincé, non pas physiquement mais par la pluie qui s'est invitée à la fin de cette première période. Bonne première période de la part des Bleus, même si elle a mieux commencé qu'elle ne s'est finie, parce que l'Irak, mine de rien, est allé montrer le bout de son nez. Et puis dans les 20 dernières minutes, on n'a pas montré grand chose, mais alors le début du match, il a été parfait de la part de l'équipe de France et récompensé par cette ouverture du score à la 14e minute de jeu de la part du capitaine Kylian Mbappé. La frappe pied gauche qui permet de l'extérieur de la surface de réparation de donner l'avantage aux Bleus. 15e but en Coupe du Monde pour Kylian Mbappé, le 3e déjà ici du côté des États-Unis. Son 59e en équipe de France. C'est la pause ici à Philadelphie et les Bleus sont devant, tout va bien.
1: Merci beaucoup Nicolas Perronnet, pour toi aussi c'est la pause, tu peux aller te mettre à l'abri sous tes 15 mètres de toi. Et nous on reste avec Charlotte Lorgeret et avec Bruno Salomon pour vous accompagner pendant cette mi-temps. Vous êtes les bienvenus aussi au téléphone 0810 055 056. On serait très heureux de pouvoir discuter football avec vous évidemment, ou autre chose hein, si vous avez envie de parler d'autre chose, mais c'est vrai qu'on est plus foot, on va pas se mentir. Voilà, 0810 055 056.
3: On peut parler plus, parce que sur les réseaux sociaux il y a beaucoup de jalousie de la part des Français qui sont sous la chaleur de voir toute cette pluie. Ils aimeraient que ça vienne un tout petit peu du côté de la France. Voilà, voilà.
1: C'est vrai que ça fait envie, parce que on a clairement crevé de chaud et c'est loin d'être fini. C'est donc voilà, on a très très chaud en France. Vous êtes donc les bienvenus, 0810 055 056. Vous pouvez aussi rejoindre notre chat sur la chaîne YouTube ICI, ICI, c'est le nom de notre radio hein, au cas où vous auriez pas encore compris. ICI, et on revient tout de suite ici avec Charlotte Lorgeret et Bruno Salomon.
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1: On était en train de chanter de la clarinette pour notre rédacteur en chef.
2: Elle nous inclut, mais c'est tu.
1: Qui est clarinettiste, voilà. Charlotte Lorgeret et Bruno Salomon sont avec moi. Vous êtes évidemment les bienvenus au 0810 055 056. On va commencer par toi, Charlotte. Globalement, l'équipe de France a été tourbillonnante en début de match, mais c'est un peu endormi sur ses lauriers sur le deuxième carton.
2: Ouais, mais quand même satisfaite. Hein. Faut pas oublier cette première période contre le Sénégal. Je pense qu'elle a trotté dans la tête pendant plusieurs jours avant ce match contre l'Irak. Donc l'intensité, techniquement aussi, c'était beaucoup plus juste. J'ai bien aimé aussi le fait que on savait pas vraiment si c'était Dembélé ou Olise qui était à gauche ou dans l'axe. Donc c'était intéressant, semer le doute en fait. C'était super intéressant. Barcola qui mangeait vraiment de sa cette ligne pour laisser travailler justement les autres joueurs et lui prendre cette profondeur. J'ai beaucoup aimé aussi cette première période de Kylian Mbappé, de à peu près tout le monde, même si c'est vrai que les Irakiens, au fur et à mesure, ils se sont dit bon, on essaye d'avoir un peu plus le ballon, un peu plus de maîtrise, et les Bleus forcément qui ont baissé un petit peu de rythme. Peut-être c'était tactiquement aussi pour se dire on n'a pas envie de jouer contre un bloc bas, ne pas avoir d'espace, donc laisser un peu le ballon aux adversaires pour ensuite jouer en transition. Ça peut être aussi une des armes en seconde période.
1: Voilà, il s'est passé beaucoup de choses hein, vous l'entendez dans ce que dit Charlotte. Tactiquement, ça a été un match aussi très intéressant à regarder du côté de l'équipe de France. Bruno Salomon.
3: Faut qu'on aille voir Nicolas tout de suite.
1: Ah, Nico, qu'est-ce qui se passe?
0: Ouais, eh ben on doit évacuer les amis. Ce qui devait être arrivé est arrivé. Message effectivement. Tout le monde est en train de quitter le stade. Je vais vous le faire en français parce que c'est en anglais, mais il y a une sévère tempête qui est en approche. Voilà ce qu'on peut lire sur les écrans géants du stade. Et donc tout le monde est appelé à se mettre à l'abri. Ça veut dire quitter les tribunes et aller se mettre dans les coursives. Donc ce qu'on va faire, on va le faire hein, parce qu'évidemment ça nous concerne aussi. Et puis on va se reconnecter depuis les coursives, depuis l'intérieur du stade ou la salle de presse. Et puis on suit cette situation. Mais en tout cas il y a assez peu de chances qu'on reprenne dans quoi 10 minutes maintenant, parce que c'est la pause ici qui a commencé depuis 5 minutes. Je pense qu'a priori on est parti pour une demi-heure d'interruption, mais voilà, au conditionnel, je vous confirme tout ça dès que je peux.
1: Merci beaucoup Nicolas Perronnet, va te mettre à l'abri, c'est vraiment évidemment la priorité. Bien sûr, dès que tu peux revenir vers nous, on te reprend évidemment pour que tu nous expliques tout ce qui se passe. On voit les images, Bruno Salomon, du stade qui est en train de se vider, tous les ponchos qui sont en train de partir. Là, on est parti potentiellement jusqu'au bout de la nuit, Bruno.
3: C'est marrant. On a fait des réunions depuis ce matin. Ouais. On a commencé à dire ça pourrait, peut-être, ouais. On ne sait jamais.
1: Et on y est.
3: Effectivement, le message a été passé. Et ce qui est assez fou, c'est de voir ce stade de plus de 68 000 personnes qui s'est évacué en deux temps, trois mouvements. Vraiment, il ne reste plus grand monde, à part les journalistes qui sont en train de déguerpir aussi. Mais effectivement, alerte météo du côté de Philadelphie. Les orages arrivent sur Philadelphie. Et c'est pas une bonne nouvelle pour cette rencontre.
1: Alors, on rappelle le protocole. Si le stade a été évacué, c'est sans doute qu'un éclair a été repéré à moins de 13 km de rayon autour du stade. Dans ce cas, il faut qu'il y ait un délai d'une demi-heure entre le dernier éclair et la reprise du match. Ça veut dire que tant qu'il y a des éclairs qui sont enregistrés sur cette zone, le match ne reprendra pas. Et quoi qu'il arrive, il faudra attendre ensuite encore une demi-heure avant la reprise du match. Donc autant vous dire que...
3: Les yeux de Pierre en train d'annoncer le règlement.
1: On n'est pas prêt. On n'est pas prêt de voir la deuxième mi-temps. Mais ce qui est trop bien, et ça c'est quand même quelque chose d'incroyable, c'est qu'on va quand même la vivre ensemble. Oui. C'est-à-dire que quoi qu'il arrive... même si mort doit s'en suivre, on va rester dans le studio.
3: Même si on doit terminer la boîte de bonbons.
1: On a une boîte de bonbec, on a des bouteilles d'eau, on a Charlotte Lorgeret, donc c'est pas grave, on va parler de foot toute la nuit.
3: On va mettre des disques.
1: C'est là que vous, les auditeurs, vous avez un rôle à jouer, parce que vous avez le choix, en gros, entre... De toute façon, on va continuer évidemment à discuter avec Charlotte et avec Bruno et à débriefer la première mi-temps. Il y a plein de choses à dire, bien sûr. Mais après, il y a un moment où potentiellement, on va se mettre à mettre des disques. Et si on met des disques, on ne le fera pas si vous nous appelez pour discuter avec nous. Donc, si vous préférez nous parler qu'on écoute des disques, bah, vous nous appelez au 0810 055 056. Bruno, qu'est-ce que tu veux dire ?
3: Et on a reçu un message, justement, sur le 0810 055 056 de la part de Diego d'Italie, qui nous dit « Merci pour votre très belle émission ». Voilà, c'était...
1: Merci Diego.
2: Merci.
1: Voilà. C'est quoi déjà la chanson, Diego ?
3: Libre dans sa tête.
1: France Gall ? Il a des bons goûts.
3: France Gall et Johnny. Enfin, ouais. Qui vous voulez, la version vous voulez, ça peut.
1: En tout cas, merci.
3: On fait
1: Diego.
3: Un blind test musique.
1: On va nous éclater.
3: Bah, c'est parti là.
1: Enfin, après, si on part sur le hip-hop, bah, t'as aucune chance.
3: Effectivement,
1: bon.
3: Comme nous l'a dit Clément le chef, c'est Michel Berger qui a écrit.
1: Évidemment, Diego, libre dans sa tête, bien sûr. Et le message, c'est Diego d'Italie. Enfin, ne pas confondre les Diego. Bon, tout ça, on a le temps.
2: La nuit va être très longue, mes amis. Ça va. Moi, je suis bien.
1: Charlotte, elle n'est pas prête. Charlotte, tu nous mets Bruno et moi dans un studio et tu nous donnes 3 heures d'antenne. Il n'y a pas de souci, on va tenir le crachoir. Alors, la bonne nouvelle, c'est qu'on n'est pas que nous trois. Évidemment, Nico Perronnet, on va le retrouver dans quelques minutes quand il aura pu reconnecter une ligne depuis Philadelphie, depuis le stade. Mais Alexandre Berthaud, notre journaliste, est aussi avec nous. Il est dans le 10e arrondissement. Tout à l'heure, il était près du canal Saint-Martin avec Élise et Lou, deux supportrices qui étaient en train de s'hydrater et de passer une très bonne soirée. Alexandre, raconte-nous comment ça se passe autour de toi.
8: Alors, ambiance. J'ai changé de pub, je précise. Donc là, on est à l'intérieur.
1: Ouais.
8: Donc, il fait bien chaud. On n'est pas très content globalement que la mi-temps dure plus longtemps que prévu. Hein, on va pas se mentir, on serait bien allé se coucher plus tôt. J'ai un supporter qui me disait il y avait fête de la musique hier. Là ce soir on va se coucher encore à 1h du matin. Ça commence à bien faire.
1: Il y a la vie qui joue à 5h du mat, les gars, si vous voulez faire la nuit complète. Hein.
8: Faut faire une nuit blanche après. Non mais voilà, l'ambiance, je vais demander, j'ai un groupe de supporters. Vous êtes des supporters lyonnais, c'est ça, non ? De base, c'est vous qui êtes les supporters lyonnais ou pas ?
9: Parisien.
1: Alexandre,
8: J'ai confondu, ça va, il y a plusieurs groupes, mais ils sont tous pour la France ce soir. Je commence à ma gauche, là, ils sont 5, ils sont réunis, ils sont tournés face à l'écran. Vous inquiétez pas, vous allez rien rater, je vous cache l'écran, mais ça va pas reprendre tout de suite. Vous appelez comment ?
10: Moi, je m'appelle Paul.
8: Paul, qu'est-ce que vous avez pensé de la première mi-temps des Bleus ?
10: Je me suis un peu emmerdé, mais j'étais content du but de Kylian.
8: Langage, hein. Attention.
10: Ah, je me suis un peu embêté.
1: Merci.
10: Ouais, je vais faire une... comment il s'appelle ?
8: Mais content du but de Kylian qui se rapproche content de Messi. Tout
10: voilà,
8: ça.
10: Voilà, c'est ça. Et on est très content. On s'est un peu embêté, mais c'est normal, c'est l'Irak. On s'embêtera moins ensuite contre la Norvège.
8: Ouais, ils ont mis un peu le bus, les Irakiens voisins de droite qui s'appellent.
9: Non, mais c'est Mathias, mais c'est toujours compliqué de jouer contre des équipes entre guillemets un peu moyennes, outsiders. Mais bon, bah, voilà, je pense que la seconde mi-temps va être meilleure. On est l'équipe est belle. On va y arriver. Ça va être une belle deuxième mi-temps.
8: On va marquer ou pas?
9: Ouais, je pense. Il y a Olise qui peut marquer, il y a Barcola, il y a Dembélé. C'est une équipe de feu. Oui, oui. Mais bon. Mais il faut changer les choses à la mi-temps, je pense, oui.
8: Ah, faut changer les choses carrément.
1: Ah ouais.
8: Faut faire du coaching.
9: Je peux rentrer Cherki, que j'adore, moi. Dembélé, il n'a pas trouvé sa place encore, mais on l'adore, c'est un génie quand même. Ouais, Cherki, qui.
8: Les gens qui. Des qui on met. Ils disaient 4-0. On disait 4-0, le voisin.
11: Il n'y aura pas 4-0. Non, il n'y aura pas 4-0. Ça va être assez ennuyeux. À la rigueur, il y aura un deuxième but en deuxième mi-temps, mais les entrants vont faire du bien, je pense. Les entrants vont faire du bien. Ça va redynamiser, je pense.
12: La pause fraîcheur sous la pluie, à mon avis, va tout changer. Ça, c'est sûr. La pause fraîcheur sous la pluie, c'est un imbloquable.
8: Je vois vos visages. Vous l'auriez bien prise, la pause fraîcheur, vous aussi, là, si on avait eu la petite averse.
11: Oui, on crève un peu de chaud, mais non, ça va en vrai.
12: Honte, les pauses fraîcheurs.
11: Ouais, c'est un scandale, les pauses fraîcheurs, franchement.
8: Ça dénonce. Vous n'êtes pas les premiers qui.

0: non, on va les tailler en pièces avec Charlotte et avec Bruno.
1: Ouais, c'est pas beau. Hein. Mais c'est moi qui prends après.
0: Vous leur direz pas. Merci beaucoup, Alexandre Berthaud. Merci de nous avoir fait vivre ce moment très sympa et très chaleureux avec Paul et avec Mathias, donc des supporters de l'équipe de France qui sont en train de s'hydrater aussi, comme Élise et comme Lou qui s'hydratent beaucoup.
2: Ils
0: apparemment.
2: Bien hydratés.
0: Bien hydratés, Paul et Mathias. Alors, de tout ce qu'ils ont dit, Charlotte, j'étais d'accord avec strictement rien.
3: Il faut prendre avec le sourire.
0: Mais c'est bien parce que tu vas pouvoir expliquer de si toi, qu'est-ce qui t'a parlé dans ce que Mathias et Paul ont estimé après cette première mi-temps. Ah, si tu n'as pas parlé.
3: Bah non, mais parce qu'on a envie du spectacle, on a envie qu'il y ait 30 frappes, qu'il y ait des choses extraordinaires. Mais quand tu joues face à une équipe de France, tu prends un but qui est sorti de nulle part avec des individualités de fou, avec un collectif qui est bien huilé. Bah en fait, tu n'as pas envie de t'en prendre 5 avant la mi-temps. Donc en fait, logiquement, tu mets un peu plus le bus. Et logiquement aussi, bah, quand tu as tout le temps le ballon comme l'équipe de France en première période, eh ben, à un moment donné le rythme il baisse un peu, et puis aussi le fait qu'il y a énormément de pluie, ça c'est un fait à prendre en compte aussi. Il faut un petit peu aborder les choses différemment, mais après oui, on a envie de voir des buts, on a envie de voir des actions, on a envie de voir des trucs assez spectaculaires. Mais les joueurs sont des humains, hein, c'est pas même s'ils ont des capacités physiques, à un moment donné faut rester sur terre.
0: Ils peuvent pas être au taquet pendant toute une mi-temps avec l'intensité qu'ils ont mise au début du match.
3: Après, encore avec la pause fraîcheur, faut se rappeler aussi que la condition pour cette Coupe du Monde, c'est d'aller beaucoup plus vite. Donc dans les 6 mètres, les coups francs, les arbitres ils mettent énormément d'ordre par rapport à ça.
0: Puis du coup, comme il y a moins de fautes sifflées, il y a moins de pauses, ça court tout le temps.
3: Mais parce que combien de fois on attend au moins 6 minutes que le joueur il se relève parce qu'on lui a marché sur le pied. Alors là c'est excusez-moi mais c'est la pause fraîcheur, c'est dans 3 minutes tu peux parler avec ton collègue à gauche et aller aux toilettes pendant 2 minutes, c'est exactement la même chose. Donc oui, c'est pour de la publicité, c'est de l'argent, mais nous qu'est-ce qu'on veut voir? On veut voir du foot. Donc je trouve qu'il y a pour l'instant il y a pas d'incident.
0: Bon, alors Charlotte, en face de toi, tu vois l'image d'un cheval qu'on empêche de débuter sa course.
3: Heureusement qu'il est loin de moi parce qu'il est pas au taquet.
0: Bruno Salomon, je vous dresse un peu le portrait pour ceux qui nous écoutent depuis ailleurs que l'Île-de-France. Bruno Salomon, c'est un peu une légende.
3: C'est une légende.
0: Ouais, voilà. Merci, on peut le dire maintenant. C'est la voix des matchs du Paris Saint-Germain sur ici Paris-Île-de-France, donc la locale parisienne d'ici. Bruno, tu as l'habitude de parler pendant tout le match. Mmh. Et là, tu es dans un autre rôle. Et depuis tout à l'heure, tu te frises la moustache.
2: je te
0: dis, mais tu veux parler? Tu me dis, attends, laisse-moi monter en puissance. Maintenant, on ne sait pas qu'on va reprendre le match.
2: Tu as
0: 20 minutes. Loisir de nous dire ce que tu as pensé de la première période.
2: Moi, je suis désolé, on ne peut pas être satisfait d'une mi-temps comme celle-ci. Oui, j'entends le début de la rencontre, mais je trouve que cette équipe est vraiment sur courant alternatif. Quand tu vois ce qu'a proposé Dembélé ou Barcola, pourtant, ce sont des garçons que j'aime beaucoup et qui sont de ma chapelle, mais je trouve que dans leur rendement ce n'est pas bon. Barcola dans son couloir est collé à gauche et pour l'instant il n'a fait aucune différence. Alors oui, la connexion Olise Mbappé, mais même en début de rencontre je trouve qu'elle était même forcée, c'est-à-dire que Olise voulait absolument servir Mbappé alors qu'il y avait d'autres choses à faire. Moi je trouve que pour l'instant on n'est pas simple en fait dans ce qu'on fait, à part sur le but. En fait sur le but, oui, ça a combiné comme il le fallait, comme on l'attend, mais après sur le reste je trouve que c'est un peu plus fouillis. Et surtout quand on parle de pause fraîcheur, tu disais tout à l'heure Charlotte, ben j'entends ce que tu dis en tant que, quand on est sportif on veut que ça s'arrête peut-être pour des réglages, et ben là en fait je trouve qu'on s'est déréglé et qu'en fait cette équipe de France, le tempo qu'on a essayé de mettre en place, et ben face à cette équipe de d'Irak, l'Irak a repris un petit peu le dessus dans cette rencontre. En tout cas ils sont revenus avec d'autres intentions,
0: ils ont sorti la tête de l'eau
2: et je trouve qu'on a rien eu. Et quand je parlais tout à l'heure de manque de simplicité, Kylian Mbappé, ça frappe à 45 mètres de n'importe quoi. Il y a des trucs sur les réseaux sociaux, parce que je suis les réseaux sociaux là pour ce soir. Il y a des trucs qui nous disent elle est partie sur la lune. Je pense qu'elle est avec le ballon de Gabriel lors de la finale de la Ligue des Champions du côté de Budapest.
0: Ils sont partis au même endroit.
2: C'est ça le dernier tir. Mais voilà, ce que je veux dire par là, c'est que je trouve que il y a plein de choses à dire, et moi ce que j'aimerais maintenant c'est des changements, c'est-à-dire que et faire rentrer, sors-moi Rabiot, fais-moi rentrer.
0: Mais t'es d'accord en fait avec Mathias et Paul?
2: Oui, mais c'est
0: mince,
2: pour ça.
0: Mais toi je peux pas dire que tu connais pas le foot.
2: Mais c'est pas grave. Mais c'est après j'entends ce qu'ils veulent dire en fait.
0: Vas-y Charlotte.
3: Mais quand est-ce qu'on s'est régalé de voir l'équipe de France jouer du début à la fin contre n'importe quelle adversité?
2: Je suis d'accord.
3: À quel moment en fait il faut pas avoir cette exigence là? On a envie parce qu'on a des joueurs de fou.
2: Ah oui.
3: On se dit mais purée, mais on devrait marcher sur tout le monde, on devrait jouer en une, deux touches de balle.

0: Ah, ça devrait être tellement fluide. Mais en fait, c'est pas c'est pas le jeu du Paris Saint-Germain. On est trop habitués en France, parce qu'on a des joueurs du PSG. En fait, ils ont même pas besoin de se regarder, en fait, tu vois. Et en équipe de France, en fait, quand on est en équipe de France, l'objectif de Didier Deschamps, c'est de trouver une cohésion. C'est même pas d'avoir une tactique. Moi, j'ai jamais compris la tactique de Deschamps. Si, à part défendre et jouer en transition. Mais quand on a des joueurs comme ça, on a envie d'avoir du beau football. Et aujourd'hui, on peut plus avoir l'exigence, alors que j'adore, je suis quelqu'un de très exigeant. On peut pas avoir cette exigence de marcher sur tout le monde. Il y a toujours des zones floues. Il y a toujours, à un moment donné, il y en a un qui fait moins les efforts. Barcola, je suis d'accord, il colle la ligne, mais il colle la ligne parce que pour faire jouer les autres. En fait, il y a un peu plus de choses derrière tout ça. Mais en fait, on est tellement exigeant parce qu'on a des joueurs extraordinaire qui devrait faire mais largement mieux, et je te rejoins Bruno à 100%, mais moi je pense qu'à un moment donné on peut pas être exigeant avec ce qu'a envie de proposer Didier Deschamps.
1: Il faut faire des changements en fait moi j'ai envie de ça.
2: Juste Charlotte, si, pour que je synthétise un peu ce que tu viens de dire, en gros tu nous expliques que par exemple contrairement à l'Espagne où la majeure partie des joueurs jouent dans le championnat espagnol, quand on a des joueurs qui jouent dans les meilleures équipes allemandes, espagnole, anglaise, française, etc., ce qui est le cas de l'équipe de France, c'est hyper dur d'avoir une espèce d'idée commune de jeu.
0: Exactement.
2: Quand tu te retrouves en sélection, c'est ça, oui, hein, j'ai bien compris.
0: Oui, parce que là, en France, on a tellement de capacités, on peut tout jouer. Mais moi, je pense qu'à partir du moment où on a des joueurs comme ça, on doit jouer en possession, style un peu à l'espagnol. Mais sauf qu'on n'a pas cette mentalité-là, parce que c'est pas ça, l'air de Didier Deschamps.
2: C'est pas l'ADN du foot français non plus, quoi.
0: Bah, c'est pas,
2: jusqu'à l'arrivée de Luis Enrique.
0: Oui, exactement. Et c'est pour ça qu'on se dit, purée, mais on pourrait jouer comme ça, parce qu'il y a énormément de Français dans l'équipe du PSG aussi. Il y a une certaine ossature avec des joueurs exceptionnels portugais un peu de partout. Mais je pense qu'on est trop exigeant sous l'ère des Deschamps.
1: En tout cas, ce qui est sûr, c'est que je reviens sur mon idée de changement au vu de l'état.
0: Tu fais quoi comme changement ?
1: Là, au vu de l'état du terrain.
2: Attends, moi, je vais sur. Vas-y. Non, ouais, mais parce qu'il y a encore plein de sujets avant déjà d'évoquer les changements.
1: En tout cas, pour revenir sur l'animation offensive, oui. Pour terminer sur l'animation offensive, moi, ce que j'attends d'une équipe de France, là, on veut des automatismes, on veut voir des choses. Et à part la combinaison sur le but, où effectivement, on a un Dembélé qui prend la profondeur dans l'axe, on a un Olise qui s'est mis finalement sur la droite et qui va servir Mbappé, et donc là, il y a combinaison, mais pour le reste, je trouve que quand on a 4 offensifs, on combine pas du tout. Et en fait, moi, c'est le problème depuis le départ avec l'équipe de Deschamps, c'est que je suis un peu embêté sur le fait d'être parti avec cette tactique à 4 qui n'était pas prête, en fait. On n'est pas prêt à se développer comme ça.
0: Il faut s'attendre à jouer face à des blocs très compacts, très bas, et c'est très très compliqué. Par exemple, le Bayern, ils ont énormément, ou le Barça, ils ont énormément l'habitude de jouer contre des blocs bas. Ils ont cette habitude-là. En France, le PSG maintenant, à part sous l'ère où il y avait Ibra, etc., où c'était, ils jouaient que contre des blocs bas, bah au fur et à mesure les équipes, ils ont pris un peu plus de risques et un peu plus d'adversité. Donc ça, c'était super. Mais quand on a des équipes qui veulent pas jouer le jeu, bah en fait tu dénatures un petit peu ton jeu et tu commences à te casser la tête et tu fais des trucs un peu qui sortent de cette simplicité que tu recherches.
1: Non, c'est juste pour vous dire, en fait, sur la chaîne YouTube, ça réagit de plus en plus. Ils sont de plus en plus nombreux à nous rejoindre. N'hésitez pas à vous abonner à la chaîne ici. 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On fait le match en live et on a par exemple Niabali qui nous dit bonsoir ici, mais il est temps vraiment que Dembélé nous montre de quoi il est capable. C'est vrai que c'est la grande frustration de la part. Et puis il y a Matar Endur qui vient un peu nous taquiner avec le Sénégal. Il croise les doigts ce soir contre la Norvège.
2: Parce que évidemment, là il est minuit 9, la France et l'Irak n'ont pas encore terminé leur match. On est à la mi-temps et on ne sait pas quand ça va reprendre à 2h du matin, et ça commencera normalement à l'heure. La Norvège et le Sénégal, les deux autres équipes de notre groupe, vont s'affronter. Ça va être un match très intéressant, vraiment très intéressant, parce que c'est difficile même de le pronostiquer. Justement, la question de Niabali, qui s'appelle, ou je pense que Oumar, ça c'est plutôt son prénom, qui dit qu'il est temps que Dembélé nous montre de quoi il est capable. Moi j'ai envie qu'on parle d'Ousmane Dembélé, parce que je suis désolée d'aller à contre-courant de un peu tout le monde, sauf peut-être Charlotte, je sais pas, mais j'ai beaucoup aimé sa première mi-temps, mais vraiment beaucoup aimé. Et j'ai du mal à comprendre toutes ces critiques qui disent qu'il a pas bien joué, alors que il a été hyper collectif, il a fait du pressing, il a énormément combiné avec ses partenaires, il était à droite, dans l'axe, mais derrière, devant. Mais en fait, pour moi, c'est lui qui a fait jouer l'équipe plus qu'Olise.
1: Pierre, qu'est-ce qui se passe actuellement en France?
2: Oui.
1: C'est-à-dire que Kylian Mbappé peut pendant 80 minutes ne rien faire et mettre un doublé, tout le monde va dire qu'il est extraordinaire. De l'autre côté, Ousmane Dembélé, il a un problème. C'est qu'il a 60 matchs. son équipe de France et il a à peine 7 buts et il a 4 passes décisives et il fonctionne pas avec Mbappé.
2: Tu vois, Bruno, il y a eu une action juste avant le but de Mbappé, peut-être 2 minutes avant. Il y a une action où il y a, je sais pas, peut-être Olise qui fait une passe vers Dembélé et Dembélé laisse passer pour son coéquipier qui est juste derrière. Et ça, c'est quelque chose qu'il a déjà fait avec le Paris Saint-Germain dans des matchs décisifs en Ligue des Champions. Et c'est quelque chose qui a fait gagner des matchs au Paris Saint-Germain. C'est le seul joueur qui est capable de faire ça dans cette équipe de France.
1: Oui, mais pour
2: l'instant...
1: Parce
2: qu'il joue collectif comme aucun autre.
1: Il est sacrifié. Et en fait, en
2: il
1: gros,
2: se sacrifie.
1: Oui, mais les gens ont besoin de lui, de stats. Il est ballon d'or.
2: Oui, mais
1: donc
2: quel
1: avec
2: genre
1: un statut
2: quand tu connais le football et que tu vois sa mi-temps, tu peux pas dire qu'il a fait une mauvaise
1: avec
2: mi-temps.
1: Ce genre de statut, avec ce genre de statut, on attend plus. Et donc, attendre plus, c'est la passe décisive. Et effectivement, son appel... à vide, sans rien, il embarque deux joueurs avec
2: ben
1: lui,
2: oui.
1: Il libère l'espace pour Mbappé qui peut aller frapper derrière. Bien évidemment que ça, c'est une action de génie, mais le grand public va se dire, ah ben regarde, il n'a pas fait de passe décisive, la passe décisive elle est pour Olise et le but il est pour Mbappé, il n'est pas pour Dembélé.
2: Et sur le chat de la chaîne YouTube ici, il y a Blanchard qui nous dit Dembélé n'a jamais été un joueur d'action et Damsdams qui nous dit gardons confiance, on est large quand même, ce qui n'est pas faux. Charlotte, sur le débat Dembélé.
0: Alors, est-ce que vous vous souvenez de Dembélé au Barça?
2: Bah ouais.
0: C'était quoi? C'était... Je dribble, je vais dans le mur et je rentre
2: et
0: sur mon pied gauche
2: et je
0: tire sur le stade qui est à côté. En fait, on avait cette exigence-là. On se dit, mais il a des qualités de fou. Quand est-ce qu'il va se réveiller? Quand est-ce que ça va se révéler au fur et à mesure? Et après, à un moment donné, on l'a complètement oublié. Donc, il était là en équipe de France, il était là au Barça, tranquillou, c'était bien. Il arrive au PSG et il trouve enfin un équilibre, un entraîneur qui le comprend. Il remet de l'exigence. Là, il est rentré dans une équipe où fallait être exigeant dans son hygiène de vie. À l'entraînement et sur les matchs. Et après, le déclic, c'était de lui avoir fait changer de poste. Mais je me souviens qu'au tout début, la première année de Dembélé, il l'avait fait jouer un petit peu hein, en 10, attaquant, et c'était un flop total. Hein, parce qu'il n'avait pas encore... Ouais. Dans l'état d'esprit, en se disant, bah, je dois jouer d'une certaine manière parce que je suis plus sur le côté. Et on attend cette exigence. Mais là, maintenant, quand on est une star, quand on est ballon d'or, les gens du grand public, ils regardent que les stats, malheureusement.
2: Mais pour un joueur, justement, qui a autant métamorphosé son jeu ces dernières saisons, ces deux dernières saisons, c'est hyper difficile qu'on te sorte de ce contexte où l'équipe est hyper huilé ou autour de toi il y a que des stakhanovistes de ce football là et on te met dans une équipe de France où au niveau tactique c'est un peu le bazar et tu sais pas trop ce qu'il faut que tu fasses et c'est un peu ça qu'on voit aussi quoi.
1: c'est la vraie problématique. Après dans sa rencontre d'aujourd'hui c'est 8 premières minutes, il y a beaucoup de pertes de balles, ça combine pas très bien avec Koundé, donc il est pris un peu par ça. Après, il fait son travail de l'ombre, et dans la partie où la pluie est arrivée, on l'a vu un peu disparaître. En fait, si on fait une globalité, bien sûr qu'il travaille dans l'ombre, et après, c'est un joueur, peut-être c'est un joueur de club, pour l'instant, en équipe de France, il a pas les stats que l'on attend de lui, on n'a pas... Citez-moi 5 gros matchs d'Ousmane Dembélé chez les Bleus. Il y a pas, c'est pas possible. On va pas. Tu sais, t'as voilà Dembélé, enfin Mbappé, Olise. Tu commences, t'as des marqueurs. Mais... Même pour Olise, tu commences à avoir des marqueurs pour lui sur le côté. Ah ouais, tel match, telle frappe.
2: Nous en avait mis plein les yeux.
1: Dembélé. Il a pas ça. Et le vrai problème, c'est que ben oui, il est un peu sacrifié et tout le monde. Et il a un statut. Il a un statut de ballon d'or. Et ben le ballon d'or, on attend d'autres choses. En tout cas, abonnez-vous, continuez à vous abonner. Vous êtes voilà plus de 200 à tchatcher là minuit et on est peut-être parti pour très très très longtemps puisqu'on le rappelle. Et ben c'est des, franchement, on le dit, ce sont des rideaux de pluie qui sont
2: donc
1: en train de s'abattre sur le stade de Philadelphie.
2: Si vous débarquez, voilà la situation. On a joué, l'équipe de France et l'Irak ont joué la première mi-temps du deuxième match de poule. Le match a été arrêté ou plutôt n'a pas repris à la mi-temps parce qu'il y a eu un orage de l'eau, enfin de la pluie, des trombes d'eau et sûrement des éclairs dans un rayon de 13 km autour du stade. Il n'y a aucun moyen de savoir dans combien de temps le match va reprendre. Charlotte,
0: c'est marqué la reprise du match dans quelques minutes.
2: Ouais, mais je pense que c'est pas c'est marqué sur les encarts de M6, mais je pense que ça veut simplement dire ça va bientôt reprendre.
1: Mais pour être très clair, hein, pour expliquer.
2: Là, vu l'eau qui tombe.
1: Vu l'eau qui tombe, ouais. On voit des. Ça brasse beaucoup. Il y a beaucoup de vent, du vent tourbillonnant, des rafales de vent énormes. Très franchement, le public qui est resté dans le stade, bravo à eux, hein, parce qu'il faut avoir le courage. Et ça brasse très fort. Donc, la reprise. Et on va attendre.
2: Et apparemment, donc on a un journaliste sur place, hein, Nicolas Perronnet, qui commentait le match avec nous et qui commentera évidemment la deuxième mi-temps avec nous quand il aura pu retrouver sa place. Pour l'instant, dans les coursifs du stade où il a dû se réfugier, il ne peut pas être en ligne avec nous. En revanche, il nous a fait passer le message qu'un coup de tonnerre avait été entendu dans le stade. Donc l'orage est au-dessus du stade. Donc je pense qu'on est vraiment pas prêt du tout de retrouver d'assister à cette deuxième mi-temps de l'équipe de France. Il y a encore beaucoup de joueurs dont on n'a pas parlé. Moi, je peux débattre de cette première mi-temps pendant les 48 prochaines
1: Allons-y,
2: heures.
1: Parce qu'en plus, il y a de plus en plus de monde qui arrive sur la page.
2: Il n'y a pas de souci.
1: Il y a de plus en plus de monde sur notre chaîne YouTube. N'hésitez pas sur ce live. Vous êtes de plus en plus nombreux. 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Voilà, titillons un peu l'algorithme pour l'envoyer dans l'hyperespace.
2: Ah ouais,
1: c'est pas mal.
0: T'es sympa la voix aussi.
2: On est très. Ben justement, il y a Thibaut qui dit Bruno va finir Mister Météo. Et là, il est au-delà. Il est déjà dans le cosmos.
1: Dans l'infini, l'au-delà. Ouais, l'infini, c'est ça. L'au-delà, c'est ça.
2: Il est déjà dans le cosmos. Bon, on a beaucoup parlé d'Ousmane Dembélé. Ah oui, j'ai oublié de dire qu'évidemment, vous qui êtes sur le chat ou qui nous écoutez à la radio, bien sûr, vous pouvez rejoindre la discussion. 0810 055 056. C'est Yanis qui vous accueille au standard. Tout à l'heure, j'ai eu l'impression qu'il y a eu des petits bugs de standard et que ça marchait pas, mais maintenant, normalement, ça fonctionne. Donc 0810 055 056. Si vous voulez venir faire de la radio What the fuck, comme on pourrait dire, c'est-à-dire on commence, mais on ne sait pas où on s'arrête. Mais c'est ça qui est génial, on adore.
1: Charlotte avec, se dit, mais avec qu'est-ce qu'on est embarqué.
2: Qu'est-ce que c'est que ce bourbier.
0: Charlotte, je vais mettre une semaine à m'en remettre.
2: T'inquiète. Charlotte Lorgeret qui est avec nous, donc, et bien sûr Bruno Salomon, ceux qui ont l'habitude d'écouter les matchs du Paris Saint-Germain sur l'antenne d'ici ont bien sûr reconnu sa voix. Bruno qui est avec nous. Ah, ben on a un jingle, ben trop bien. Et après, on va parler de Manu Koné, parce qu'il y a aussi beaucoup de choses à dire sur la mi-temps de Manu Koné. Pour le coup, il a fait le job, Manu Koné, qui remplace Aurélien Tchouaméni dans le 11 de départ ce soir en équipe de France. Jingle
3: 100% bleu. France-Irak.
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2: On a Spark dans le chat, Bruno, qui nous dit reprise du match à 1h du matin. C'est-à-dire bon. Dans 43 minutes.
0: Et bah, très bien, on va le faire, ce karaoké.
1: Mais oui, on va le faire. Préparez-vous, karaoké géant, ça va mal se terminer.
2: Alors, Manu Koné, j'espère que vous avez des petites billasses sur Manu Koné parce qu'on a le temps. Manu Koné, t'en as parlé plusieurs fois, Charlotte Lorgeret, dans la première mi-temps. T'as apprécié son match?
0: Oui, j'ai apprécié. Il est égal à lui-même. C'est un joueur qui est dans le collectif. Et là où il a une patte par rapport à Aurélien Tchouaméni, c'est qu'il a cette projection. Il a son volume de jeu. Il met de l'intensité dans ses courses. Et en fait, il récupère énormément de ballons. En fait, Aurélien Tchouaméni aussi, il récupère beaucoup de ballons. Mais c'est vrai que il a fait une grosse saison. Il a énormément joué au Real cette saison. Donc Manu Koné, je trouve qu'il a pris un peu plus le lead par rapport à Adrien Rabiot, qu'on a un petit peu moins vu, dû aussi à ce que Kylian Mbappé, en fait, il lui volait un petit peu la place à Adrien Rabiot. Donc dans ces cas-là, c'est à lui de prendre cette profondeur. Mais Lucas Digne, il prenait aussi cette profondeur. Donc Adrien Rabiot, il a manqué un petit peu d'espace. Mais Manu Koné, voilà, il a fait du Manu Koné, très satisfaite. Et je pense que c'est un joueur sur qui on peut compter au fur et à mesure de cette Coupe du Monde.
1: Et ce qui est intéressant, c'est qu'il fait le match. En fait, il vient dire à Tchouaméni aussi, garçon. Bah,
0: je peux faire ton travail défensivement, voilà. Mais offensivement, regarde ce que je suis capable de faire.
1: Moi, j'apporte plus, et c'est ça qui m'intéresse aussi dans son attitude. Tu vois, par exemple, un Lucas Digne ce soir, alors oui, peut-être que le couloir Barcola-Lucas Digne est pas flamboyant et combine pas très très bien, mais Manu Koné, lui, il vient dire à Deschamps, pardon, mais moi aussi, peut-être que t'as voulu que deux milieux de terrain, mais moi, je veux prendre la place de Tchouaméni, et c'est plutôt sain, finalement, et c'est moi, j'ai beaucoup aimé cette prestation-là. Il a été impactant contre ces Irakiens, et d'entrée, le nombre de ballons récupérés, quand vraiment au tout début de la rencontre, ces Irakiens étaient complètement asphyxés, n'arrivaient pas à se dégager. On avait l'impression que le ballon était aimanté soit sur Koné ou Dayot ou Upamecano qui récupéraient bien ces ballons.
0: C'était pas la même adversité face au Sénégal aussi.
1: Bien évidemment.
0: Tu t'adaptes un petit peu aussi à ton adversaire, surtout quand t'as les quatre fantastiques et tu te dis, purée, il y a des espaces de partout, donc je dois quand même maîtriser un petit peu l'équilibre de cette rencontre. Donc on espère qu'il sera peut-être titulaire contre la Norvège, où il risque d'avoir plus d'adversité au milieu de terrain.
2: Ouais, parce que un des milieux norvégiens, Bergue, il fait 1m95, je crois. Et les deux défenseurs axiaux, c'est 1m98 et 1m93. Donc, ils sont tous comme ça.
0: Sur les coups de pied arrêtés, quand ils mettaient une tête et demie à tout le monde.
2: Oui, mais pour le coup, Hussein, l'Irakien, a réussi à mettre une tête et à marquer de la tête, alors qu'il était entouré par trois défenseurs d'1m95.
0: C'était le centre et le sens du timing.
2: Ouais,
0: c'est cette capacité qu'on n'a pas, nous, en équipe de France. Je vois pas un Kylian Mbappé ou un Ousmane Dembélé.
2: Joueurs de tête.
0: Non, offensivement, non.
1: Non.
2: C'est pour ça que. Attention, il va bâcher Kylian Mbappé. Je connais mon
0: Bruno. Il a mis des buts, mais il a mis des buts de la tête. Hein.
1: Ah oui, bah c'est arrivé une fois, ouais, c'est ça.
2: Ouais,
1: une fois
2: là, vraiment,
1: là, non, là, faut
2: non,
1: pas
2: là on ne peut pas dire ça, là, Charlotte.
1: Je vais essayer de défendre.
0: C'est vrai, parce qu'en équipe de France, des fois, il mettait des buts de la tête et même lui, il était choqué parce qu'il n'en met jamais.
1: Ouais. Ah bah, ça doit lui faire tout bizarre.
2: En tout cas, Manu Koné, pour terminer sur le dossier Manu Koné, il a touché 44 ballons sur cette première période. Il a réussi 97% de ses passes, ce qui est vraiment excellent. Il a perdu seulement 4 ballons sur 44, donc c'est vraiment des très très bonnes stats. J'ai pas vu zéro interception, pas possible. Ah non, il a récupéré 5 ballons. Voilà, il a récupéré 5 ballons. En tout cas, voilà, il a fait une bonne première mi-temps. Mais alors justement, en parlant de Manu Koné et surtout en parlant du positionnement d'Adrien Rabiot, Charlotte, t'as évoqué le fait que Kylian Mbappé, en dézonant, gênait en fait Adrien Rabiot parce qu'il venait jouer dans sa zone. Ça, c'est quand même une grande constance chez Kylian Mbappé, c'est que quand tout à coup il se dit je vais jouer collectif, je vais regarder ce qui se passe autour de moi, ben, en fait il arrive dans ta zone et il attend que tu bouges pour aller ailleurs.
1: C'est ça.
2: Et c'est quand même il a des fois une conception du jeu.
1: Ça s'appelle un coucou, tu sais, dans le monde animalier, c'est-à-dire que le coucou rentre dans le nid de l'autre et lui dit vas-y dégage, je prends ce que t'as fait. Ça s'appelle un coucou.
0: Non mais après quand on n'a plus Olivier Giroud. Qui est un homme de base et qui fixe un petit peu la défense, que ce soit de la part de Michael Olise, de Ousmane Dembélé ou de Kylian Mbappé, ils aiment pas avoir ce rôle-là entre les deux défenseurs centraux. Donc oui, forcément, ça va dézonner. Et Kylian Mbappé, on le rappelle, il est droitier, il aime énormément être côté gauche. C'est pour ça que je le répète, peut-être je redoute un peu, mais Barcola, il colle la ligne justement pour que Kylian Mbappé vienne ici être trouvé. Barcola qui fixe cette défense dans la ligne, qui fixe le latéral. Et ensuite, c'est à Lucas Digne, qui l'a fait une ou deux fois en première période où c'était intéressant, où il a eu le ballon. Et après, c'est Adrien Rabiot, mais du coup, on ne l'a pas trouvé offensivement, alors qu'il aime, hein, Adrien Rabiot, monter comme ça, faire quelques percées, faire des longues diagonales, un petit peu comme Fabien Ruiz qui peut le faire au PSG. Mais là, pour l'instant, ouais, Kylian Mbappé prend énormément de place.
1: Kylian Mbappé qui a marqué seulement son cinquième but du gauche en équipe de France, c'est son 59e but avec l'équipe de France et seulement son cinquième but du gauche. Juste pour quelques stats pour cette rencontre, 31 ballons pour Kylian Mbappé qui a beaucoup décroché à gauche. Alors lui qui veut jamais aller à gauche, maintenant sur ce match-là, il veut bien se mettre à gauche et se mettre dans le secteur de Bradley Barcola. En tout cas, il a beaucoup dézoné. Sa heatmap se retrouve avec la heatmap, c'est voilà cette carte où on peut voir à peu près où le joueur s'est déplacé, où il a touché les ballons. Et donc il a touché 6 ballons de moins que face au Sénégal, mais il a beaucoup décroché pour venir toucher le ballon. Et c'est vrai que ça fait toujours un petit peu bizarre parce que il donne des consignes. Il est très je sais pas si aimer ça les joueuses comme ça sur un terrain, Charlotte, mais en train de donner des consignes, en train de dire à gauche, à droite, Mbappé. Vas-y, fais ci, fais ça. Et c'est ce qu'il a un petit peu fait sur le terrain. Voilà pour les stats.
2: Ousmane le fait aussi, mais ça énerve moins Bruno.
1: Non, mais c'est parce que c'est pas son poste. Moi, pour moi, depuis le départ, il devrait être. Pour moi, il est tout à gauche, il est à 30 mètres, 40 mètres du but, et on n'a pas de présence devant le but, alors que normalement, c'est d'arrêter notre numéro 9.
2: Oui, et après, il a marqué un très beau but. Après, quand ils dézonent tous, et qu'ils échangent leur poste, etc., et que c'est fait de façon liquide, de façon intelligente, et en étant vraiment ouvert sur ce qui se passe autour. Moi, personnellement, j'apprécie ce genre de football, et je trouve que quand même, on commence à voir ça chez nos offensifs, et c'est quand même agréable.
1: Nicolas, je crois qu'il est là.
2: Et tout à fait. J'allais juste te dire qu'il y a Utas Kanaki qui dit Bruno rentre en deuxième mi-temps aux côtés d'Mbappé.
1: Ah bah,
2: mais on avait aussi
1: déçu.
2: Un internaute
1: l'entente est très bonne.
2: Qui suggérait que Charlotte aille mouiller le maillot aussi si jamais ça n'allait pas.
1: Ça sera beaucoup plus impactant avec Charlotte qu'avec moi, je vous le dis tout de suite. Hein.
2: Ouais. ça, c'est il y a des chances. C'est un métier quand même le foot,
1: tout à fait,
2: on va pas
1: tout
2: se mentir.
1: Oui. Après qu'une championne en plus de padel qui continue à se...
2: Alors pendant ce temps, on a Nicolas Perronnet qui est au stade en train de se faire flotter et qui nous écoute raconter n'importe quoi et qui aimerait bien intervenir. Nicolas Perronnet, raconte-nous ce qui se passe autour de toi là.
5: Alors, information numéro 1, je suis trempé. Information numéro 2, ça va pas reprendre pour l'instant. En tout cas, on n'a pas le feu vert pour retourner dans le stade. Donc, en fait, bah, vous avez tout le stade qui est réuni dans ces coursives. Alors, ils sont un petit peu faits pour ça. Ou en tout cas, on s'adapte plutôt à la configuration des stades de NFL. C'est-à-dire que les coursives sous les tribunes, entre les tribunes, sont en fait d'immenses espaces qui pour le coup eux sont couverts. Alors sont couverts oui, mais sauf qu'il y a du vent et donc on se fait quand même tous un petit peu mouiller et ben donc tout le monde patiente. Il y a eu un petit compte à rebours tout à l'heure à la fin théorique de la mi-temps en fait, mais qui était complètement théorique parce que personne n'a pour l'instant l'autorisation de retourner à l'intérieur du stade. Et en fait c'est vrai, quand on regarde ce qui se passe autour dans le ciel, c'est quand même pas très encourageant. Là, il y a vraiment du brouillard, une situation très orageuse. L'aéroport a été fermé. Ça commence à être un petit peu inquiétant cette histoire. Donc après, on est dans le protocole. Et c'est vrai qu'entre la position où on est, où on commente, et là où je suis, c'est-à-dire réfugié juste au niveau du début du centre média, où on a pu se mettre à l'abri vers des ascenseurs en fait qui descendent au centre média, pour tout vous dire. Donc on a quoi, j'ai traversé une cinquantaine de mètres à travers cette foule qui attend, et j'ai croisé plusieurs Français qui vivent ici, en fait, qui vivent aux États-Unis, et en fait ça les étonne pas parce que ce protocole il est connu ici, et tous me disent oui, on peut pas continuer dans ces conditions. Moi j'ai des gamins qui jouent au foot, quand c'est comme ça, même un match de minime, quand il y a une pluie comme ça, ça joue pas, on interrompt.
2: Bah oui.
5: Et surtout oui. Donc en fait ça nous étonne surtout nous ce protocole, mais en fait ici ça étonne finalement pas grand monde. Et effectivement, quand on discute avec ces Français d'Amérique, on peut dire, qui vivent ici, ils nous disent tous là la situation comme elle est, avec le risque comme il est, même si on n'a pas un orage au-dessus de la tête, mais c'est vrai qu'on a entendu à un moment donné le tonnerre, donc forcément dans ce fameux rayon des 13 km, donc allez hop là, vous rajoutez 30 minutes, eux ça les étonne pas quoi. Donc on est quand même potentiellement parti pour longtemps.
2: Et Nico, Bruno va te poser une question dans un instant, mais d'abord un message sur le chat de la chaîne YouTube ici de Chris Tapin qui dit: vu les conditions climatiques et les horaires, c'était donc bien une connerie d'organiser la Coupe du Monde aux USA. Je suis au regret de dire que je ne peux pas attendre 2h30 du mat, heure au Kenya. Et c'est vrai que, alors après, il y a des gens, par exemple aux États-Unis, pour qui justement on est à l'heure normale pour regarder les matchs et ça les change un peu. Mais c'est vrai que, en tout cas, vu d'Europe et visiblement vu du Kenya, c'est pas des horaires qui satisfaisent.
1: Il y a beaucoup de gens sur les réseaux effectivement qui se plaignent en disant on va finir à point d'heure pour ce match de l'équipe de France.
2: Tu regardes les supporters algériens, leurs matchs ils sont à 3h, 5h et 3h.
1: Ouais.
2: Comment tu peux suivre ton équipe?
1: C'est compliqué. C'est ça aussi la beauté de la Coupe du Monde.
2: On n'est pas le centre du monde, Bruno.
1: Attends, on s'est pas réveillé.
0: Et encore, on a de la chance. Nous, c'est 21h, 22h, 23h.
2: Ouais, c'est vrai que nous, on est.
1: La personne de grand âge dans les années 1986, j'étais content de regarder les matchs au Mexique qui étaient à point d'heure. C'était super, c'est des grands moments.
2: T'avais effectivement, au moins 32 ans en 86.
1: Non, là, sérieusement.
2: Ah non, Bruno, t'avais une question pour Nico Perron.
1: Non, je veux juste savoir, Nico, il y a un moment donné, est-ce que ça peut être définitivement arrêté et de se dire on se revoit demain, ou on va attendre et on va attendre?
5: Ça dépendra, je pense, de l'évolution de la situation. Là, pour l'instant, on savait que le record quelque part, c'était à la Coupe du Monde des clubs, le Chelsea-Benfica l'été dernier, situation exactement similaire, 4h38. Ça avait duré le match. Ce que je peux vous dire, c'est que ça peut aller jusqu'à 4h38. Après, mais attention. Info importante qui nous vient de l'équipe de France, qui nous vient du vestiaire de l'équipe de France. Pour le moment, sortie du vestiaire à 18h40 pour 20 minutes d'échauffement. Voilà, donc dans 10 minutes, les joueurs sortent. 20 minutes d'échauffement, donc on est théoriquement à 30 minutes là, à l'heure actuelle, de la reprise du match. Et je vous dis bien le mot qui est important dans ce message qui nous vient du staff de l'équipe de France, c'est pour le moment. Voilà, pour le moment, sortie du vestiaire à 18h40, 20 minutes d'échauffement. Donc la situation peut évoluer, mais on a quand même une évolution à venir d'ici 10 minutes déjà. Et puis ensuite, on verra quoi. Mais le problème, c'est que le protocole, il sera appliqué. C'est-à-dire que si il y a de nouveau un phénomène très orageux dans ce fameux rayon, s'il y a un éclair, s'il y a un coup de tonnerre, on repart. Après, j'imagine que s'ils donnent le feu vert pour revenir des vestiaires, c'est que il y a quand même une situation peut-être une tendance peut-être légèrement favorable sur les radars météo, voilà, mais là je m'avance un peu. En tout cas, voilà ce qu'on peut dire pour l'instant, dans une demi-heure a priori, reprise théorique du match.
2: Bon, eh ben écoute, on espère que ça va bientôt reprendre. Hein. C'est sûr que un peu tous les médias s'accordent à dire que ça devrait reprendre dans une demi-heure. On a Clément Comte, qui est le rédacteur en chef de l'émission, qui est un peu stress pour nous de
1: vous
2: se dire
1: pas
2: qu'on
1: vu
2: va
1: sa tête
2: de
1: quand
2: se dire
1: on a
2: qu'on va
1: 4h30.
2: qu'on va devoir tenir une demi-heure avant la reprise. Clément me dit. Vas-y, on peut envoyer de la musique. Et moi, je vous propose un truc à vous qui nous écoutez et vous qui êtes sur le chat de la chaîne YouTube. Je vais vous donner deux titres et vous allez choisir lequel on va s'écouter tous ensemble. Si vous votez pas, je vous mets le pire des deux. à vous de me dire lequel c'est le pire. Non, je vous donne les deux titres et vous me dites je préfère le 1 ou le 2 et ensuite on l'écoutera ensemble et vous pourrez nous voir danser, ça va être très sympa sur le live YouTube. Donc, le premier titre, c'est un classique en Coupe du Monde, évidemment, Waka Waka de Shakira. Voilà, Shakira, est-ce que c'était elle à l'ouverture de la Coupe du Monde ou est-ce que c'était son sosie?
1: Je ne dirai rien.
2: Je ne sais
1: je
2: pas.
1: Je ne répondrai pas.
2: Je ne sais pas. Mais en tout cas, on vous propose d'écouter Waka Waka de Shakira. Deux salles, deux ambiances. La deuxième proposition, Je marche seul de Jean-Jacques Goldman.
1: Bah ça, alors c'est déjà, un peu toi. C'est un peu un bel hommage à Pia.
2: Je ne marche pas du tout seul. On est ensemble, Charlotte et Bruno. Charlotte, tu voterais pour quoi, toi?
0: Shakira, 100 fois.
2: Shakira, 100 ouais. fois. Et toi, Bruno?
1: Allez, Jean-Jacques va.
2: Jean-Jacques, c'est ton plateau. Ok, on a Thibaut qui nous dit Deftones ou Offspring. On n'est pas parti là-dessus. Thibaut.
1: Ça veut dire que Thibaut écoute ici Paris, voilà, ici Paris Île-de-France.
2: Il te connaît.
1: Que, voilà.
2: Donc Lucas,
1: merci pour tous les messages parce que c'est en train de venir un peu de partout. Il y a Sapien de Tokyo qui nous écrit. Il y a Cérine qui dit on peut pas arrêter les matchs là quand il y a la pluie comme ça du côté des États-Unis. En tout cas, voilà, il y a aussi en Guadeloupe Didier qui nous dit que lui regardait les matchs à 4h du matin quand c'était la Coupe du Monde.
2: Attends, Didier, il nous dit perso, ça me dérange pas, je suis en Guadeloupe et il n'est que 18h30. Et
1: voilà,
2: il est
1: ça.
2: À l'heure de l'apéro. Ouais, Didier, il est bien.
1: Il est tranquille.
2: Mais Didier, qu'est-ce que tu fais sur YouTube avec nous, j'ai envie de te dire. 18h30 en Guadeloupe, qu'est-ce que tu fais là?
1: Il y a Michel qui nous dit de son côté allez-vous commenter la deuxième mi-temps? Mais bien évidemment, Nicolas va se préparer. Il va aller s'échauffer lui aussi. Didier Deschamps lui a dit de se préparer. Il va rentrer pour la deuxième mi-temps.
2: Voilà, on a Pascal qui dit Pia, il faut meubler. Bah, j'étais au courant, Pascal. J'avais noté ce détail. Et on a Céline qui dit salut les copains, bon courage, on patiente avec vous. Thibaut qui dit ni l'un ni l'autre au sujet de Shakira et Jean-Jacques Goldman. Bah écoute Thibaut, il va falloir choisir un moment. Et puis Amar qui nous dit Shakira porte la poisse à l'équipe de France. Thibaut qui dit qu'en Guadeloupe c'est l'heure du tiponche à 18h30. Bah ouais, mais sauf que nous il est minuit 33. Donc j'ai envie de te dire que c'est l'heure du White Russian. normalement. Mais non, on en est au bon moment.
1: Avec modération.
2: Bon, écoute, il y a eu un vote. J'ai l'impression que c'est Jean-Jacques qui a gagné.
1: Mais voilà.
2: Jean-Jacques Goldman. Désolé, Chacha.
1: Le peuple
2: Chacha.
1: A suivi.
2: Le peuple a suivi Bruno.
1: C'est ouais. ça.
2: Tu penses que tu leur fais
0: parce
2: peur?
0: Parce que c'est la légende.
1: Non, ouais, c'est je rigole.
2: Non, ils ont peur. Ils sont intimidés par le monsieur. Donc, on va vous passer.
1: J'ai
2: je marche
1: en 1986. Si ça t'intéresse.
2: En concert.
1: Oui, en concert.
2: Le jour de tes 34 ans.
1: Ah, ça va, arrête.
2: Allez, je marche seul, Jean-Jacques Goldman. Nous, on se sent pas seul, on peut tenir encore, hein, je vous assure. Parce que, attends, on vous a pas encore expliqué ce que c'était que cet objet qu'on a sur la table du studio. Bon, nous explique-nous.
1: Ouais,
2: après,
1: en fait,
2: on écoute Jean-Jacques.
1: On a reçu des petites peluches. Voilà, et donc, en fait.
2: En forme de sandwich.
1: Franchement, tu me fais partir sur un truc. Tu veux pas lancer le 10. En fait, c'est une petite peluche qui nous a été envoyée par la ville de Philadelphie. Voilà, quand même, c'est plutôt rigolo. Et donc, cette peluche ressemble
2: à un sandwich.
1: Voilà, c'est un sandwich et c'est le fameux cheese steak de Philadelphie. Le sandwich steak fromage. C'est gras, c'est bon, il n'y a que du bon dedans.
2: T'as 27 secondes pour parler du sandwich.
0: La nuit va être très longue.
2: Quand même, attends, on est coincé en studio avec des peluches de sandwich.
1: Elle
2: pour ce Jean-Jacques Goldman qui arrive. Elle est petite.

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2: Et elles sont en galère, Charlotte Lorgeret et Pierre Clément. Mais comme vous, j'ai envie de vous dire, parce que, par exemple, on a Fred sur le chat de la chaîne YouTube sur ICI qui nous dit « Je suis en Thaïlande, grosse galère à 5h30 du mat et là je vais dormir, mais quelle galère !» On a aussi Thomas qui nous dit « Bonjour de Melbourne, il est 8h30 ici, mon fils Gaël va devoir regarder le match après l'école, quel dommage !» Charlotte et moi, on est dans le studio, on ne sait pas jusqu'à quelle heure puisque le match n'a pas encore repris entre la France et l'Irak. Actuellement, la France met 1-0 face à l'Irak sur un but de Kylian Mbappé. Nicolas Perronnet est avec nous pour nous à Philadelphie et il commente le match. On est à la mi-temps qui dure depuis trois quarts. Voilà, merci Nico. On va dire qu'elle est longue. Ça, depuis combien de temps on est en mi-temps là?
3: C'est une bonne question. Je t'avoue que je suis allé parler un petit peu avec des gens, voir les ressentis, etc. On a essayé de se rebrancher pour qu'on puisse se parler. Ça fait, je sais pas, mais il
2: est.
3: Oui, bah.
2: À peu près, quoi, 40 minutes
3: 21h, 21h45, ouais, même un petit peu plus que ça. Hein. Ça fait 35, 40 minutes, ouais, pratiquement 50 minutes maintenant, ouais.
2: Bon, enfin, de toute façon, voilà. c'est long. Alors, est-ce que tu peux réexpliquer, Nico, exactement ce qui s'est passé et pourquoi on est en train d'attendre tous ensemble?
3: Et ben juste à la mi-temps, justement, la pluie était en train de tomber depuis quoi? Allez, une bonne dizaine de minutes quand même, hein, de manière assez. Assez
2: franche.
3: Intense sur la pelouse et on a eu dès que les joueurs sont rentrés dans le vestiaire un message sur les écrans géants comme quoi une tempête, un orage était en approche et qu'il fallait évacuer le stade et se mettre à l'abri. Donc tout le monde a quitté son siège, le public comme nous ici dans la tribune de presse, on s'est tous mis dans les coursives et puis on a attendu tout simplement, tout le monde s'est fait un petit peu mouiller parce que effectivement la pluie était quand même assez dru et puis petit à petit le message est passé qu'on pouvait rejoindre les tribunes, donc c'est ce qui est en train de se passer. Information principale quand même, c'est qu'il ne pleut plus, donc voilà, ça nous a bien mouillé cette histoire là mais là il ne pleut plus et donc les joueurs de l'équipe de France et de la sélection irakienne devraient sortir d'ici allez quoi 5 petites minutes maintenant à peine des vestiaires. Il va y avoir un nouvel échauffement parce que l'interruption a été très longue évidemment, donc échauffement d'une vingtaine de minutes comme si on recommençait le match quelque part et on en est là et puis on se demande aussi pourquoi on n'a pas organisé la Coupe du Monde dans un pays avec des toits sur les stades, mais bon c'est comme ça. On fait avec les éléments. Après franchement tout ça s'est fait dans le calme quoi, hein. Vraiment les gens sont compréhensifs pour la plupart, en tout cas ceux qui vivent ici, que ce soit des Américains ou des Français qui sont expatriés, ils m'ont tous dit que pour eux c'était assez normal et que la situation était totalement compréhensible. Donc voilà, il nous suffit d'attendre entre guillemets, mais tout ça c'est fait dans la discipline, le calme, sans mouvement de panique, et c'est quand même assez important de le signaler. Et le ciel est quand même en train de se dégager, hein. C'est beaucoup plus clair aux alentours du stade. Là, on voit à nouveau la skyline de Philadelphie, là, sur ma gauche. Vous savez, les buildings qui émergent un petit peu à l'horizon. On les voit, on les voyait plus du tout à l'heure quand on était dans le rideau de pluie et vraiment avec l'orage au-dessus de notre tête. Donc, voilà, la tendance est quand même plutôt favorable. Mais j'espère qu'on va pas se reprendre la même chose en seconde période, quoi. C'est surtout ça, parce que.
2: Oui, parce qu'on repart pour une.
3: Il y a un protocole, hein, un éclair ou un coup de tonnerre dans les 8 miles, dans les 13 kilomètres, et le match pourrait être à nouveau interrompu pour la même durée d'une demi-heure. Là, ça fera une grosse demi-heure. En fait, ça va faire demi-heure plus mi-temps, quoi. Ça va faire, comme on l'a dit, 45 bonnes minutes, plus échauffement. Donc, on va approcher, voire même dépasser l'heure d'interruption de jeu. Donc, voilà, on en est là, et le public est en train de reprendre possession des sièges qui sont, comme tu peux l'imaginer, plutôt mouillés.
2: Bah oui, forcément. Ça, c'est sûr que les fesses vont être mouillées à la fin du match. On a Boubacar qui nous dit qu'il est 22h37 au Sénégal. Donc là, pour le coup, c'est un horaire idéal. Bruno Salomon, qui était avec nous aussi tout à l'heure, quand on a repris l'antenne, j'ai pas redonné son nom parce qu'il n'était pas dans le studio, parce qu'il était allé me chercher un petit café.
4: Tout à fait.
5: Donc, tu l'avais oublié.
2: Que je lui avais déjà
4: merci,
2: demandé trois
4: et
2: fois.
4: La balance,
2: et voilà.
4: Non, ça suffit.
2: C'est clair, c'est
4: sérieusement. Non, mais ça suffit.
2: Surtout qu'en plus, c'est Charlotte qui a dit à Bruno. Mais ça fait trois fois qu'elle te dit qu'elle va.
4: Non, j'aimerais vraiment, une petite attention, tout ça.
2: Tes voilà. petits oignons, c'est adorable.
5: T'es le plus gentil du monde.
2: Mais oh. oui. Bruno, ce qui est trop marrant, c'est que pendant cette interruption de trois quarts d'heure où on a raconté n'importe quoi et on a bien rigolé, les commentaires ont explosé sur le chat de la chaîne YouTube.
4: Ouais, tout le monde a envie de profiter.
2: On a eu des messages du monde entier de gens qui me demandent aussi si j'ai ramené ma fourchette. C'est Pascal au Pérou qui me demande, parce que d'habitude j'ai toujours un petit truc à manger, j'oublie souvent ma fourchette. J'ai pris des petites cacahuètes, donc il n'y a pas de souci de fourchette aujourd'hui, t'inquiète pas Pascal. Bruno, on a plein de gens qui nous parlent.
4: C'est, en fait, en gros, il y a vraiment énormément de gens. Je vous rappelle le fonctionnement, vous nous rejoignez sur la chaîne YouTube d'ICI, ICI. Alors vous nous écoutez à la radio, mais venez aussi nous voir en studio avec ma petite mascotte Cheesy Steak qui m'a rejoint sur mon micro. Et de l'autre côté, eh bien, il y a effectivement beaucoup, beaucoup de messages. Thibaut qui est en train de discuter, par exemple, avec Joanie. Ils sont en train de se saluer, puisqu'en plus, il y a une espèce de fraternité qui est en train de se mettre en place. On a Christophe, Christapin, qui est toujours sur ces histoires d'horaires qui ne sont pas très adaptées.
2: Très sympa son nom,
4: oui, c'est ça,
2: Chris.
4: Depuis tout à l'heure.
2: On va l'appeler Chris.
4: Ouais, il s'est fait un peu tailler par tout le monde. Il y a Fred Legros qui nous dit, moi, je suis en Thaïlande, grosse galère, il est 5h30 du mat, il faut vraiment que j'aille dormir. Et là, ça pousse un peu trop loin.
2: Le problème, c'est que quand tu es allé chercher le café, j'ai déjà lu ce message.
4: Bah, vu,
2: on est mal.
4: Mais
2: on est mal, chef.
4: Bah, c'est pas grave.
2: Tu pouvais pas le savoir. Ça,
4: là, tu m'as mis dedans. Tu m'as envoyé au Bourbier pour manger tes cacahuètes en plus. Donc, si tu veux.
2: Bon, trêve de plaisanterie.
4: Juste, il y a Pierre-Yves qui demande et qui pose une question. Et là, revenons un petit peu sérieux. Et qui pose une question à notre Nico National, notre homme trempé. Pierre-Yves nous demande, dans quel état est la pelouse? Est-ce qu'on est avec une pelouse qui est gorgée de flotte, où ça va être compliqué de jouer au foot? Ou est-ce qu'on est avec ces fameux stades, voilà, où c'est drainé, où l'eau est évacuée facilement?
3: D'où je suis, je pense que c'est plutôt pas trop mal drainé. Après, on va voir sur les premiers contacts, les premiers tacles. On va voir aussi comment le ballon va rouler un petit peu sur tout ça. C'est ce qu'on disait un petit peu avant le match, hein, c'est que cette pelouse ici à Philadelphie, elle est plutôt de bonne qualité. C'est pas du tout ce qu'on a vu à New York par exemple. Donc je pense que ça va aller. Pour le coup, là, ils sont habitués à gérer ce genre de situation avec le foot US, j'imagine en tout cas. Encore une fois, on le répète, hein, s'il n'y a pas de toit ici sur les stades américains, c'est une volonté de faire face aux éléments, faire avec. Ça va dans la culture du sport américain aussi. Donc forcément on fait en sorte, quand il y a des matchs de NFL ici, que ce soit praticable. Donc je pense qu'il y a quand même un système, même si je ne suis pas spécialiste, je ne suis pas penché précisément sur la question, qui va faire en sorte que ça, plus le protocole FIFA qui accompagne quand même le traitement des pelouses, plus ou moins bien, on l'aura compris, puisqu'à New York ça ne le fait pas, je pense que ça va aller. Mais ça, on aura la réponse des échauffements, en tout cas de loin, encore une fois, parce qu'on est vraiment sur un perchoir ici, on est très très loin. Ça nous a un petit peu sauvé au début de la panique, parce qu'on a été préservé des grosses gouttes de pluie, un mini toit au-dessus de nos têtes, mais on est vraiment quasiment tout en haut, tout au sommet de ce stade de Philadelphie. Je vois pas de flaque, je vois pas de choses un peu irrégulières comme on pourrait.
2: Expert en drainage, Nico.
3: Je vois personne non plus sur la pelouse. Et des fois, on voit des gens qui évacuent avec des espèces de
2: petites raquettes.
4: Ouais. Ça, c'est les stades en France, ça, mon brave monsieur.
2: Ouais.
4: Les gars qui débarquent avec des raquettes. Slatch. Et là, t'es là, mais qu'est-ce qu'ils sont en train de faire, quoi. C'est la catastrophe.
3: Ça m'a l'air pas mal, quoi. Enfin voilà. Mais c'est vraiment mon avis d'expert assez limité, ouais, quoi. En pelouse.
2: Non, mais t'as bien fait le job d'expert. Voilà. On a une question pour toi de la part de Didier, et puis ensuite on partira au Pérou discuter un peu avec Pascal, et ça c'est trop cool. Mais d'abord, Didier pose une question très intéressante. En cas d'annulation du match pour cause d'intempérie, la première mi-temps sera-t-elle prise en compte, ou bien on repart de 0 à 0? Haha.
3: Une question pour moi?
2: Bah oui, l'expert.
3: Non, je pense qu'on partira à 0. Enfin, je pense, il faudra regarder.
2: Non.
3: Bah non, tu crois pas?
2: Bruno.
3: Je reviens. Je sais pas.
2: Attends, Bruno va aller regarder et on va
3: vous
2: apporter
3: la réponse.
2: Ouais, on va
3: regarder ça, ouais.
2: Ouais, on va aller.
3: Non, j'en sais rien. Franchement, je sais pas quel est le règlement en vigueur là du côté de la FIFA, si ça se passe comme ça. J'en sais rien. Franchement, on va regarder ça, on va vous dire.
2: Bon, en tout cas,
3: on est quand même sur une tendance à la reprise, hein.
2: Oui, clairement, parce que le ciel, bon, alors le ciel est quand même bien noir encore, mais il est quand même moins, il pleut plus déjà, c'est déjà pas mal.
4: Les images en Philadelphie sont magnifiques avec le ciel un peu sombre comme ça. Et vu du stade, pardon.
2: Non, c'est vrai, t'as raison, on aime la poésie. C'est ça. Mono caresse la petite peluche de sandwich de Philadelphie, c'est très sympa. C'est touchant. On a Jean de Dieu qui nous dit qu'il est 23h47 au Gabon où il nous écoute. Et alors, on a parmi les fidèles des chats de nos chaînes YouTube pour suivre les matchs de foot, on a donc Pascal qui vit au Pérou, qui est très souvent sur le chat quand on commente les matchs du Paris Saint-Germain, Bruno. C'est Pascal qui savait que j'avais tendance à oublier ma fourchette, par exemple, Charlotte. Donc, il nous connaît bien, il connaît nos petites névroses. Et Pascal est en ligne avec nous. Salut Pascal!
4: Salut Pascal.
5: Salut
2: Pascal. Merci.
5: Salut l'équipe, salut tout le monde, Charlotte et Pierre.
2: Merci beaucoup Pascal.
5: Et Nico devrait aider à construire le futur Parc des Princes, alors du coup.
4: C'est ça.
2: Oui, parce qu'il est expert en drainage, donc évidemment. Bien sûr.
4: Je vous invite à réécouter la présentation du stade de Nico la semaine dernière du côté du New Jersey. Franchement, il est vraiment. Et puis il a l'œil. Il vous démonte un stade en 3 secondes.
2: C'est vrai que Nico, il t'avait pas plu le match du New Jersey à New York.
6: Non mais il est horrible. Non mais franchement, non mais c'est pas que moi. Hein. C'est unanime. Hein. Tout le monde dit que c'est le pire stade de la Coupe du Monde. Alors il est pas beau, puis il est surtout pas pratique. Quoi. Celui-là à Philadelphie, franchement, tu viens en métro. Il y a pas non plus des kilomètres de parking autour. Bon, c'est pas une œuvre d'art quand on le regarde de l'extérieur, mais voilà, il y a rien à dire sur ce stade. Non, New York, franchement, c'est assez terrible quand même. Hein. Non, ça va pas.
2: Bon, en tout cas, on est en ligne avec Pascal. Alors Pascal, toi, t'es au Pérou pour vivre cette Coupe du Monde. Est-ce que tu peux nous raconter un peu comment tu la vis, cette Coupe du Monde? Déjà, quels sont les horaires pour toi? Et est-ce que les gens la suivent ou est-ce que tout le monde s'en fout?
5: Alors la plupart des matchs, ça commence à 11h. Il y a 11 ou midi. 11h du matin.
2: Ok.
5: 11h, midi, 14h, 15h, 20h et 22h.
2: Okay, donc
5: il y a quand même des matchs à 22h.
2: Tu ne travailles plus, quoi, Pascal. Tu n'as plus de vie professionnelle. Tu regardes des matchs
5: exactement
2: toute la journée.
5: Là, je suis parti. Là, exactement. J'ai quitté le boulot. J'ai dit à mon patron et je lui ai dit désolé, j'ai le match à 4h. Il m'a fait attendre un peu pour me payer, quand même. Mais j'ai réussi à prendre mes sous et on me va filer, quoi.
2: Ah, bravo.
5: Parce que,
2: équipe de France, quoi. Qu'est-ce que tu as pensé de la première
5: mi-temps? J'ai raté le premier but.
2: Oh, pas de bol.
5: Il a été très rapide, voilà, il a été un peu rapide.
2: Ouais, c'est pas de bol.
5: Je trouve que les premières mi-temps, elles sont un peu lentes, ça manque de quelque chose, quoi. Je trouve, hein, et tout se débloque en deuxième mi-temps, la plupart du temps.
2: C'est ce qu'on espère, hein, Charlotte. C'est ce qui va se passer aujourd'hui, normalement.
7: Oui, c'est ce qui va se passer. Après, ils ont fait quand même, Pascal, 15-20 premières bonnes minutes. Oui, ils ont marché sur leur adversaire. Ils n'arrivaient pas du tout à trouver où était le but des Français. Et au fur et à mesure, les Français qui ont baissé de rythme. Mais en fait, l'équipe de France n'a pas le droit de baisser de rythme contre une équipe comme ça. Ça, c'est clair et net.
5: Voilà, c'est ce que j'allais dire. C'est quand même l'Irak. Hein. C'est seulement l'Irak. Hein.
2: Ouais, alors après, on l'avait dit en avant-match, l'Irak contre la Norvège, ils ont fait vraiment un bon match. Ils avaient fait 0-0 contre l'Espagne en match de préparation, mais c'est évident pour tout le monde dans ce studio et ailleurs que l'Irak n'est pas au niveau de l'équipe de France. Donc effectivement, ce serait une faute professionnelle de se laisser piéger par l'Irak, évidemment. Charlotte, quand on est... Oui, attends, je pose juste une question à Charlotte. Pascal, quand on est joueur et qu'on doit arrêter comme ça en plein milieu d'un match pendant une heure et se reconcentrer, comment on fait? Comment t'aurais fait, toi?
7: En fait, tu dois refaire un petit peu une routine dans les vestiaires. Le staff médical, les kinés, ils te prennent en charge individuellement. Donc après, c'est se remobiliser aussi dans la tête. Donc essayer. Et puis là, en fait, l'Irak, ils vont peut-être avoir un regain d'énergie aussi. Donc ça va peut-être être en défaveur des Bleus. Mais je pense qu'il faut repartir comme s'il y avait 0-0 et vraiment repartir sur les 15-20 premières minutes de cette première période. Mais c'est vrai que c'est très compliqué parce que quand on a l'ascendant sur le match, même si là on a vu les stats un petit peu en possession, c'est 46% je crois pour les Français, donc c'est vraiment on pensait plus, on pensait plus. Ouais, je crois que j'ai vu la possession, il n'y avait pas eu Bruno, j'avais vu passer
4: le chiffre est pas loin, mais on n'a pas tenu le ballon bien que ça et on n'a pas dominé plus.
2: C'est 58% pour la France.
7: 58%,
4: c'est pas non plus fou.
2: C'est pas fou du tout, mais c'est quand même pas moins que l'Irak. On va aller aller voir Nicolas Perronnet parce que Nicolas, qui est à Philadelphie au stade, a des infos, Nico.
6: Ouais, ça va pas vous faire sauter au plafond. Hein. Je suis désolé. Alors attends, je suis en train de faire le calcul heure française. Sortie d'entraînement, sortie du vestiaire 1h10, reprise du match 1h30.
4: Allez.
6: On prendrait bien un petit café.
7: On va remettre Jean-Jacques Goldman.
4: Eh ben allez, nouveau sondage. Qui nous sort un sondage?
2: À un moment, on va vous passer Waka Waka à un moment. Ça, ça
7: et on fait la Corée avec Bruno.
2: Ouais, c'est ça. On a peut-être d'autres choses à proposer aussi après. Mais bon, mais tu sais quoi, Pascal, puisque tu es là, on va continuer à discuter un peu avec toi. Parce que du coup, j'aimerais bien savoir, moi, comment ça se passe au Pérou pendant cette Coupe du Monde. Parce que je me trompe pas en disant que le Pérou est pas qualifié.
5: Non, pas qualifié. C'est les champions du monde du match amical et encore. Et encore. Hein.
2: Alors,
5: et encore.
2: Alors, est-ce que les gens mais regardent
5: on
2: les matchs
5: monter l'écrou pour Bruno? On met monte les crous et ça ira bien.
4: Voilà, c'est ça du rock.
2: Pardon, voilà. J'avais pas compris. J'étais sur le Pérou, moi, si tu veux. Donc, tu vois, je me disais, attends, c'est une ville péruvienne. Monte les crous.
4: Voilà, c'est ça.
2: Monte les crous.
4: Monte les crous vidéo.
2: Elle est en train de craquer.
4: Messieurs, dames, restez sur la chaîne. Écoutez, vous voyez, il est minuit 54. Elle est en train de lâcher légèrement.
2: Non, pas du tout. Mais pas
4: la rampe
2: tout.
4: Est en train d'être lâchée.
2: Pas du tout. Je vis ma meilleure vie. Moi, j'aimerais bien qu'on passe un peu du rock'n'roll. Alors, attends. Pascal, qu'est-ce que t'écoutes comme musique, toi?
5: Plus de la musique latino, parce que reggaeton.
2: Ah, du reggaeton, ok. Ah bah, tu sais quoi? Ouais. Non, alors... rien à voir, rien à voir, mais non, pas du tout, pas du tout. Mais ce matin, j'ai fait écouter à mes filles. Alors peut-être que toi, Charlotte, ça va pas te parler parce que t'es vraiment plus jeune que nous, mais de l'huile.
4: Oui, okay. Réglisse.
2: Voilà, de Réglisse.
4: Groupe Montpellier, voilà. On salue ici Héros.
2: Voilà, exactement. Voilà. Je leur ai dit, attends les filles, je vais vous faire découvrir une super chanson. Et je leur ai fait écouter Mets de l'huile.
4: Et là, t'as eu le droit à la gênance.
2: Elles m'ont dit, c'est gênant.
4: Je serais même pas allé.
2: C'est pas gênant du tout. Non, mais bon, c'est fou quand même. J'y pense parce que c'est du reggae au début, c'est pour ça. Il y avait un petit lien.
5: Elle est en train de craquer. Elle m'a dit, maman, ça glisse.
2: Non, elles m'ont pas dit. Non, ça, c'était Stéphanie Frappard qui dit ça. Ah, attends, on a des infos. Alors attends, des vraies
4: ça
2: infos
4: bouge.
2: Nicolas Perronnet a des vraies infos pour le coup. Pas du réglisse sur la reprise, Nico.
4: Non,
6: on reste sur une heure et demie, hein, a priori.
2: Super,
6: sauf,
2: voilà.
6: Non, c'est pas ça l'info. Non, c'est pour répondre tout à l'heure parce que ça me trotte dans la tête quand même.
2: Oui.
6: Imaginons que ça reprenne pas. Ça va reprendre. Mais imaginons que ça reprenne pas. Reprise du match le lendemain, enfin dans les 24 heures, et on reprend effectivement là où le jeu s'est arrêté. Donc il y aurait 1-0 pour la France et du temps à discuter. Voilà.
2: Ok, bah merci pour cette réponse, Nico.
4: T'as vu, je t'ai bien aidé, Nico, hein, je t'ai pas trouvé du tout.
2: C'est Bruno qui a... Oui, c'est ça.
4: Mais je cherchais tout à l'heure, mais on était en train de dire. Bon, bref.
2: Non, on parlait de reggaeton, il peut pas tout faire, Bruno.
4: Non, mais je suis catastrophé.
2: Bruno, dis-moi ce qui se passe sur le chat, là, parce qu'il y a plein de messages, les gens sont déchaînés.
4: C'est
2: comme
4: ça.
2: Nous.
4: Tu as fait un gros succès avec. Il y a Loris. Loris Vin, 50, qui nous dit mets de l'huile. Il y a Nasco Flo qui nous dit un petit Bruce Springsteen Street of Philadelphia, ce serait vraiment
2: ce serait pas mal,
4: parfait.
2: Ça.
4: On prend donc Thibaut qui nous dit bon bah alors pas de match sur tapis vert, très bien, merci Nicolas de nous l'avoir annoncé. On nous demande du ACDC du côté de Didier avec des Joanny qui dit moi je veux que ce soit Bruno qui décide pour le prochain titre musical. On a quoi? On a Kevin Volvo qui nous a envoyé plein de messages et qui nous dit, moi j'écoute habituellement ici Alsace à partir de 6h du matin. Et voilà, donc il explique un petit peu c'est comment il consomme ici ICI. Vous nous rejoignez hein, sur notre chaîne YouTube et sur notre live YouTube. C'est notre deuxième live YouTube sur la chaîne ICI ici. Et vous êtes de plus en plus nombreux. Et effectivement, il y a plein d'échanges. Alors il y a des moments, il y a pareil. On a aussi Rama Raman. Qui lui, bonsoir, je suis le match depuis le Gabon avec vous. Super, voilà, on voyage un petit peu de partout. C'est voilà pour les échanges. Après, sur les réseaux sociaux, ça s'énerve un petit peu. Ça s'énerve.
2: Ouais,
4: non, mais sur le côté. Ah, vivons que ça reprenne, quoi. On a envie.
2: Oui, bah, tout
4: parce
2: monde
4: que
2: envie
4: vu que le match
2: n'est
4: pas foufou.
2: De toute façon, il fait 40 degrés, vous ne dormirez pas, mes petits amis. Donc, de toute façon, ce n'est pas grave. Bon, alors, on a Amar qui nous propose Billie Jean de Michael Jackson. On va partir sur un duel, puisqu'on a fait un duel tout à l'heure entre Waka Waka et Jean-Jacques Goldman. On va vous remettre Waka Waka, parce que j'ai l'impression qu'il y a des gens qui tiennent dans la régie.
4: Surtout
2: mais
4: Charlotte.
2: En face, en face, on vous met Bruce Springsteen, Streets of Philadelphia, puisque le match se joue à Philadelphie. Clément Comte, le rédacteur en chef, trouve que c'est un peu cafardeux. Moi, personnellement, je chante déjà dans ma tête.
4: C'est vrai que c'est pas la chanson la plus... Mais c'est pas la chanson la plus swing.
2: Enfin, c'est, voilà, ça donne... bon. Tu vois, c'est pas qu'à part de du tout. Attends, c'est trop bien. Donc, dans le chat de la chaîne YouTube ici, vous votez soit pour Waka Waka, soit pour Bruce Springsteen. Et si c'est Waka Waka, on le passera. Hein.
7: Bah oui, je veux dire, on fera la choré.
2: On le fera. Oui. Alors, j'ai aucune idée par contre de ce que autant je peux te faire.
4: On suivra Charlotte.
2: Ouais, on suivra Charlotte.
4: J'ai l'impression qu'elle la tient, Charlotte.
2: Ouais.
7: Bah, c'est plus mes générations, quoi.
4: Ouais. Allez, ça c'est fait.
2: Après, on a Pascal qui nous propose une chanson de Bruno aussi.
4: Non, on va éviter toute chose.
2: Ça va manquer de guitare électrique. J'avais un truc à faire. Par contre, j'ai vu passer un message intéressant de Didier qui nous écoute, si je ne me trompe pas, depuis la Guadeloupe. Pour moi, dit Didier, il faut sortir Lucas Digne. Il n'a pas transmis un bon ballon, soit trop long, soit trop court. Là, ça m'intéresse parce que quand même, on est là pour parler de foot.
4: C'est le couloir qui ne va pas.
2: Alors,
4: pour moi.
2: Charlotte, Lucas Digne. Tu avais demandé sa titularisation. Mm-hmm. T'étais surprise qu'elle soit arrivée, mais t'étais plutôt contente. Qu'est-ce que t'as pensé de sa première mi-temps ?
7: Non, mais les amis, est-ce que Jules Koundé a fait un centre ? Est-ce que Jules Koundé a proposé en profondeur ? Non, en fait. Et la première action chaude, c'est Lucas Digne qui part en profondeur au bon moment, dans le bon tempo, ouais, avec Kylian Mbappé et avec Barcola. Donc, y a encore des choses à faire. Moi, je pense que c'est plutôt Adrien Rabiot qui doit encore trouver un petit peu sa place. Mais Lucas Digne, il a fait du Lucas Digne. Et je vous rappelle qu'il n'y a rien à faire défensivement. Donc, il apporte énormément. Et en plus, plusieurs fois, il est à côté de Kylian Mbappé parce qu'il suit les actions. Bah, Jules Koundé, il reste derrière. Donc, non, pour moi, c'est un très une bonne première période de la part de Lucas Digne. Donc oui, il y a encore ces centres où je pense qu'il y a une ou deux fois il doit pas centrer parce qu'on n'a pas de joueur de tête offensivement, mais en tout cas dans la proposition offensive il est très intéressant.
2: Alors Charlotte, attention, question très difficile, Lucas Digne ou Waka Waka? Je sais pas. Hein.
7: Non, bah, je reste sur Lucas Digne quand même.
2: Ouais, quand même.
4: Et sur YouTube, Nasco nous dit, pour aller dans ton sens, voilà Charlotte, Koundé, 7 ballons aujourd'hui dans cette rencontre, 7 passes ratées. Voilà, c'était juste pour souligner qu'il n'y avait pas que Lucas Digne à pointer du doigt dans cette rencontre.
2: Après, il faut souligner aussi que Jules Koundé, puisque Ousmane Dembélé a beaucoup dézoné, Jules Koundé a joué très très très très haut, et c'est beaucoup d'ailleurs Upamecano qui est venu un peu

0: EDF ne nous a pas fait vibrer durant cette première mi-temps, malgré l'ouverture du score.
1: Et du coup, Claude,
0: une domination stéréotypée.
1: Claude, l'équipe de France qui nous fait pas vibrer, une mi-temps qui dure 2h30, est-ce que tu veux te parler un petit peu de musique?
0: Voilà.
1: Ah, on fait ce qu'on peut, parce qu'on va pas faire 2 heures sur les peluches de sandwich de Philadelphie. Hein. Donc,
0: elles sont très douces.
1: Il y en a une autre là-bas.
0: Il y en a une autre. Attends,
1: oui, attends. Parce qu'il faut quand même dire aussi que dans le studio, il fait 1000 degrés. Et plus ça va, pire c'est un truc de fou.
2: Il m'inquiète avec ses sandwichs quand même, Bruno. Là, ça...
0: Non, mais franchement, ils sont des tichy steaks.
1: Tu sais, je pense qu'à un moment, je vais sortir mon téléphone et je vais immortaliser le moment. Tu veux des cacahuètes?
0: Non, non, arrête avec les cacahuètes là.
1: Oui, parce que Bruno et moi, on s'entraîne pour le 10 km.
0: D'ailleurs, Thibaut nous a demandé si on était prêt pour le 10
1: km. Je le dis pour les gens qui ne sont pas des auditeurs de ici par Île-de-France, mais du reste de la France. Le PSG organise, comme ça a déjà été le cas il y a 2 ans, un 10 km dans Paris. Et on s'est engagé à y participer avec Bruno. Et alors, autant Bruno a réussi à tenir quand même un rythme
0: sans
1: d'entraînement.
0: De travail.
1: Voilà, assez impressionnant. Autant moi, c'est la loose totale. Et j'ai très peur. Ça va être, un crash test.
0: À la fin sur la ligne.
1: Oui, longtemps après toi, je pense. Bon, les gars, on avait lancé un duo entre Waka Waka de Shakira et Streets of Philadelphia de Bruce Springsteen, proposé par Nascos Flow, qui n'est autre que mon compagnon, je pense. Je parle plus de place, je l'ai reconnu. Et donc, c'est 75% des gens ont voté pour Bruce Springsteen. Voilà.
2: Les gens n'ont pas la vision.
0: Ils ont pas le rythme.
1: Voilà.
0: C'est ça. Tu vois, Charlotte, c'est
1: côté,
0: le tempo.
1: Si Charlotte nous avait fait la danse de Shakira,
2: vous l'aurez pas.
1: Ah ouais, mais on a mal présenté le duel, à mon avis. Si on avait présenté les choses comme ça dès le début, peut-être que. Pour l'instant, c'est Bruce Springsteen, donc on va l'envoyer. Écrasante victoire pour Nascos, donc avec son Bruce Springsteen. Et Didier qui me demande si la danse c'est pour éliminer les cacahuètes. Exactement, Didier. C'est le projet. Allez, c'est parti pour Bruce Springsteen. Street Philadelphia sur ici. Le match reprend dans 25 minutes à peu près, ou pas, on sait pas.

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2: Et Bruno Salomon qui est avec nous pour voilà pour nous vous faire vivre, nous faire vivre les messages qu'on reçoit sur les réseaux sociaux. On en reçoit de plus en plus sur le chat de la chaîne YouTube. Ici, ICI, vous êtes en feu de plus en plus. Je peux vous dire que nous qui sommes dans le studio, on va s'en souvenir de cette soirée parce que on sent qu'on est qu'au milieu du guet. On va dire ça comme ça. Il nous reste encore une partie de l'aventure à vivre. On ne sait toujours pas à quelle heure le match va reprendre. On parle maintenant de 1h40. Il est 1h08 au moment où on se parle. Charlotte Lorgeret, ancienne joueuse, est avec nous dans le studio. Bruno donc est là. Nicolas Perronet nous fait vivre le match depuis le stade à Philadelphie. On est toujours en ligne avec Pascal. Pascal, on va lancer un nouveau débat pour tous ceux qui nous suivent, tous ceux qui nous écoutent et tous ceux qui nous parlent sur le chat. Et c'est à toi que je vais poser la question en premier. Pascal, sur les matchs que tu as pu voir dans cette Coupe du Monde, depuis le début de la Coupe du Monde, quel a été ton match préféré ? Celui devant lequel tu as pris le plus de plaisir ?
3: Les trois buts de Messi.
2: Ah ouais, l'Argentine.
3: L'Argentine contre l'Algérie, ouais.
2: Argentine-Algérie.
3: Parce que bon, on s'imaginait pas que Messi là, allait en mettre autant. Et puis, qu'est-ce qu'il a fait au PSG alors ? Hein, s'il retrouve une seconde jeunesse
2: contre
3: l'Algérie,
2: il a marché.
3: Quoi il a servi chez nous ? Ouais, il a regardé les autres s'entraîner, lui est resté à l'intérieur.
2: Après, il a quand même mis des buts. Faut quand même rendre à César ce qui est à César. Mais c'est vrai que l'histoire d'amour ne s'est pas vraiment écrite. Ça, je pense qu'on sera tous d'accord là-dessus. Voilà. On a Jean de Dieu qui nous dit j'adore le son depuis Libreville au Gabon. Ben nous aussi, on t'adore, Jean de Dieu. Merci d'être avec nous. Ça fait très plaisir. Bon, Pascal, donc toi, t'as voté pour Argentine-Algérie. Charlotte et Bruno, votre match préféré depuis le début de la compète ?
4: Moi, je pars sur le Brésil-Chemin.
5: Moi, j'ai bien aimé le Brésil-Maroc parce que c'était une affiche qui était super attendue. Et puis, c'est vrai que les Marocains, techniquement, tactiquement, ils ont posé des problèmes au Brésil parce que même si c'est pas le grand Brésil, ils ont posé énormément de problèmes. Et puis, il y a eu des buts. Après, moi, je suis fan de l'Espagne, donc j'étais très contente qu'ils ont enfin ouvert leur compteur vraiment en but et qu'ils ont raflé. C'était hier qu'ils ont joué. C'est hier.
2: J'ai vu le match, mais honnêtement, on en voit tellement que.
5: L'Espagne et Brésil-Maroc étaient sympas.
2: Ok. Et toi, Bruno ?
4: Écoute, moi, c'est vraiment Angleterre-Croatie. Je me suis régalé, c'était puissant. C'est le match le plus complet. Première mi-temps. Seconde période, ça a été je trouve qu'on a eu 80 minutes de foot. Thomas Tuchel a envoyé le feu. En plus, cette équipe d'Angleterre, tu sens qu'elle est en mission. La Croatie a pas voulu baisser les yeux, donc ils ont tenté. Donc vraiment, c'est vraiment le match qui m'a éclaté dans cette rencontre. Alors oui, c'est le côté offensif. Après, il y a eu des vraies prestations défensives, il y a eu des vraies prestations de gardien, mais voilà, moi ce qui ressort vraiment, je me suis vraiment régalé avec ça. Je voulais juste faire passer un message avec le football à l'aveugle qui nous dit sur notre chat YouTube, j'ai découvert Charlotte avec le FC Nantes féminin et également avec ses apparitions sur la radio ICI Loire-Océan. Elle est grave cool.
5: Avec
4: c'est grave
5: cool. Cazola.
4: Tout à fait, c'est grave cool de la retrouver pour cette Coupe du Monde. Voilà, c'est un message qui est passé par un de nos internautes et un des auditeurs. N'hésitez pas et mettez-nous aussi. Il y a Joanie qui nous dit ah ouais, clairement, c'était Angleterre-Croatie, le premier choc de titan de cette Coupe du Monde. Et on a Claude, notre animateur, notre numéro 10 de la chaîne, Allemagne-Côte d'Ivoire. Pour lui, c'est le match qu'il a, parce que deux styles différents qui se sont opposés et qui se sont rendus coup pour coup.
5: Après, je ne sais pas si vous êtes d'accord avec moi, mais je trouve quand même que le niveau global est assez faible, quand même.
2: Moi j'aurais dit le contraire moi.
5: Tu trouves ?
2: Je trouve que toutes les équipes, pas toutes, mais presque toutes les équipes africaines ont quand même haussé de niveau. Et donc du coup, il y a quand même moins. Tu vois, même Curaçao, ils ont fait des trucs intéressants. Je dis pas que Curaçao est en Afrique, mais je dis par ailleurs.
5: Ce que tu veux dire.
2: Tu vois, c'est laquelle l'équipe qui a fait 0-0 contre l'Espagne ? C'est Cap Vert.
5: Ben, en fait, je trouve que je dis pas que les joueurs sont pas bons techniquement ou tactiquement ou tout ce que vous voulez. C'est juste que je trouve dans les intentions, j'en parlais en off avec Bruno, les intentions de jeu, je trouve qu'il n'y en a pas beaucoup parce qu'il y a un peu de peur, un peu d'appréhension parce que voilà, il y a des superbes grosses équipes et d'autres qui n'ont pas d'expérience dans des coupes du monde. Donc, je suis un petit peu déçu de manière générale.
2: On va dire, on va revenir sur ce débat de vos matchs préférés parce qu'il y a plein de réponses dans le chat, mais d'abord on va dire bonne soirée à Pascal, bonne journée à Pascal, ouais. Bonne journée Pascal. Merci mille fois d'avoir été avec nous.
3: Il y a aussi les cooling breaks qui viennent un peu tout gâcher aussi. Hein.
2: Oui.
3: Toutes les 25 minutes, on coupe le match
2: pénible.
3: En 4.
2: C'est pénible, ça change.
3: On va se mettre au basket.
2: Ouais.
3: Hein, c'est des cartons.
2: Bah, si on voulait des cartons, on regarderait le basket, quoi, en fait, c'est ça. Merci beaucoup, Pascal. On t'embrasse très fort. On embrasse ta
3: merci
2: petite famille.
3: Merci d'avoir appelé. Salut. Continuez comme ça, c'est le top. Hein. Vous êtes au top.
2: Merci.
3: Merci
2: beaucoup.
3: Régal.
2: Et de savoir que tu nous écoutes depuis le Pérou, ça nous fait super plaisir. Donc merci mille fois. Et depuis le Pérou, maintenant on va passer à Paris, dans le 10e arrondissement de Paris, où Alexandre Berthaud vit sa meilleure vie dans les bars de Paris, Alex, ce soir.
6: Mais je suis de plus en plus seul.
2: Bah oui,
6: parce
2: forcément.
6: Que, parce que les gens rentrent chez eux là. Vous arrivez au bon moment, on vient d'éteindre la télé. Ouais. Si vous voulez, je suis avec
2: Julien semblant. Et... Non, attends, on peut faire semblant.
6: Je suis avec Julien et Benoît. Mais de toute façon, ils disent, vous êtes restés un peu pour l'histoire, pour vivre le truc un peu historique. Vous me disiez le match le plus long de l'histoire.
7: Bah, sans doute, oui, le match le plus long de l'histoire. Après Messi tout à l'heure, bah, là, un autre moment d'histoire de la Coupe du Monde, hein, qui restera dans les annales. Donc on veut participer.
6: Ouais. Vous êtes quand même assez endurant, parce qu'il fait chaud. Hein, ici.
8: Il fait extrêmement chaud, et là malheureusement on va devoir y aller parce que ma femme, c'est la responsable du bar, elle est très fatiguée, je crois que là elle va rentrer. Bon, les Américains ont mis 3 mois pour ouvrir le détroit d'Ormuz, je pense qu'ils mettront peut-être encore 3 mois pour qu'on puisse démarrer le match, mais là on est vraiment fatigué, donc là on va y aller. On espère qu'on va se réveiller demain matin avec une victoire de l'équipe de France, quoi.
6: Voilà, donc on est plutôt sur ce mood là. Vous êtes confiant aussi, Julien, pour la deuxième
7: période? Oui. Bah, et pour tenir, on est resté à l'eau et on est dernier client du bar, mais vous savez pourquoi, puisque il est lié avec la patronne.
6: Voilà, c'est ça. Mais bon, on se souviendra de la première mi-temps. Enfin, le France-Irak, la première mi-temps, et puis le réveil avec le résultat.
7: Bah, oui, on va, je sais pas, on va dormir ensemble, on va surveiller.
8: Bon, il pleut quand même plus souvent en France qu'en Irak, alors je pense que cette pluie, elle va plutôt favoriser l'équipe de France. Voilà, c'est ce qu'on espère, en fait.
7: Mais on va vous suivre, on va vous écouter.
6: Ah, voilà.
4: Très bon choix.
2: Bon, Alexandre,
6: magnifique. Oui,
2: Alexandre, il faut dire à Julien et Benoît de venir finir le match avec nous en studio, parce que nous, on est là encore pour 2 heures, à mon avis.
6: Ouais.
2: Ils sont très marrants. On serait très contents de les recevoir.
6: Bien. Et ben je leur passe l'invitation. Je leur passe l'invitation. Vous voulez
2: merci
6: aller en
2: Alex.
6: Studio à Yassi Paris de France. Bon. Ils disent pourquoi pas. Pourquoi
2: allez,
6: pas.
2: À Radio France.
6: Il faut fermer le bar là.
2: Ah ouais.
6: On se fait chasser.
2: Bon, Alex, on fait confiance pour leur donner l'adresse. Hein.
6: Oui, mais par ailleurs, vous savez que c'est un vrai problème pour les établissements, parce que la deadline, c'est un peu 2 heures pour beaucoup. Et la fin du match va arriver après. Donc il y en a qui vont laisser la télé allumée pour que les gens puissent regarder du dehors. Enfin, chacun fait un peu sa sauce. On improvise, un peu comme aux US en ce moment.
2: Ouais, c'est ça. Et en tout cas, c'est toujours sympa d'improviser dans Paris un soir où il fait très chaud et où on est dans la rue et on improvise.
6: Voilà, on est toujours à plus de 30 degrés. Hein. Pas d'inquiétude.
2: Wow, à 1h15 du mat.
6: Ah oui, en tout cas, moi, sur mes petits thermomètres de mon téléphone, j'ai toujours 30 degrés, quoi. Et les éventails ne mentent pas. Ils sont toujours là.
2: Évidemment. Bon, bah, merci beaucoup, Alex. C'était très sympa ce petit moment avec Julien et Benoît, qui sont quand même très marrants et très parisiens dans leur humour. J'ai beaucoup apprécié. Merci, Alex. À tout à l'heure et bon courage.
6: Merci. Bon courage à vous aussi.
2: Merci, Bruno. Salomon.
4: Alex, on va l'avoir au téléphone à un moment donné. Il sera dans sous sa couette en train de dire laissez-moi.
2: Oui, laissez-moi. Je suis avec Romain. Il est.
4: C'est ça. Non, il y a Loris qui nous dit sur le chat YouTube. C'est quelle heure déjà le Norvège-Sénégal à 2 heures du matin.
2: Dans 3 quarts d'heure.
4: Donc les planètes devraient se croiser. Je voudrais juste vous dire que on échange depuis tout à l'heure sur le WhatsApp. Voilà, on se connaît depuis très longtemps avec Nicolas Perronnet et il m'envoie des photos absolument improbables de la tribune de presse. Nico, la situation a l'air complètement folle là, dans votre tribune de presse, avec des bâches pour vous protéger, c'est ça ?
9: La dernière fois que j'ai vécu ça, moi, c'était la cérémonie d'ouverture de Paris 2024. Pour tout te dire, tu te rappelles de l'apocalypse qu'on s'est pris sur la tête ce soir-là. Ouais. Bah, là, c'était un peu pareil, sauf que c'est pas en continu. Mais alors, des fois, ça revient. Donc, vous avez des gens qui viennent en tribune en tribune, quoi, enfin dans le stade, et puis qui repartent dès que ça commence à bien retomber. Et nous, effectivement, bah, alors on avait prévu le coup, donc on a une espèce de bâche de camping au-dessus de la tête. On a des bâches aussi pour protéger le matériel. On a des ponchos. On ressemble à rien, mais alors vraiment à rien. Et là, bah, ça s'est à nouveau arrêté, à nouveau calmé. Dernière sortie des joueurs, a priori, donc dans 3 minutes. On n'a pas eu d'informations contraires de la part du staff de l'équipe de France.
2: Tu nous excuseras de douter, Nico.
9: Ben, on est quand même sur une mi-temps d'une heure et demie, là, bientôt.
2: Tout à fait.
9: Non, mais c'est vrai. Hein,
2: tout
9: c'est
2: à
9: même,
2: fait. Et on a quand même passé que 2 morceaux de musique. On a quand même à 3 tenues l'antenne pendant 1 heure et demie. Alors, Nicolas Perronnet, donc toi, tu es à Philadelphie. Bruno vient de nous dire que tu lui avais envoyé des photos très marrantes de vous en.
4: Sous des bâches plastiques avec les techniciens de Radio France. On salue d'ailleurs.
2: Ouais.
4: Voilà, les techniciens qui sont avec les copains et copines du réseau et du service des sports de Radio France pour les aider. Et il faut protéger le matériel, bien évidemment, dans les tribunes, parce que c'est bien gentil, pas de toi, mais...
2: Il veut pas que je finisse ma phrase, Bruno, il sait pourquoi.
4: Non, mais je sais.
2: Nico, parce que ce que je voulais te dire, c'est que maintenant, tu peux checker ton WhatsApp et je t'ai envoyé une photo de Bruno Salomon avec ses petites peluches de sandwich de Philadelphie accroché à son micro. Et cette photo est vraiment... Très sympa. Très sympa.
9: Ah, mais c'est le Philistec. Mais oui,
4: et voilà, merci.
2: Et voilà.
4: Bah oui, le Philistec.
2: Ah, attends, parce que Nico, toi, tu les as goûtés du coup.
9: Mais oui, hier soir avec les chelets barbecue du Philiz. Mais c'était magnifique, mais bien sûr.
2: Raconte-nous, c'est quoi, il y a quoi dans ces sandwichs?
4: C'est grand.
9: Il y a de la viande. Voilà.
4: La viande et du fromage.
9: Et du fromage, voilà. Ouais. C'est impeccable. C'est tout ce qu'il nous faut.
2: À l'américaine. Ouais. Bon, les garçons, on ne sait pas si ça va reprendre ou pas. J'ai une question à vous poser sur la suite du match, mais d'abord, on a beaucoup de réponses, Bruno, sur le chat, mais vraiment beaucoup de réponses.
4: Exact.
2: Sur les gens le match que les gens ont préféré. Pendant que tu regardes un peu les réponses pour nous les donner comme si et comme en touffe, comme dirait Cyrano, Nico Perronnet, c'est quoi le match que toi t'as préféré?
9: Alors moi j'ai bien aimé, je sais plus qui disait ça tout à l'heure, le Allemagne-Côte d'Ivoire, parce qu'en plus j'y étais et c'était un super match. Franchement, c'était l'Allemagne n'était pas dingue, mais sur l'opposition de style, je suis tout à fait d'accord. Moi, j'ai adoré la manière de jouer des Ivoiriens. Si on les chope en 16e, ce qui est pas impossible, bah, c'est pas cadeau. Et j'ai bien aimé ce match. Après, c'est vrai que j'en ai pas vu énormément. C'est tout le paradoxe d'être sur une compétition et d'avoir la chance, parce que je mesure la chance qu'on a d'être ici avec toute l'équipe Radio France et d'être au stade. Bah en fait on en voit moins que quand on est sur notre canapé en France, malgré le décalage horaire, parce qu'on est toujours entre deux avions, vu la physionomie de cette Coupe du Monde, toujours entre deux déplacements, ça bosse quand même beaucoup, donc finalement j'ai pas vu énormément de matchs au-delà des matchs que j'ai eu de la chance de voir au stade. Mais le Allemagne Côte d'Ivoire, franchement, au stade, en plus au stade de Toronto, qui est un vrai stade de foot, c'est le stade du Toronto FC, qui est une équipe de MLS, au championnat de foot, enfin de soccer nord-américain. Et franchement, ça change tout en termes d'expérience, quoi, parce qu'on retrouve un petit peu le stade à l'européenne. C'est un stade à 45 000 places. On était proche du terrain. Il y avait du rythme dans ce match. Moi, j'ai vraiment beaucoup aimé. C'est pour l'instant mon coup de cœur, très clairement.
2: Bon, et Bruno, sur les réseaux sociaux, alors qu'est-ce que les internautes ont préféré comme match?
4: Alors moi j'ai eu vu, et alors, c'est marrant parce que pardon pour ne pas avoir retenu le petit nom, mais j'ai un Tchéquie face à la Corée du Sud qui a beaucoup plu, parce que justement à nouveau opposition de style, cette équipe coréenne, elle est pas facile à manœuvrer, très on est toujours avec sur le côté discipliné, mais elle travaille très très bien. Puis il y a des joueurs de talent aussi dans cette équipe. On a aussi Ismaël qui nous dit n'oubliez pas quand même les rencontres du Maroc dans cette rencontre. On en a parlé tout à l'heure avec cette équipe marocaine qui a fait une super première mi-temps face au Brésil. D'ailleurs, Joyer Fafel nous dit Brésil-Maroc, c'était vraiment au-dessus du lot pour lui. C'est vrai que la première mi-temps, et d'ailleurs la prestation du jeune Lillois Boadi, a été notée et soulignée.
2: Et on a Adama Kempes Traoré qui nous dit aussi bonjour, je vous suis au Burkina Faso et je suis un ancien joueur burkinabé. Et je supporte le PSG depuis 1982. Je vous aime bien, toute l'équipe sans exception. En concluant, pour nous faire bicher, allez Paris, champion d'Europe, back to back. Oui, Nicolas.
9: Nouvelles infos, les amis. Ça se précise. Alors.
2: Alors.
9: Coup d'envoi de la deuxième période, a priori à 19h50, à 1h50, heure française. Je suis désolé de vous rajouter des minutes à chaque fois, mais là ça se précise parce que il y a un peu de mouvement sur le terrain. Ça ressemble un petit peu à un avant-match. On a des assistants là, notamment de l'équipe d'Irak, qui viennent repositionner sur la pelouse les petits plots là, vous savez, pour les petits pas et l'échauffement musculaire. Pareil du côté du trio arbitral, me semble-t-il. On est sur la pelouse là-bas pour les assistants qui sont en train de faire leur petite marche. Donc bah, c'est comme si le match n'avait pas commencé en fait. C'est ces scènes qu'on connaît. On a aussi un assistant pour le gardien de l'équipe irakienne, pareil, qui est en train d'aller mettre en place l'échauffement des gardiens. Donc ça se précise. A priori 19h40 pour pardon, excusez-moi, je vous parle en heure américaine. Information en tout cas essentielle à retenir. Coup d'envoi de la seconde période à 1h50 du matin, donc dans une petite demi-heure maintenant. Et d'ici là, on devrait avoir un échauffement, la sortie des joueurs, etc., etc. Ça semble être cette fois mon dernier mot. Bien, Bruno, je suis désolé.
2: Je n'ose y croire.
9: Ça y ressemble.
2: Ça dépend tellement pas de toi, de toute façon, que je me dis, bon, moi je crois à ta bonne foi, tu vois, Nicolas. Mais après, voilà, la suite, je ne sais pas.
9: Non, mais là, c'est pas des infos en plus sur l'équipe de France, c'est des infos FIFA, quoi. Donc oui, je pense que c'est. Bah, a priori,
2: oui.
9: On est là-dessus, quoi. On
2: oui,
9: est
2: oui.
9: Là-dessus.
2: Si rien ne change d'ici là, enfin si ça se remet pas à,
9: oui, bah oui,
2: voilà,
9: oui.
2: À tomber ou voilà, on voit des on a l'impression de voir le stade qui clignote un peu, c'est pas des éclairs qu'on voit là hein.
9: Non, après au contraire ça s'arrange un peu, ça s'éclaircit okay. Un petit peu, mais non c'est on est plutôt quand même sur une reprise des choses sérieuses d'ici quelques minutes.
2: Ouais. Je crois que c'est ma télé, enfin. C'est ma télé qui clignote.
4: On lui dit à Charlotte que c'est ses yeux qui sont partis en malade.
2: Raconter l'histoire. Ah oui, parce que attends, au bout de deux heures de mi-temps, on peut quand même vous raconter cette histoire.
4: Alors, je vais me la permettre de la raconter. Oui, elle arrive dans l'open space et elle nous dit. J'ai oublié mes lunettes et je vois rien du tout sans mes lunettes. Elle a oublié les lunettes chez elle. Voilà, donc il a fallu mettre des lentilles d'urgence.
2: Des vieilles lentilles au fond de mon sac, donc je vois quand même le match.
5: 1902, donc
2: ouais,
5: ça va, nickel.
2: 1902. J'ai vérifié la date de péremption. Tout va bien, on est large. Bon, c'est vrai que c'est pas pratique de venir commenter un match sans ses lunettes.
5: Bah, c'est pas grave, on t'aurait mis un siège juste devant la télé.
2: Bah, il aurait fallu parce que sans ça, ça aurait été compliqué. Bon, on va balancer un petit jingle, histoire qu'on respire juste 3 secondes, et puis après on revient. J'ai plein de questions pour toi Charlotte, sur la suite des événements, sur la reprise du match, sur est-ce qu'il faut changer des joueurs ou pas, donc on va parler de ça ensemble. On revient, vous êtes évidemment toujours les bienvenus au 0810 055 056. J'observe qu'on a donné le numéro quand même un paquet de fois depuis tout à l'heure, il n'y en a pas un qui a décroché son téléphone. Alors pour faire des blagues sur le chat, il y a du monde, mais alors pour nous appeler,
4: il y a beaucoup de monde,
2: et c'est très cool parce que vous êtes très marrant et vous mettez en plus des messages vachement intéressants. Mais nous, on tient le crachoir depuis 2 heures, donc n'hésitez pas à passer un coup de fil, ça nous fait plaisir quand même. Voilà, bon, il y a le football à l'aveugle qui me demande, alors c'est comment sans la vue, Pia? Je t'embrasse, mon Ethan. Parce que Ethan est non-voyant, on le connaît très bien, il est venu plusieurs fois. Et je l'adore, j'aime son humour, j'aime tout en toi, Ethan. Voilà, je t'adore. Bon, on va passer ce petit jingle, comme ça j'avale ma salive et on revient.
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2: Oui, alors entre-temps, on vous prépare un duel de musique. Mais alors, je sais pas si c'est... Je leur ai demandé de me mettre face à Waka Waka de Shakira, un morceau cool. Et qu'est-ce qu'ils m'ont proposé ? Magic System.
4: Ça passe.
2: Ok.
4: Non ?
2: Ah, pour que...
4: Écoutez... On va passer
2: alors,
4: un truc.
2: Oui.
4: Soyez sympa avec Charlotte. Votez pour Waka Waka, s'il vous plaît.
2: Parce qu'elle a une Corée à
4: voilà,
2: faire.
4: Allez-y, voilà, s'il vous plaît, sur le chat. Allez-y, balancez sur du Waka okay. Waka.
2: Donc, vous votez entre Waka Waka de Shakira et Magic in the Air de Magic System.
4: Non, mais Waka Waka. Allez-y. Voilà, c'est pour... On veut voir la Corée de Charlotte. Et à un moment donné, elle nous l'a promis depuis quelques minutes.
5: Elle
4: ne croyait
5: pas que ça dure 7 minutes. Hein.
2: Ouais, moi, je l'ai vu tout à l'heure dans l'escalier. C'est pas non plus. On va dire que c'est pas tout de suite Shakira quoi. Il y a un petit step. Voilà, c'est pareil.
5: Ces gens, ils ont pas envie, hein, ils vont faire tous les trucs à part Waka Waka.
2: Écoute, on t'accompagnera avec les peluches de sandwich avec plaisir avec Bruno. Donc Waka Waka ou Magic in the Air, et entre temps, qu'est-ce qu'on fait? Ah voilà, je peux recontextualiser. Alors, je recontextualise. Nous sommes donc depuis 3 heures.
5: Il est 4 heures.
2: À la mi-temps du match France-Irak. La France
4: Elle est en train de craquer. Allez, ben voilà.
5: J'ai plus de cacahuètes, il n'y a plus de café.
4: 1h27, voilà, c'est fait. Pia a lâché. Elle a lâché la rampe, elle est fatiguée, elle n'en peut plus.
5: J'ai chaud. Si, j'ai chaud.
4: Ah, ça, c'était à prévoir. Donc, on va remettre un peu de contexte. On rappelle l'équipe de France qui mène 1-0. Oui. Nous avons eu une alerte orage sur Philadelphie. Et donc, ça fait presque 1h30 qu'on tient le crachoir pour savoir quand est-ce que ça va reprendre.
5: Même plus,
4: mais non, 1h30. Parce qu'on une heure trente-cinq à peu près.
5: C'est et la donc, meilleure mi-temps de notre vie.
4: C'est là, c'est la meilleure mi-temps. On n'a jamais fait ça. Effectivement, c'est vrai qu'avec Pierre, on a l'habitude de commenter ensemble. C'est la première fois qu'on se retrouve comme ça. Et pour l'instant, le craquage, tu vois, tout le monde est en train de te saluer avec ton craquage. Joey qui est en train de nous dire, ah, le craquage, c'est fait. Voilà. C'est parti. Et voilà. En tout cas, les messages afflue sur notre live YouTube. N'hésitez pas à nous rejoindre, à liker. Et on le rappelle, ça devrait reprendre, selon les informations de Nicolas Perronnet, dans moins de 30 minutes désormais. Les joueurs sont attendus. Et d'ailleurs, Nicolas, ça ne l'a pas en visu, mais nous, on l'a en visu sur notre écran de contrôle. Arrivée des joueurs français dans le couloir. Emmenés par Kylian Mbappé et Lucas Digne. Ça va donc reprendre. On va reparler football. Et on va pas reprendre Nico.
2: Exactement, Nicolas Perronnet, est-ce que tu entends dire dans le stade que les joueurs sont en train de revenir ?
9: Ouais, non mais là on est sur la vraie tendance confirmée d'une reprise de cette seconde période à 19h50. Et effectivement, bah, d'ici là, comme prévu selon les dernières informations communiquées par la FIFA, les infos officielles, il y aura 20 minutes d'échauffement. Et effectivement, bah, ça confirme ce qu'on disait tout à l'heure, c'est-à-dire qu'on a remis un petit peu le matos sur la pelouse et que les joueurs, ça y est, sont dans le tunnel. On voit les Irakiens se préparer tout simplement pour revenir s'échauffer. On a vu les Français également se mettre en place avec Kylian Mbappé, avec Ryan Cherki. Là, bah, il y a des sourires dans le clan de l'équipe de France. Alors c'est vrai que bah, il est que entre guillemets 19h30 ici. Alors c'est forcément très particulier. Oui, je pense à vous. C'est pour ça que je vous dis ça. Je suis désolé.
4: Il est que 19h. Attends.
9: Ben oui, ça paraît. Voilà. Et donc, on a Red Duran Cherki là qui est en train de blaguer un peu avec William Saliba. On a Bradley Barcola. Bref, ça sent vraiment la reprise cette fois. Ça veut dire que quand même, j'imagine que les radars météo sont plutôt favorables, qu'on ne devrait pas avoir d'éclairs ou de coups de tonnerre dans les minutes qui viennent. Et donc, reprise de l'échauffement imminente. Et coup d'envoi de la seconde période, enfin les amis, confirmé à 1h50.
2: Et nous, on va envoyer Waka Waka. Ah. Nico, sache-le, parce que Waka Waka a gagné le duel entre Shakira et Magic System. La France a voté, la France veut voir Charlotte faire sa choré.
5: Un peu d'exercice avant.
2: Ouais, pour éviter un claquage, ce serait dommage.
4: La préparation invisible, il y a une grosse préparation invisible.
2: Ce serait très dommage. C'est Shakira sur ICI et dans 20 minutes maintenant. Ça parle dans le stade.
9: Ouais.
2: Ah, quand même, les gens sont contents.
9: Ça y est, ah oui. Kylian Mbappé est de retour sur la pelouse. Ben, on a l'impression qu'on a pris 10 ans en 1h30, effectivement, avec les Bleus qui sont de retour. Et le message, le temps est redevenu clément. Voilà, the weather suite has cleared, pour vous dire ça avec mon anglais magnifique. Et un petit pouce levé à côté de l'écran. Ben voilà, ce à quoi on a
2: droit
9: pour...
2: Nico
9: il pleut, il replète, je sais,
2: c'est...
9: mais oui.
2: C'est
9: oui,
2: vrai
9: ça. Non, c'est pas une blague, mais ça, enfin, tant qu'il n'y a pas d'orage, on le répète, hein, c'est pas la pluie qui a interrompu le match, c'est vraiment l'orage et les impacts bah, dans un rayon proche, enfin proche quand même, 13 km, c'est plus ou moins proche, on va dire, mais c'est ça le protocole. C'est pas la pluie, mais bon, voilà, effectivement, comme un symbole, alors que ça s'était arrêté, alors que les joueurs reviennent là sur la pelouse, bah, la pluie reprend également. A priori, ça devrait pas contrarier malgré tout les plans de reprise à 1h50.
2: Oui.
9: Mais alors, les joueurs, ils doivent se dire, on est parti au vestiaire il y a 1h30 avec des trompes d'eau sur la tronche, on revient avec des trompes d'eau sur la tronche. Mais qu'est-ce que c'est que ce match ? Là, c'est phase d'échauffement, et alors qu'on remet les ponchos évidemment dans les tribunes, ben, on remet les hauts survêtements du côté de l'équipe de France. Décidément, quelle soirée.
4: On a vu Michael Olise faire une tête de 10 pieds de long en voyant la pluie. Il voulait rester dans le couloir, genre non mais c'est bon, je vais m'en passer. C'est vraiment des conditions extrêmes pour terminer cette rencontre.
2: Ouais, complètement. Et quand même, on va écouter Waka Waka. Parce que tu vois, il y a Joex qui nous dit bon, on danse. Donc c'est maintenant. Waka Waka Shakira. Allez hop, c'est parti.

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2: Et bravo Charlotte Lorcheret, bravo.
3: Et oui.
2: Bravo, elle a dansé sur toute la chanson de Shakira.
4: Et du coup, j'ai encore plus chaud là.
2: Bah, tu m'étonnes. Bon, du coup, on a appelé la clim. Hein. Je dis à la régie, vous pouvez appeler la clim là, parce que là, ça va pas être possible. Bruno, il y a du message pour Chacha.
3: Il y a du message avec Thomas qui nous dit bravo les danseurs. Et Joanie nous dit on voit qu'il y a du travail en amont.
4: Bah, quand, dès que j'ai arrêté le foot, ça y est,
3: t'as commencé.
2: Elle est partie sur la
3: danse. C'est marrant. Mais j'étais sûr que c'était à l'arrêt du foot ou il n'y avait pas avant un petit peu quand même.
4: Un peu, mais plus modéré.
3: En tout cas, Joël nous dit Shakira n'a qu'à bien se tenir. Voilà, ça c'est le message pour Shakira. Et il y a aussi d'autres messages pour Joex qui nous dit une chanson pour 2026. Ça, j'ai pas compris le message. Mais en tout cas, une chose aussi, vous pouvez nous écrire sur WhatsApp. On appelle 0810 055 056. Et on a un message avec de la part d'Isabelle au Canet qui nous dit bon, les amis, merci beaucoup, franchement, de nous avoir fait marrer pendant une heure et demie. Mais là,
2: stop.
3: Finito, compris, on va dormir, ras-le-bol. On est parti de Jacou à Canet voir le match chez notre fille. Mais là, du coup, on est reparti à une heure et demie. On vous a écouté, mais là, on est trop fatigué. Au dodo. Bonne nuit, Isabelle. Merci
2: bonne nuit,
3: de m'avoir accompagné. Voilà.
2: Merci beaucoup.
3: Et on salue, bien évidemment, un lieu qui est cher à notre Charlotte. Voilà.
2: Tanner Roussillon, t'as fini ta carrière là-bas.
4: Oui, enfin, ma carrière, en fait, c'est j'avais encore envie de jouer un peu au foot. Et puis Canet, j'habite à Perpignan, donc Canet c'est juste à côté. Et puis je m'entends très bien avec le club de Canet. Et on a joué contre Jacou. Donc c'était une rencontre en R1. Donc
2: c'est
4: assez rigolo. C'est une équipe.
3: C'est qui c'est passé.
4: C'est un peu spécial.
3: C'est juste.
4: C'est juste.
3: C'est son nom, c'est pour son prénom.
4: C'est juste Jacou.
3: Ah, je vous dis pas.
4: C'est
3: franchement,
4: qui,
3: Nico, du côté de Philadelphie, va falloir nous aider
2: degrés.
3: Parce qu'on est en train d'en perdre.
2: Non, mais c'est pas possible. Il y a Aurélie qui nous dit Monsieur Houille. sur le chat. Bon, Nicolas Perronnet.
3: Il y a Lise qui nous demande si on va bien.
4: Non, mais là, clairement, là, c'est les tuches. Je vous le dis.
2: Nico Perronnet, je regarde les images et
5: Ouais. La souffrance en fait.
2: C'est un déluge.
5: La souffrance de l'échauffement.
2: C'est un déluge.
5: Ils sont trempés, ça ressemble à rien. On a pris 100 bacs. Ils sont liquides. Franchement, les bleus, ça va reprendre, mais alors dans des conditions. Et on parlait de la pluie tout à l'heure, est-ce qu'elle a morflé ou pas? J'ai pas l'impression, hein. Franchement, vu ce qui tombe.
3: C'est de la folie.
5: Si, quand même, là-bas, je vois un ballon et effectivement, les
4: faut voir les rebonds,
5: Les rebonds, si, bien sûr, quand même, morflé, les gorgées d'eau, la pousse. Ouais, ça va être un carnage. Ouais, ça va être un carnage, franchement, la seconde période, là, si ça s'arrête pas, après les éclairs, après le tonnerre, faudrait pas qu'on ait un arrêt du match parce que le ballon roule plus. Et là, le cumul de pluie a du mal à s'évacuer, en tout cas, sur certaines zones du terrain.
4: Si le terrain n'est plus pas praticable, ça peut s'arrêter. Hein.
2: C'est impressionnant, les images.
3: Très, très impressionnant.
2: C'est rare quand même de voir une pluie aussi forte.
5: Il n'y a pas eu de pluie ici depuis plusieurs mois. Depuis de cette importance-là, et quand ça tombe à tel point qu'il y a des médias locaux qui parlaient pour la suite de la nuit, parce que il y avait vraiment la période du match qui était ciblée par l'alerte météo, mais il y a aussi une période un peu compliquée qui s'annonce dans la nuit, et il y a des médias locaux qui parlaient même de risque d'inondation et tout dans Philadelphie. Donc voilà, ça arrive en plus sur une région où il y a des risques de crue, où l'eau va pas s'infiltrer comme il faut. Enfin, on est sur un vrai, vrai phénomène météo. Hein. C'est quand même, on sait que quand ça tombe ici, dans cette partie des États-Unis, ça tombe sévère. Quand il y a des orages, c'est pas des moitiés d'orages, et on en a eu la preuve aujourd'hui, même si quelque part il n'y a pas eu beaucoup d'éclairs autour de nous, pas eu de coups de tonnerre, mais on est dans une situation orageuse vraiment, vraiment très, très importante, on le sent.
2: Et Nico,
5: cumule de pluie, ça peut être très important aussi. C'est ce que disent en tout cas les médias locaux.
2: Et tu sais, on voit les images des joueurs irakiens qui essayent de dribbler, de jouer avec le ballon. Et Bruno faisait un signe que pour lui c'était impraticable le terrain là.
3: Moi, pour moi, là, les images qu'on nous présente, après, peut-être que c'est toujours un peu. Mais moi, pour moi, les images, alors oui, certains endroits, ça roule, mais là, tu vois, sur les ailes, là, tu vois qu'il y a,
2: y a
3: de la flotte et
2: qu'il
3: y a des grandes, grandes flaques. Ouais. Enfin, même, c'est l'intégrité physique du joueur enfin, là,
4: en fait,
3: qui est
4: en plus. En fait, c'est ça. Après, je pense que ça va reprendre. Et au fur et à mesure de la rencontre, si on voit qu'il y a trop de glissades, que c'est dangereux, qu'il y a un ballon en cloche qui rebondit même plus, etc., bah, là, l'arbitre peut prendre la décision d'arrêter. Mais pour moi, ça va repartir et on va voir au fur et à mesure des minutes, en fait.
5: Ouais, la pluie s'arrête. En fait, c'est comme ça. Ça tombe par intermittence et quand ça tombe énormément en fait. Donc c'est le principe de ces orages estivaux ici. Et c'est vrai que encore une fois, moi je suis assez loin, mais on distingue malgré tout autour du rond central, dans la zone de Bradley-Barcola en fait, sur la gauche de l'attaque française de la première période. Là il y a des flags incroyables. En fait. Ouais. Là le ballon il s'arrête.
3: Ça peut poser problème. Il y a deux endroits quand il y a des problèmes de match avec beaucoup de pluie. Les arbitres vont aller voir déjà devant la cage.
4: Devant la cage,
3: dans les 6 mètres. On regarde exactement si ça roule correctement ou pas. Et après, effectivement, sur la couleur. Après, on va voir. On connaît dans ce genre de compétition. Et quelquefois, il y a un planning à respecter. Et c'est
2: là,
3: très, très
2: avec
3: compliqué.
2: Avec 101 matchs à jouer, si tu commences à prendre du retard, t'es mal, hein.
3: Ouais, mais sauf que la problématique, on a 24 heures, hein, c'est ce que nous a expliqué Nicolas, c'est ça, hein, le règlement que tu avais trouvé, Nicolas,
5: ouais,
3: tout à l'heure. Hein.
5: Ouais.
3: On rappelle pour les copains et copines.
5: Le match doit être, s'il est définitivement arrêté, ce qui n'est pas du tout la tendance à l'heure où l'on se parle, mais ça peut arriver, ça pourrait arriver sur une autre rencontre. Reprogrammation dans les 24 heures, la décision de l'heure du match, elle peut être prise dans la matinée le lendemain, mais ça doit être joué dans les 24 heures et on reprend là où le match s'est arrêté, donc en l'occurrence, c'était le cas pour l'équipe de France, à 1-0 en faveur des Bleus et une deuxième période à rejouer. Mais bon, ça va jouer.
3: Beaucoup de réactions hein, sur le chat de notre chaîne YouTube. Je vous le rappelle, de rejoignez-nous et surtout likez cette rencontre avec, on dirait, les ballons en mousse de primaire, nous dit Lise, parce que ça roule pas du tout. Avec Aurélie qui nous dit, mais attendez, le ballon est en train de flotter. Est-ce que c'est tout à fait normal? Et Joanie qui nous dit, à quel niveau on passe en mode water polo dans cette rencontre? Bref, avec Kevin aussi qui nous dit la pelouse est complètement détrempée, c'est pas possible pour jouer. Voilà, bref, ça met pas mal de petits messages.
2: On a quand même 73% des gens qui sont dans le chat et qui ont répondu au sondage qui décident de rester avec nous pour la seconde période.
3: Cool.
2: Et pas d'aller dormir. Donc c'est cool, ça nous fait plaisir, on se sent moins
4: ça
2: seul.
4: Ça nous donne de la force, surtout pour Pia. Quoi.
3: Parce que sachez-le, normalement, si tout se passe bien, ça devrait craquer vers 2h30, 2h40.
4: Si là, ça s'arrête encore. ça part en chenille, là, autour.
3: Et là, elle craquasse totale.
2: Bon, sérieusement, les gars, est-ce qu'on fait un changement pour cette deuxième mi-temps, Charlotte?
3: Plusieurs.
4: Bah, après, moi, j'aimerais bien voir Cherki. Voir Cherki, peut-être rebasculer Olise à droite, sortir Dembélé, ou alors tu fais le choix de faire reposer Kylian Mbappé aussi, mettre Dembélé devant. Il y a plusieurs possibilités derrière. Moi j'aimerais bien voir aussi Malo Gusto. Donc après, est-ce que faire trop de changements tuerait pas le changement finalement? Mais moi j'ai envie de voir Ryan Cherki, ça c'est clair et net.
3: Mais est-ce que t'as pas envie de mettre un peu surtout le matériel lourd à l'abri, tu vois, sur un terrain, une pelouse comme ça, est-ce que ça vaut le coup de
2: d'aller
3: envoyer Kylian Mbappé?
2: Il peut pas jouer son football, Cherki, sur un terrain comme ça, c'est impossible. Ah bah, il peut pas dribbler.
3: Bah, oui, le problème, c'est que sinon, t'envoies Mateta.
2: T'as dit quoi?
4: Et c'est toi qui fais la raclette, c'est sûr.
5: Alerte raclette.
2: La raclette. La raclette American.
5: Ouais, genre la zone dont on parlait hein, tout à l'heure, cette fameuse zone de couloir, en fait, là où curieusement d'ailleurs les joueurs sont échauffés. Raclette time, il y a quatre assistants raclette qui sont rentrés, on évacue l'eau. Ouais, c'est impressionnant, hein. Franchement, ça évacue des litres d'eau.
3: Ouais, ils sont en train de se laver.
4: Non, après, ce qui est impressionnant, c'est chaque appui, en fait. Il y a, je sais pas combien, ça commence à éclabousser. C'est le ballon, oui, il s'arrête un petit peu, mais c'est surtout sur chaque appui. Donc, être très vigilant à pas se faire mal tout seul, bêtement, sur un appui et glisser.
3: En tout cas, ce qui est sûr, c'est que ça va jouer. Tu vois, enfin, ils vont.
4: Oui, ça va jouer.
3: Que ça passe, c'est que ce match ait lieu et que ça se termine.
2: Il y a Joey qui dit qu'il faut faire rentrer Léon Marchand. Bonne idée. Good idea, Joey. Bon, du coup, est-ce qu'on fait des changements à la mi-temps?
4: Non.
2: Pas à la mi-temps.
4: Non, pour moi, pas de changement. On repart avec les mêmes. Je pense que là, il y a eu un gros protocole avec le staff pour bien s'échauffer. Ils ont eu leur quart d'heure tranquillou et après, ils ont fait leur petite routine à l'intérieur des vestiaires où il y a quand même beaucoup de matériel de pour travailler avant la mi-temps. Et là, on les voit, hein, ils ont fait un petit peu un échauffement vraiment pour les articulations. Mais après, c'est rapidement venu sur le ballon. Hein, donc, c'est des échauffements qu'on a aussi l'habitude de faire. Hein, pendant les entraînements, c'est des échauffements qui sont très rapides parce qu'on a fait toute une préparation en salle de muscu avant.
2: On a vu sur les images, les joueurs sont en train d'enlever leur chasuble et on a vu Kylian Mbappé appeler à grands cris les autres joueurs de l'effectif pour venir se rassembler. Il tape dans ses mains, il appelle tout le monde. Ça va reprendre bientôt là maintenant, Nico, dans 5 minutes là.
5: Dans 5 minutes a priori, ouais, on n'a pas eu de contre-ordre d'information contradictoire, donc fin de l'échauffement. Effectivement, reprise du jeu dans 5 minutes et la bonne nouvelle c'est qu'il pleut plus, mais bon, enfin, ça peut repartir comme on l'a vu d'ici 2 minutes. C'est vraiment très très aléatoire, ça reste assez nuageux tout autour de nous. Mon repère, c'est vraiment les buildings de Philadelphie. Le centre-ville là, downtown, qu'on voit depuis les hauteurs du stade. Et bah parfois on voit, parfois on voit pas. C'est quand même pas hyper clair. Quand je regarde un petit peu plus loin là-bas sur la droite, il y a des nuages noirs. Voilà, a priori si on reprend, c'est que le risque d'éclair et d'orage est quand même écarté. On va pas s'amuser à arrêter le match pendant 2 heures toutes les 10 minutes. En revanche, pour la pluie et le confort, on va dire, des spectateurs et aussi des joueurs dans une pelouse, sur une pelouse qui a souffert, ça, on peut peut-être s'attendre encore à de grosses averses. Parce qu'on se sent bien que c'est encore orageux. Il n'y a pas eu de Shakira ici, mais il y a eu la Macarena. Je ne sais pas si Charlotte gère aussi la Macarena. Mais
4: je gère tout, Nico, t'inquiète.
2: Okay. On voit Kylian qui est très énervé. Oui, qui est allé parler avec Didier Deschamps. Il a l'air très très énervé. Hein.
3: Ouais, effectivement, peut-être.
5: Avec Stéphane aussi, ouais.
3: Ouais, Nicolas ouais. A peut-être pas vu, mais là tu sens que c'est l'activation mentale peut-être du groupe sur la pelouse qui n'a pas plu au capitaine des Bleus. En tout cas, il y avait quelque chose qui l'a agacé.
4: Ah, oui, mais après j'ai l'impression qu'en fait il montrait un endroit. Est-ce que quand ils ont fait les accélérations, il y avait les arbitres qui étaient pas loin, ou est-ce qu'il y avait du monde qui pouvait gêner? Je pense pas qu'il fasse des gestes d'humeur là. Tout le monde s'est échauffé. J'avais l'impression que c'était un peu plus en termes d'organisation que Mbappé râlait un petit peu, mais on n'a pas vu les images.
3: En tout cas, ce qui est sûr, c'est que sur le chat de notre live YouTube, et on rappelle que ceux et celles qui nous écoutent à l'antenne peuvent aussi venir, eh bien, sur ce chat YouTube où on voit nos bobines et vous aurez pu voir Charlotte danser. Vous pouvez venir voir mes petites peluches six steak et les craquages aussi. De Pia rappelez-vous, hein, 2h40 normalement ça craque pour une nouvelle fois. En tout cas, beaucoup de messages avec Thomas qui nous dit en deuxième mi-temps Dembélé va se réveiller. On a une proposition de la part de Joey qui nous dit il faut faire rentrer Léon Marchand voilà, pour jouer sur cette rencontre. Et puis il y a Aurélie qui nous dit raclette time, ça me donne faim. Ça, c'était de la part de Raclette Time, de la part de notre ami Nicolas Perronnet qui nous a appelé tout à l'heure pour la raclette.
2: Je pense que tu ne m'écoutes pas quand je parle.
3: De quoi ?
2: Parce que le message de Joey, je l'avais déjà lu il y a 5 minutes.
4: Alors en fait, vous allez
2: faut
4: craquer
2: faire
4: tous les deux.
2: Léon Marchand.
4: Non, mais en fait, je vais prendre le lead dans cette émission. Ah. Parce que...
2: Enfin quelqu'un qui a compris.
4: Alors pour reparler un peu du jeu, alors Dembélé, je pense que s'il a les 10-15. Prochaine minute, il n'arrive pas à faire vraiment de différence, etc. On va peut-être le perdre un petit peu mentalement et il y aura sûrement des changements. Après, je vois aussi un Désiré Doué rentrer. Ryan Cherki, je pense que c'est sûr. Et après, est-ce que ce n'est pas le moment pour Warren aussi?
2: Ce serait bien. Il faudrait marquer avant.
4: Il faut marquer avant. Mais en tout cas, Dembélé, je pense que là, il y a beaucoup de pression sur ses épaules.
2: En tout cas... J'ai zéro doute que si Warren, à un moment ou à un autre, que ce soit ce soir ou un autre soir, a des minutes, il va tout déchirer.
4: Oui.
2: J'en suis sûr.
3: Mais c'est. Oh non, il y a aucun doute. Mais c'est, on sait qu'on peut compter sur lui. Après, à un moment donné, c'est. Enfin, n'embarquez pas pour faire ça, quoi.
4: C'est moi, j'ai un... Ben en fait, c'est à partir du moment où Didier Deschamps a fait le choix de mettre 4 offensifs. Du coup, on change un peu le triangle. C'est plus une sentinelle et deux milieux un peu relayeurs. C'est un vrai numéro 10 ultra offensif, du coup il y a une place qui en moins du côté dans le travail au milieu de terrain où on jouait souvent à 3 avec deux relayeurs. Donc voilà, c'est lui qui a malheureusement perdu un peu de temps de jeu.
2: Et écoute, il y a Pete 75, Pete 75 qui dit moi je craque sur Pia, des bisous de San Francisco.
4: Oh,
2: ben merci
4: mignon.
2: Pete, ça me fait plaisir. Parce que c'est pas facile de tenir une mi-temps de 2 heures. Hein. Je vous le dis. Hein. Là, on a tout donné avec Charlotte et Bodo.
3: Cacahuètes.
2: Ouais, bah alors, heureusement qu'elles sont là, les cacahuètes. Hein. J'ai envie de te dire. Tu sais quoi, j'ai hésité à faire un stop au supermarché pour acheter un truc à grignoter pendant le match.
4: T'as fini le paquet ?
2: Non, t'en veux ?
4: Non, c'est bon, ça va.
2: Ouais, je te les laisse, parce que... Bruno, t'en veux ?
3: Non, ça ira.
2: Ça ira. Ah, ça ira, ça ira. Bon, dis donc, Nico Perronnet, tu nous avais annoncé 1h50. On y est, hein.
5: Ben ouais, et il n'y a pas de coup d'envoi. Non, je plaisante, ça va aller, ça va. Non, on est toujours en train d'évacuer, c'est l'échauffement qui prend un peu plus de temps que prévu. Pourtant, ils sont arrivés à l'heure. Mais en fait, ici, il y a... Alors, quand il pleut pas, ça se passe quand même pas trop mal, hein, au niveau de l'ambiance et tout. Les gens sont contents, ça n'a pas l'air de contrarier plus que ça. On a des supporters français là-bas qui sont déguisés en Napoléon, qui sont en train d'ambiancer un petit peu le virage. Ce qui m'a frappé, moi, tout à l'heure, quand je suis sorti pour parler un petit peu de l'ambiance et de qui est là en tribune, parce qu'on disait qu'il y avait pas mal de maillots bleus dans ce stade, et c'est vrai, alors qu'il n'y a que 3800 supporters officiels, on va dire, qui sont passés en tout cas par la fédération, qui sont annoncés. En fait, il y a plein, et c'est pas la première fois que je vois ça, il y a plein de supporters français, en tout cas plein de maillots de l'équipe de France sur des personnes qui sont pas françaises, des Américains. Ça dit quand même beaucoup, hein, déjà de l'aura et de ce que représente cette équipe de France à l'étranger, et puis aussi la Coupe du Monde. En fait, c'est des fans de soccer qui vivent ici aux États-Unis. Ils ont fait leur choix, ils n'ont pas forcément d'équipe, ils ne sont pas forcément supporters de l'équipe nationale, ils ne sont pas forcément américains d'ailleurs, ils ont fait leur choix et ils se retrouvent avec des maillots de l'équipe de France sur le dos, floqués Mbappé, Olysée et compagnie. Et franchement, il y a énormément de supporters comme ça, enfin de supporters en tout cas, de gens qui soutiennent l'équipe de France, qui ne parlent pas un mot de français, qui ne sont pas français, qui sont américains ou expatriés en Amérique. Donc c'est quand même assez frappant comme phénomène, je trouve.
2: Bah, on a une équipe qui fait rêver, hein. C'est nous les premiers d'ailleurs, mais on est dur avec eux souvent.
3: Mais
2: quand t'as Olysée, Mbappé, Dembélé dans la même équipe, c'est quand même dinguerie, quoi.
3: Et Désiré Doué, Golden Boy. Enfin voilà, t'as quand même des talents à tous les étages, et ces joueurs-là jouent dans les plus grands clubs, de Manchester City au Real Madrid, au Paris Saint-Germain. Donc effectivement, cette équipe a ce qu'elle mérite, d'avoir une grande popularité. Après, derrière, reste à avoir des résultats, et déjà de se débarrasser de l'Irak, mais surtout d'aller loin dans cette Coupe du Monde.
2: Alors,
5: c'est une superstar, hein, ici. Hein. Mais superstar, c'est un truc de malade. Hein. À l'hôtel à Boston, à l'hôtel des Bleus, il y a à chaque sortie de bus, à chaque rentrée de il y a vraiment une Mbappé mania qui est assez folle, quoi. Donc ouais, on est au pays du sport et de l'entertainment et du divertissement sportif, et les gens qui s'intéressent à cette Coupe du Monde, qui n'ont rien à voir avec les supporters, on va dire, classiques des Bleus qui font le déplacement, bah, ils ont une passion vraiment pour les superstars mondiales qui sont véhiculées par cette Coupe du Monde. Et franchement, Mbappé en fait partie, c'est assez impressionnant.
2: Et à propos de superstars, Erling Haaland est en train de rentrer sur le terrain pour le match entre le Sénégal et la Norvège qui va commencer dans...
5: avant le nôtre.
2: Et il va... Je te jure, c'est dinguerie. Qui donc le protocole là est en cours avec les remplaçants sur le terrain aussi, les drapeaux, etc. Et donc le match entre la Norvège et le Sénégal, qui sont les deux autres équipes du groupe de la France, le match va commencer dans 6 minutes maintenant, et donc va se jouer en même temps. Et d'ailleurs, Charlotte Lorgeret, au moment où on se parle, est en train de décrire les compos sur une petite feuille avec
4: C'est mes réflexes de consultante commentateur.
2: C'est beau. Bruno Salomon, tu voulais rebondir sur ce que disait Nicolas Perronnet.
3: Oui, non, mais en fait, on rappelle la construction aussi de Kylian Mbappé dans sa communication à l'international.
2: Ouais.
3: La une du Time, le
2: vrai
3: moment où il est allé rencontrer LeBron James il y a quelques années, où il avait fait toute une espèce de campagne américaine où il était allé se présenter.
5: Sa célébration fut traversière, hein, ça,
3: oui.
5: C'est très américain.
3: Voilà, tout à fait. La célébration flûte traversière, c'était par rapport à une émission qu'il a pu faire
2: avec James Corden.
3: Voilà, avec James Corden. Et derrière, il avait fait une promesse dans un anglais parfait. En fait, c'est c'est un joueur, c'est ce qu'on se dit bien souvent, on s'en rend pas compte peut-être en France parce qu'on n'a pas l'habitude de ça, mais c'est un joueur tellement nord-américain dans sa communication et dans ce qu'il est. Il est Kylian Mbappé, il n'est pas l'équipe de France, il n'est pas le Paris Saint-Germain, il n'est pas le Real Madrid, il est lui-même, il est une marque. Et cette marque-là, elle est à l'international et il a fait tout le travail qu'il fallait pour pouvoir profiter justement et ramasser les fruits de cette popularité.
2: Il y en a d'autres qui ont fait tout le travail qu'il fallait, c'est nous, parce que ça fait pile 2 heures qu'on meuble. C'est la mi-temps la plus longue du monde. Plus longue qu'un match, plus une mi-temps. D'ailleurs, Nicolas Perronnet, il y a une info qui nous est parvenue par ton collègue du service des sports de Radio France, Julien Froment, disant qu'il n'y aurait pas de pause fraîcheur en deuxième mi-temps. Non mais... C'est une info ou c'est une blague?
5: Je sais pas, non, je pense que non, mais je pense que c'est... Non, je pense qu'il y aura une pause fraîcheur, je sais pas pourquoi il n'y aurait pas.
3: Les sponsors, vous pensez qu'ils vont se barrer? Mais non, ils ont payé tous pour avoir la pause fraîcheur.
5: Non, je pense que c'est une blague.
2: Ah, c'est une blague.
5: Bah, je pense, oui, enfin, je sais pas, il est à 5 mètres de moi, je lui demanderai.
2: Vas-y, demande-lui.
3: Vas-y, fais-le en direct, vas-y.
2: Vas-y, t'inquiète, on a le temps, Nico.
4: On n'est plus à 2 heures près, on est plus à 2 heures près.
5: Un petit message, parce que quand même, c'est dur de circuler avec nos bâches et tout.
2: Ah oui, il n'est pas juste à côté.
5: Non, il est à 5-6 sièges, je lui ai envoyé un message. Je vous dis, promis.
2: C'est gentil, on aurait pu lui envoyer le message aussi, nous, finalement.
3: Bon, mais très sérieusement, à part peut-être que je veux bien entendre, mais très franchement, quand on voit les enjeux financiers, je ne vois pas du tout. Voilà, tout est calé, tout est réglé. Désormais, il y a des sponsors qui payent pour avoir cette tranche-là. C'est terminé. Rappelez-vous que rien qu'en France, pour, je crois que c'était M6 sur le dernier match amical de l'équipe de France, ou l'avant-dernier match de l'équipe de France, 450 000 euros les 3 minutes de spot de pub. Donc, vous imaginez bien qu'ils ne vont pas passer à côté. Hein.
2: C'est quoi cette musique?
3: C'est Bon Jovi.
2: Ah, c'est Bon Jovi, ok.
3: Ça, c'est typique.
2: Very American.
3: Ah, bah là, tu te fais salle de basket, salle de hockey, tout ce que tu veux, c'est chez eux, là. T'es à la maison.
2: Charlotte, on voit sur les images, bon là, on voit les supporters avec des bières, mais sur les images d'avant, on voyait les joueurs de l'équipe de France qui faisaient des petits sprints. C'est super important là pour se remettre maintenant dans le jus physiquement. Bah, ça doit être dur, hein.
4: Ouais, c'est dur parce qu'en fait on fait des sprints supplémentaires alors que voilà on va refaire des sprints à haute intensité. Donc c'est juste remobiliser un peu les muscles pour qu'ils se repréparent à resprinter, à refaire des courses, à avoir du flux sanguin comme ça qui repart. Mais c'est ultra énervant. C'est en fait ça, c'est énergivore. Ça demande trop d'énergie. La concentration, elle est ultra longue. Pendant là, ça fait 2 heures. C'est assez terrible. Et attention, physiquement, c'est pour ça que là, il y a une réflexion à avoir du côté du staff de voir si on fait pas les changements plus tôt. Parce qu'on rappelle que Didier Deschamps, ces changements, ils sont très tard, hein, de manière générale. Ou même des fois, de temps en temps, il en fait un et encore. Mais donc là, il y a une réflexion à avoir. Et aussi, ça va être une honnêteté entre les joueurs aussi et le staff de dire, bah, à un moment donné, bah, en fait, j'arrive pas à repartir. Ou alors, bah, attention à Ousmane Dembélé qui est sujet à des blessures musculaires notamment.
3: Information importante du côté du MetLife Stadium, là où se joue le match Norvège-Sénégal. Malgré la pluie, parce que eux aussi, ils ramassent, mais eux de leur côté, pas de retard annoncé pour le coup d'envoi de cette rencontre qui va commencer dans 2 minutes. C'est-à-dire que le match qui était prévu à 2 heures du matin passe devant le nôtre.
2: C'est incroyable. Tout cas, ils ont encore une mi-temps de retard.
3: Oui, ils ont une mi-temps de retard, mais tu vois qu'ils vont nous rattraper. Ah, parce que là, très franchement, que font les... On se demande ce qui se passe. Alors, les arbitres, à première vue, Nicolas, commencent à s'échauffer.
5: Ouais, c'est l'échauffement le plus long du monde aussi, hein, franchement.
2: Ouais, vraiment. Hein.
5: Mais bon, c'est parce que ça arrive après cette période d'attente. Non, mais en fait, c'est juste un échauffement normal. Ils avaient annoncé 20 minutes, mais c'est un échauffement normal. Ça y est, les deux équipes qui vont se mettre en cercle là pour se parler et se remettre la tête à l'endroit. Juste le temps pour moi de vous dire que c'est pas une blague, c'est une vraie info. Il n'y aura pas de fausse fraîcheur. C'est la FIFA qui l'annonce sur cette seconde période. Ce sera une première. Ce sera une première, hein, depuis le début du mondial. Voilà, on va éviter de perdre 3 minutes supplémentaires et puis bah franchement il n'y en a pas besoin, donc il n'y aura pas de pause fraîcheur. Allez, Kylian Mbappé qui parle à ses coéquipiers. On imagine les mots du capitaine de l'équipe de France. On vit quelque chose d'assez particulier, évidemment. Il n'y a qu'un but à zéro. Oui, le discours de Mbappé là, t'avais raison, hein, Pierre, tout à l'heure, en regardant les attitudes pendant l'échauffement, il est remonté, quoi. Comme si effectivement il avait la responsabilité de remettre toute son équipe dans ce match si particulier. Là, il vient de parler à tout le monde. Il est en train de s'agacer encore. Et on va enfin pouvoir reprendre.
2: Sache, Nicolas, que la rédactrice en chef de la matinale vient d'arriver. La boucle est bouclée. On est pas mal. Emeline.
3: Voilà, c'est parti.
2: Voilà.
3: On vous rappelle qu'on retrouve les petits matins sur, ici dès 5h du matin. Heures, voilà. Donc normalement on devrait recevoir l'équipe du petit matin.
2: Et d'ailleurs, on l'a pas encore dit, mais toi aussi on va te retrouver, tu n'auras pas vraiment le temps de beaucoup dormir, Bruno.
3: Oui.
2: Puisque tous les jours tu produis le journal du mondial.
3: À 13h20.
2: À 13h20, dans lequel tu racontes la nuit.
3: Tout à fait.
2: Il va y avoir des trucs à raconter.
3: La nuit, et puis en fait, c'est aussi. Bah, Nicolas nous raconte un petit peu ses aventures sur le sol américain et nord-américain. Et puis on a aussi les copains du réseau qui nous dressent des portraits de joueurs, de supporters, de gens qui participent à ce mondial. Bref, en 5 minutes, on vous fait le tour de cette Coupe du Monde.
2: Et ça va reprendre, Nicolas Perronnet.
5: Ça y est, ça a enfin repris cette seconde période. C'est parti pour 45 minutes après plus de 2 heures d'interruption après cette alerte. Orage, les Bleus sont de retour sur la pelouse, des Irakiens aussi, on va pouvoir reparler foot et on va pouvoir espérer ces 3 points, cette qualification en 16e de finale dès ce soir, dès cette nuit, heure française. Ce sont les coéquipiers de Kylian Mbappé qui ont donné le coup d'envoi de cette seconde période et qui ont mis le ballon directement